0: de prier pour un oui ou pour un non.
1: Si ton Seigneur existait, il n'aurait pas permis tous ces morts dans les tranchées, il n'aurait pas toléré les larmes de toutes ces pauvres femmes qui pleurent aujourd'hui, un mari, un fils, un frère.
0: Lucille ne répond plus. Elle préfère garder son calme. S'énerver pourrait nuire au bébé qui va arriver prochainement. Nous sommes le 10 juin 1920. Il fait un soleil superbe à Santenay. C'est la fête Dieu. Sur les coteaux, les vignes se prélassent dans leurs jolies robes vertes. Les villageois se préparent à assister à la grande messe. Mais dans la ferme de Lucille, le climat est loin d'être aussi serein. Norbert ne veut rien entendre. Il n'ira pas à l'église. Au lieu de cela, il travaillera dans les champs.
2: Je t'interdis formellement d'atteler les bœufs ce matin. Au moins, si tu ne le fais pas pour moi, fais-le pour ton âme, mon chéri.
0: Norbert sort de la maison en claquant la porte. À midi, de retour de l'église, Lucille ne trouve pas son mari et décide de partir à sa recherche.
1: Oh, je vais aller voir au champ. Il doit y être avec les bœufs, pourvu qu'il ne soit rien arrivé. Tiens, quel est le plaisantin qui a amené ces trois rochers dans mon champ ? Bon, ils ne gêneront pas le labour, c'est déjà ça.
0: Le soir tombe, Norbert ne revient pas.
3: Mais où peut bien être le jeune époux de Lucille ? Pourquoi ne revient-il pas dans sa ferme à Santenay ?
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3: Quelques mois après la fin de la Grande Guerre, un jeune couple s'est dit oui pour la vie à Santenay. C'est la légende des Teux Blancs de Santenay, de l'ouvrage « Légende du vignoble » édité chez l'Escargot Savant et écrit par Sandra Amani.
0: Norbert, ancien soldat traumatisé par la guerre et jeune marié, est toujours absent. Lucille, sa femme, est enceinte, mais garde espoir depuis ce fameux dimanche où Norbert a préféré aller labourer son champ plutôt que d'aller à l'église. Dans le village, la rumeur de sa disparition prend de l'ampleur.
5: Ah, quel salaud ce Norbert ! En plus, il est parti lâchement en emmenant les bœufs et la charrue.
0: Un matin, un sentiment étrange pousse Lucille, sur le point d'accoucher, à se rendre dans le champ sous la roche fendue de son village, Santenay. Nous sommes en mars. Son gros ventre la gêne un peu pour marcher. Courageuse, elle lutte pour son enfant. Arrivée dans le champ, elle est saisie d'une violente douleur au ventre.
5: Appuie-toi contre moi.
0: Lucille a si mal qu'elle ne prête pas attention à cette voix lointaine d'homme. Machinalement, elle s'assied au pied du plus petit des rochers qui se trouve à côté d'elle. La douleur cesse et Lucille finit par s'endormir.
5: Repose-toi, tendre Lucille. Ton mari veille sur toi. Je ne t'ai jamais abandonnée. Je suis là, près de toi, avec nos bœufs et la charrue. Le Seigneur s'est vengé de mon impiété et m'a sévèrement puni. Ces trois rochers que tu vois là, c'est nous, les bœufs et moi. S'il te plaît, prie pour mon âme et tu me délivreras pour l'autre monde.
0: À son réveil, Lucille comprend pourquoi son mari n'est jamais revenu. Elle regarde un par un ces trois rochers.
2: Mon amour, bientôt tu ne souffriras plus. Je vais prier nuit et jour pour sauver ton âme.
0: Lucille se lève péniblement. Les contractions sont de plus en plus intenses. Le bébé sera là ce soir, elle en est certaine. Elle quitte le champ. Bientôt, elle reviendra près de ses rochers avec son fils ou sa fille. Et elle lui parlera de Norbert avec tendresse.
3: Aujourd'hui, on peut encore voir les trois blocs de pierre situés en dessous de la roche fendue. On les nomme les Teux Blancs de Santenay.
0: Eh oui, Charlotte. Le mot « teux » signifie « roche » dans les régions viticoles de Bourgogne. Il peut aussi désigner la falaise.
3: Heureusement, l'âme du pauvre laboureur n'est plus prisonnière de la pierre de Santenay depuis longtemps déjà. Malgré tout, si vous tendez bien l'oreille, vous pouvez encore entendre Norbert guider ses bœufs à travers champs et Lucille qui l'accompagne joyeusement en chantant.
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7: Pluie, neige, canicule, brouillard. la météo décide si on va râler ou si on va râler autrement, si vous voyez ce que je veux dire. Mais dans le fond, qui décide des prévisions météo? Qui observe? Qui calcule? Qui c'est qui tranche à la fin? Et surtout, pourquoi ils disent qu'il va y avoir du soleil alors qu'on se prend une rincée? Eh bien, réponds tout de suite dans les coulisses de Météo France Alsace que je teste pour vous aujourd'hui. Je suis à Ilkirch-Grafenstaden. Ici, on estime, on calcule le temps qu'il fera demain. Et à côté de moi, voici Simon. Simon, c'est le technicien météo. C'est lui qui surveille des capteurs, des antennes, des machines qui parlent. Bref, tout le langage, c'est des chiffres. Entre le vent, la pression, l'humidité, tout est mesuré en continu avec des stations météo basées un peu partout en Alsace, à des endroits stratégiques, en altitude, dans les vallées, en plaine ou encore en ville, au nord, au sud, bref, un peu partout. Et à cela, on peut ajouter aussi d'autres outils comme les radars, les satellites. Et chaque jour, c'est des millions d'observations qui arrivent dans les ordinateurs de Météo France Alsace. Et avec des équations très, très, très complexes. Et cette complexité est en lien avec notre prochaine découverte. Direction le bureau des modèles météo. Ça, c'est avec Théo. Théo, il est météorologiste et il m'explique eh bien, qu'on ne prédit pas le futur. Mais en revanche, on calcule des scénarios et leurs probabilités. Certains modèles, par exemple, simulent l'atmosphère avec comme résultat, écoutez bien, 350 prévisions possibles chaque jour. Ah bah oui, hein, la machine, elle calcule tout ce qui est possible. Hein. Et c'est l'humain, enfin, qui va trancher. Parce que oui, la météo, en bout de ligne, bah, c'est pas juste une machine. Hein. C'est aussi un cerveau. Il y a un cerveau qui tranche. Et en parlant de cerveau, en voici un autre bien rempli. C'est celui de Cédric. Il est climatologue. Et Cédric, lui, va nous emmener littéralement dans un autre monde. Parce qu'avec ses analyses à Cédric, eh bien, on ne regarde pas demain. Non, on va regarder 100 ans en arrière. Car Météo France, eh bien, conserve en quelque sorte la mémoire du climat depuis plus de 150 ans. Parce que le passé, eh bien, il nous permet quoi? De comprendre l'avenir. Surtout avec les notions du dérèglement climatique qui nécessite une véritable expertise. Alors, après ce dévoilage d'outils, de calculs, d'équations et d'expertises en tout genre, comment se fait-il qu'en 2026, on puisse encore se tromper dans les prévisions? Eh bien, j'ai posé la question et la réponse de mes spécialistes est claire. Prévoir la météo, c'est comme essayer de prédire la forme exacte des vagues dans une soupe qu'on remue en permanence, sauf que la casserole fait la taille de la planète et que la cuillère tourne toute seule. Et en plus de ça, il y a quelqu'un qui joue avec le feu. On continue. Bref, vous l'avez compris, hein, impossible d'être parfait, seulement de se rapprocher de probabilités. Mais avant tout, le rôle de Météo France Alsace, c'est d'anticiper au maximum les risques.
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1: Il est un beau voyage qu'on peut faire pas très loin de chez soi. Un voyage dans le Saintois. Une demi-heure d'Épinal, la même chose de Nancy, c'est pas bien compliqué. Hein. Une terre qui tourne autour d'un lieu riche en énergie et en histoire, la colline de Sion. Elle en est le phare et le cœur battant, elle qu'on aperçoit si facilement au détour d'un virage émergeant d'un champ de mirabelliers en fleurs au printemps ou fendant le flot vert des haies, des bois, des plateaux, quand on la distingue au loin au moment de traverser ce Saintois à travers sa Via Appia moderne, la Nationale 57. Que voilà un vieux pays dont le nom se perd dans la nuit des temps au point que personne n'est parvenu vraiment à en donner une origine ou une explication. Ben oui, Sion est Sion depuis toujours et tout autour, le Saintois est toujours là. Il a ses hauts lieux, la colline inspirée, avec la basilique, ce superbe émetteur d'espoir vers les nuées, avec les restes de la forteresse de la turbulente famille de Vaudémont, cette famille des cadets des ducs de Lorraine, aussi turbulents que le sont toujours les cadets, hein, et qui sont la boule blanche du billard historique lorrain, arrivant de loin, cognant pile où il faut pour faire virevolter les boules de couleur sans qu'elles ne puissent s'y opposer. Les hauts lieux du Saintois, ce sont les châteaux. Arrouet, le palais à la campagne qui plonge ses douves d'un madon, qui plonge ses douves dans un madon à l'image des gens d'ici, finalement. Il est calme, il est cool, mais il peut se réveiller d'un coup et vous rappeler quelle force est la sienne. Torre Lyautey et sa mosquée intérieure, qui rappelle qu'on peut avoir ses racines à un endroit, sa vie à un autre, qu'on peut partir et revenir, comme l'a fait le maréchal Lyautey, des ruelles de Nancy à la place Jamal Afna de Marrakech, avant de se poser ici, sur les rives de la colline de Sion. Je n'oublie ni Aboncourt, ni Vendée-les-Villes. Dans le Saintois, il y a les Halles de Vézelise, qui sont de ces monuments qui peuvent témoigner de l'immense variété des envies, des amours, des destins humains, elles qui en ont vu tant passer. Il y a Gélocourt et ses fleurs, il y a le petit détour bucolique par Vaudeville, mais j'aurais pu citer tant d'autres villages, si lorrains, ces villages, rues, qui se laissent traverser par celui qui ne voit rien, mais qui se laissent admirer par celui qui voit tout. Telle grange aux murs sculptés, telle pierre de grès autour des fenêtres de telle vieille église. Le Saintois, c'est un voyage au cœur de la Lorraine de toujours. D'un pays plus vieux qu'elle encore, c'est une sensation d'éternité.
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2: Taureau, je crois que c'est du 21... Ah non, je sais plus.
3: Savez-vous ce que c'est que l'astrologie ?
4: C'est les astronautes qui vont dans l'espace.
2: C'est l'espace et les constellations, le placement des étoiles.
3: Vous êtes de quel signe ?
4: Verseau. Moi, je crois que je suis taureau.
5: Moi, je suis taureau.
6: Moi aussi, je suis taureau.
3: Comment on a découvert que vous étiez de ce signe-là ? C'est grâce à quoi ?
2: Au mois de l'année, par exemple, le taureau, je crois que c'est du 21 mars jusqu'au 20... Ah non, je sais plus.
7: Moi, j'avais un petit carnet de jeu et il y avait un jeu. Si on réussit le jeu, on savait on était de quel signe.
8: C'est quand même magique, hein ?
9: Waouh, c'est fabuleux ! Et pourquoi on fait ça ?
7: Je suis un peu Verseau. C'est de quel temps à quel temps ? C'est de la fin de janvier au début de février. Et moi, vu que je suis née le 31 janvier, je suis Verseau, du coup. Ça s'appelle des signes astrologiques. Et l'astrologie, du coup, c'est des signes astrologiques.
3: T'es taureau, ça veut dire que tu rentres, t'as besoin d'une étable ?
2: Non, c'est sur les qualités. C'est quand on est, par exemple, taureau, dans le mois où on est taureau, on n'est pas comme d'habitude.
3: Et vous êtes comment, messieurs les taureaux ?
2: J'en sais rien.
10: Il possède certainement des qualités, mais voilà. Lesquelles ?
7: Je sais pas, moi je pense de l'émotion, beaucoup, beaucoup d'émotions. Après, je sais pas.
11: Comment je peux te montrer que je peux être fort et sensible, noble et affectueux ? Aïe.
12: Les taureaux, par exemple, ce sont des personnes qui sont nées pendant les mois de taureau.
13: C'est logique.
2: Quand on est taureau, on se contrarie plus, on est plus vexé, alors que d'habitude, non.
7: Taureau, vu que les taureaux, c'est costaud, je pense que les taureaux, ils sont costauds. Enfin, ceux qui ont le signe astrologique taureau, ils sont peut-être très forts.
3: Et les balances, alors ?
12: Quand on était le signe astrologique balance, c'est-à-dire que quand il y a quelqu'un qui nous dit quelque chose, on va le balancer.
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6: Bonjour Arnaud Fromage.
13: Bonjour, bonjour à tous.
6: La nécessaire minute comptoise, c'est maintenant. C'est vous que j'ai vu tout à l'heure, hein, le doigt dans le pot à pâte à tartiner. C'est quand même pas très propre, hein, tout ça.
13: Je sais, mais que voulez-vous, c'est tellement bon et tellement régressif, la pâte à tartiner, du chocolat, des noisettes et plein d'huile. Bon, ça aide pas à rentrer dans du 38, mais flûte à la fin, il faut savoir se faire plaisir. Et surtout, cette merveille a bien failli ne jamais exister.
6: Alors comment ça, à cause de Monsieur Ferrero, c'est ça?
13: Non, lui, il y est absolument pour rien, ce serait plutôt à cause de l'homme de Néandertal. Je vous explique. L'année dernière, des scientifiques de l'université d'Aarhus au Danemark se sont mis en tête de reconstituer le paysage et d'identifier les essences de plantes qui poussaient en Europe il y a 100 000 ans avant l'arrivée de l'homme. Pour cela, ils ont collecté des pollens anciens, les ont analysés et les résultats ne sont finalement pas si surprenants que ça. On y retrouve du tilleul, du hêtre, du charme et donc, bien sûr, des noisetiers. Beaucoup de noisetiers même. L'arbuste prolifère en effet dans les plaines, hors des forêts. Or, il faut s'imaginer qu'à cette époque, l'Europe était remplie de hordes de bisons, de rhinocéros, d'éléphants de 4 mètres de haut qui pouvaient peser jusqu'à 13 tonnes, autant dire des débroussailleuses. Des animaux géants qui, en empêchant la forêt de tout grignoter, assuraient ainsi indirectement un espace pour les noisetiers. Bon, les années passent, et il y a 45 000 ans, l'homme quitte son berceau africain pour gagner l'Europe. Les premiers humains s'habituent à leur nouvel environnement, ils commencent à chasser les grosses bestioles. Aucun risque pour ces espèces, les humains sont bien trop peu nombreux pour représenter le moindre risque. Mais il n'empêche que ça commence à modifier légèrement l'équilibre en place. Moins de grands animaux, moins de défrichage, donc plus de forêts et moins de noisetiers. Si bien que, nous dit encore l'étude, ils sont passés pas loin de l'extinction.
6: Alors qu'est-ce qui a sauvé les noisetiers justement, Arnaud ?
13: Eh bien, ces mêmes humains. En effet, alors que les noisetiers étaient sur le point de disparaître, nos ancêtres ont commencé à développer ce qu'on appellera plus tard l'agriculture. Or, le bois de noisetier, c'est très pratique si l'on veut se fabriquer des outils, des armes, réaliser un peu d'artisanat ou tout simplement manger des noisettes. Les premiers hommes ont donc commencé à les cultiver, sauvant ainsi les noisetiers de la disparition. Alors, aujourd'hui, on n'a plus d'éléphants sauvages de 4 mètres de haut en Europe, mais heureusement, il nous reste les noisettes. La pâte à tartiner peut donc exister, et ma journée peut commencer.
6: Ouf, je suis rassuré aussi parce que le petit déjeuner n'aurait pas la même saveur. Sinon, merci beaucoup Arnaud Fromage, et heureusement également qu'on n'a plus d'éléphants. Eh bien, à demain, je crois.
13: À demain.
6: Bah oui, c'est ça, demain, pour la nécessaire minute comptoise en réécoute, évidemment, sur l'application Ici et sur ici.fr.
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1: Et le cocktail américain, c'est quoi ?
2: C'est un cocktail grillé avec une sauce américaine, tomate, échalote, une pointe de cognac, du vin blanc. C'est un peu relevé.
3: Un décain !
4: Pâté, jambon, c'est une oreillette, gruyère, chantal, rosbif, jambon de pays.
5: Eh ben, tout ça, ça va aller dans la blanquette.
2: Bon appétit.
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9: Bonjour, c'est Christophe Mouton, donc le spécialiste à Brandade sur Nîmes. Je voulais parler d'une petite passion que j'ai, qui me tient à cœur depuis ma plus tendre enfance sur nos côtes languedociennes, c'est la pêche en mer. Voilà, je suis un passionné de pêche en mer, de toutes les pêches.
10: Alors contrairement à votre métier, puisque vous pratiquez et vous fabriquez la brandade qui est à la base de morue, on n'en trouve pas en Méditerranée, donc vous ne pêchez pas de la morue.
9: Non, mon grand malheur il est là quoi, donc j'ai essayé avec les carpes du jardin de la fontaine, ça n'a pas fonctionné
10: non
9: parce
10: qu'elles
9: devenaient roses et c'était pas terrible quoi pour notre brandade. Et donc je me suis rabattu sur le poisson de Méditerranée, bien sûr. Mais je vais y venir, aller pêcher mes morues bientôt en Norvège, dans les pays froids.
10: C'est prévu.
9: Ah, c'est la finalité.
10: Ok. Alors, une pêche en Méditerranée, ça se fait comment ? Sur le bateau
9: Ben, y a beaucoup de pratiques, quoi. Hein. Alors, bon, c'est pas une pêche statique, comme on peut le voir, avec sa canne à pêche, son bol. l'aube et en attente, quoi. Il y a différentes pêches. En plus, on a les poissons actuellement qui sont en train de changer. On a des nouvelles espèces qui sont en train de regagner le rivage.
10: Et le pêcheur est de plus en plus malin. Et on vous a offert un beau cadeau il n'y a pas longtemps. Racontez-nous.
9: Il était au courant, Olivier. Ouais, effectivement. Mon cadeau de Noël, j'ai eu la chance de trouver au pied du sapin un drone. Donc, dès que je parle de cet appareil, tout le monde rigole. On me dit, mais qu'est-ce que tu fais avec un drone?
10: Un drone de pêche.
9: C'est vraiment un drone de pêche. Elles m'ont fait venir ça des États-Unis. C'est un drone qui peut tomber à la mer et qui se relève automatiquement. Et qui est surtout étanche, quoi, à tous les embruns, à toutes les conditions un peu dures. C'est vrai qu'à ces périodes un peu d'hiver, j'aime bien aller affronter les éléments avec mes grandes cannes. Et donc, j'utilise ce drone pour pouvoir aller déposer mes appâts où je le souhaite, parce que il y a énormément de vent, il y a énormément de vagues, donc il faut braver quand la mer est déchaînée. Et maintenant, j'ai plus la force pour jeter très loin et je n'arrive pas à atteindre le poisson. Et avec ce drone, ça me permet de pouvoir positionner mes appâts où je le souhaite.
10: Qu'est-ce que vous mettez comme appât?
9: Ah ben là, en ce moment, c'est le bibi, c'est le couteau, c'est la coque rouge. Voilà, là, c'est,
10: donc il y a une petite pince sur le drone.
9: C'est exactement ça. Il y a la pince, ça prend l'appât et ça va le déposer où je le souhaite. Alors les gens, quand ils me voient faire ça, ils me disent, mais c'est pas possible, mais qu'est-ce que c'est cette pêche? C'est vraiment pour passer un moment et d'être au cœur de la nature. Moi, c'est ce qui me ressource.
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11: Complètement gaga avec Olivier Glin. Alors, bonjour Olivier, on parle d'eau aujourd'hui?
3: Vouille, sagasouille. Bonjour les amis, aujourd'hui on va voir des mots qu'on ne trouve nulle part ailleurs. Chez nous, dans le parler gaga, on a des termes pour tout. Et pour patauger dans l'eau ou la gadoue, on n'a pas un mot, mais trois. Bassouiller, gabouiller et gassouiller. Oui, trois verbes pour exprimer le bonheur de tripoter de la flotte ou de barboter dans la boue liquide. Et, comme on est généreux hein, quand même, on ne s'est pas arrêté là. On a même des noms qui vont avec. On appelle ça des déverbaux, car ces noms viennent des verbes. On a la bassouille, la gassouille et la gabouille. Ces mots sont employés dans la Loire, mais également dans le Lyonnais et le Beaujolais, et puis de façon plus générale dans une bonne partie de la région Rhône-Alpes. Voici une maxime qui nous est donnée par Jean-Baptiste Martin. T'as beau gabouiller la bassouille, t'en feras pas rien des œufs à la neige. La plupart du temps, c'est juste remuer l'eau, éclabousser, patauger. Bref, faire ce que les mamans, elles y trouvent à redire quand les enfants reviennent avec le pantalon trempé. Et s'il y a des gens qui aiment bien gassouiller, ce sont bien les enfants. Les matrues, il n'y a pas besoin de faire grand-chose pour leur faire plaisir. Tu sors une petite bassine, tu mets un peu d'eau au fond et c'est parti pour la gassouille. C'est que ça peut gassouiller jusqu'à l'évaporation totale. La gassouille, c'est révélateur de la personnalité profonde des gens. Hein. Comme le dit l'adage, dans la gassouille, il y a deux sortes de gens. Ceux et ceux qui y tombent et ceux et celles qui t'y poussent. Bon, la nage n'existait pas hein, jusqu'à aujourd'hui, mais mieux vaut tard que jamais. Ou alors celui-ci, d'adage. Quand t'as les pieds dans la gabouille, c'est pas le moment de chercher tes pantoufles. Et oui, chez nous, la gassouille, c'est souvent un souvenir d'enfance. Mais entre nous, on est tous encore un peu des garagnas. Hein. On y aime bien parfois encore. Quel plaisir de gassouiller un peu.
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1: Une pluie d'aunoise aujourd'hui, elle était tournequoise. Bonjour Cécile.
2: Bonjour.
1: Merci de nous accueillir avec ce petit thé à la fleur de cerisier, a priori.
2: Oui, avec plaisir.
1: Et ces petites gaufrettes, bien appétissantes. Vous êtes née dans le département 59.
2: À Tourcoing. Et
1: une maman belge, un papa belge également.
2: Un peu, à moitié, voilà. Et ma maman plutôt flamande et mon papa plutôt wallon.
1: Quel souvenir est-ce que vous gardez de votre enfance, donc soit à Tourcoing, soit très vite donc à la campagne.
2: Oui, à Rugy, ouais. Ouais. Petit village de 1200 habitants, je crois. Et on habitait à 2 km dans un petit hameau, le hameau de Belzanois, qui existe toujours. Mon papa habite toujours là-bas. Et bah, en fait, les souvenirs, moi, c'était, on était dehors tout le temps, dans le jardin. Souvenirs de photos de la construction du garage.
1: C'était sur un territoire frontalier.
2: Oui.
1: Avec la Belgique.
2: Ouais. À 2 km donc, du centre du village. Il y en a beaucoup qui travaillaient ou qui travaillent en Belgique. Il y a l'Elnon, une petite rivière qui fait la frontière aussi.
1: Il y a un petit pont.
2: Voilà. Et donc, du coup, bah, cette rivière tout le long et tous les endroits où on pouvait passer en voiture, il y avait un poste de douane.
3: Et là-bas, pas de tabac, pas de devises étrangères.
4: Non, monsieur le douanier, absolument rien.
3: Eh, si ça pète, hein. Allez, au bloc.
2: On allait de l'autre côté du petit pont, c'était Louvet, un tamilier, un café. Chaque fois que j'y retourne, je vais me promener là-bas. Enfin.
1: Eh oui, forcément, vous vous ressourcez. Mm-hmm. Là où vous avez, où vous avez grandi. Vous passiez beaucoup de temps dehors, mais à faire quoi? Vous êtes dans l'observation.
2: J'étais un garçon manqué, j'étais la petite dernière, donc j'ai souvenir d'avoir fait des cabanes dans le pommier avec mon frère. C'est rigolo, j'étais souvent à pieds nus en fait, je me souviens de ça.
1: Et aujourd'hui, la Cécile que vous êtes, elle marche encore pieds nus?
2: Pendant des années, j'ai oublié ça, c'est drôle, ouais. Bah, c'est peut-être quand j'avais 47 ans que j'ai commencé à, même dans des parcs ou ici, au jardin partagé, parfois quand il est ouvert, et ben, quand l'herbe est fraîche l'été, j'enlève mes chaussures.
1: On dit que c'est très bon, hein. Oui, c'est très bon pour la santé, de ressentir le sol avec, avec la plante des pieds. Bon, je me permets de goûter cette petite gaufre.
2: Ah oui,
1: gaufre.
2: Avec plaisir, oui.
1: Merci.
2: Donc, là, c'est du coup cassonade. Elle est noire.
1: Ah, c'est une cassonade aussi.
2: Ouais. Processus, en fait, la cassonade, moi je croyais que c'était non raffiné, mais en fait c'est hyper raffiné, c'est recuit.
1: Ça vous rappelle votre enfance?
2: Oui, complètement.
1: C'était le petit-déj?
2: Ouais. Non, ça c'était ces gaufres-là, les gaufres frites-là, découvertes quand j'étais jeune adulte, qu'il y avait une dame qui en fabriquait à 1 km de chez nous, en France, du coup. T'es allée voir en vélo pour trouver, et en fait c'était chez elle. Je faisais des tartes au sucre avec ça.
1: Et on dit tarte au sucre.
2: Oui, tarte au sucre.
1: Au sucre, avec l'accent.
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5: En 1994, c'est bien simple, en cette journée du 4 juin, c'est tout Carpentras qui attend la rockstar. Allez vous enfiler votre blouson de cuir, montez sur votre Harley Davidson, la balade commence. Et il faut remonter à 1992 pour bien comprendre la venue de Johnny Hallyday chez nous. C'est à cette date qu'il fonde avec un ami son premier groupe de bikers, les HDC Desperados. Ouvert à tous, et tous ceux qui ont une Harley Davidson, l'association va se rassembler à Carpentras pour la première fois, donc 2 ans plus tard, en juin 1994. Carpentras, bah oui, parce que l'un des meilleurs amis de Johnny Hallyday, c'est Joe Rodriguez. Alors, son nom ne vous dit peut-être pas grand-chose, mais ce carpentracien de naissance est le garde du corps de Johnny Hallyday pendant 5 ans. Et c'est vrai qu'il partage, comme Johnny, la passion des Harley. Ils ont même des tatouages en commun. En ce 4 juin 1994, notre ami Joe Rodriguez se marie.
6: Au nom de la loi, je vous déclare unis par le mariage.
5: Et il choisit qui en témoin? Bah Johnny Hallyday. Et voilà, c'est comme ça que Carpentras voit arriver depuis le Var des milliers de motos. Tour de ville, mairie de Carpentras, centre-ville, c'est juste la folie. Ce que vous entendez là, c'est un extrait du reportage d'une chaîne câblée de l'époque qui suit le voyage de Johnny et de ses copains bikers. Cette visite aux allures de chef d'État impressionne une partie des Carpentraciens. Et d'ailleurs, il suffit de parler aux commerçants et aux habitants d'aujourd'hui pour comprendre ce souvenir de cette journée juste dingue. En fin de journée, Johnny, au bras de son épouse à l'époque, Adeline Blondeau, et de son producteur Jean-Claude Camus, prend la direction de l'hippodrome Saint-Ponchon où se déroulent les courses hippiques. Là-bas, c'est presque 30 000 personnes qui l'attendent. Un mini-concert est organisé et Johnny, il faut le dire, il s'éclate. 6 titres chantés par la star qui est ensuite rejoint par le guitariste Paul Persson. À l'époque, c'est l'animatrice Sophie Favier qui présente ce concert. L'entrée est de 50 francs et pendant 3 jours, c'est juste la folie, la fête ne s'arrête pas. Johnny partira avec Adeline en hélicoptère à la fin de ce week-end. Alors figurez-vous que j'ai pas mal cherché et ce n'est pas la première fois que Johnny chante à Carpentras. Il était déjà venu en 1961. À l'époque, il se produisait place de la mairie dans un tour de chant organisé par l'association des commerçants. Il était alors âgé de 18 ans.
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7: 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J'espère que vous allez bien. Aujourd'hui, on va parler d'amour ou alors de célibat. Enfin, je sais pas, parce que on voit tellement de choses sur les réseaux sociaux. Oui, les hommes ceci, les femmes ceci. Une femme, elle m'a fait du mal au cœur. Mon mec m'a fait du mal au cœur. Il m'a trompé. Il est parti. Mais en fait, pourquoi vous vous mettez en couple? Vous savez qui vous mettez en couple? Vous vous mettez en couple avec un être humain. Alors un être humain, je vous rappelle quand même ce qu'il est capable de faire. Un être humain, ils ont créé la guerre, l'esclavage, la torture, le viol, le génocide et la télé-réalité. Et après, vous êtes surpris quand votre partenaire, qui est un être humain, il vous a mal parlé ou alors il vous a trompé, machin et tout. C'est vous qui choisissez de sortir. Pourquoi vous sortez avec un être humain? Et après, vous êtes surpris quand ça se passe mal. Vous avez l'arrogance de croire qu'un être humain, il va...

0: incroyable. Et en plus, il est enraciné, il peut pas partir. Voilà. Ton ex, il aurait dû essayer. L'arbre, tu peux lui faire des câlins. Il parle pas, il t'engueule pas. Tu peux oublier les sacs poubelles, il dit rien. Tu peux lui raconter ta journée, il te juge pas. Et c'est mieux qu'un mec, c'est mieux qu'une meuf, c'est mieux qu'un psy. Alors après, niveau sexe, bah écoute, c'est du bois. Il est toujours dur. Alors après ça dépend de ce qu'on aime, hein, ça dépend de ce que t'aimes, tu vois. En même temps, si c'est pas très fun, au moins il te ghoste pas, l'arbre, tu vois. Il a pas d'Insta, il poste pas de story ambigu en mode je suis dans une forêt chelou. Et le pire, c'est que des fois, tu parles à un arbre dans la vie, tu vois. T'as plus de réponses que quand tu parles à une copine. Parce qu'un arbre, lui, il te fait pas rien, non, rien. Non, c'est pas ça, mais laisse tomber. Alors, moralité, si vous vous mettez en couple avec un être humain, n'oubliez jamais qu'en face de vous, bah vous avez un être humain. 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
1: Chaque week-end, Patrick Citeau explore nos communes du Poitou. Il part aujourd'hui à Saint-Chartres dans la Vienne, ce village situé au cœur de la commune de Moncontour de Poitou, qui abrite un moulin depuis plus de 700 ans.
2: Situé au nord-ouest de Poitiers, à 20 km de Loudun, le village de Saint-Chartres abrite ainsi la bâtisse de ce moulin à eau implanté

0: Sur la Dive, bien que sa construction date d'avant le XIVe siècle, le moulin impose toujours sa puissante silhouette dans le paysage. Entretenu au fil du temps, il a su mettre à profit l'énergie hydraulique de la Dive en s'adaptant aux évolutions techniques et notamment au cours du XIXe siècle. De cette époque, le moulin de Cholet nous a transmis un mode de production d'énergie innovant. Il a en effet la particularité d'être équipé d'une roue de type Sagebien. C'est Alphonse Sagebien qui invente ce type de roue à vanne dans la seconde partie du 19e siècle. Elle fonctionne plus par le poids d'eau que par la vitesse du courant. Ce type de roue est d'autre part parfaitement adapté aux faibles chutes. La roue Sagebien du moulin de Cholet entraîne ainsi une génératrice à aimant permanent. Ce système permet la production d'un courant électrique alternatif de 400 volts. Ou quand une invention du 19e siècle s'accorde aux exigences de la transition énergétique à notre époque.
1: Et au début des années 70, Patrick, le village unit son avenir à Moncontour.
0: Le village est ainsi associé à la commune au même titre que ceux de Messey et Ouzilly-Vignoble. Les origines du nom du village réservent quant à elles quelques surprises. La liste des saints ne compte en effet aucune mention du dénommé Chartres. Il faut ainsi probablement y voir une erreur de transcription. Le village était ainsi a priori connu sous le nom de Saint-Cyr pendant toute une période. On trouve trace de cette forme toponymique au XVe siècle. Le lieu est alors dénommé Sanctus Siricus Supra Divam. Peu de temps avant la Révolution, on en trouve trace sous l'appellation Saint-Cyr-sur-Dive. La probable erreur de transcription qui mène à Saint-Chartres intervient à une date indéterminée. Avec ses deux hameaux, Jay et Héron, ainsi que ses trois lieux dits, Cholet, Plumain et Loret, ce petit bout de territoire de la Vienne continue malgré tout d'afficher son paysage en plein cœur du Loup du Nez.
1: Merci Patrick Citeau. Tout est à retrouver sur ici.fr, la rubrique Nom de Nom.
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3: À la base, le chemin de Saint-Jacques, c'est vrai que ça, c'est plus ou moins spiritueux, quand même, quand même. Il ne faut pas se leurrer.
4: Spirituel, parce que spirituel.
3: Oui, spirituel, pardon. Excusez-moi, spirituel, excusez-moi. Vous n'avez pas enregistré,
5: bon, c'est bon. Virginie et vous.
6: Virginie, on vous attend à 13h ce dimanche, Ville-la-Plaisance, dans le centre-ville de Lodève. Signé Bruno et Lily. Le couple héberge des marcheurs du chemin de Saint-Jacques-de-Compostelle. Et ce dimanche, ils ont invité une trentaine d'hébergeurs héroltais à une journée de rencontre. Avec Théo, le technicien du son, on arrive pendant l'apéro. Dans la cour de leur maison vite, des tables hautes ont été installées. Tout le monde se parle avec le sourire, un verre ou un toast à la main. Quand je suis partie faire ce reportage, je pensais aborder l'hébergement des marcheurs. Pourquoi on héberge? Comment? Mais très vite, un autre sujet s'est imposé. La marche. Car s'ils sont devenus hébergeurs, c'est parce qu'ils ont été hébergés. Et que cette rencontre a changé quelque chose en eux pour toujours. Exemple avec Miguel, qui accueille les gens sur Lunas depuis 2016.
3: J'étais marcheur avant d'être hébergeur. Je fais les deux, parce que je continue de marcher. C'est un manque qu'on a dans le cœur, que à un moment donné, on se dit, je disais, ça me manque, c'est un besoin qu'il nous faut combler.
6: C'est-à-dire que tous les ans, vous partez pour marcher?
3: Oui, moi, tous les ans, je fais un chemin ou l'autre. Cette année, j'ai fait le chemin de Saint-Guyen. J'ai fait une partie du chemin de Saint-Guyen.
6: Ouais.
3: Et bon, l'an dernier, il y a deux ans, j'ai fait le Camino Primitivo en Espagne.
6: Ah ouais,
3: aussi, qui était magnifique, qui est très beau.
6: Qu'est-ce qui fait qu'à un moment donné, vous vous dites, Miguel, je vais accueillir des gens?
3: Grâce à une pèlerine. Et qui avait eu un souci et qui était tombée. Et je n'avais pas encore le gîte ouvert. Et que grâce à elle, par rapport à ce qu'elle a vécu, ce qu'elle était tombée, tout ça, elle est sortie d'une séparation, d'une maladie. Et je l'ai accueillie, on l'a accueillie ce jour-là. Et donc, ça fait que le déclenchement de pouvoir entamer le gîte.
7: Il n'y a pas de hasard, en fait.
6: Albine, marcheuse et accompagnatrice sur le chemin.
7: Le chemin vient nous chercher et ne nous lâche pas, en fait. Et donc après, ben même après avoir cheminé, il va encore créer des choses pour nous. Et
6: c'est drôle, vous dites, c'est le chemin qui vient nous chercher.
7: Vraiment.
6: C'est-à-dire que quand on a l'idée, parce que moi, ça m'a déjà traversé, je peux me dire, tiens, je vais faire un bout du chemin de Saint-Jacques-de-Compostelle. Pour vous, ce n'est pas moi qui décide, c'est le chemin qui vient m'appeler.
7: Totalement.
6: Ça, c'est hyper religieux et mystique, votre truc-là.
7: Pas du tout, non.
3: Non, pas spécialement. Pour moi. Comme on dit, chacun tout midi à sa porte.
7: Oui, c'est la foi. Et la foi n'est pas forcément religieuse.
6: Mmh. Si après tu deviens toi-même hébergeur, c'est parce que tu n'as pas envie de quitter ce truc-là, tu as envie de continuer.
3: C'est un peu ça, c'est-à-dire retracer la convivialité, tout l'accueil que j'ai eu.
6: Alors voilà. Ça veut dire que vous transformez votre maison à ce moment-là? Comment ça
3: pas
6: se passe?
3: Pas spécialement. Mais moi j'ai la chance que je suis dans une villa et que j'ai le rez-de-chaussée à disposition.
6: Et est-ce que c'est payant ou pas?
7: Oui, mais alors oui. C'est
6: dérisoire.
3: Oui, c'est-à-dire on fait des sommes en s'adaptant au pèlerin.
7: De toute façon, c'est ça le chemin. C'est vraiment l'idée, je pense, comme tu le disais tout à l'heure, c'est de rendre ce qu'on a reçu. De continuer en fait le chemin d'une autre façon.
6: Miguel me dit qu'il y a une grande différence entre randonnée et marcher. Quand je lui demande laquelle, il me répond « il faut le vivre pour le comprendre ». 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
8: Adichas. Luca.
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10: Eh bien, Adichas, Camille.
8: Adieu.
10: Toi, tu vas nous raconter une trop belle surprise qui t'est arrivée il y a 2 ans et demi, c'est ça?
8: J'étais chez ma mamie et elle nous met pas qu'arrive ta minja de nos autres. Mes parents, ils arrivent pour manger et qu'ils me disent ça y est, de nos autres à la béiture, que je suis grosse colis qui t'attend. Et ils me disent viens à la voiture, il y a un gros colis qui t'attend. Et Doukop qui arrive à la voiture, couvrait la porte, il n'éveille pas sa rêve. Je vois rien dans la voiture. Et au pied de Seti qui a eu boule des peus, je vois une grosse boule de poil à mes pieds. Car Lumeka, c'est mon chien. Lumeka qui s'appelle Soleil. Mon chien s'appelle Soleil.
10: Oh, parce qu'il a mis du soleil dans ta vie?
8: Pas tout le temps. Pas tout le temps. Kev Kuntari, Las Bestes, Daumeka, Niotekop. Je vous raconterai les bêtises de mon chien une prochaine fois.
10: Eh ben, j'ai hâte. Merci, Camille.
8: Merci, salut.
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0: parfaite pour moi.
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3: Avec plusieurs fermetures nocturnes à prévoir ce soir dans cette nuit du mardi 30 juin au mercredi 1er juillet. On va commencer par le boulevard périphérique intérieur où ce sera fermé entre la porte des Lilas et la porte d'Ivry. Sur la 13 vers Paris, entre Rocancourt et la porte d'Auteuil. Sur la 13 toujours mais vers la province cette fois, entre la porte d'Auteuil et Rocancourt. Sur la 86 aussi plusieurs fermetures nocturnes, notamment sur la 86 extérieure entre Nanterre et Rueil-Malmaison, entre Bobigny et Villeneuve-la-Garenne ou encore entre Rungis et Saint-Maurice, et puis en intérieur aussi entre Rueil-Malmaison et Nanterre, entre Saint-Denis et Noisy-le-Sec et puis entre Vitry-sur-Seine et Rungis. Autre fermeture à prévoir sur la nationale 104 intérieur, on est sur la francilienne, ce sera entre Comblaville et Tigerie-Belle-Route avec ici Paris-Île-de-France.
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5: Sur votre radio ici, c'est l'heure de Décibel, en direct de Rochefort, au Festival Sœurs Jumelles.
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5: Ce soir avec nous à Sœurs Jumelles, Julie Gaillet, la fondatrice du festival, et puis un de nos meilleurs rappeurs et poètes, le grand Oxmo Puccino, qui chantera demain sur la grande scène, mais qui a déjà participé à ce festival, pas comme les autres. Aujourd'hui, bienvenue les amis, c'est Décibel.
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5: Ah, le festival Sœurs Jumelles, comme je l'aime. Depuis 2021, ce festival imaginé par Julie Gaillet, Delphine Paul et Éric Debègue s'est donné pour mission de rendre la relation si belle, si intense et si particulière entre les films et la musique, eh bien, pour tout le monde, accessible, comprendre, créer des ponts et puis surtout passer de sacrément bons moments. C'est le 5e anniversaire de Sœurs Jumelles et on fête ça en direct de Rochefort avec Julie Gaillet. Bonsoir Julie.
7: Bonsoir, merci, merci Émilie.
5: Bienvenue dans ce Décibel un peu spécial. On devait être sur une scène au pied de la grande scène du festival. Et puis, là ça va parler à toutes celles et tous ceux qui nous écoutent. Le temps, la météo a fait des siennes. Et on s'est retrouvés sous un orage apocalyptique, Julie. Et il y a eu, juste avant le début de la soirée de concert, une évacuation du site qui s'est passée hyper bien en fait. C'est incroyable.
7: Mais en fait... On est dans cette période de canicule que vous êtes tous en train de vivre en ce moment. Donc autant vous dire que quand tout à coup il y a cet énorme coup de vent qui arrive, on fait waouh, puis là ça devient très fort le vent quand même. Ouais. Donc on a dit oulala, attention les parasols. Donc bon, évidemment, on a fait attention, on a évacué pour que personne se prenne un parasol ou qu'importe, et très tranquillement, et puis surtout ben voilà, c'était très court, on a eu Météo France très rassurant, disons que ça allait être très court, et c'est assez fabuleux parce que là donc ça a rafraîchi l'air.
5: On a eu cette 10 degrés d'un coup.
7: Mais 10 degrés d'un coup. Et là, tout, voilà, on a le temps de remettre un peu de l'ordre. Tout le monde est revenu. Moi, j'ai fait la première. On m'a donné un porte-voix, là.
5: Un mégaphone.
7: Et je me suis retrouvée devant la foule. On a dit, ça va repartir. Donc, laissez-nous ranger, nettoyer. Et voilà. Et vous allez avoir le concert de Camille et de Birds on Wire dans. Voilà. Et à 20h, maintenant, regardez, le soleil s'est levé. Il fait beau.
5: Hein, c'est beau. Mais il fait un peu plus frais. On est bien.
7: Frais. Donc c'est merveilleux.
5: Et on sent dans ces moments-là que Sœurs Jumelles, c'est pas un festival comme les autres. Parce que cette évacuation de site s'est passée dans le plus grand des calmes, avec un sourire. Tout le monde était content. Tout le monde a dit, bah ok, on sort et puis on reviendra après.
7: C'est
5: et
7: vrai.
5: Non, mais il y a un truc spécial avec ce festival. Alors est-ce que c'est parce que c'est très féminin? Je ne sais pas.
7: Là, j'ai pas quelqu'un venu en me disant, c'est rare d'avoir une présidente de festival aussi calme.
5: Ouais, calme, et voilà.
7: Peut-être.
5: Je sais pas.
7: Bon, d'ailleurs, je pose suis présidente, c'est vraiment le vrai mot. Mais en tout cas, ce qui est sûr, c'est que il y a de l'âme dans mon équipe. Oui. C'est un peu comme sur mes tournages. Moi, j'aime les gens bienveillants, gentils. Donc, c'est une équipe avec aussi la parité, parce qu'on fait très attention dans la programmation, mais dans l'équipe. Il y a plein de runs, il y a plein de filles.
5: Oui, c'est vrai.
7: Plein de techos, plein de
5: filles à la technique.
7: La chef de la sécurité, Stéphanie Lagorcet, que j'embrasse, qui est fabuleuse et qui a géré ça de main de maître. Elle est à cette image de sœur jumelle. Elle défend les mêmes valeurs. Donc, c'est peut-être ça, ouais.
5: Voilà. Vive la parité, parce que là, quand ça nous arrive, en vrai, dans la vraie vie, eh ben, un vrai partage homme-femme, voilà.
7: Donc là, on est au cœur des rencontres. Là, on est vraiment
5: on est dans l'hôtel
7: du Mercure, qui est le très très beau Mercure qui donne sur la grande corderie royale, sur la pelouse, et où là tout le monde est en train de se rencontre, se retrouve et repart.
5: Et là ils vont repartir au concert, parce que ça y est, le site a rouvert. Donc si vous êtes en voiture direction Sœurs Jumelles, les amis, c'est bon, vous allez pouvoir évidemment rentrer sur le site pour voir les concerts.
7: Si vous étiez rentré à la maison, revenez.
5: Oui,
7: Camille sera sur scène à 21h55 à 22h, et là maintenant ça va être Birds on Wire avec le cœur de Java de 25 enfants.
5: Ouais.
7: Ça va être magnifique, parce que Birds on Wire, c'est Rosemary Stanley et Dom LaNena.
5: Elle est violoncelliste et l'autre est chanteuse.
7: Elles ont fait la musique du Chant des Forêts. Mais quel film! On plonge dedans, c'est magnifique. De Vincent Meunier, où on est dans la forêt, où la musique est tellement importante. Je les adore. Rosemary Stanley, elle a une voix incroyable. Dom LaNena au violoncelle. Enfin voilà.
5: Ouais,
7: écoutez ça, et Camille surtout, c'est symphonique avec tout l'orchestre national de Bordeaux, et c'est incroyable le spectacle, puisqu'ils ont répété hier, donc je peux vous dire que j'avais des frissons.
5: On est très fiers, nous, à Radio France aussi, que ces spectacles-là vivent sur un festival comme Sœurs Jumelles, puisque Dom LaNena et Rosemary Stanley, les Birds on the Wire, leur goût pour le cœur d'enfant, il est né à Radio France avec la maîtrise de Radio France.
7: Elles ont fait la création.
5: De se dire, elles ont fait ça chez nous, et c'est une des missions de service public d'avoir ces grands orchestres.
7: Absolument.
5: Et d'avoir ces grands cœurs d'enfant. C'est vrai que ça coûte de l'argent aux contribuables, mais voilà, ça crée de l'art, ça crée de la beauté, et ça vit après pendant des années. Donc c'est beau.
7: Oui, et puis ce qui est fort aussi, c'est que là, Camille, elle vit en Nouvelle-Aquitaine. C'est l'orchestre de Bordeaux, de Nouvelle-Aquitaine. La captation, elle est aussi pour France Télévisions, France 3, Nouvelle-Aquitaine, dans cet esprit de se dire qu'il y a des ponts entre cet opéra où parfois certaines personnes ne poussent pas la porte de l'opéra.
5: Ouais.
7: Et bien là, ils sont. C'est quand même un festival où on essaye d'avoir des prix accessibles. On essaie en tout cas que ce soit ouvert à tous, avec une diversité. Même dans le théâtre, les rencontres artistiques sont uniques. Hein.
5: Ouais.
7: Ce soir, il y a quand même, c'est Béatrice Dalle qui fait Kurt Cobain au théâtre.
5: Ça va être fou. Elle est demain dans l'émission, on est trop contents.
7: C'est vrai. Elle passe vous voir. C'est la magie, Sœurs Jumelles.
5: Alors vous voyez, c'est fou, parce que là, en quelques minutes, on a parlé beaucoup de musique et de cinéma. Et c'est le cœur de ce festival, Sœurs Jumelles, rencontre de la musique et de l'image.
7: Il y a des projections en avant-première.
5: Voilà.
7: Et demain, on a cette chance folle d'avoir le De Gaulle 2 en avant-première, donc à l'Apollo, le cinéma de Rochefort, avec toute l'équipe. Il y a évidemment les acteurs, donc Simon Abkarian qui joue De Gaulle, l'acteur qui joue Jean Moulin. Il va y avoir Antonin Baudry, le réalisateur, le compositeur évidemment de la musique, le monteur du film. Enfin, ils viennent très en nombre, parce que ici c'est à la fois la musique, donc évidemment les compositeurs sont toujours là, les musiciens sont là, mais les réalisateurs viennent aussi parfois avec leurs monteurs-monteuses, parce que la musique sur les films, ils le travaillent avec les monteurs-monteuses. Il y avait Stéphane de Moustier qui avait fait de L'Inconnu de la Grande Arche, qui est venu avec pareil son compositeur et sa monteuse, ou son monteur pardon, et il y avait Jean-Xavier de Lestrade qui a fait la série Des Vivants, qui est venu avec sa monteuse et son compositeur. Donc les monteurs sont là aussi.
5: Ouais.
7: On a des speed meetings avec eux, des rencontres avec eux, je veux dire.
5: Ouais, et puis pour le public, c'est génial, parce qu'on se retrouve à assister à des échanges qu'on voit pas forcément, ni à la télévision, qu'on n'a pas forcément à la radio, parce qu'ici c'est fait pour ça. Et donc si on est passionné de musique, d'image, de cinéma, ici on en prend vraiment une belle dose. Et puis Julie Gayet le disait à l'instant, mais je veux appuyer là-dessus. Et certains concerts sont captés, filmés et seront plus tard à la télé. Donc pour vous toutes et tous, même si vous n'êtes pas à Rochefort aujourd'hui.
7: aujourd'hui et que vous vous dites, ah là là, les Vénardes, vous pourrez voir, voir certains concerts.
0: Et la fameuse rencontre artistique que tu as modérée avec cet après-midi. Main de maître, c'était, tu étais géniale, Émilie, avec Oxmo Puccino, donc, qui va être demain sur la grande scène avec Vanessa Paradis, avait envie de parler d'image, lui, donc de son frère jumeau, sa sœur jumelle, et c'était avec donc, Kim Chapiron qui fait des clips, mais aussi un photographe.
7: Ouais, et il s'appelle Aristide Barrault.
0: Aristide Barrault, qui est un ancien joueur de rugby. Enfin, l'histoire, c'était magnifique. Vraiment, Émilie, merci pour ce cadeau, parce que ça, c'était rare, vraiment, comme rencontre. Et là, c'est filmé aussi. Vous pourrez le retrouver sur notre chaîne YouTube ou sur le site, voilà, voilà,
7: le site de Je verrai. Ah, trop bien, j'aime regarder. Vous pourrez entendre Oxmo Puccino tout à l'heure, puisqu'il est aussi notre invité ce soir dans Décibel. Forcément, un festival qui s'appelle Sœurs Jumelles, on a envie que la première chanson du festival, ça soit la chanson des jumelles, la BO des Demoiselles de Rochefort, chantée par Anne Germain et Claude Parent. Quand le nom de ce festival et la ville du festival ont été choisis, ça t'a rappelé des souvenirs d'enfance? T'es particulièrement attachée aux Demoiselles de Rochefort?
0: Aux Demoiselles de Rochefort, mais à tous les films de Jacques Demy, avec ce duo fort avec Michel Legrand. Et c'est pour ça qu'on a présenté Peau d'âne, parce qu'il y a une très belle exposition au musée Èbre sur Autoniel. Donc si vous êtes à Rochefort, vous pouvez voir cette exposition, le petit théâtre de Peau d'âne, en résonance avec la maison Pierre Loti. Moi, ça a été une découverte. Rochefort, il y a un studio d'enregistrement de musique qui fait du montage.
7: L'Alhambra,
0: Donc cette maison Pierre Loti. Évidemment, c'est Demy, Jacques Demy. Donc Mathieu Demy est là. Il a présenté le film. Et Agnès Varda qui m'avait donné mon premier grand rôle. Donc j'y suis très. Voilà, évidemment, c'est très émouvant. Parce que tous les films de Jacques Demy. Mais Catherine Deneuve et Françoise d'Orléac dans Les Demoiselles de Rochefort, évidemment. Et puis je voulais cette idée de la musique et l'image, son sœur jumelle, le cinéma, il y a des discussions qui se créent c'est pas un festival. Il y a du cinéma, il y a la série et il y a de la musique. Moi, en tout cas, ce qui est beau, c'est que les réalisateurs viennent tous en disant je suis trop content de venir parler de musique, de venir avec mon compositeur. Ils sont très émus.
7: C'est vrai. Et c'est ça qui donne ces rencontres absolument incroyables. Allez, vous la connaissez par cœur, vous allez pouvoir la chanter très fort sur votre radio ici. C'est la chanson des Jumelles, la bande originale des Demoiselles de Rochefort au Festival Sœurs Jumelles.
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1: Oui, mais pas avant une heure.
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1: Ah non, je l'ai.

0: Ah, la chanson des jumelles, Anne Germain, Claude Parent, la bande originale des Demoiselles de Rochefort. Alors, le festival Sœurs Jumelles, c'est une série de têtes d'affiche absolument incroyable. Il y aura des concerts d'ici, aujourd'hui et dimanche, de Benjamin Biolay, de Pomme, de Sébastien Tellier, Vanessa Paradis, Oxmo Puccino, le groupe Catastrophe, et puis ce soir, on en parlait, Birds on the Wire et Camille, Julie Gaillet. Il y a aussi évidemment plein de jeunes talents au festival Sœurs Jumelles et notamment un dispositif qui est génial qui s'appelle le Lab, où en fait vous avez sélectionné des groupes que vous allez coacher pendant le festival, justement parce qu'ils savent déjà où ils vont. Nouveau pour eux.
1: Ouais, c'est vraiment des jeunes indépendants. Ils n'ont pas encore signé un label, mais ils ont quand même comme
0: ils ont
1: beaucoup
0: déjà
1: avancé,
0: sorti des titres,
1: sont presque sur le point de sortir des albums parfois.
0: Ils font des concerts.
1: Et en même temps, ce moment-là où on peut se perdre, moi je l'ai connu aussi comme actrice, quand au début il y a une petite pression médiatique, on ne sait pas tellement.
0: Et puis faire quel choix
1: La presse, donc il y a des rédacteurs en chef qu'ils rencontrent, il y a des designers dans la mode, les marques, la question de la photo, donc ils font des photos avec une photographe qui vient spécialement pour apprendre pour faire un premier portrait qu'on leur offre, comme ça ils ont libre de droit. Moi je sais qu'il y a des groupes qui sont venus comme ça, les Bell Boys, ils ont fait un quatrième de couverture de, je crois que c'était Libération, ils nous ont appelé, c'est trop sympa parce que grâce à vous la photo, on avait une photo, tu vois. L'idée c'est, ils rencontrent des réalisateurs, des journalistes. Toi, par exemple, tu vas les voir, tu vas être la marraine. Ils m'ont dit, est-ce qu'elle serait notre marraine ? Mais l'idée, c'est vraiment d'arriver à avoir Kim Chapiron, avoir même le corps avec un chorégraphe qui est ici dans la région.
0: Mais oui, mais ça, c'est très important, parce que quand on est un jeune groupe, on ne sait pas quoi faire de son corps sur scène.
1: Comment ?
0: Est tous les bras ballants,
1: voilà.
0: On ne sait pas.
1: Ouais. Et eux vont exprimer, poser les questions et vivre pendant deux jours. C'est une résidence que j'appelle l'image pour la musique. C'est-à-dire que pour les musiciens, c'est important de comprendre ces histoires d'images.
0: Et je trouve que c'est très caractéristique aussi de cette envie du festival Sœurs Jumelles, et ça depuis la première édition, de partager. Alors oui, bien sûr, c'est un festival avec des têtes d'affiche, on en a parlé, avec des projections, des avant-premières, etc. Donc oui, ça brille, mais Sœurs Jumelles, c'est aussi un festival qui parle aux jeunes groupes, on l'a dit. C'est un festival qui se déplace dans les écoles, dans les collèges, dans les lycées. Là, on est nous sur un stand radio qu'on vient de squatter, parce que normalement on avait une scène dehors, mais vous l'avez entendu, c'est une école de radio et de podcast. Voilà, et en fait il y a plein d'étudiants, c'est un festival farci étudiant.
1: Oui, parce que d'abord on a fait un tarif pour ces rencontres professionnelles, pour qu'ils puissent rencontrer, parce que le plus difficile quand on sort des écoles ou quand on est dans les écoles, c'est parfois d'aller au contact, et les festivals, très gros festivals, ne sont pas forcément à sa taille humaine, où tu peux parler avec tout le monde. Donc on se disait, là c'est l'endroit où ce serait bien d'avoir des jeunes étudiants qui viennent des écoles de musique et d'image, donc des musiciens, et qui puissent se rencontrer. Et de partout, et évidemment dans la région, de faire les jeunes, donc on a aussi les projections scolaires, cette idée de transmission, c'est la rencontre de la musique et de l'image. Donc quand on est dans une école, on fait que de l'image, c'est quand même hyper intéressant d'aller rencontrer des gens de la musique. Et inversement, le Conservatoire supérieur de musique et de danse de Paris, ils l'ont tout de suite compris. Ils nous ont envoyé tout de suite des étudiants qui ont adoré et qui reviennent chaque année. Et depuis, ils ont même monté un master, je crois, pour des musiciens qui veulent filmer la musique.
0: Et
1: c'est pour ça aussi qu'on fait cette rétrospective de Bruno Mont-Saint-Jean, qui est un peu la grande star de la captation. Tu sais, il avait suivi Glenn Gould, c'est un grand monsieur. Il sera là en rencontre artistique et on présente des documentaires musicaux qu'il a fait. Et il y a tous ces documentaires musicaux que vous pouvez voir
0: à Rochefort. À Sœurs Jumelles, il y a aussi des documentaires musicaux absolument incroyables que vous pourrez voir bientôt au cinéma.
1: Et des artistes, c'est-à-dire que vous avez Benjamin Biolay, mais il y aura son documentaire sur lui. Il y a un documentaire sur Vanessa Paradis qui a été fait par Julien Pelletier, qui lui-même est dans un groupe, Last Train, mais qui a suivi Vanessa, et on voit bien que c'est un musicien qui la filme. Il y a une intimité, il était passé sur France Télévisions, d'ailleurs ça.
0: Et Vanessa Paradis, la soirée, ça s'appelait.
1: Et donc il est diffusé, et Julien Pelletier sera là, il est hyper content de venir le présenter. Et après vous allez voir le concert de Vanessa. Ou Pomme, ou Sébastien Tellier. Alors Pomme, c'est Cédric Lapiche qui vient, parce qu'elle a joué dans L'Avenue de l'Avenir. Et il vient avec Loïc Duris, son compositeur évidemment, Cédric, présenter ses films et faire une rencontre artistique, c'est-à-dire ces échanges qui sont dans le théâtre, qui sont uniques, que tu connais bien, Émilie, que vous connaissez bien, pardon, qui sont ces moments un peu privilégiés qui n'existent nulle part ailleurs, où ils montent des extraits, ils jouent des morceaux, ils jouent un peu de musique, et parfois ils jouent même beaucoup de musique. Ouais. Donc c'est comme
0: une masterclass ou un mini concert privé. Ouais. En tout cas, c'est un truc que j'ai jamais vu ailleurs. Ça, c'est spécifique à Sœur Jumelle, hein, les rencontres artistiques. Et puis, quand Julie Gayet est dans le coin, le point levé et la lutte pour les droits des femmes n'est jamais bien loin. Et ça tombe bien, vendredi à Sœur Jumelle, nous on sera sur place, mais on en parle maintenant parce que vendredi tu seras très prise et tu seras peut-être pas avec nous, je sais pas.
1: Non.
0: Mais je veux qu'on en parle aujourd'hui. Une journée qui est autour de la Fondation des femmes. Beaucoup de femmes sur scène, évidemment, et beaucoup de prévention et beaucoup de messages forts. C'est une journée qui est importante pour Sœur Jumelle.
1: C'est alors dès la création de Sœur Jumelle, je me suis dit, je vais essayer de faire une programmation paritaire, quoi. Mettons ouais. autant d'hommes que de femmes comme on est dans le monde, quoi, en fait. C'est comme ça. Est le monde, la réalité. Et ben, ça, c'est surprenant, mais c'est rare. C'est que il n'y a pas forcément cette égalité. Et puis aussi, mettre en place, voilà, des choses pour être un peu attentif, sur le harcèlement, faire attention, et puis essayer de former les bénévoles, faire. Et puis, comme c'est à taille humaine et que c'est pas des grandes jauges, bah, on peut être plus vigilant. Et
0: il y a combien? C'est quoi la jauge ici?
1: C'est, quand on est là, Camille, parce que là, c'est tout assis, parce qu'il y a l'orchestre. Ah oui. Donc, il y a 2500 personnes, je crois, dans la grande salle. Et après, c'est 3004. Tu D'accord, vois, comme c'est oui. un gros Olympia, 3005. Oui, oui. Mais c'est pas les 10 000, 20 000 ou 35 000 des oui, gros oui. festivals de musique, tu vois. Et surtout, cette idée de Nos Voix pour Toutes qu'a lancée la Fondation des Femmes, elles ont décidé de le faire se promener dans toute la France et d'aller vers.
0: Oui, alors expliquons, Nos Voix pour Toutes, c'était déjà deux grands concerts à Paris, à la Didas Arena, avec plein d'artistes qui venaient faire des reprises, des duos, des trios. Et là, oui, donc ça.
1: Non, enfin, oui, c'est ce qu'elle disait, c'est-à-dire que la Fondation des Femmes voulait faire quelque chose qui soit joyeusement féministe, avec des hymnes féministes. Donc ouais. elles m'ont dit, eh ben nous, on va venir. Donc elles vont faire déjà sur scène une demi-heure où elles vont nous faire chanter,
0: des chansons d'Amel Bent. Ouais, voilà.
1: Vous allez pouvoir danser, chanter. Il y aura la formation stand-up. Bon, voilà, il y aura. Il y a des surprises, donc je ne vais pas vous les dévoiler. Et puis après, c'était cette idée de faire ce concert 100% féminin. Ce soir-là, j'ai appris qu'il y avait l'équipe de France qui jouait au foot à 21h45. Je dis, bah, peut-être que les filles, elles seront hyper contentes de venir à un concert. Donc voilà. Et là, c'est Charlotte Cardin qui nous fait cet honneur dingue ouais. de venir ici à Rochefort.
0: Ça va être fou, Charlotte Cardin, Mentissa
1: et PR2B. Et puis on a à côté Vanille qui joue aussi, qui est
0: là. November Ultra qui vient faire un tour aussi.
1: Ouais, November ouais. Ultra qui sera en rencontre, qui va être une réalisatrice dont elle a fait la musique. Il va y avoir voilà, l'idée c'est que vous allez être dans la sororité et j'aime cette idée aussi de moments où on peut être entre copines et faire se dire des choses et oser et crier. Mais Charlotte Cardin, c'est vraiment un beau cadeau. Ça va être fou. Et puis surtout November Ultra qui était là, qui dit quoi, il y a Charlotte, mais c'est mon ami.
0: Voilà.
1: Et il y a PR2B. Ah, il y a Pauline. Voilà. Donc c'est un peu ces clins d'œil. Et puis je crois que c'est cette, en tout cas ça, je crois que ça se sent dans le festival.
0: Ouais.
1: Partout, cette parité, l'air de rien, sans qu'on s'en rende compte.
0: Bah, bravo, Sœur Jumelle, bravo, Julie, parce que en sortie de Covid, c'était pas évident de lancer un festival, et là, il est bel et bien lancé.
1: Ça y est,
0: Sœur Jumelle. On se fait un petit hymne féministe que tu as le droit de chanter en karaoké ou pas, ou sinon tu peux courir sur la grande scène, aller voir tes premiers artistes de la semaine. Un petit Résiste, France Gall.
1: Ah, allez. Bah non, mais là je résiste pas.
0: Alors ne résistez pas. Ici, c'est Décibel en direct du festival Sœur Jumelle et on révise nos classiques avant la journée Nos Voix pour Toutes avec la Fondation des Femmes
1: résiste.
0: Vendredi.
1: Prouve que tu existes.
0: Merci Julie.
1: Merci.

0: qui se entonnait, c'est sûr, par le public et la bande de joyeuses féministes de Nos Voix pour Toutes, la Fondation des Femmes. Vendredi au SML, direct de Roquefort, non pas du tout de Rochefort. Roquefort c'est ailleurs, ou alors c'est un truc à manger. Mais ça n'est pas l'ambiance du soir en tout cas. Rochefort, le festival Sœurs Jumelles, les jolies rencontres de la musique et de l'image. Alors on devait être en public sur une scène et puis il y a eu un énorme orage causé par cette canicule que vous ressentez toutes et tous depuis quelques jours. Donc on s'est installé dans un petit... de l'eau qui jouxte le festival, là où une partie des rencontres professionnelles du festival. Donc c'est pour ça peut-être que vous vous dites que le son de ma voix est un petit peu différent ce soir. Ce n'est pas parce que j'ai fait la fête hier, c'est parce qu'il y a eu des éclairs dans le ciel. Voilà, comme ça, vous savez tout. Je peux vous dire aussi que notre prochaine invité ce soir, c'est le seul, l'unique Oxmo Puccino, et qu'il va arriver dans moins d'une minute. A tout de suite les amis.
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0: Et tiens, puisque au festival Sœurs Jumelles, on parle de musique et de cinéma, il faut que je vous parle du record, du biopic musical le plus populaire et profitable de tous les temps. Jusqu'à présent, c'était Bohemian Rhapsody, le film sur la vie de Freddie Mercury, sorti en 2018. Recette record de 911 millions de dollars, qui viennent d'être détrônés par... Le long métrage événement du printemps qui raconte l'enfance et le début de la carrière de Michael Jackson vient de dépasser les 950 millions de dollars en recettes, ce qui en fait le plus gros film biographique musical de l'histoire. À noter qu'en France, Michael a dépassé les 5,5 millions d'entrées. C'est mieux que La Môme, le film sur Edith Piaf qui détenait le record depuis 2007. On fait ça en écoutant Don't Stop Till You Get Enough. Et merci d'avoir choisi ici. Il va être 20h30 à La Rochelle, à Rochefort et partout en France.

0: officiellement le film biographique musical le plus populaire de tous les temps.
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0: Oxmo Puccino est arrivé en studio. Salut Oxmo.
2: Salut.
0: Comment ça va?
2: Mais mieux que bien.
0: Oui, ah, j'aime bien mieux que bien. Ça, c'est vraiment, voilà, sur l'échelle du bien, il est très bien et souriant, Oxmo Puccino. Et en tournée de festival?
2: Tout à fait.
0: Ouais.
2: Tout à fait.
0: Alors, ça, c'est spécial parce qu'il y a eu évidemment une magnifique tournée pour la sortie de votre dernier album, La Hauteur de la Lune, sublime 9e album. On en écoutera des chansons d'ailleurs. Quand on fait sa tournée à soi, il y a évidemment tout un tas de détails, de scénographie, etc., auxquels j'imagine vous êtes hyper attaché. Sur la tournée de festival, il faut parfois composer un peu. Est-ce que c'est quand même agréable?
2: C'est quand même agréable parce qu'on se retrouve devant un public qui ne nous connaît pas pour la plupart. Et en plus, les conditions sont des plus estivales. Donc le public est déjà rempli d'enthousiasme et le manifeste, quelle que soit sa proximité avec moi,
0: ouais,
2: et mon groupe. Donc c'est une découverte commune qui fait que quelquefois on est amené à se revoir dans mes concerts.
0: Et ça, c'est toujours une très bonne chose. Enfin, moi, je vous recommande d'aller voir Oxmo Puccino en concert. Ce festival, il est particulier, Sœurs Jumelles, Rencontre de la Musique et de l'Image. C'est par exemple un des seuls festivals où les artistes arrivent la veille de leur prestation, puisque Oxmo, vous, c'est demain soir que vous jouez sur la grande scène avec une sacrée connaissance, Vanessa Paradis. On y reviendra tout à l'heure. Mais voilà, c'est sympathique de savoir que vous serez sur la même scène le même soir. Trois petits points. Oui, alors ce festival, la musique, l'image, mélanger les deux, ça vous parle?
2: Bah, je pense qu'aujourd'hui, c'est presque indissociable, la musique et l'image. J'ai même pris l'habitude ces dernières années de dire qu'une chanson devait être vue pour être entendue. Ouais.
0: Ah, c'est intéressant, c'est-à-dire, il faut qu'elle ait une vie.
2: Il faut qu'elle ait une vie en image,
0: ouais, ouais.
2: Que les gens puissent plus se figurer au cas où. Faire une proposition qui rende la chanson, qui mette la chanson en évidence. Voilà.
0: C'est génial. Alors, c'est pour ça que vous faites toujours des clips hyper percutants, toujours différents. Il y a toujours une proposition artistique. Comment vous faites ça? Est-ce que vous faites confiance au réalisateur ou est-ce que vous avez des idées, vous, pour vos chansons?
2: Bah, le plus difficile, c'est de trouver le réalisateur qui comprenne,
0: ouais,
2: et qui puisse traduire ce qu'on a exprimé
0: dans la
2: l'image.
0: Chanson. Ouais.
2: Oui. Et je dirais que je suis quelqu'un d'assez chanceux. Oui,
0: ah oui, et nous aussi du coup puisqu'on les voit. Alors après se pose une question, on en avait parlé ensemble quand vous étiez venu dans l'émission au moment de la sortie de votre 9e album, on avait parlé de la durée des chansons.
2: Oui.
0: Et que l'algorithme des sites de streaming n'aimait pas les chansons longues,
2: oui,
0: et que donc on s'adaptait, on faisait des titres plus courts de 2 minutes 30, 3 minutes, 3 minutes,
2: oui,
0: 30,
2: oui,
0: voilà.
2: Oui, oui.
0: De même, l'algorithme d'Instagram aime les petites vidéos courtes et pas forcément les clips.
2: Exactement.
0: Il y a beaucoup de jeunes groupes qui ne font plus de clips. Vous êtes posé la question ou pas?
2: Bah, je trouve ça naturel parce que c'est une manière de s'adapter au marché,
0: ouais,
2: et à la manière dont les gens consomment ce qui leur fait plaisir aujourd'hui. Ils s'évertissent avec des contenus courts,
0: ouais,
2: de manière répétitive. Et on croise les doigts pour que l'on soit dans la playlist,
0: ouais,
2: si on peut dire.
0: Ça.
2: Mais ça confirme l'idée que une chanson sans image est une chanson en danger.
0: Ouais, c'est ça. Mmh. Et une chanson qui arrivera peut-être pas dans les,
2: exactement,
0: oreilles qui pourtant l'auraient aimée.
2: C'est un raccourci.
0: Ouais.
2: C'est un raccourci. C'est-à-dire que s'il y a pas d'image, la chanson peut mettre des années,
0: ouais,
2: avant d'être entendue à sa juste valeur. C'est injuste, justement.
0: Alors là, pour le coup, on a la chanson qui va bien, la collaboration qui va bien et le clip qui m'a mis de bonne humeur pour les 6 prochains mois. Et croyez-moi, c'est pas du luxe, Oxmo. Ne pas m'aimer avec MC Solar.
2: Merci.
0: Ah, avant qu'on l'écoute, est-ce que vous pouvez me raconter la genèse de ce duo? On entend dans vos voix et on voit sur vos visages dans le clip à quel point vous prenez un plaisir dingue à faire ça ensemble.
2: Bah, c'est un rendez-vous de très longue date parce que Solar fait partie de mes inspirations avant même que je commence à faire de la musique. Et donc, il a toujours été quelque part à côté de moi lorsque j'écrivais. Parce que j'ai vraiment ses premiers albums, je les connais presque tous par cœur, parce qu'ils correspondaient à une vision du rap à laquelle je rêvais. Une vision du rap poétique, multi-sujet.
0: Et littéraire aussi.
2: Littéraire
0: avec des
2: aussi,
0: beaux mots.
2: Avec des propositions.
0: Ouais.
2: Et donc, ça fait longtemps que je le croise. Et pour mon dernier album, donc, je repoussais encore ce rendez-vous parce que je craignais de ne pas arriver à faire un morceau à la hauteur. Et devant les encouragements très poussés de mes équipes, je me devais trouver un morceau qui puisse être à la hauteur de notre rendez-vous. Et je n'ai même pas eu besoin de chercher parce que j'avais cette petite phrase qui traînait dans mes carnets. Et je me suis dit, comment ne pas aimer Solar? Vraiment, c'est-à-dire que c'est un des artistes avec lesquels j'ai collaboré qui ne pose aucun doute sur sa gentillesse. Sur sa gentillesse, sur sa curiosité, son ouverture. Donc ce morceau Ne pas m'aimer, pour moi, c'est une espèce de contrat que nous sommes dans la bonne direction et la même.
0: On ne peut pas ne pas m'aimer. On adore, vous allez la chanter jusqu'à demain matin, elle est dans vos oreilles, maintenant, sur votre radio, ici, Oxmo Puccino avec MC Solar.

0: Chino avec MC Solar sur cet album tellement merveilleux que ce
1: moment. Merci, merci, merci, merci.
0: Oh là là, oh là là, là là. Et alors j'étais très fâchée parce que je me suis dit, est-ce que c'est vraiment son dernier album, son ultime album? Est-ce que votre avis sur la question Oxmo a évolué ou est-ce que vraiment les albums c'est fini?
1: Les albums c'est fini mais pas les chansons. Voilà.
0: Moi je suis plus fâchée.
1: On peut considérer qu'au bout de quelques chansons, en quantité, ça peut faire un album.
0: Ouais.
1: Mais le concept d'album même, c'est beaucoup demandé.
0: Ouais.
1: Surtout pour aujourd'hui, on parlait tout à l'heure de la longueur des morceaux. Ben, c'est la même attention, même problème d'attention
0: sur un, qu'on se confronte à.

0: des amis, avec le temps, qui au début venaient tout seuls, entre amis, et aujourd'hui viennent en famille avec leurs enfants et leurs femmes, ou leur mari. Et ça raconte une histoire à long terme, quelque part, et c'est ce que je retiens de toutes ces années.
1: C'est très intéressant ça, parce que souvent je me pose la question, comment on vieillit dans le rap? Parce que dans le rock, on a vu, ils sont bourgeoises, alors soit ils font des overdoses à 27 ans, soit après ils sont sur scène à 85 ans, et voilà, dans leur manoir et tout, voilà. Ça c'est le rock, on a pigé. Et je me demandais, voilà, le rap qui est finalement une musique plus jeune, comment vont vieillir nos rappeurs? Et c'est vrai que pour vous, Oxmo, ça se passe délicieusement, parce qu'en fait, vous avez jamais joué le cliché du rappeur, la casquette à l'envers ou ce genre de truc. En fait, vous avez toujours été...
0: J'essayais d'être cohérent avec la vie que je menais.
1: Oui, c'est ça.
0: Je partageais mes réflexions en rapport avec ce qu'on peut traverser à tous les âges. Et par magie, certains auditeurs continuent de s'y reconnaître.
1: Oui.
0: Ceux qui traversent ce que j'ai traversé.
1: Mais ils évoluent avec vous, en fait.
0: Exactement. Et je trouve ça beau parce que c'est un voyage collectif.
1: Ouais.
0: C'est un voyage collectif. On a des souvenirs communs, on se revoit, il y en a même avec certains avec qui je suis en communication,
1: c'est
0: j'ai l'habitude de dire, je me lasse pas de le répéter, que beaucoup de mes flowers sont des amis que j'ai pas encore rencontrés.
1: Oh, j'adore.
0: Parce que c'est au-delà des goûts musicaux, c'est le partage d'une certaine vision de la vie. Mmh. Voilà, je pense que partager une vision de la vie sur aussi longtemps, ça garantit de s'entendre bien.
1: Ah ouais, c'est beau. Oxmo Puccino. Partagé avec d'autres artistes des chansons, on vous a entendu chanter avec MC Solar. Là, on va écouter ce fameux duo avec Vanessa Paradis, l'auteur de La Lune.
0: Merci.
1: Parce que c'est superbe et parce que donc il se trouve que les emplois du temps sont bien foutus. Demain, vous serez sur la grande scène de Sœurs Jumelles et Vanessa Paradis aussi. Est-ce que vous avez déjà eu l'occasion de chanter cette chanson ensemble en public? Et est-ce que, question dans la question, ce serait envisageable demain si les planètes sont alignées?
0: Nous avons eu l'occasion de jouer le 23 janvier 2026.
1: Ouais.
0: C'était extraordinaire.
1: C'était
0: forcément
1: beau.
0: C'était à la hauteur du duo. En partie grâce à elle, en gros, en grande partie grâce à elle. Et demain, les agendas étant bien ficelés, il va falloir voir s'il y a une fenêtre possible.
1: C'est ça. Mais
0: en général, c'est pas toujours joué d'avance.
1: C'est compliqué,
0: mais si ça
1: hein.
0: se passe, ça fera une bonne surprise.
1: Ah oui, ça c'est sûr. Mmh. Ça c'est sûr. En tout cas, vous en avez envie. Vous avez fait des duos mythiques. Là, on en parle de deux en particulier, mais vous en avez fait plein d'autres. Vous aimeriez vous faire un kiff pour fêter, j'en sais rien, un anniversaire de carrière, quelque chose, un concert avec plein d'invités?
0: Quelque chose que pratiquait Vincent Segal, le maître.
1: Oui.
0: Vincent Segal, le maître, qui, quelquefois, a joué 24 heures de suite.
1: Oh, waouh!
0: Et donc, il disait à tous ses amis musiciens et chanteurs, je serai à tel endroit pendant 24 heures, passer entre telle heure, toi telle heure, telle heure. Et ça fait qu'il y avait du public toute la journée et que, quelle que soit l'heure où vous passiez, vous alliez être émerveillé. C'est ce que j'ai vécu. Et depuis que je l'ai vu offrir ça à son public, je me suis dit qu'un jour ça serait pas mal parce que ça me permettrait de jouer des chansons que j'ai pas l'habitude de chanter. Et en plus, de pouvoir inviter des gens sans les déranger avec une heure précise. Donc c'est une idée qui va me rester en tête, dont je vais parler à Nicole.
1: Ouais, ça tombe bien, elle est là, Nicole. Ouais. Nicole, Nicole qui s'occupe de la carrière d'Oxmo. On a eu une idée géniale en direct, Nicole. On va en parler après l'émission. C'est très bien ça, Oxmo. Mais c'est ça, pour ça que je vous aime. C'est parce que je vous pose une question sur un concert où éventuellement on inviterait des gens et vous me répondez avec une performance artistique de 24 heures. Et ça, c'est trop classe. Merci pour tout, Oxmo.
0: Un plaisir. Merci toujours, Amy. Toujours.
1: Toujours. Et merci pour la musique, et merci pour ces albums, et merci pour le concert de demain par avance, parce que je sais que ça va être beau.
0: Oh là là là là.
1: Et merci pour ce duo, La Hauteur de la Lune, avec Vanessa Paradis. Le grand Oxmo Puccino était dans Décibels. À bientôt.
0: Merci.

la voix cristalline de Vanessa Paradis et les mots d'Oxmo Puccino, la hauteur de la lune. Vous écoutez ici. Cybelle, toujours en direct du festival Sœurs Jumelles, ce festival qui nous fait vivre de belles rencontres entre la musique et l'image. Et on n'en oublie pas quand même nos bonnes habitudes dans Décibel. Vous le savez, tous les jours, on fête un anniversaire. Et aujourd'hui, c'est l'anniversaire de Brigitte Fontaine. Elle a 87 ans. Aujourd'hui, notre Brigitte Fontaine, poétesse, chanteuse, actrice, complètement punk, avec une carrière admirable depuis 1963. Elle est quand même commandeur des arts et des lettres et chevalier de la Légion d'honneur, avec des chansons pourtant parfois pleines de gros mots. C'est ça qu'on adore avec Brigitte Fontaine. On a une grande pensée pour elle parce qu'elle vient de perdre son complice et son grand amour de toujours, Areski Belkacem, dont on a appris la mort le 1er juin. Alors voilà, parce qu'on l'aime, parce qu'elle est punk, parce que c'est son anniversaire et aussi parce que ce jour-là, notre petit cœur s'est un peu brisé pour elle, on va écouter Brigitte Fontaine, et pas toute seule, avec M, Mathieu Chédid. Ensemble, ils chantent une chanson, forcément barré, vous avez compris, c'est Brigitte Fontaine. Ça s'appelle « Il y a des azous ». C'est une reprise d'une vieille chanson française. Et écoutez, ils ont branché les guitares.

Il y a des zazous et il y a de la guitare. Brigitte Fontaine et M sur votre radio, ici, Décibel, en direct du festival Sœurs Jumelles, ici à Rochefort. Il y a un lieu absolument incroyable qui s'appelle le Cinémobile. On dirait un gros camion de livraison, vous savez, genre Tiriez ou Picard, là, les surgelés. Donc, ça ressemble à ça. Il est garé à l'entrée du festival et en fait, tous les matins, ce camion, il s'ouvre et dedans, eh ben, il y a une salle de cinéma dans laquelle est programmée pour toute la semaine du festival, une sélection de documentaires musicaux absolument formidables. Il y en a sur Marianne Faithfull, il y en a sur le chant signe, vous savez, hein, ces interprètes en langue des signes qui sont là pour faire vivre le concert à celles et ceux qui ne peuvent pas entendre. Ça, c'est absolument incroyable. Et puis, il y a un documentaire que je me réjouis de découvrir. Il sera diffusé vendredi et vous connaissez votre vieille copine Émilie, elle sera au premier rang pour regarder Benjamin Biolay à l'origine. Ah là là, Benjamin Biolay, mon amour secret. Ça va être fou, ça. Ce documentaire, il passe vendredi, donc au festival Sœurs Jumelles, avec les témoignages de Chiara Mastroianni, Alain Souchon ou encore Bernard Lavilliers sur toute la carrière de Benjamin Biolay. Et puis ensuite, le lendemain soir, il sera en concert au festival Sœurs Jumelles. Alors pour toutes ces bonnes raisons et aussi parce qu'on l'adore, écoutons la toute nouvelle chanson de Benjamin Biolay, Tube de l'été qui protège du soleil, Écran total.

0: Total, l'inédit de l'été de Benjamin Biolay qui nous gâte, c'est sûr, et qui était hier dans un de ses endroits préférés de France et donc du monde pour jouer le théâtre de la mer à 7. Surveillez les stories du compte Instagram de Benjamin Biolay, on n'est pas à l'abri d'une déclaration d'amour à cette ville qu'il aime tant.
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2: Avec plusieurs fermetures nocturnes à prévoir ce soir dans cette nuit du mardi 30 juin au mercredi 1er juillet. On va commencer par le boulevard périphérique intérieur où ce sera fermé entre la porte des Lilas et la porte d'Ivry. Sur la 13 vers Paris, entre Rocancourt et la porte d'Auteuil. Sur la 13 toujours mais vers la province cette fois, entre la porte d'Auteuil et Rocancourt. Sur la 86 aussi plusieurs fermetures nocturnes, notamment sur la 86 extérieure entre Nanterre et Rueil-Malmaison, entre Bobigny et Villeneuve-la-Garenne ou encore entre Rungis et Saint-Maurice, et puis en intérieur aussi entre Rueil-Malmaison et Nanterre, entre Saint-Denis et Noisy-le-Sec et puis entre Vitry-sur-Seine et Rungis. Autre fermeture à prévoir sur la nationale 104 intérieure, on est sur la francilienne, ce sera entre Comblaville et Tigerie-Belle-Route avec ici Paris-Île-de-France.
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4: Bonjour la France, comment ça va la France? Le micro, il a tellement chaud qu'il s'allume même pas. Ça va mon petit micro chéri? Bon, j'espère que vous allez tous bien, que voilà, c'est pas trop dur pour les uns et les autres.
5: Ça va vous?
4: À moi, ça va très bien.
5: Non mais je dois m'occuper de vous, vous savez, il faut prendre soin des personnes plus vulnérables, plus âgées, enfin, vous voyez quoi.
4: Ah oui, il faut prendre soin des gros aussi. Voilà, allez, nous allons vous rappeler que toute la semaine, nos candidats s'affrontent pour se qualifier pour la finale de vendredi. Le premier prix, c'est 2 places VIP pour assister au concert de Katy Perry le dimanche. Ah là là, le dimanche 12 juillet au Zénith de Nancy. Donc évidemment, accès prioritaire au site, accès personnalisé, vas-y le cocktail dînatoire, les boissons à volonté, le parking réservé, 100 euros de carburant pour y aller. Et ça, c'est magnifique. Vous pourrez dormir dans une suite pour 2 là-bas. Et ça, c'est magnifique. Toute la semaine, tous les perdants, tous les gagnants, tout le monde gagne 2 places de ciné pour aller voir Les Parfaits Arnaques en Famille, qui est un film ici, avec Audrey Fleurot et Ramzy Bedia. Et puis, si vous ne gagnez pas les places VIP, qu'est-ce qu'on gagne?
5: Un film qui m'est dédié, hein, d'ailleurs, Les Parfaits, ça correspond exactement à ma personnalité. Alors, évidemment, Joe Malongo, qui lui aussi est tout aussi parfait que moi, a concocté pour vous avec bonheur et en secret une nouvelle machine spéciale canicule avec des cafés rafraîchissants.
4: Bien
5: vous
4: sûr.
5: Les découvrirez, il y en a 32 dosettes, 6 verres en verre rafraîchissants également avec les pailles et tout, tout va bien. C'est le cadeau à gagner demain, non pas demain, quelle journée demain?
4: Oh là là, vendredi. Les jingles, Enzo. Allez, nous accueillons nos 2 candidats de Côte d'Or.
5: Oui,
4: bonjour les Côte d'Or, Mathieu et Émilie, ça
5: bonjour,
4: va?
5: Bonjour,
6: bonjour. Bonjour Valérie, bonjour Valérie.
7: Voilà.
4: Alors Mathieu, tu joues avec ici Lorraine, tu as 46 ans, tu habites à Terreville, c'est ça?
6: C'est ça, tout à fait.
4: Comment qu'il fait chaud aujourd'hui à Terreville?
6: Ah, il fait très chaud, je pense comme partout en France.
4: Est-ce que tu arrives à dormir la nuit?
6: Oui, j'arrive, oui.
4: D'accord, parce que t'as 3 enfants quand même, ils dorment bien, enfin c'est, oui, il y en a une petite, mais comment ils dorment les enfants, ça va, ça se passe bien?
6: J'aurais mis des ventilateurs dans la chambre.
4: Ah là là là là, tout le monde, là les marchands de ventilateurs ils sont contents,
5: ah
4: là,
5: oui,
4: là, je peux vous dire que là. Alors, tu as des poissons rouges, des perruches et un lapin, dis donc, c'est une petite, un petit bêtisier d'animalier chez toi.
6: Oui, c'est ça.
5: Tant bien les poissons sont dans l'eau toute la journée.
4: Ouais, il faut les changer tout le temps, l'eau elle croupit. Enfin,
5: moi je voudrais bien de poissons en tant que canicule.
4: Ouais. Un gros poisson alors. Hein.
5: Ouais, bien sûr.
4: Alors, tu es technicien en télécommunication, c'est ça?
6: C'est ça, tout à fait. Je m'occupe de la téléphonie.
4: Très bien, mais alors avant tu étais militaire dans l'armée de terre. Attention, ça rigole pas là. Qu'est-ce que tu faisais?
6: Eh ben, je m'occupais aussi de la téléphonie pour l'armée.
4: Mais dans l'armée, donc c'était plus discipliné, j'imagine.
6: Oui.
5: On le voit, il est carré quand même. Hein,
4: dans il est carré, mais attention,
5: c'est du militaire là.
4: Ce qui est drôle, c'est qu'il est carré, qu'il a bossé dans l'armée, mais que petit, il voulait bosser dans un parc d'attractions. Hein, donc, rien à voir. C'est-à-dire que le gars veut s'amuser dans les manèges, mais finalement, finit à l'armée. Bon, voilà. Bien, j'espère que tu es prêt pour gagner, pour te qualifier. Surtout, tu serais mon premier candidat de la semaine.
5: On bien de le préciser.
4: On ne peut pas laisser Éric Bastien gagner encore aujourd'hui.
5: On ne réussit pas la canicule. Chut.
4: Je vais te poser tout de suite la première question, vrai ou faux. Tiens, je te mets une ambiance. Voilà, l'hymne à la joie, parce que... Oh là là.
5: Enfin, change de jour quand vous arrivez, moi je mets ça et je vous regarde, surtout, je vous trouve belle.
4: Oui, mais ça c'est pour ça que tu dis qu'il faut s'occuper des vieux. Petite fumerole. Alors écoute bien cette question, Mathieu. Au Danemark, les études supérieures universitaires sont gratuites pour les étudiants issus de l'Union européenne. Est-ce que c'est vrai ou faux? Top chrono, 5 secondes. Au Danemark, les études supérieures universitaires sont gratuites pour les étudiants de l'Union.
6: Je dirais que c'est vrai.
4: T'as raison, c'est vrai. C'est au Danemark et c'est vrai parce que bon, les pays du Nord sont toujours beaucoup plus en avance que nous. En revanche, bon, si tu dois payer sur place, la vie est très chère. Premier point pour Mathieu.
5: Émilie est avec nous, avec Ici Poitou, elle habite Itteuil. Bonjour Émilie. Marrant, c'est Itteuil.
7: Bonjour.
5: Itteuil, comment on appelle les habitants d'Itteuil dans la Vienne?
7: Les Itteuillaises.
5: Itteuillaises. Bon, question un peu classique, hein, comment tu gères cette vague de chaleur à Itteuil? Tu t'en sors, Émilie? Ça va?
7: Ça va, je m'en sors plutôt bien quand même. Voilà, on a tout ce qu'il faut, ventilateur. J'ai la chance d'avoir la clim à la maison, ce qui aide bien. Oh,
4: mais quel bonheur!
5: Mais la clim, genre la vraie clim ou le truc avec le tuyau, le gros machin là?
7: Non, la vraie clim.
4: Voilà.
5: Je prends le premier train. Tous les trains sont supprimés. C'est vrai aussi, on ne peut plus rien faire dans cette France.
4: Vas-y en vélo, Itteuil, c'est pas bien, c'est pas bien loin. Ça te fera du bien.
5: Paxé avec Quentin, avec un fils qui s'appelle Abel.
4: Un fils.
5: Celui qui a du cul, il n'y a plus beaucoup de mots. T'as pas de soucis avec l'école, ça va? L'école est ouverte, il n'y a pas de difficultés?
7: Eh ben non. Elle est fermée l'après-midi, gestion alternée, on fait ce qu'on peut, on s'organise, hein, comme tout le monde. Hein.
5: On en est tous là, sauf que toi, t'as la clim, tu m'énerves. ma petite Bibi pour la famille et Magic pour les collègues. Pourquoi Magic? Qu'est-ce qu'il y a de Magic?
7: C'est Magic Mimille, c'est mon directeur un jour qui a fait référence à Magic Mimille. Et voilà, parce que des fois, ça fonctionne bien niveau travail. Donc voilà.
5: On aime bien.
7: C'est positif, ça fait plaisir. Ouais.
5: Je vois ça. Tu travailles d'ailleurs, je vais le dire, hein, tu t'occupes de recrutement et du suivi de carrière. Et avant, tu étais acheteuse pour des chaussons, des lunettes et des chariots élévateurs. Bah, ça, on va en parler dans un instant. Voici ta question. Allez, musique. Alors regarde, Magic System, Magic Emily, Magic Mimi, et cette question. Résolument d'actualité, la température la plus haute jamais enregistrée sur la Terre, la surface de la Terre, est de 53,7 degrés. Un jour, dans la vie, il y a eu 53,7 degrés sur cette Terre. Vrai ou faux, top chrono, 5 secondes.
7: Ben, je dirais vrai.
5: Tu dirais vrai?
7: Ouais.
5: C'est faux. Mais c'est pire que ça. La température officiellement la plus élevée a été de 56,7 degrés. C'était dans la Vallée de la Mort le 10 juillet 1913. Ça paraît dingue ça, 56,7.
4: Allez, ça fait un point pour Mathieu et pas de point pour Émilie. Et là tout de suite, un peu de fraîcheur. On vous emmène sous le vent parce qu'on vous aime. Vous écoutez ici Garou et Céline Dion sous le vent. Et tout de suite, chérie.

0: Pour vous décrire la scène auquel j'assiste,
1: il y a du vent.
0: La personne s'est acheté un espèce de petit ventilateur.
1: C'est pour faire la désannonce. Sous le vent. Garou, c'est l'idiot. Sous le vent.
0: Voilà, c'est moi la plus vieille, mais moi j'ai pas de ventilo. Allez, jingle.
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0: Au taquet avec Mathieu qui a un point, Émilie qui n'a pas de point, Mathieu qui joue avec Ici Lorraine, qui habite à Terreville, Mathieu qui bosse dans les télécoms alors qu'il voulait jouer dans les parcs d'attractions. Enfin bon, c'est pas grave. Alors, tu fais beaucoup de courses à pied, de trail, de vélo, et d'ailleurs tu emmènes les enfants handicapés dans des courses via l'association Les Petits Poteaux. Tu veux nous en parler un petit peu?
3: Oui, bien sûr. Oui. Ouais, alors, c'est une association ici en Lorraine qui compte 200 adhérents. Mmh. Et tous les week-ends, on emmène des enfants handicapés sur des courses, des triathlons ou des trails à l'aide de joëlettes ou de bleds, de véhicules à trois roues.
0: Ouais.
3: Après, on fait aussi des plus grands déplacements hors de Lorraine. L'année dernière, on a fait le marathon de Paris. On fait des trails dans les Alpes, voilà.
0: Ah, c'est sympa, c'est cool ça.
3: Ah oui.
0: Oui, dis donc. Alors en plus, tu collectionnes les vélos. T'en as plus de 10.
3: C'est ça, tout à fait. Ouais, je collectionne les anciens vélos, donc j'ai beaucoup de vélos Mercier et Peugeot.
0: Oh, les Mercier, ils sont trop beaux.
3: Ah oui, on en trouve plus surtout.
0: Mais non, moi j'en ai trouvé un il y a très longtemps dans une brocante, je l'ai gardé. Mais c'est beau les Mercier, je les aime bien, ils sont trop trop beaux. Tu bricoles à fond, c'est-à-dire que tu fais de la plomberie, du carrelage, du placo, de la peinture et tu maroufles là.
3: Tout à fait. Bah, en fait, j'ai acheté une maison ancienne, donc j'ai dû faire toutes les rénovations moi-même. Quoi. Bah. Donc j'ai dû me mettre au bricolage.
0: Eh ben c'est bien ça.
1: À tous les nostalgiques, voilà. À tous les fans, je m'adresse. Oui, Déco revient à la rentrée. Sur M6.
0: Mais oui, allez sur M6+, vous inscrire pour qu'on refasse vos maisons.
1: Ça cartonne M6 en ce moment avec le foot. Hein. Je suis sûr que vous allez faire des scores de malade, voilà, à la rentrée encore. Hein.
0: Ah, en salopette. Bah écoutez. Alors, mon petit chat, tu vas peut-être marquer un deuxième point avec ta deuxième question. Tiens, une petite ambiance. Le temps. Alors, écoute bien cette question. Un robot a battu le record du monde humain du semi-marathon. Vrai ou faux, top chrono 5 secondes. Un robot a battu le
3: record. C'est vrai, c'était au Japon.
0: Alors, c'était pas au Japon, mon petit chat, c'était au semi-marathon de Pékin, mais c'est vrai, donc tu as un point, c'est le robot Lightning. Il a parcouru 21 km en 50 minutes 26, soit plus vite que Jacob Kiplimo qui avait le record, qui était 57 minutes. Bon bah voilà, allez, deux points pour Mathieu.
1: Bon Emily, on n'a pas encore deux points, mais ça va aller. Bah j'oublie pas que c'est quand même Magic Mimi, hein. Tu me l'as dit Magic Mimi, c'est ton petit nom quand même. Ah oui, Alors j'ai évoqué tout à l'heure le fait que t'as été acheteuse pour des chaussons. Alors, raconte un petit peu, parce qu'il y a eu des chaussons, il y a eu des lunettes et des chariots. C'était où ça? C'était quoi?
4: Alors, en effet, les lunettes et les chaussons, c'est du côté de Charente, donc dans le 16.
1: Ben oui.
4: Donc, une unité de production qui fait la charentaise. C'est ça.
1: Bien sûr.
4: Et donc, j'ai participé. Je faisais de l'achat soit de matières premières ou d'articles pour pallier cette saisonnalité. Donc, bon. Voilà.
1: Et puis, tu as fait une reconversion et te voilà dans les RH aujourd'hui, dans le recrutement et dans le suivi de carrière. Ça doit être passionnant. C'est intéressant, ça.
4: Exactement, oui, complètement. Puis j'ai gardé quand même un lien avec l'industrie, donc ça allie un peu tout mon parcours. Bah oui. Et je suis ravie de cette reconversion.
1: Rien à voir avec tes envies toutes petites. Tu voulais être vétérinaire ou médecin, voilà. Beaucoup d'enfants.
4: Voilà, exactement. Hein. Comme beaucoup d'enfants, exactement. Bah oui, j'avais des animaux à la maison, enfin voilà. Et puis après, ça évolue avec le temps. Hein,
1: bien sûr. Bon, t'es un peu gauche, hein, pas trop de bricolage, donc ce sera pas inutile de regarder M6 à la rentrée avec Valérie Damido quand même. En revanche, tu aimes jardiner et tu as un potager avec.
5: Mange tes tomates, mon amour.
1: Il y a des belles tomates dans ton potager?
4: Bah oui, là elles souffrent un petit peu de la chaleur, mais on fait ce qu'on peut pour les maintenir. Mais ça devrait arriver.
1: Il y a des poivrons.
4: Une belle production à venir.
1: Allez, des framboisiers, des piments et du basilic. Puis de toute façon, t'adores cuisiner, hein. T'adores les pâtes. Tu m'expliques comment tu déclines les sauces?
4: Bah là, c'est vraiment en fonction des ingrédients. Moi, je fais au fur et à mesure en fonction du frigo. Donc après, ça dépend déjà les bons sont les pâtes.
1: Ouais, ouais.
4: Et après, niveau sauce, c'est un peu de tout.
1: Là, le parmentier de canard, le cassoulet, voilà. Ouais. Un plat tellement léger pour ce 13h.
4: Voilà.
1: Tellement du bien. Bon, Émilie, nous allons jouer tout de suite avec un point supplémentaire. Allez. Voici ta
0: un
1: question.
0: Un point tout court.
1: Émilie. Je ne rebondis même pas à ce que dit Valérie. Pingouin, Califourchon, Goéland, Cohue, Baragouiné, Que dalle, ou encore Bijou, ce sont des mots d'origine basque. Selon toi, vrai ou faux? Top chrono, 5 secondes. Pingouin, Califourchon, Goéland, Cohue, c'est basque ou pas?
4: Ben, je dirais faux.
1: Faux, ouais, t'as raison, c'est faux. C'est des mots qui viennent en réalité du breton, bijoux, notamment, que dalle. Ils sont entrés progressivement dans la langue française. Le mot baragouiné, par exemple, viendrait de bara, qui signifie pain, et gouine, vin. Donc deux mots que les bretons répétaient lorsqu'ils étaient mal compris à Paris. Le pain et le vin, spécial dédicace à notre réalisatrice.
0: Eh ben, c'est magnifique. T'as fait deux pour Mathieu, un pour Émilie. Et là, tout de suite, alors là, on va dans le grenier, les gars. On part en 1974. Allez, Billy Preston, Nothing from Nothing, vous écoutez ici. On bouge ton boule, mes petits chéris.

0: Ok, le gars est parti en yaourt. Allez.
1: Nothing from nothing. Les Preston, 1974.
0: Allez, jingle.
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0: Ici, nous sommes avec Mathieu qui a 2, Émilie qui a 1, Mathieu qui joue avec ici Lorraine, Émilie qui joue avec ici Poitou. Alors, comme ça, Mathieu, si t'étais un animal, tu veux être un ours.
4: Oui, un ours. Ouais.
0: D'accord. T'es grincheux le matin, comment ça se passe? Enfin, je veux dire...
4: T'es grincheux le matin, mais des fois, on aime bien faire des câlins à l'ours, quoi, aussi.
0: Oui, c'est vrai, les ours sont peluches, quoi. Voilà. Bon, écoute, c'est pas grave, hein. Et en même temps, toi, t'es un bonhomme, quoi. Parce que t'aimerais déjeuner avec Harrison Ford parce que t'es fan d'Indiana Jones. C'est vrai?
4: Ah, c'est vrai, tout à fait, ouais. Bah, c'est un peu le.
0: Moi, c'est mon héros, hein, je l'adore. Ah, bah, moi aussi, hein, je l'adore. C'est-à-dire que, franchement, le fouet, le chapeau, on l'adore.
1: Et aujourd'hui encore, il est magnifique.
0: Mais oui, mais les films, c'était génial. C'est lequel ton préféré des Indiana Jones?
1: Gendarme de Saint-Tropez.
4: Alors,
0: c'est lequel? Il est cool.
4: C'est le temple du Périne.
0: Ah ouais.
4: Temple maudit.
0: Ah, pas mal, ouais, j'aime
1: celui
0: bien.
1: Celui qui a Petra, là, en Jordanie, le temple maudit, non, c'est pas ça?
0: Bah écoutez, je ne sais pas, faites pas comme si vous connaissiez la saga.
1: Ah, c'est en Inde, on me dit.
0: Bah oui.
1: C'est ça que je suis nul en géographie.
0: C'est-à-dire que c'est celui avec la blonde où il mange des têtes de singes, des serpents.
1: Ah, il fait ça?
0: Oui.
1: En fait, il est dans Koh Lanta, le gars.
0: Voilà, exactement. Alors, nous allons tout de suite faire le quiz musical.
1: C'est mieux. Hein.
0: Je ne sais pas si c'est mieux. Tu t'y connais un peu en chanson?
4: En variété française, dirons-nous.
0: C'est magnifique. C'est magnifique parce que comme la petite personne à côté de moi a préparé le quiz musical spécial été, c'est franchement, c'est de l'été et c'est que du français. Écoute bien le premier extrait.

0: un visionnaire, le gars. Hein.
1: Alors, qui c'est qui chante, top chrono 10 secondes?
2: C'est Eric Chardin.
1: Ouais. Ta-ta-ta-ta-ta-ta-ta-ta-da. Olé, oui, c'est Eric Chardin, bien sûr. L'été sera chaud. Un. Les t-shirts dans les maillots. Allez, un point de plus. Alors attention, encore une magnifique chanson.
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1: Ne gâche pas la chanson. Qui c'est qui chante, mon petit bonhomme? 10 secondes.
2: Alors, c'est Joe Dassin.
1: Pa-pa-pa-pa-pa-la-la-la-la. Bravo, oui. Mais t'es très fort en chanson française.
0: L'été indien.
1: Mais oui, l'été indien. Tu voudras.
0: Ne gâchez pas la chanson non plus. Hein.
1: Magnifique. Eh bien, ça te fait 4 points, mon petit Mathieu.
0: 12h27, Émilie. Ah, Émilie. Tu les avais, ces deux titres, ou pas? Rassure-moi.
4: Oui. Oui. Le premier, oui, pour sûr. Le deuxième, j'ai un peu plus de temps.
0: Alors, n'oublie pas que t'es mon poulain. J'ai déjà deux candidats. Lundi, mardi, on est mercredi. Je veux un troisième candidat. Ouais, Milly, tous mes espoirs reposent sur toi. Je te rappelle que t'as la clim. Et que, contrairement à d'autres Français, t'es avantagé. Tu vas bien, tu dors bien. Donc, tu fais un effort. Ça, c'est mon coaching.
1: Ah ouais, c'est le coaching toxique.
0: C'est le coaching. Ouais, voilà. Quelques idées de sortie pour cet été. Parlons de tes voyages rapidement. T'es parti au Maroc, en Espagne, en Angleterre. Et bizarre. En Grèce, en Croatie, mais ton rêve, c'est d'aller loin, où ça?
4: J'aimerais bien aller soit en Asie, soit au Canada.
0: Eh bien, ça m'arrange pas du tout. T'avais pas dit ça dans la fiche préparatoire, t'avais parlé de la Polynésie.
4: Ah oui, alors ça, c'est le must du must, mais là...
0: Quand je pose la question, c'est le must du must que je cherche, moi.
1: Et voilà, tu me l'as mis chonchon, déjà que c'est
0: non,
1: pas facile.
0: On n'est pas d'accord, là, ça va pas, ça.
1: Bon, allez, chante plutôt.
0: Bon, allez, on va voir si ça se passe bien. Je compte sur toi. L'été, encore et toujours, le thème de notre quiz musical. Voici un artiste à retrouver, écoute.

0: Il va gâcher toutes les chansons.
1: Jean-Michel gâche la chanson, c'est allez. Un peu moi. Top chrono.
2: Mortuman.
3: Oh, c'est fort.
0: Oh, c'est fort.
3: Ouais.
0: Un été de porcelaine, c'est l'hôtel de la plage, les
3: bien
0: gars.
3: Bien sûr, allô, papa de Tango de Charlie, tout ça, quoi.
0: Non, l'hôtel de la plage, c'est ça. Papa de Tango de Charlie, c'est pas dans l'hôtel de la plage.
3: C'est pas dans la même chose.
0: C'est pas le même film. Allez.
1: Mais c'est le même chanteur.
0: Oui, mais c'est pas le même film. L'hôtel de la plage, ça c'est l'hôtel de la plage.
1: Vous êtes bien Valérie, vous, c'est ça.
0: C'est ça.
1: Ouais, d'accord. Là. Voici la deuxième pour un deuxième point.

0: Qui chante un été français, top chrono?
1: Indochine.
0: Oh là là, mais elle est forte. Ah, mais je le sens bien, Emily. Ah, je suis dans les yeux d'Emily, moi, aujourd'hui.
2: Oh là là là là là là là.
0: Ouais. Quand je suis Indochine. Oh là là.
2: Eh bien, ça fait 4 pour Mathieu, 3 pour Emily. C'est pas mal.
0: Ouais, c'est pas mal.
2: Vous avez bien géré, les gars, quand même.
0: Ça va, ça va.
2: Quoi, ça va? Tu peux lui dire bravo.
0: Bravo, Emily. Mais il manque un point quand même.
2: Mais quand c'est pas possible. Bon, allez, moi, je te dis bravo, Emily.

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2: Je vous rappelle que jusqu'à demain, les gens tentent de se qualifier pour gagner la finale de vendredi. Premier prix, 2 places VIP pour assister au concert de Katy Perry le dimanche 12 juillet au Zénith de Nancy. Vous aurez un accueil personnalisé, vous aurez des places premium, vous aurez des cocktails dînatoires, un parking réservé, 100 euros de carburant, une nuit dans une suite pour deux. Vous aurez tout ça. Si vous ne gagnez pas ça, vous gagnez bien sûr la machine à café Malongo, les 32 dosettes, les 6 verres en verre.
3: Évidemment.
2: Et pour tout le monde, les gagnants, les perdants, cette semaine, vous ne repartez pas les mains vides. Vous avez 2 places de ciné pour aller voir Les Parfaits Arnaques en famille. C'est un film ici avec Audrey Fleureau et Ramzy Bedia. Jingle, on reprend la compète.
3: Ah, la compète dans une émission en direct et en public aujourd'hui quand même.
2: Bien sûr, on est dans le studio, il y a 450 personnes.
3: C'est Bercy aujourd'hui.
2: C'est Bercy, il fait tellement chaud dehors, tout le monde est venu à la clim. Alors, comment ça va Mathieu? Tu te sens comment d'avoir 4?
4: Bah, pour l'instant, je me sens bien.
2: Ah bah c'est bien, voilà.
3: Bah, détends-toi, hein, ça va.
2: Oh, oh, oh. Molo Pam Chips. Alors,
3: j'avais adoré cette expression.
2: Tu l'aimes cette expression, ouais, voilà. J'adore. C'est ça les vieux, on a toujours des expressions. Alors Mathieu, il paraît que quand tu avais 17 ans, tu étais au lycée militaire d'Issoire, c'est ça?
4: Tout à fait.
2: Et pour rentrer chez toi, tu dois prendre le train de nuit, voilà, forcément un jour...
4: La région Auvergne étant bien desservie par la SNCF.
2: Ouais, bah oui, ça.
4: Parce qu'Éric me contredit.
3: Alors, tu vas te détendre car je suis auvergnat.
2: Mais bah c'est pour ça qu'il t'a dit ça.
3: Mais je confirme ce que tu dis, c'est quand même compliqué.
2: C'est très compliqué. Alors, qu'est-ce qui s'est passé?
4: Eh ben, en prenant le train de nuit à 00h12, je me suis endormi. Et je me suis réveillé, en fait, dans le dépôt des trains. Le train est arrivé en gare et était reparti au dépôt.
2: C'est le début d'un film d'horreur, ça. Tu sais, ça peut faire un film d'horreur, hein.
3: C'est l'Auvergne.
2: C'est l'Auvergne, dans un hangar, t'es paumé, et là, c'est le drame. Alors, qu'est-ce qui s'est passé? Parce que tu peux pas sortir du hangar.
4: Bah, en fait, déjà, je me questionnais savoir où je me trouvais. Et je suis sorti du train, et par chance, j'ai vu un technicien sur le quai. Qui lui aussi se demandait ce que je faisais là. Donc je lui ai expliqué que je me suis endormi et je me suis réveillé là.
2: Et ben voilà.
4: Et il a réussi à me ramener par un dédale de couloir à la gare. Et j'ai réussi à avoir ma correspondance.
2: Et ben tu es très chanceux, joue au loto cette semaine. Alors mon chat.
3: Sortira-t-il de la maison des secrets? La réponse la semaine prochaine.
2: Ah ben, la maison des secrets, ça a démarré hier les gars. Alors Mathieu, tu as 4. Écoute bien, là je vais te proposer une question à choix multiple. Je te pose la question, je te fais des propositions de réponses. T'auras 10 secondes pour me donner ton choix et remporter 3 points. Tiens, une petite ambiance. My pocket. Alors écoute bien, aujourd'hui, le 24 juin, c'est le lancement des soldes d'été. Ça va durer jusqu'au 21 juillet. Alors, petite question, selon une récente enquête, quel budget les Français prévoient-ils de consacrer en moyenne aux soldes d'été? Alors écoute bien ce que je te propose. Combien ils veulent claquer d'oseille? 133 euros, 183 euros, 233 euros, pas un centime, c'est des radins comme Éric Bastien. Bah oui. Alors, combien ils vont claquer les Français en solde d'été? 133, 183, 233 ou pas un flèche? Top chrono, 10 secondes.
4: J'irais 233.
2: Tu dirais 233. Et ben, t'as totalement raison, oui, exactement. Et c'est en baisse par rapport à l'année dernière, c'était 307. Bon bah voilà, allez, bonne solde à tous. Ça te fait 7 points mon petit chat.
3: Tu vas aller faire les soldes, Émilie? À Itoy, dans la Vienne?
5: Un petit peu, ouais, je pense.
3: Ah oui, tu vas aller t'acheter une clim. Je vous rappelle qu'Émilie nous nargue avec sa clim depuis...
2: Excuse-moi, on est dans un studio climatisé, donc...
3: Oui, enfin, il y a beaucoup de monde, là, donc il fait un peu plus chaud.
2: Tu vas arrêter de faire la dicose, là, t'es dans un studio climatisé, tu travailles ici toute la journée, tout va bien.
5: Et alors, en plus,
3: et on a du... Comment ça s'appelle, ça? C'est bien, ça.
2: Un brumisateur.
3: Un brumisateur, c'est parfait. Émilie, alors Émilie, on a fait un peu connaissance avec elle, un fils s'appelle Abel, elle est paxée à Quentin, on l'appelle Magic Mimi, ça c'est pour tous les collègues. Et alors, on a découvert que si il y avait un artiste avec qui tu pourrais déjeuner là pour 13 heures, ce serait qui?
5: J'aimerais bien David Guetta.
3: Bah, ouais. Oui. Alors, tu l'as vu en concert ou pas?
5: Oui. Ouais, j'ai eu la chance de pouvoir le voir au Stade de France.
3: Bah là, il y a quelques jours alors.
5: Exactement.
3: Et alors, c'est comment?
5: Incroyable.
3: Incroyable.
5: Vraiment, ouais.
4: Ah oui.
3: Et t'aimerais parler avec lui, qu'est-ce que tu sais pas, vous pourriez parler de quoi si t'étais avec lui à 13h? Qu'est-ce que t'aimerais lui dire?
2: Bah, de cuisine.
5: Savoir un petit peu tout, ouais, sa vie, comment il compose, comment il crée, et puis... S'il compte revenir en France quand même.
3: Bien sûr, ah bah oui, bonne question. Parlons de ta rencontre avec Quentin. Et alors là, on va aller dans le vintage, dans la nostalgie.
5: Rencontre au lycée, en effet. Et oui. Ça fait quelques temps maintenant.
3: À la cafette. C'était au lycée. Alors, vous étiez dans la même classe ou pas du tout?
5: Non, pas du tout. Non, il a un an de plus quand même.
3: Et alors, vous êtes rencontrés, mais au lycée où ça? Au foyer, dans la cour?
2: À la cafette, elle vient de te le dire.
3: Non, c'est moi qui ai dit. Elle dit à la cafette.
2: Elle l'a dit.
3: Ah ouais?
5: Elle t'écoute.
2: Voilà.
3: Je coûte rien. Mais c'est comme dans la série, genre, voilà, bisous, bisous, tout ça. Il y avait le mec avec les bretelles, l'autre avec ses couettes.
5: On s'est rencontrés à la pause, tout simplement. Il était un peu plus vieux. J'avais envie de le découvrir. Et ça a bien matché.
3: Et ça fait combien de temps que tu es avec lui, là, du coup?
5: Ça fait plus de 15 ans. Hein.
3: Plus de 15 ans, ouais, dis donc, bah, bravo. Petit mariage ou non? Pour l'instant, vous êtes paxé. On en reste là, c'est bien, c'est une bonne formule.
5: On en reste là, c'est très bien.
3: D'accord. Émilie, nous allons jouer pour t'offrir 3 points. Et ça serait pas mal parce que ça te permettrait de prendre la tête. Combien il a déjà?
2: Non, il a 7.
3: Ah oui.
2: Donc elle prendra pas la tête.
3: Ah oui, voilà. Non, prendra pas la tête, mais enfin bon.
2: Non seulement il écoute pas les candidats, mais il est nul en maths. Allez, pose
3: plus
2: ta question.
3: Point, mieux c'est.
2: Oui, vas-y.
3: Oui. Avec un extrait, ça va te plaire, ça, Émilie. Hein.
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3: Bon, alors on va profiter qu'il y ait du monde un petit peu dans ce studio et des futurs animateurs radio. Comment tu t'appelles?
6: Tristan.
3: Eh ben Tristan, voilà, la question. Émilie t'écoute, il y a une question ici, il y a des propositions. À toi.
6: Alors Émilie, ce samedi, ce sera la finale du top 14 de rugby au Stade de France. Alors, on va réviser un peu, combien de points vaut un essai au rugby à 15 avant transformation?
3: Alors, laisse-la réfléchir.
2: Ah,
3: là, elle encaisse la question. Là. Voilà. Allez, proposition.
6: Alors, réponse A, 3 points. Réponse B, 5 points. Réponse C, 6 points. Alors Émilie.
3: On met toujours une petite réponse D, hein. C'est Valérie Damido qui décide le nombre de points. C'est la présidente du Damido Land. Donc. On y va, top chrono, t'as lancé le chrono?
6: Bah, top chrono.
3: Bah oui.
6: Ah, attention.
5: 5 points.
2: 5 points?
5: Oui.
3: Quel est ton prénom?
7: Élise.
3: Élise, est-ce que tu peux donner la réponse?
7: Eh ben, au rugby, un essai non transformé rapporte 5 points.
2: Allez, ça fait 6 points pour Émilie, 7 pour Mathieu. Bravo les gars, vous êtes formidables.
3: Ah ouais.
2: Et là, tout de suite, ça nous rajeunit pas non plus. Allez, là, pour le coup, j'ai vraiment 16 ans, j'ai vraiment mon 500, j'ai vraiment mon métier, je suis vraiment au palace.
3: Je suis pas encore né.
2: Allez, t'es vieux, chacun fait ce qui lui plaît. 5h du match, j'ai des frissons. Chagrin d'amour, vous écoutez ici, on bouge son boule, c'est bientôt l'été, à tout de suite.
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0: des mains et je danse le son.
1: Minex, bouteille vide.
0: Hein, tu la connais pas par cœur?
1: Elle est compliquée quand même, il y a beaucoup de mots là. Hein.
0: C'est plein de Kleenex, de bouteille vide. Je suis toute seule, toute seule, toute seule. Non. Non. Allez, jingle.
1: C'était Valise, ça. Hein. Ça a été sur Inter longtemps.
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0: Ah, nous sommes au taquet avec Mathieu qui a 7 et Émilie qui a 6. Alors, voilà, j'ai une fois de plus une petite anecdote qui va faire plaisir. Ce n'est pas le premier candidat qui a ce talent inutile, mais c'est un talent inutile que Éric Bastien ne comprend pas. Parce que Mathieu, ton talent inutile, c'est que tu es super souple, tu peux mettre tes mains à plat par terre avec les jambes tendues. C'est vrai ?
3: C'est vrai, c'est vrai.
0: Tu sais que c'est le rêve d'Éric Bastien de faire ça.
1: C'est quoi l'intérêt surtout ?
0: Il n'y a pas d'intérêt, c'est juste pour être souple, avoir un corps souple.
1: Ah oui, d'accord.
0: Voilà. Donc, il en rêve. Hein. C'est-à-dire que dès qu'il y a un auditeur qui a ce talent, après, il est là, il essaye. Et je voudrais le filmer parce que ce serait drôle, mais bon, je n'ose pas.
1: Ouais, vidéo gag n'existe plus. Donc.
0: C'est vrai. Alors, il paraît qu'un jour, tu pars en vacances aux États-Unis avec un copain et tu as fait du camping primitif, donc du camping sauvage, en fait.
3: C'est tout à fait ça, oui.
0: Alors.
3: En fait, c'est.
0: Raconte.
3: Le camping primitif, en fait, on va dans une forêt, il y a rien en fait, il y a juste des toilettes sèches où il y a un écriteau sur le toilette où c'est écrit faites attention aux serpents, regardez bien s'il y en a pas un dans le fond.
0: Oh my god.
3: Et aussi autour du terrain de camping, enfin il y a des écriteaux qui nous disent de se méfier des ours et de laisser la nourriture dans les voitures pour éviter qu'on se retrouve avec un ours dans la tente.
0: Oh bah, hey,
1: mais je croyais que tu voulais être un ours.
0: Bah, de toute façon, oui, tu comprends l'ours, toi.
3: Moi, je comprends l'ours.
0: Bah, évidemment, donc t'avais rien à craindre. Mais alors, du coup, t'as passé combien de temps dans ce camping primitif?
3: On a passé 2 nuits.
0: Ouais, parce que quand même, c'était un peu flippant, quand même.
3: Ouais, disons qu'on n'a pas bien dormi parce qu'à chaque craquement de branche, on s'inquiétait un peu quand même.
0: Bah oui, tu m'étonnes. Tiens, voilà un coyote. Oh, un ours. Bon, il vaut mieux aller faire autre chose. Bien, écoute-moi. Tu es en tête, tu peux effectivement marquer 5 points de plus. Je pense que tu vas réussir parce que tu es brillant. Et donc, on va y aller avec la question cash, une ambiance.
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0: Alors, chez le coiffeur, comment ça s'appelle quand on fait des fines mèches de cheveux pour éclaircir, pour qu'elles se fondent naturellement dans la masse? Chez le coiffeur, quelle technique consiste à éclaircir des fines mèches de cheveux pour qu'elles se fondent naturellement dans la masse? Comment ça s'appelle quand on fait des fines mèches? Top chrono, 10 secondes.
3: Un balayage?
0: Et ta ta ta ta ta ta ta la la. Olé, oui, c'est un balayage. Bien évidemment, tu as 5 points de plus, tu as 12, bravo.
1: Ah, il a fait un sans faute là, Émilie. Hein.
0: Oui, sans faute.
1: Ah oui.
0: Oui, sans faute.
1: Émilie,
0: oui.
1: Là. Bon, on a 5 points à prendre dans un instant, ce qui est pas mal, ça nous ramènerait à 11. Alors ok, il aurait toujours la tête, mais on a le bingo avant 13h qui peut te permettre d'être avec nous vendredi et de m'offrir 3 candidats déjà pour la semaine. Émilie, alors on est un petit peu tête en l'air?
5: Un peu, oui.
1: Bon, un peu, un petit peu gauche, hein. J'ai quelques exemples. Bon déjà, tu casses souvent des affaires. Déjà.
5: En effet.
1: Ça arrive. Émilie, un jour tu étais au bar avec ton fils et ton chéri, puis vous êtes partis, vous promenez, et le téléphone de ton chéri a sonné. Qu'est-ce que t'as découvert?
5: Eh ben, j'ai découvert qu'une personne appelait mon contact d'urgence pour lui dire qu'ils avaient retrouvé un téléphone et c'était le mien, en effet.
1: Voilà,
5: ça faisait plus de 10 minutes qu'on était partis.
1: Un petit peu tête en l'air, tu laisses ton téléphone au bar. Ça s'arrête pas là, on peut remettre la musique, oui. Lors d'un déjeuner professionnel, tu pars sans ton sac à main. Tu le laisses au resto.
5: En plus, ouais, ça m'arrive souvent.
1: Non, mais souvent, il paraît que ça t'est arrivé une dizaine de fois quand même de laisser ton sac.
5: Oui, ça m'arrive fréquemment, ouais. En effet. Oui. Je pars.

0: parler des pâtes que tu sais faire encore. Parfaitement bien avec des sauces. T'en as parlé tout à l'heure. Voici ta question, elle vaut 5 points. C'est une question cache. Comment appelle-t-on les pâtes en forme de papillon ou de nœud papillon? Comment elles s'appellent? Top chrono, 10 secondes. Émilie, les pâtes en forme de papillon.
1: Farfalle.
0: Oh, t'as été les chercher loin, celle-là. Hein. Mais oui, ah, oui, c'est ça. Bah oui, c'est les pâtes italiennes, les farfalle.
2: Les farfalle, ça veut dire papillon en italien.
0: Mais bien sûr. Et ben voilà, on est à 11.
2: 11-12. Allez, il restera le bingo pour vous départager. Mais tout de suite, on va écouter une petite nouveauté de Florent Pagny, la dernière chanson du monde. Vous écoutez ici, on vous aime. À tout de suite.

0: La dernière chanson du monde, c'est Florent Pagny à 1h10 sur votre radio ici.
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2: Ah là là, ici nous sommes avec Mathieu qui a 12, Émilie qui a 11. Qui va gagner? Qui va emporter le bingo? Autant de questions qui vont bientôt être résolues. Alors, il paraît que tu avais un seul ex quand tu allais au lycée, mon petit Mathieu.
3: Ouais.
2: Ah ouais, bah oui, 20 km aller, 20 km de retour, et une fois, bon, bah t'as pas fait le plein, quoi.
3: Tout à fait, ouais, j'ai oublié de faire le plein, et en repartant du lycée, ben, j'étais en panne sèche. Donc, c'était au mois de juin, donc bah, j'ai dû rentrer à la maison en pédalant, avec le moteur en plus dessus.
2: Ah là
3: et
2: là.
3: Le sac à dos.
2: Eh ben, ça fait... Et puis c'est lourd, hein. C'est très très lourd, un Solex, hein. C'est pas un petit vélo.
3: Quand le moteur fonctionne pas, oui, c'est lourd.
2: C'est très très lourd. Eh ben, c'est super. Voilà. Bon, écoute, on va espérer que tu gagnes. J'ai tellement confiance en toi. Pardon ? Mais tu crois que j'ai pas entendu ton rire de vicelard, là ?
4: Pas du tout, j'avais les mains.
2: Ouais, ouais, c'est ça. Continue.
4: Chewing-gum.
2: Mathieu, dis-lui à quel point tu le méprises.
4: Mais non.
2: Ici, s'il te méprise.
4: Jeu,
2: alors, écoute bien, je t'encourage avec ça. On adore ça ! Alors, écoute bien ton petit bingo. Reste sur la lancée de cette musique. Réfléchis bien. Je vais te demander à mon top chrono, et tu auras 10 secondes pour le faire, un maximum de prénoms de garçons qui commencent par la lettre

0: M,
1: oui.
0: Comme maman, comme moutarde, comme voilà, par exemple. Donc, un maximum de prénoms de garçons commençant par la lettre M, comme moutarde, top chrono, 10 secondes.
2: Mathieu, Michel, Marcel, Marc, Maxime, Maurice, Michael, Martin, Mathéo, Mathias.
0: 11, tu m'en as donné 11, wow. Parfait, bravo. Voilà, ça c'est du taf, bravo.
1: J'avoue, Émilie, que là, je suis circonspect.
0: Ah, le mec a sorti un nom qu'il a lu ce matin dans le dictionnaire.
1: Ça vaut cher, on se crabe ça. Ouais, non, c'est pas mal quand même, là, hein, parce que, ok, il a 12, t'as 11, mais là, tu sais que pour prendre les 10 points du bingo, il faut faire plus que lui. Donc, est-ce que tu te sens de faire 12 bonnes réponses?
3: Oui, on y croit.
1: Pardon, excusez-moi?
0: Vous avez fait je fais comme toi, je fais...
1: Elle a fait un espèce de petit rire. Émilie, ça va être chaud. On va quand même tout faire, tout essayer. Avant de jouer, juste rappeler que avec ton chéri dont tu nous as parlé, vous êtes parti à Rome en amoureux. J'ai parlé tout à l'heure, ton côté tête en l'air, ton côté un peu gauche. Qu'est-ce qui s'est passé encore avec ton chéri avant de partir à Rome?
3: Eh ben, on n'a pas pu partir à Rome justement, oui. Parce qu'il a eu l'appendicite la veille de partir.
1: Ah là, direction les urgences, la veille du départ.
0: Oh l'enfer.
1: Et j'en ai comme c'est ça à l'appel. Hein. De toute façon, celles que j'ai pas eu le temps, on les racontera vendredi.
0: C'est toi.
1: Pour la finale, ce sera avec nous.
0: Ça fait très mal l'appendicite.
3: C'est noir, ouais.
1: Ça
3: ouais.
1: Fait mal, bien sûr. Salut Roxane quand même, j'ai une copine qui s'appelle Roxane, elle l'a eu il n'y a pas longtemps. C'est votre fille, je crois.
0: Ma fille, ouais.
1: On va écouter Céline Dion parce que tu adores.
0: Au pays sera toi.
1: T'as tes places ou pas pour le concert?
3: Eh ben, j'ai la chance d'avoir une amie qui a pu en obtenir, donc je la verrai potentiellement en mai 2027. Ouais.
1: Oh, attends, toi t'as la clim, t'as une pote qui te file des places pour Céline Dion. T'es un peu T'as la chance toi, hein.
3: Ouais. Le karma revient, ouais.
1: Ouais. Allez, bon, on va le voir tout de suite si le karma revient. 10 secondes pour tenter donc, voilà, de faire au moins 11. Enfin, ça serait bien que tu fasses 12 parce que sinon.
0: Ouais.
1: 12 réponses, c'est ce que j'attends en 10 secondes. Ça fait plus d'une réponse par seconde.
0: Bon, allez, arrête de calculer, l'autre il est là en train de calculer.
1: Max de prénoms de garçons. Je te demande un maximum de prénoms de garçons. Commençons par la lettre S. S comme une sucette ou comme salopette, d'accord? Lettre S, top chrono, 10 secondes.
3: Eh ben Sylvain, Sacha, Sébastien, Stéphane, Steven, Sofiane, Samy, Simon, Silvio.
0: Il y en a que 9.
1: Oh non.
0: Bon, t'as compris. Tu as compris mon petit chou à la crème. C'est toi que je retrouve vendredi.
3: Oui.
0: Et voilà.
1: Je suis tellement déçu.
0: Alors Mathieu. Tu pourras peut-être gagner soit 2 places pour assister au concert de Katy Perry et 2 places VIP. De toute façon, tu gagneras la machine à café Malongo, mais quoi qu'il arrive, tu sais, tu pourrais dire quand même à ta candidate qu'elle a gagné les places de cinéma.
1: Émilie, ne sois pas déçue.
3: Elle est très bien battue.
1: Mais bien sûr, oui. Émilie, ça ne s'est pas joué à grand-chose. Tu repars avec 2 invitations. Pour, voilà. Alors, j'avais préparé un son pour la mettre minale. Je vais quand même le passer.
0: Je compte sur mes candidats aujourd'hui et demain pour joindre le Dami d'Hollande et faire gagner.
1: Est-ce que tu imagines un instant que j'en ai 3 à la fin de la journée là?
0: Je crois pas, non. Et voilà, je n'ai pas failli. Ah là là, il croyait vraiment qu'il allait.
1: Il croyait de l'année là. Et ben,
0: ouais, voilà. Bon, mais merci aux candidats d'avoir joué le jeu. Vous avez été parfait. Mathieu, merci. Grâce à toi, j'ai un candidat. J'espère que demain j'en aurai un deuxième. En tout cas, merci à Céline à la réalisation. Merci à Enzo à la technique. Merci à Marion au standard, professeur Coupez au savoir. Éric, Bastien,
1: oui, ben,
0: à la vanne. Voilà.
1: C'était pas mal.
0: Je ne sais plus quoi dire maintenant. Voilà, je vous embrasse tous. Faites très attention à vous. Prenez soin de vous. Prenez soin de vos animaux surtout. On y pense pas, mais ils ont besoin d'eau. Hydratez-vous et à demain, mes chéris. Vous avez écouté Au Taquet, il est 5h, Paris s'éveille. C'est l'heure de quoi, mon petit chou?
1: C'est l'heure de, avant de se retrouver à midi d'ailleurs, je précise, c'est l'heure de retrouver Johan Rock, il est très en forme, il arrive pour les petits matins là.
0: One for the money, two for the show. A tout de suite.

0: C'était U2 sur votre radio locale ici. Bonjour tout le monde.
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0: J'espère que vous allez bien ce matin. Ravi de vous retrouver pour entamer cette nouvelle journée, la première du mois de juillet. Ici, dès 5h, on s'occupe de tout pour vous rendre le réveil le plus doux et agréable possible. Un réveil en musique, va sans dire, au son de vos artistes préférés, Billy Joel et Julien Doré, qui seront des nôtres dans un instant. Et puis un réveil aussi pour vous tenir informés au plus près de l'actualité. Bonjour Cyril Ardo-Redon.
2: Bonjour Johan Rock, bonjour à tous.
0: Va-t-on parler des Bleus et du match d'hier dans le journal de ce matin?
2: Évidemment, c'est à la une du journal de 5h.
0: Chaque matin, on vous fait faire des économies ce mercredi. Comment payer moins cher lorsqu'on prend l'autoroute? C'est à venir ici. 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Bon début de journée à l'écoute de votre radio locale.
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0: Nous sommes le mercredi 1er juillet. Ici, il est 5h. Le journal présenté par Cyril Ardo-Redon. Et à la fin, c'est donc la France qui gagne.
2: 16e de finale réussie pour nos Bleus qui n'ont pas tremblé et qui se sont imposés avec la manière. Victoire 3-0 face à la Suède. Match que vous avez vécu en intégralité sur votre radio ici et sur notre chaîne YouTube.
3: L'arbitre de cette rencontre qui est en train de mettre le sifflet à sa bouche, de lever son bras gauche et de désigner les vestiaires. Victoire et qualification sans trembler de l'équipe de France. 3-0 face à la Suède. On a eu droit, les amis, à un récital et on n'a pas eu peur, mais alors pas eu peur du tout de cette équipe de Suède. La France poursuit son aventure et son rêve américain.
2: Victoire grâce à un doublé de Mbappé et un but de Barcola qui donne beaucoup de confiance aux supporters, comme ceci dans les bars de Lille hier soir.
4: Bah, c'était un très beau match et je pense qu'on va gagner la Coupe du Monde. Pour moi, c'est une année en or. On a des bons attaquants et puis après, en défense, c'est un peu moins bien, moi, je trouve, mais c'est pour nous cette année.
5: L'aventure continue. On n'a pas eu le temps de trembler trop longtemps. On a été vite rassurés, surtout en début de deuxième mi-temps où on a fait la différence, on était plus forts.
6: C'est une belle soirée.
7: 3-0, établissement complet, des gens heureux, des sourires. Qu'est-ce qu'on veut demander de plus, franchement? Merci les Coupes du Monde et merci les États-Unis. Ouais.
2: Un prochain match pour les Bleus samedi soir contre le Paraguay tombeur de l'Allemagne lundi. Là encore, il faudra veiller tard car le coup d'envoi sera aussi donné à 23h. En 1998, avant d'être champion du monde, la France avait battu cette équipe, le Paraguay, 1-0. En tout cas, ce sera à suivre en intégralité sur votre radio ici et le récap de France-Suède est à retrouver sur notre site ici.fr.
0: 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De plus que 4 départements en alerte orange canicule ce matin.
2: Il s'agit du Var, des Alpes-Maritimes et de la Corse. Météo France publie sa prochaine carte à 6h. Et donc, à cela s'ajoutent 6 vigilances rouges et 3 vigilances oranges au feu de forêt pour des départements du sud de la France. C'est le cas des Bouches-du-Rhône. Tous les massifs sont interdits aujourd'hui et parfois déjà depuis plusieurs jours, comme à Pennes-sur-Uvonne, aux portes de Marseille. Christophe Van Ven.
8: Au volant d'une antique voiture de police municipale, Louis Gambardella fait 2 patrouilles par jour.
9: C'est pour amour de la colline et de la nature.
8: Retraité, bénévole de la réserve forestière, une dizaine d'anges gardiens de la colline de la Penne-sur-Uvonne.
9: C'est interdit au public, mais malheureusement, c'est pas bien respecté. Je suis tombé sur une personne qui avait un chien, il m'a traité de tous les oiseaux, pratiquement agressé, il voulait me sauter dessus.
8: Cet été, le maire a pris un arrêté d'interdiction en journée. C'est la première fois. Il n'a pas attendu les bulletins de Météo France. Denis Le Garde-Champêtre approuve.
10: On va avoir un été très très compliqué. Quand on voit la végétation basse comme ça, qui peut s'embraser à n'importe quel moment, eh bien, il faut obligatoirement respecter les interdits. Quand c'est rouge, personne dans les collines.
8: La veille, Louis a surpris 17 randonneurs.
10: S'il y a un départ de feu, eux ils seront en danger et ils mettront les secours en danger.
8: Pas de verbalisation, ils n'en ont pas le pouvoir, mais de la pédagogie.
10: Il faut savoir que la moindre étincelle, c'est une répercussions inimaginables. C'est un vrai patrimoine en Provence, la colline.
8: Les protecteurs de la nature vont passer tout l'été les yeux rivés sur leur colline. Pour l'instant, préservée grâce à une extrême vigilance collective.
2: Un reportage de Christophe Van Ven, ici Provence. Après la canicule, 8000 foyers toujours sans électricité, principalement dans le nord de la France et à Paris. Le réseau souterrain vieillissant est mis à rude épreuve. Enedis affirme que de nouveaux câbles mieux isolés sont installés depuis quelques années pour le remplacer. Voilà qui aurait été très productif durant la canicule. Dès aujourd'hui, les parkings de plus de 10 000 m² doivent être recouverts de panneaux solaires. Ça concerne par exemple les supermarchés, même si beaucoup sont en retard. C'est l'un des changements en ce 1er juillet. Et puis, autre changement, le nouveau congé de naissance qui entre en vigueur aujourd'hui. Un ou deux mois qui s'ajoutent au congé maternité et paternité, rémunéré 70% du salaire net le premier mois, 60% le deuxième mois. Alice Cachaner, qu'en pensent les principaux intéressés ?
6: Andrea a accouché d'une petite fille au printemps. Elle prendra les deux mois de congé de naissance dans la foulée de son congé maternité.
11: Et là, c'est le timing parfait, ouais. S'il n'y avait pas eu ce congé de naissance, là, d'ici une quinzaine de jours, j'aurais dû la remettre à quelqu'un en mode de garde. Encore tout bébé, encore fragile, je pense que ça aurait été très dur.
6: Le papa, qui exerce en profession libérale, ne compte pas prendre ce congé. Pas intéressant, économiquement, estime le couple. Jennifer, maman de 3 enfants dans la région de Saint-Omer, se réjouit, quant à elle, d'un dispositif bien plus avantageux que le congé parental, indemnisé 450 euros par mois.
12: C'est moi qui vais le prendre, pas mon mari, parce que du coup, à la suite de ça, je prends un congé parental... Du coup, ça me gagne, je gagne 2 mois de salaire un peu plus élevé, on va dire.
6: Yvonne, du collectif des Mères des Terres, regrette que l'indemnisation ne soit pas plus élevée pour les mamans solo.
13: Le montant qu'ils proposent ne permet pas de boucler les fins de mois, de payer le loyer et de se nourrir. Je suis certaine que dans 2 ou 3 ans, quand on fera le bilan de cette réforme, on se rendra compte que les familles monoparentales ne vont pas bénéficier de cette réforme du congé de naissance autant que les couples.
6: Les associations féministes se disent déçues de cette réforme qui ne favorisera pas, selon elles, l'égalité entre les pères et les mères.
2: Un reportage d'Alice Cachaner sur votre radio ici. La météo après ce message.
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2: 5h06 et Johan, c'est un temps estival pour ce premier jour du mois de juillet.
0: Il va faire beau ce matin sur la quasi-totalité du pays avec tout de même quand même un petit voile nuageux en matinée sur le littoral atlantique, la côte normande, sur la pointe bretonne et puis sur le reste du pays. Un soleil qui domine avec la région sud-est à surveiller une nouvelle fois ce mercredi en proie aux fortes chaleurs. D'ores et déjà, en milieu de matinée, il fera 22 à Perpignan, 26 à Montpellier. Attention au vent également déjà ce matin qui souffle sur le pourtour méditerranéen avec une tendance qui va s'accentuer tout au long de la journée, puis sur le reste du pays en matinée, 17 dans la capitale, 19 à Strasbourg, 18 à Bordeaux, et puis dans l'après-midi, des températures globalement modérées pour un mois de juillet, pour une grande partie du pays, 27 à Toulouse, 23 à La Rochelle, 26 à Troyes, et puis en revanche donc dans le sud-est, des températures qui pourront grimper jusqu'à 36 degrés. Et chez vous, comment ça se passe? Que vous réserve le temps? Vous nous dites une température, le nom de votre commune, on fait la météo ensemble ici sur la page Facebook de votre radio.
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0: C'est un événement ici. Demain soir, la dernière tournée de Julien Doré sera diffusée au cinéma un peu partout en France. Renseignez-vous pour connaître la salle tout près de chez vous qui le diffuse. En attendant, il est 5h07 et voici Julien Doré. 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
1: C'est une nouvelle journée qui débute ici ce mercredi. Bon réveil, il est 5h12.
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1: Et si l'avenir de l'équipe de France à la Coupe du Monde de foot se jouait dans un zoo de la Drôme? Vous vous rappelez de Paul Le Poulpe, il y a 15 ans, lors de la Coupe 2010, dans son aquarium, qui pronostiquait à tout va 100% de réussite pour les pronostics des matchs de l'Allemagne. Eh bien, c'est peut-être le même scénario qui est en train de s'écrire en ce moment à Huppy, dans la Drôme, dans le zoo de la commune. Des lémuriens, des tatous, des chèvres et des cochons d'Inde sont devenus les nouveaux bookmakers du mondial. C'est une idée de la responsable de la boutique du zoo avant chaque match des Bleus. Elle imprime deux feuilles avec des drapeaux des équipes respectives qui vont s'affronter. Évidemment, elle dispose la même quantité de nourriture sur chacune et laisse les animaux faire leur choix. Et bien, depuis le début de la compétition, les pronostics des animaux d'Huppy ont vu juste à 100% des Bleus, y compris hier pour le France-Suède. C'était les cochons d'Inde qui étaient sollicités. Et pour eux, ben, il était évident que c'est la France qui allait l'emporter. Pronostic vérifié, donc évidemment affaire à suivre. Désormais, la question va se poser, c'est est-ce qu'on peut faire confiance à la capacité de jugement d'une poule naine?
3: Parce que c'est,
1: à elle,
3: la question, oui.
1: C'est à elle qu'on va demander. Vous ne confieriez pas votre avenir, Cyril, à une poule naine?
3: À une poule naine, non. Bon. Non, pas trop, moyen.
1: Le prochain match, c'est quand le prochain match?
3: Le prochain match, c'est samedi à 23h, France-Paraguay.
1: Force à toi, la poule naine, en attendant, bon réveil. Dans l'info d'ici, ce mercredi, il est question des oiseaux décimés durant la canicule.
3: On parlait des poules, justement. Bon, là, on va parler des oiseaux sauvages décimés ou en tout cas fragilisés par la canicule. Reportage à la LPO, la Ligue de protection des oiseaux de la Sarthe.
1: Et puis, il arrive pour vous sortir du lit en musique, Billy Joel. En attendant, 5h13, c'est le moment d'optimiser votre budget. Bonjour Valère Coréard, chaque matin avec vous, vous nous prodiguez les bons conseils pour améliorer notre pouvoir d'achat et ce mercredi, vous nous parlez d'autoroutes.
4: Cet été, vous allez peut-être emprunter ce qu'on appelle les autoroutes en flux libre, c'est-à-dire sans péage. Si vous avez un boîtier de télépéage, c'est facile, mais si ce n'est pas le cas, voici comment payer la note, éviter une amende et aussi éviter de vous faire arnaquer. Depuis quelques années, certains axes autoroutiers ont mis en place ces flux libres dans l'objectif de fluidifier le réseau. Ça concerne les autoroutes A79, A13, A14, ainsi que l'A4. Il y a des chances d'en voir fleurir d'autres dans les années à venir. Ça ne veut malheureusement pas dire que le trajet est gratuit. Votre voiture est identifiée, votre trajet calculé et vous devez ensuite payer le montant dans les 72 heures qui suivent votre passage.
1: C'est là qu'il ne vaut mieux pas oublier et savoir comment faire aussi.
4: Oui, ne pas oublier, c'est mieux. Sinon, vous allez devoir payer une amende de 90 euros, réduite à 10 euros si vous payez dans les 15 jours. Et si dans les 2 mois, vous ne payez pas, il vous faudra sortir 375 euros. Donc, mieux vaut avoir mis sa carte grise à jour, hein, si vous avez déménagé récemment au passage, parce que tout est basé sur la plaque d'immatriculation. Pour payer, vous avez plusieurs possibilités sur le site de l'autoroute directement ou dans un bureau de tabac agréé. Et c'est tout. Et si vous recevez un mail vous indiquant que vous avez une dette, que vous avez payé en retard ou que vous avez été verbalisé, ne cliquez pas, ne payez pas, allez sur le site officiel de l'autoroute, saisissez les numéros de votre plaque d'immatriculation et les lettres aussi, puis vous vérifiez si c'est vrai, tout simplement. Vous avez déjà testé une autoroute en flux libre, vous avez payé facilement, racontez-moi, vous connaissez mon mail, par ici leséconomies@radiofrance.com.
1: Merci Valère, et puis demain vous allez nous expliquer comment économiser sur nos factures de gaz et d'électricité. 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
1: Et dans l'info d'ici, ce mercredi matin, on vous parle de la canicule de ces derniers jours qui a fait du mal aux populations d'oiseaux.
3: Avec notamment pas mal d'oisillons qui sont tombés du nid en essayant de mieux respirer face aux températures très élevées. Les hirondelles, les martinets noirs, les pies ou encore les faucons cresserelles comptent parmi les espèces les plus touchées par ces fortes chaleurs. Les prises en charge se sont multipliées au sein de la LPO, la Ligue de protection des oiseaux, comme vous l'avez constaté dans la Sarthe, Julien Penaud.
6: Deux martinets noirs tremblotent dans une boîte à chaussures, réhydratés goutte par une petite seringue. Calice Séguineau, chargé d'études à la LPO Sarthe, insère dans le bec de ses oisillons soufflés par la canicule.
7: Là, avec la canicule, comme c'est des oiseaux qui nichent sous les toits, ils sont extrêmement impactés par les fortes chaleurs en fait sous les toitures, donc ils se jettent du nid et souvent ils sont à quelques jours de l'envol, sauf que c'est incapable de s'envoler du sol. Donc il y en a beaucoup, beaucoup, mais Amandine vous en parlera mieux que moi puisque c'est elle qui répond à toutes les demandes.
8: Il y a eu énormément d'appels, on avait pratiquement 100 appels par jour.
9: Bonjour, vous êtes bien sur le répondeur de la LPO, ça. Au grand nombre de sollicitations, nous ne sommes plus en mesure de répondre au téléphone.
8: Les nids, en fait, surchauffent. On peut y estimer que dans le nid, il devait faire 40, voire même plus, 45. Voilà.
6: Amandine Cartier, coordinatrice de la mission Faune en détresse à la LPO Sarthe, redoute les conséquences du réchauffement climatique sur les oiseaux, avec des canicules de plus en plus régulières.
8: Et on va aller que vers du pire s'il n'y a pas d'amélioration sur nos activités humaines qui créent ces réchauffement climatique. Là, je parle pour les martinets noirs. Les martinets noirs, depuis 20 ans, on a perdu 65% de la population en France. La population va encore diminuer et on va être amené à voir peut-être disparaître les martinets. Il va y avoir la même problématique avec les hirondelles. Après, on a aussi la diminution des insectes. Donc, si en plus, ils ne peuvent pas se reproduire et qu'après, ils ne peuvent plus se nourrir, malheureusement, on arrive que ça peut cuter le déclin des espèces.
6: Et si on prend le cas des martinets noirs, leur disparition en France aurait comme conséquence la perte d'un prédateur pour les moustiques, ce qui favoriserait leur prolifération.
3: Un reportage ici même de Julien Penaud et à la LPO de la Sarthe. Une cinquantaine d'oiseaux attendent d'être pris en charge dans les locaux. Si vous trouvez donc un oiseau fragilisé par la chaleur, il est conseillé de le mettre dans une boîte en carton, de faire des trous évidemment, de le mettre à l'abri de la lumière et de l'hydrater avec une pipette le plus délicatement possible, Johan.
1: Ce matin, les coulisses télé reçoivent Lucie. C'est cette jeune femme en fauteuil qui fait le tour du monde aux côtés de Jérémy Michalak. Elle sera ce soir sur France 5 dans un nouvel épisode en Thaïlande et dans moins de 3 minutes ici, juste après Billy Joel, My Life, sur votre radio locale. Bon réveil, 5h19.

0: Merci d'avoir choisi ici la radio qui vous parle tout proche de vous. Ce 1er juillet, c'est leur anniversaire. L'humoriste et comédien Kev Adams qui fête ses 35 ans. C'est aussi l'anniversaire de Pamela Anderson, icône des années 90, révélée dans Alerte à Malibu, série dans laquelle elle sauvait les touristes imprudents de la noyade, alors que, dit-on, Pamela n'aurait jamais passé son BAFA. Bon anniversaire à elle, ainsi qu'à Debbie Harry, la chanteuse du groupe Blondie. Juillet, en 776 avant JC, c'est aussi les premiers Jeux Olympiques de l'histoire qui voyaient le jour. Et puis, il y a 150 ans, jour pour jour, la romancière et dramaturge George Sand tirait sa révérence, figure de la littérature dont on célèbre cette année l'œuvre au travers de diverses rétrospectives un peu partout en France. On lui doit aussi cette citation: la beauté de l'apparence est seulement un charme de l'instant. L'apparence du corps n'est pas toujours le reflet de l'âme. Ça, c'est au cas où vous passeriez devant votre miroir dans la salle de bain ce matin. Bon réveil, 5h23.
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0: Et à cette heure-ci, aujourd'hui, on retrouve Patrice Gascoigne et ses coulisses télé. Aujourd'hui, Patrice, vous nous proposez un étonnant et drôle de voyage en Thaïlande. Et pour cela, on se met dans la roue de la surprenante Lucie.
2: Si vous aviez un doute sur le fait qu'avoir un handicap et de l'humour, ce n'est pas incompatible, je vous présente Lucie en Thaïlande.
3: Tu sais ce qu'il faut, un éléphant qui a la diarrhée ?
4: Non.
3: De la place.
2: Le pays de l'éléphant sera-t-il celui du fauteuil roulant ? Voilà une jolie signature pour vous présenter le nouveau voyage de Lucie ce soir sur France 5, Lucie en Thaïlande. Alors si vous ne connaissez pas encore Lucie Carrasco, elle gagne à être connue d'abord pour balayer rapidement le sujet, parce qu'elle refuse d'être réduite à son handicap. Lucie est atteinte d'une maladie neuromusculaire dégénérative qui la cloue dans un fauteuil roulant. Mais Lucie, depuis toujours, a fait de sa passion pour la mode un métier, celui de créatrice de mode. Elle veut changer le regard sur le handicap, montrer qu'être différent n'empêche pas d'être ambitieux et aventurier. Avec son complice Jérémy Michalak, elle a fait plein de voyages et autant de documentaires sur France 5. Donc on a eu Lucie au Brésil, Lucie au Québec, Lucie en Californie, puis en Australie. La voilà donc ce soir en Thaïlande. Et comme pour tous les voyages, Jérémy Michalak lui a concocté plein de surprises.
5: Lulu, je vais te présenter la personne la moins présentable de Bangkok.
3: Ah, ça c'est intéressant.
5: Il s'appelle Cédric, également connu sous le nom de La Caillasse pour les intimes. Moi, c'est mon pote depuis plus de 20 ans et il est installé maintenant ici à Bangkok où il a ouvert des salles de boxe thaï.
3: Ok.
5: Alors, je te préviens, il est grand, il est tatoué et il est musclé.
3: T'as une photo, il est baisé ou...
5: Alors, le point que vous avez en commun, c'est qu'il est très vulgaire.
3: Il fait un peu trop du pain. Qu'est-ce qu'on ferait ?
2: Si les aventures de Lucie à travers le globe fonctionnent bien, c'est aussi parce qu'il y a une complicité très forte entre elle et Jérémy Michalak, les deux n'hésitant pas à se vanner, n'est-ce pas Lucie ?
3: Jérémy, c'est une vraie rencontre. On est tous les deux dans l'humour et dans la vanne. Et on est comme ça, chacun de notre côté, dans nos vies. Et du coup, quand on se retrouve, c'est une espèce d'explosion. On dit que qui aime bien, châtie bien. Donc, on s'apprécie, sinon on ne se verrait pas autant. Oui, il y a plus qu'un programme télé. Il y a une réelle amitié, il y a un réel amour de se défoncer la gueule avec des vannes. Que moi, je trouve drôle. Hein, c'est du moins parfois un peu ras-des-pâquerettes, mais on adore.
2: Partez en voyage ce soir sur France 5 avec Lucie en Thaïlande. À demain avec Patrice en coulisses télé.
0: Merci Patrice Gascoigne. Ici le matin, on apprend plein de choses en s'amusant, comme dans un instant avec Stéphane Bern, qui nous apprendra que la première cyberattaque de l'histoire, c'était il y a bien plus longtemps que vous ne pourriez l'imaginer. En attendant, voici Louane. Je sais pas.

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1: Comment ça va ce matin? Bientôt 5h30. Avant de retrouver les infos, on va faire un petit détour par la case histoire avec Stéphane Bern qui, ce mercredi, nous emmène au temps où l'information voyageait déjà très vite.
2: Bien avant les hackers et les virus, la France connaît déjà sa première cyberattaque. En 1834, entre Paris et Bordeaux, une étrange ligne traverse le paysage. Des tours équipées de bras articulés. C'est le télégraphe de Claude Chappe, un système optique qui permet d'envoyer des messages à distance en quelques minutes seulement. Une sorte d'Internet, mais en version tortue ou escargot. À l'époque, ce réseau est réservé à l'État. Mais deux hommes vont trouver la faille. Les frères jumeaux François et Louis Blanc. Des financiers malins qui veulent obtenir des informations boursières avant tout le monde. Deux jumeaux qui bossent dans la finance et qui montent une combine pour gagner de l'argent. On dirait le pitch d'une nouvelle série. Leur idée est redoutable, ils corrompent un opérateur sur la ligne. Celui-ci ajoute discrètement des signaux codés dans les transmissions officielles. Rien de visible pour les autorités, mais à l'arrivée, un complice décrypte le message et transmet l'information aux spéculateurs. Résultat, les frères Blancs peuvent anticiper les cours de la Bourse de Paris depuis Bordeaux et réaliser d'importants profits. On parle de 100 000 francs en deux ans. Les Bordelais ont toujours su faire fructifier leur pot de vin. Jusqu'en 1836, où l'arnaque est découverte. Les frères Blancs passent 7 mois en prison. Mais surprise, aucun texte de loi ne prévoit ce type de fraude. Le code pénal est aussi à la page que quelqu'un qui utilise encore le Minitel de nos jours.
3: Votre Minitel ? Ils ne demandent qu'à vous rendre service.
2: Ils sont blanchis et quelques semaines plus tard, en février 1837, une commission parlementaire présente un rapport appelant à réserver exclusivement l'usage du télégraphe à l'État. Comme quoi, même avant Internet et la fibre, certains avaient déjà la fibre de l'escroc.
1: Merci Stéphane Bern et à demain. Dans un instant, on vous attend sur l'antenne de votre radio locale 0810 055 056 pour l'heure 5h30, l'info en France et dans le reste du monde. C'est le 90 secondes présenté par Cyril Ardouredon.
4: Avec l'art et la manière, sans trembler et sans difficulté, l'équipe de France de foot se qualifie pour les 8e de finale de la Coupe du Monde après avoir battu la Suède 3-0, un doublé de Mbappé et un but de Barcola. Des changements en ce 1er juillet, un nouveau congé de naissance de maximum 2 mois qui s'ajoute au congé maternité et paternité, une taxe européenne de 3 euros sur les petits colis vendus par des sites asiatiques ou encore un nouveau livret d'épargne destiné aux moins de 21 ans pour financer la transition écologique. Deux dates à noter dans vos agendas. La prochaine élection présidentielle aura lieu le 18 avril et le 2 mai 2027. Pour le premier tour, toutes les zones seront en vacances. Une enquête ouverte pour homicide involontaire confiée à la section de recherche de la gendarmerie des transports aériens après le crash d'un avion de tourisme qui a fait 11 morts près de Nancy dimanche. Le parquet a tenu une conférence de presse hier soir. Gare aux feux de forêt, 6 départements du Sud sont en vigilance rouge face aux feux de forêt. Les Pyrénées-Orientales, l'Aude, l'Hérault, le Gard, les Bouches-du-Rhône et le Vaucluse. Le Var, l'Ardèche et la Drôme sont en orange avec à chaque fois des massifs forestiers interdits au public. Et puis les océans chauds, ils ont connu à l'échelle de la planète le mois de juin avec les températures les plus élevées jamais observées, 20 degrés 98 en moyenne. De nouveaux records pourraient être battus cette année selon l'Observatoire européen Copernicus. Et tout ça a des conséquences sur les écosystèmes marins.
1: Ce mercredi, vous écoutez ici, il est 5h31. Direction donc les 8e de finale de la Coupe du Monde de foot pour la France.
4: Oui. Les Bleus victorieux, 3-0 de la Suède, on l'a dit, avec un doublé de Kylian Mbappé et un but de Bradley Barcola. Match sans encombre et avec panache qui a débuté à 23h. Hervé Blanchard, vous avez veillé avec les supporters pour suivre la rencontre et fêter la victoire avec eux.
5: Marseillaise reprise en chœur devant les 3 écrans du bar, avec un léger décalage de quelques secondes pour la télé en terrasse. Quand arrive la délivrance avant la mi-temps avec l'inévitable Mbappé.
6: Mbappé, mon gars, pour marquer le premier but, et oui ! Il est énorme, il arrive juste au bon moment, juste avant la mi-temps. Parfait, comme d'habitude avec lui.
5: Ça y est, les Bleus sont sur orbite. Minuit passé, pourtant, Julien est accoudé au bar, venu de Ronchamp. Il baille déjà au cornet.
7: Ça devient dur. Je ne dors pas la journée, je travaille, je lutte. Vivement la fin de la Coupe du Monde, et du moment qu'on gagne, tout va bien. On dormira au mois d'août.
5: Réveillé quand même par le deuxième but, signé Barcola.
8: Oui. Tu l'as vu, gros, tu l'as vu. On l'aura vu un.
9: Allez les Bleus, go to blue.
5: Et les yeux définitivement écarquillés par le doublé de Mbappé. 1h moins 10, la cloche du bar sonne la dernière tournée et 1 et 2 et 3-0, la France est en 8e sans trembler.
10: Troisième étoile, je me la tatoue, déjà, en avance.
5: 1 heure passée, cette fois les derniers supporters finissent leur bière et comme Julien, ils peuvent dormir en paix.
11: Je vais appeler mon patron, je vais dire que je serai pas là. Non, pour la petite blague, non, je serai bien présent. Non, je vais assumer. Match délicieux, sommeil heureux, réveil compliqué.
5: Et il faudra remettre ça samedi soir contre le Paraguay.
4: Un reportage d'Hervé Blanchard, ici Belfort-Montbéliard, France-Paraguay, donc samedi soir, vous l'avez dit. Toujours à cette même heure tardive, 23h, mais ce sera à suivre évidemment sur votre radio ici et sur notre chaîne YouTube. On jette un coup d'œil sur notre ciel pour ce 1er juillet, premier jour de juillet, et il fait beau.
1: Il fait beau globalement, en tous les cas, pas trop chaud d'ailleurs, à l'exception du sud-est où le thermomètre va voir rouge cet après-midi. Ce matin, côté température, en milieu de matinée, on relèvera 14 à Aurillac par exemple, 16 à Nantes, 19 à Paris, 18 à Bordeaux, et puis cet après-midi, soleil pour tout le monde avec des températures modérées sur une grande partie de la France, 23 à La Rochelle, 26 à Troyes, 24 à Lille, et puis en revanche, dans le sud-est, des températures caniculaires, on va grimper jusqu'à 36 degrés. Attention également au vent qui souffle fort jusqu'à 80 km/h et qui va avec des risques d'incendie. Et chez vous, comment ça se passe? Vous nous l'écrivez sur la page Facebook d'ici, comme l'a fait Sylvie qui vit à Dijon. Il fait 17 degrés ce matin. Sylvie qui nous écoute dans sa cuisine avec son chat qui lui pique ses tartines, nous écrit-elle. Courage Sylvie. Chez Emeline à Limoges, 13 degrés. Et puis 14 à Rouen chez Xavier qui vient de rentrer chez lui après une nuit de travail. Chaque matin ici, on fait la météo ensemble.
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1: À 5h34, c'est l'heure de la prière, Like a Prayer, Madonna qui vous souhaite une belle journée.

0: à vos côtés tout au long de l'été. Bon début de journée, il est 5h40.
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0: Et ce mercredi, on vous évite de vous faire arnaquer. Dans quelques minutes, Aude Razo, qui veille au grain sur le sujet, vous expliquera comment ne pas vous faire piquer vos bijoux quand vous marchez dans la rue.
2: Oui, avec une histoire de judoka qui vous vole vos bijoux.
0: Eh ben oui.
2: Bah, oui, ça vous arrive, hein, d'ailleurs, Johan,
0: moi,
2: régulièrement.
0: Tous les jours, je vois un gars en kimono qui s'approche de moi et là, vous voyez, je serre ma montre à mon poignet. Dans un instant, ils arrivent, Slimane et Claudio.
2: Hop là, je vous ai pris votre bague.
0: Quoi?
2: Je vous ai pris votre bague.
0: Hop là, c'est incroyable. Et je n'ai rien vu.
2: Avec une prise de judo.
0: Un peu de musique, Claudio.
3: Comment c'est voilà, Claudio. Chez toi, mon frère,
0: parce qu'ici, on chante au son de vos artistes préférés. Cyril, je vous propose d'accueillir notre auditrice du matin. Bonjour Marie.
2: Bonjour Marie.
4: Bonjour Johan.
0: Cyril est avec moi.
4: Et toute l'équipe
0: qui vous salue, même si vous ne les entendez pas tous. Vous nous appelez de l'Alsace, quelle commune?
4: Voilà, de Avolsheim, c'est à côté de Molsheim, là où on fabrique les Bugatti.
0: Les Bugatti, exactement. Et alors vous avez un métier qui pourrait faire rêver beaucoup d'entre nous, vous travaillez dans un parc d'attractions.
4: Oui, voilà, exactement.
0: Il y a quel genre d'attractions dans ce parc?
4: C'est un parc aquatique. Alors, il y a aussi bien des toboggans que des piscines à vagues, que des piscines de relaxation.
0: Et donc,
4: on peut boire un cocktail avec un DJ.
0: Et en cette période estivale, les touristes arrivent, j'imagine. Vous allez bosser cet été ou vous partez quand même un peu en vacances?
4: En fait, je suis déjà partie.
0: Bon, très bien. Alors, pour
4: partie loin.
0: Bon, où ça, loin?
4: Au Japon.
0: Ah, génial. Oui. Très bien. Donc cet été, vous travaillez. Bah, pour prolonger un peu les vacances,
4: oui.
0: On va vous offrir...
4: Oui. Voilà, je travaille et puis j'accueille tous les jours des clients
0: heureux. Si vous êtes en Alsace de passage, venez saluer Marie. Marie, on va vous envoyer le pack été. Vous allez voir, c'est un sac collector aux couleurs d'ici avec plein de surprises, plein de cadeaux, dont une paire de lunettes pour voir et profiter de l'éclipse en août prochain et même un roman de Marc Lévy. Voilà. Ça arrive chez vous.
4: Oh super, je suis gâtée et je suis tellement heureuse de vous entendre chaque matin. Voilà.
0: Plaisir partagé.
4: Tous les jours.
0: Plaisir partagé, passez une belle journée. On vous embrasse Marie. Ici, il est 5h42 dans un instant. Votre rendez-vous anti-arnaque.
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0: 5h43, bon réveil. À chaque jour, sa nouvelle arnaque. Tous les matins, Aude Razo débusque le faux du vrai. Ce matin, Aude, des voleurs essaient de piquer vos bijoux avec une prise de judo. Qu'est-ce que c'est que cette histoire encore?
6: Oui, des cas ont été signalés dans plusieurs villes de France. Je vous plante le décor. Vous marchez tranquillement dans la rue. Un homme vous aborde et il propose de vous montrer une prise de judo. Alors oui, ça paraît très étrange dit comme ça, mais l'homme ne vous sort pas ça à brûle pour point. Avant ça, il vous a mis un peu en confiance, il vous demande une cigarette, il discute avec vous, il commence à parler de sport, il est sympa, il vous dit qu'il fait du judo, et hop, sur le ton de la rigolade, il vous sort son histoire de démonstration de judo. Alors parfois c'est du judo, parfois c'est de la danse, parfois c'est un câlin, une embrassade, bref, dans tous les cas, ce voleur a dans le viseur votre collier ou votre chaîne en or.
0: Aude, est-ce que les touristes sont particulièrement visés dans cette arnaque?
6: Pas forcément, mais oui, si vous jouez aux touristes cet été, c'est vrai que les malfaiteurs vous repèrent de loin et vous êtes une cible, c'est évident. Vous avez aussi l'arnaque au bracelet. Là, le voleur s'approche, il vous tend la main comme si il voulait vous serrer la main, vous avancez votre bras et hop, il vous met au poignet un bracelet tressé. Il l'attache, il vous sort un baratin, une histoire de bracelet de l'amitié ou de bracelet qui porte chance et le voilà qui vous demande de l'argent en échange de ce bracelet que vous n'avez pas du tout demandé. Si vous refusez, il peut se montrer, attention, un peu agressif. La meilleure parade dans ces cas-là, la police le dit, elle est au tout début en fait. C'est d'éviter, c'est de s'éloigner de toute personne qui cherche à établir un contact physique un peu étrange avec vous dans la rue.
0: Pour le moins, merci Audrazo. Et pour retrouver tous les liens utiles de C'est pas vrai, vous allez sur ici.fr à la page Arnaque. Tout au long de l'été ici, chaque mercredi, un libraire va venir vous livrer son coup de cœur du moment. Ce matin, on va partir dans une librairie à Vannes. Pour l'heure, je vous présente Slimane, Claudio Capéo, chez toi, sur les ondes d'ici.

0: vous avez choisi d'écouter ici pour débuter cette matinée. C'est un excellent choix. Il est 5h48. Il est temps de retrouver le monde merveilleux du vivant. Monde qui nous ouvre ses portes ce matin avec trois choses à savoir sur le désert. Un désert en réalité qui n'est pas aussi désert que ça, Benoît Prospero.
1: C'est le bruit du vent. Bonjour à toutes et tous. Vous pensez que le désert, c'est désert? Eh bien, détrompez-vous. Le vivant a pris le temps d'apprendre. Au programme danse, rétention et détoxification. Et donc, première chose à savoir, dans le désert vit Meroles Anquietae, un lézard qui danse. Et vous savez pourquoi il danse? Eh bien, simplement parce que, comme nous, quand il marche sur le sable brûlant, il a chaud aux pieds. Et donc, concrètement, si on dit qu'il danse, c'est parce qu'il soulève à tour de rôle une ou plusieurs de ses pattes, de manière à les maintenir le plus souvent possible à l'écart du sable. Il lui arrive aussi même, vous savez, de se poser sur le ventre pour soulever ses quatre pattes ensemble. C'est bon ? Vous avez l'image ? Ou alors de s'enfouir temporairement très vite grâce à ses orteils bordés de petites écailles dentelées, véritables scrappeurs industriels. Vous seriez capable, vous, de vous enfouir dans le sable comme ça ?
0: Oh, disons, peut-être avec une pelle, oui, mais enfin, disons que ça risque de prendre du temps, non ?
1: Nous sommes bien d'accord. Puis je vous imagine avec la pelle en plus. Bref, en parlant de temps, deuxième chose à savoir sur le désert. Ici, dans cet espace qui a l'air si vide, vivent depuis très longtemps des plantes peu ordinaires. Mais comment elles survivent? Eh bien grâce à des mécanismes de rétention de l'humidité absolument uniques. C'est-à-dire minuscules pores, les stomates qui s'ouvrent la nuit, ou voies de photosynthèse plus économiques en eau, cactus ou agave par exemple. Et puis, la plupart de ces plantes sont des succulentes, c'est-à-dire qu'elles ont la capacité de stocker de l'eau dans leurs tiges ou leurs feuilles et sont recouvertes de cire, ce qui limite l'évapotranspiration.
0: Et ce serait pratique pour nous, tout ça ?
1: Oui, eh bien, en attendant l'été, pensez à bien vous hydrater, et ce, régulièrement. Et donc, troisième chose à savoir, sachez aussi que dans les déserts les plus arides du monde, on trouve aussi les oryx. Ce sont des antilopes herbivores qui raffolent des euphorbes. Pourquoi je vous parle de ça? Parce que ces plantes sont extrêmement toxiques. Alors comment elles font? Eh bien, elles s'adaptent encore une fois. Elles ont en fait un mécanisme de détoxification qui leur permet de se régaler sans aucun danger. Par la barbe phosphorescente du Yeti quantique, le monde vivant est merveilleux. Immense merci au brillant Bruno David, ancien président du Muséum National d'Histoire Naturelle, qui préface le très beau livre « Le Grand Atlas des déserts », c'est publié aux éditions Glénat.
0: Et merci à vous, Benoît Prospero, qu'on retrouvera dès demain, même heure, même antenne, pour d'autres nouvelles.

0: nouvelles de Dame Nature.
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0: À 6h10, c'est un nouveau rendez-vous qu'on vous donne ici. Chaque mercredi de l'été, aux quatre coins du pays, un libraire vous recommande un roman qu'il a aimé.
2: Et ce matin, on part en Bretagne, à Vannes, à la librairie Cheminant, où nous attend Gilles Tranchant.
0: Bonjour Gilles.
3: Bonjour.
0: Si j'ai bien compris, vous êtes devenu libraire, vous, par vocation. Vous avez toujours voulu faire ça?
3: En fait, oui. Je devais avoir 14-15 ans. Et je vivais chez mon parrain, qui était mon cousin aussi, qui avait une grande librairie au Mans. Et il y avait une odeur de papier dans cette librairie. Je suis resté complètement accro à ce message olfactif. Et je me suis dit, je veux faire ça.
0: Cette odeur de papier, elle n'existe plus? Vous ne l'avez jamais retrouvée?
3: Si, quand je rentre de vacances, c'est très fugitif. En fait, pendant une journée, quand je m'absente 15 jours, 3 semaines et que je rentre à nouveau dans la librairie, je la sens, cette odeur. Et c'est l'odeur que sentent nos clients qui viennent, évidemment, qui ne sont pas chez nous tous les jours. Mais nous, ça s'estompe assez rapidement.
0: Il y a presque 40 ans, vous vous êtes installé à Vannes. À cet endroit, il y avait déjà une librairie à l'époque?
3: En fait, j'ai acheté une librairie qui était un petit peu plus loin. Et nous sommes arrivés en 2002, donc dans des locaux d'un ancien cinéma. Et en fait, on a démoli tout ce qu'il y avait à l'intérieur. C'était un cinéma à l'ancienne avec un balcon, etc. Enfin, voilà.
0: Il reste des vestiges de ce cinéma ou alors tout a été cassé?
3: Le seul plancher, en fait, c'est le plancher de mon bureau. C'est le seul qui était existant, tout le reste a été démoli pour construire différents niveaux dans la librairie.
0: Alors ce matin, vous avez jeté votre dévolu sur le roman de Marc Lévy, La librairie, voilà, des livres interdits. De quoi parle-t-il ce roman?
3: Alors en fait, le roman commence par un jeune homme qui rentre dans sa librairie. C'est couvert de poussière, on comprend assez vite qu'il s'est absenté pendant longtemps. Et pour cause, puisqu'il a passé quelques années en prison. Et en fait, tout l'objet du roman, c'est de comprendre pourquoi est-ce qu'il a été en prison. Et on apprend assez rapidement que ce libraire vend des livres qui sont interdits par les autorités, et il organise même dans son sous-sol, en fait, des rencontres autour de ces textes interdits.
0: Pierre, est-ce que vous êtes projeté un peu dans le personnage du roman qui, comme vous, est libraire?
3: Oui, forcément, comme beaucoup de libraires qui ont lu ce texte, hein, le libraire défend avant tout des livres qu'il aime. Hein, on ne parle pas nécessairement de d'opinion particulière. Évidemment, oui, on y pense, hein, un jour ou l'autre, comme ce qui se passe à l'heure actuelle aux États-Unis. Et certains titres sont interdits dans les bibliothèques et les écoles, mais pas encore dans les librairies. C'était quand même, la librairie, c'est un espace de liberté encore.
0: La librairie des livres interdits de Marc Lévy, sorti chez Pocket, c'est le choix de Gilles Tranchant, notre libraire à Cheminant, à Vannes, qui fait partie du groupement des librairies Ensemble. Merci à vous Gilles et je vous souhaite un bel été.
3: Merci beaucoup.
0: À 5h53 à présent, une petite question. Tiens Cyril, est-ce que vous avez peur de l'avion?
2: C'est pas la chose la plus rassurante du monde.
0: Ouais, je suis un peu comme vous. La phobie de l'avion, c'est le sujet du jour dans ces tendances. Muriel Jordan nous en parle. Le temps d'écouter Gold. Laissez-nous chanter, vous êtes ici. Votre radio locale, évidemment, 5h54. Bon réveil.

0: 5h56, avant de retrouver toute l'équipe d'ici matin sur votre radio locale. Muriel Jordan, comme chaque matin, est avec nous pour décrypter un phénomène de société. Ce matin, Muriel, on s'intéresse à la phobie de l'avion.
1: Oui, l'aviophobie qui concernerait 20 à 30% de la population. Vous voyez, vous n'êtes pas seul. Moi, personnellement, c'est l'horreur. Chaque fois que je monte dans un avion, je me sens comme Nathalie dans Les Bronzés font du ski.
2: C'est trop dur ! J'y vais, mais j'ai peur !
1: Certains ressentent même les premiers signes de panique dès l'arrivée à l'aéroport, au moment de déposer les bagages ou d'entendre les annonces d'embarquement. Et d'ailleurs, il y a plein de stars d'Hollywood, hein, comme Jennifer Aniston, Megan Fox ou encore Ben Affleck, qui sont de gros flippés de l'avion. Alors détendez-vous, je vais vous mettre une petite musique zen. Mais non, pas la marche funèbre de Beethoven. Oh. Sophia, quadragénaire, originaire de Nantes, que j'ai croisée dans la rue, se sent carrément concernée.
3: Je ne comprends pas ceux qui n'ont pas peur en avion. Moi, c'est plutôt ça, que je ne les comprends pas, ces gens-là. C'est-à-dire qu'on est quand même dans un truc qui vole, qui on comprend pas trop, il flotte, on sait pas. C'est-à-dire que pour moi, c'est un cercueil volant.
1: Voilà, je vous ai trouvé l'ambassadrice idéale de votre futur voyage. Et cette peur concentre plusieurs craintes. Peur du vide, de l'enfermement, de la perte de contrôle, de l'accident. Et c'est normal parce que tout ce qui n'est pas familier nous inquiète encore plus.
0: Mais alors, comment peut-on surmonter cette peur ?
1: Moi, je vous dirais de prendre le bus. Mais si vous allez voir de la famille en Martinique ou au Mexique, ça va pas être possible. Alors, il existe un centre de traitement de la peur en avion. Il paraît qu'après une journée de stage, les personnes passent d'un niveau d'anxiété de 9 sur 10 à 3 sur 10. Oh, centre qui se trouve tout près de Paris, dans le Val d'Oise. Mais il existe plein de stages anti-stress pour lutter contre cette peur en avion. C'est organisé partout en France, chez Air France notamment. Il y a aussi les thérapies comportementales et cognitives qui fonctionnent chez certains, moins sur d'autres. Mais ces thérapies permettent surtout de trouver l'origine de la phobie. Oui, parce que ça peut venir d'une angoisse plus enfouie. Et vous pouvez aussi suivre des comptes de stewards sur les réseaux sociaux, surtout ceux qui sont tenus par des gens drôles et sympas, comme Mathieu ou encore Queen of Cockpit, qui donne aussi des conseils.
4: T'as peur des avions, mais est-ce que tu t'es jamais posé la question si les avions avaient peur de toi ?
5: Bah écoute, je te rassure, avoir peur en avion, c'est absolument normal. Pourquoi ? Bah parce que prendre l'avion, c'est pas normal.
6: Astuce numéro 1, les applications FlightAware ou encore FlightRadar, vous avez la possibilité de regarder en temps réel le nombre d'avions qui volent en même temps et sans souci.
1: Retournons voir Sophia, notre angoissée en avion. Mais vous arrivez quand même à le prendre ?
3: Oui, je le prends. C'est-à-dire que je prends des cachetons, je me drogue, je trouve toujours un petit médicament, rien qui se prend, de dormi, j'en sais rien. Un petit verre, et hop, c'est parti, quoi. C'est la seule. Et je pleure.
1: Et je sais.
0: Et ces tendances à retrouver tous les jours sur votre radio locale. L'équipe d'ici matin arrive. On vous souhaite une excellente journée.
7: Merci beaucoup, Johan Rock. Bonjour à toutes et à tous. Bienvenue sur votre radio locale ici Paris-Île-de-France. Bonjour, Salomé Martin.
8: Bonjour, Grégoire.
7: Vous, l'avion, vous avez peur ou pas en avion?
8: Moi, je suis terrifié.
7: Ah ouais? D'accord. Moi, pas trop. C'était le 7 tendances de Muriel Jordan. Pour les vacances, c'est mieux. C'est vrai. Nous sommes le mercredi 1er juillet 2026. Bonne fête au Thierry aujourd'hui. Et pour la météo, c'est une belle journée d'été qui vous attend aujourd'hui. Du soleil, quelques nuages, des températures entre 20 et 23 degrés pour votre matinée, jusqu'à 27 degrés seulement, j'ai envie de dire, cet après-midi.
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7: Bon réveil, belle matinée avec nous, bienvenue, il est 6h. Ici, première radio sur l'actu locale en Île-de-France. Salomé Martin, la une ce matin, cette démonstration de force dans le New Jersey.
8: Les Bleus ont survolé leur 16e de finale hier.
10: Oh, la passe de Michael Olysée et le but de Kylian Mbappé. 74e minute de jeu, 3-0 pour les Bleus, mais on se régale les amis, c'est magnifique.
8: Vous l'avez vécu hier soir en direct avec Nicolas Perronnet à l'antenne d'ici Paris-Île-de-France. La France a éliminé la Suède 3-0. Sur un doublé de Kylian Mbappé et un but de Bradley Barcola à la 53e et un éblouissant Michael Olysée qui a galvanisé tout le MetLife Stadium, ouvrant encore une fois les espaces de jeu. Ça valait le coup de veiller tard, décalage horaire oblige, avec un coup d'envoi à 23h heure française. La nuit a été courte pour les supporters franciliens qui ne le regrettent absolument pas. Alexandre Berthaud, vous étiez avec 2000 d'entre eux à Grand Contrôle dans le 12e arrondissement pour voir le match.
11: 90e minute, Lucas et Thomas s'en vont sans regarder le temps additionnel. Ils ont raté le dernier train.
12: Les débanlieusards de Clichy.
11: Ce sera métro plus vélo, rentrée tard.
12: On va prendre la 14 et prendre un Vélib. Bon, c'est pas très grave, mais ça vaut quand même le coup de se déplacer. On a vécu un beau match, donc c'était cool.
13: C'est l'euphorie, c'est le partage quoi, avec les autres, c'est top.
11: Partir avant la fin avec de toute façon la certitude que les meilleures émotions sont déjà passées, de l'ouverture du score de Mbappé au raté magnifique de Michael Olysée. devenu par sa grâce naturelle chouchou du public.
14: Je crois que ça faisait longtemps que j'avais pas vu quelqu'un qui faisait autant peu d'erreurs dans un match, qui est autant tranchant dans ses passes, dans ses décisions, dans ses dribbles.
15: C'est Merlin l'enchanteur.
11: Alors oui, bien sûr, comme dirait Géraldine à 1h du matin.
16: On regrettera sûrement cette soirée demain, mais ça valait le coup quand même.
11: Son collègue relativise.
17: C'était pas du tout la bonne heure, mais en fait, avoir tout le monde autour qui crie, qui a enjoué, en fait, peu importe l'heure, peu importe l'endroit, peu importe le moment, peu importe la raison, en fait, ça galvanise autour d'un événement commun et donc ça fonctionne.
11: Pour des bleus enthousiasmants, pour la liesse collective, le supporter assume plus facilement les cernes.
18: On regrette rien du tout. À 8h au bureau, on a petit-déj.
8: Les Bleus qualifiés donc pour les huitièmes de finale, ils affronteront le Paraguay samedi à nouveau à 23h. Bon, ça devrait moins piquer quand même avec la grasse matinée de dimanche.
7: Heureusement, le lendemain, c'est dimanche. Un nouvel épisode de chaleur de plus en plus probable en Ile-de-France et dans le reste du pays.
8: Il pourrait arriver dès ce week-end, prévient Météo France, avec des pics jusqu'à 33 degrés attendus dimanche sur notre région, alors qu'on se remet à peine de la canicule historique de la semaine dernière. Le gouvernement est vivement critiqué sur le sujet et attaqué, notamment par les députés écologistes qui veulent déposer une motion de censure, jugeant que le pays n'est pas assez préparé par l'État à ces vagues de chaleur. La prochaine, d'ailleurs, sera très difficile à vivre pour les personnes sans abri. La tension n'a jamais été aussi forte sur les places d'hébergement. Alerte des opérateurs du SAMU social en grève depuis plus d'une semaine. Béatrice Duguet, ils pointent un dispositif complètement saturé.
19: Depuis quelques semaines, les opérateurs ont pour consigne d'allonger les prises en charge dans les hôtels sociaux. Plus seulement une semaine. Effet pervers pour Lola, l'une des écoutantes en grève.
20: Je suis d'accord, c'est génial pour les personnes qui sont à l'hôtel au lieu qu'ils doivent nous appeler toutes les semaines, qu'ils y soient un peu plus longtemps pour éviter l'errance résidentielle. Et en tant qu'écoutant, on est d'accord avec ça. Le souci, c'est que souvent, ça sature en fait.
19: Car il n'y a déjà pas assez de places disponibles et la situation s'aggrave. La direction du SAMU social demande de réduire le nombre de nuitées au second semestre parce que l'hiver a été rude et qu'il a bien fallu venir en aide aux sans-abri, raconte Louisa, écoutante elle aussi.
21: On a consommé énormément de nuitées hôtelières pendant le plan grand froid. Bien sûr, on a hébergé énormément de familles qui étaient dehors dans les températures très très basses négatives pour les protéger. Et on pensait que la préfecture allait nous allouer un budget plus élevé pour l'année. Et là, on vient de nous annoncer que le budget restait le même.
19: Et selon la CGT, il manquerait environ 1200 places chaque jour. En ce moment, les opérateurs ne savent plus comment orienter les personnes en détresse qu'ils ont au bout du fil.
21: On est dépassés en fait. Puis on parle pas d'un appel par jour, on parle d'une cinquantaine d'appels quoi, par professionnel. Oui, ils sont épuisés, oui, on est inquiets pour eux en fait.
19: Voilà, sachant que de nombreux accueils de jour vont bientôt fermer pour l'été.
8: Et avant-hier, le collectif Les Morts de la Rue dénombrait plus d'une dizaine de décès en France liés à la canicule parmi les personnes sans abri. Vous pouvez déjà noter la date. L'élection présidentielle se tiendra les 18 avril et 2 mai 2027. Ce sera officialisé ce matin pendant le Conseil des ministres. Nous serons donc appelés aux urnes pendant les vacances de printemps, le premier tour étant le week-end commun des trois zones. Le Rassemblement national, à nouveau au cœur d'une affaire de détournement de fonds européens. Des perquisitions ont été menées dans plusieurs pays de l'Union européenne, hier notamment en France, où des prestataires ayant travaillé pour le RN ont été visés. À l'initiative du parquet européen qui enquête sur des soupçons d'usage illégal de fonds européens entre 2019 et 2024. Nous n'avons rien à nous reprocher et nous le montrerons, a réagi le président du parti, Jordan Bardella.
7: Le soulagement pour les salariés du secteur de la logistique en Ile-de-France.
8: Depuis mars et l'entrée en vigueur de la taxe française sur les petits colis, les entrepôts restaient désespérément vides. Les géants du e-commerce la contournaient en faisant transiter leurs marchandises par les pays voisins. Mais cette taxe est donc suspendue, annoncière du gouvernement, au profit depuis ce matin d'une taxe européenne de 3 euros. Une bonne nouvelle pour les entreprises de la logistique de notre région, Boris Loumagne.
22: Quand la taxe française est entrée en vigueur en mars dernier, l'entreprise Clevilinx de Frédéric Campagnac est passée de 200 000 colis traités par jour dans son entrepôt à zéro colis.
23: Ça a été quand même un moment extrêmement brutal. On a opéré à peu près 75 licenciements. On a gardé 25 personnes.
22: Oui, parce que ces derniers mois, les géants du e-commerce ont contourné la France et sa taxe en passant par les pays voisins. Mais aujourd'hui, c'est donc terminé. La taxe est désormais européenne.
23: Je pense que c'est une très bonne nouvelle. nouvelle parce que ça remet la France à égalité de chances avec les autres pays en matière de logistique. Donc ça veut dire que nous allons pouvoir à nouveau travailler. Les avions qui avaient été déplacés en Belgique et aux Pays-Bas vont pouvoir revenir.
22: Revenir et atterrir de nouveau à Vatry par exemple. Cet aéroport dans la Marne est spécialisé dans le fret, mais l'activité était en berne ces derniers temps à cause de la taxe française. Sa suppression est donc un soulagement pour Jean-Marc Rose, le président du département, même si...
2: J'espère simplement qu'on récupérera les clients qu'on a perdus sur les premiers mois de cette année. C'est pas impossible, mais ça va pas être facile.
22: Et Jean-Marc Rose est prêt à contacter lui-même les anciens clients de l'aéroport pour qu'ils fassent de nouveau atterrir leurs marchandises dans la Marne.
8: Les explications de Boris Loumagne. Et puis 1600 drones et 12 tableaux. Le feu d'artifice tiré à Paris pour la fête nationale promet d'être grandiose. La ville a donné quelques détails hier. Une séquence pour valoriser le 70e anniversaire du jumelage entre Paris et Rome ou encore les 400 ans de la Marine nationale. Cette année, il sera tiré le soir du 13 juillet pour laisser place le lendemain aux commémorations des 10 ans de l'attentat de Nice. Une belle et douce... Chaude mais douce ?
7: Oui.
8: Qu'est-ce qu'on dit pour la journée ?
7: Mais on ne sait plus, parce que quand on a eu 40 degrés, quand il fait plus que 27, on est quand même content, même si ça reste des températures assez élevées. Mais oui, c'est une belle journée d'été, en tout cas, sur l'ensemble de l'Île-de-France aujourd'hui. Des nuages et du soleil au menu de ce matin. Des températures très agréables, autour des 20-23 degrés pour votre matinée. Cet après-midi, c'est un beau soleil qui va dominer sur l'ensemble de notre région. Un petit peu plus de nuages prévus sur la moitié nord de l'Île-de-France. Et des températures qui font plaisir, c'est vrai. On va compter au meilleur de la journée sur 24 degrés à Versailles et à Cergy, Rueil-Malmaison, Saint-Denis-Créteil 25, Évry-Courcouronne 26, 27 la maximale, ce sera pour Fontainebleau, et puis 25 degrés, c'est la température que l'on aura à Paris, notamment du côté de la Villette, du côté du Zénith de Paris où les Pet Shop Boys sont en concert ce soir. 6h08, ici l'info trafic en temps réel, toutes les 15 minutes, 12 km de bouchons cumulés sur les routes franciliennes. Ça se passe bien ce matin, les bouchons habituels notamment sur la 6 en direction de Paris et au niveau de Ris-Orangis. Dans les transports en commun, quelques difficultés à vous signaler, notamment avec les travaux d'été. Bah oui, forcément, c'est l'été, il y a un petit peu moins de monde. On en profite pour faire quelques travaux, notamment sur le RER A jusqu'au 5 juillet le week-end. Le trafic est interrompu entre Nanterre Préfecture et Cergy-le-Haut Poissy en raison de travaux. Des bus de remplacement sont mis en place. Sur la ligne D, là, le trafic est perturbé sur toute la ligne. Ça fait suite à l'épisode caniculaire. Il faut encore que les rails se remettent des fortes chaleurs de ces derniers jours. Sur la ligne J, jusqu'au 5 juillet, le trafic est interrompu entre Poissy et les Mureaux en raison de travaux. Et puis, c'était à peu près tout ce qu'on pouvait vous signaler ce matin sur la route, dans les transports. Par contre, si vous avez quoi que ce soit, vous, à nous signaler sur votre trajet, vous n'hésitez pas à vous nous appeler 01 42 30 10 10 ou alors vous nous envoyez un petit message sur WhatsApp.
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7: 6h09, excellente matinée, bon réveil avec nous en ce mercredi 1er juillet 2026. Ça y est, on est dans l'été, c'est parti. Et nous, on est là pour vous accompagner comme tous les matins. Ici, matin, c'est jusqu'à 9h avec Actu Locale, musique et bonne humeur. Pour la bonne musique, voici Michel Berger d'ailleurs. Il n'y a pas de honte sur votre radio locale ici, Paris-Île-de-France.

0: Évidemment qu'il n'y a pas de honte. Michel Berger sur votre radio locale.
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0: Dans moins de 5 minutes, les gens d'ici, ces gens qui font briller notre région, sont au micro de Romain Bruno et on va prendre la direction des Yvelines à la rencontre de Laure Guillaume, écuyère en chef de l'Académie équestre de Versailles. Elle nous parle de ce lieu magique et du spectacle, la voix de l'écuyère. Et puis, avant d'aller dans les Yvelines, on va aller dans les Hauts-de-Seine, faire un petit coucou à monsieur le maire de Sceaux, Philippe Laurent, tous les matins. Bonjour monsieur le maire, c'est cette rencontre avec un maire francilien pour découvrir sa commune, son histoire, ses lieux emblématiques, ses anecdotes et les rendez-vous à ne pas manquer cet été.
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0: 6h14, ici l'infotrafic en temps réel, toutes les 15 minutes. 18 km de bouchons cumulés sur les routes franciliennes. Ça circule bien ce matin, les premiers coups de frein habituels, notamment sur la 6 en direction de Ris-Orangis. Ça commence aussi à se densifier sur la 4 en direction de Paris et au niveau du tunnel de Champigny. Dans les transports en commun, quelques difficultés, notamment sur la ligne D du RER où le trafic est perturbé sur l'ensemble de la ligne. Ça fait suite évidemment à l'épisode caniculaire. Et puis on a aussi quelques difficultés liées aux travaux, notamment sur la ligne J du Transilien où jusqu'au 5 juillet inclus, le trafic est interrompu entre Poissy et les Mureaux. On fait la route ensemble, les transports aussi. Venez nous dire comment ça se passe sur votre trajet à vous en Île-de-France. On vous attend 01 42 30 10 10 pour nous appeler en direct, nous envoyer un message par WhatsApp.
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0: Bonjour monsieur le maire, c'est votre rendez-vous tous les matins de cet été, cette rencontre avec un maire francilien pour en savoir plus sur sa commune. Et aujourd'hui nous sommes avec Philippe Laurent, le maire de Sceaux dans les Hauts-de-Seine. Bonjour monsieur le maire.
4: Bonjour.
0: Alors Sceaux est connu pour son patrimoine, son parc dessiné par le nôtre et son art de vivre aux portes de Paris. Pour commencer, pourquoi votre commune mérite-t-elle le détour cet été?
4: Ben vous savez, Sceaux c'est une ville qui dispose d'énormément d'arbres et beaucoup d'espaces verts. Et donc par conséquent, c'est un endroit où on peut trouver le frais qui est tellement recherché, notamment par les habitants de la région Île-de-France.
0: Et si vous deviez choisir un lieu emblématique, un monument, un personnage ou un fait historique qui représente le mieux Sceaux, lequel choisiriez-vous et pourquoi?
4: Alors, il y a quelque chose qui est très peu connu, c'est que Sceaux est la seule cité félibréenne au nord de la Loire. Alors, qu'est-ce que c'est une cité félibréenne? Eh bien, c'est une cité qui promeut la culture provençale, la culture de la Languedoc. Il se trouve que Frédéric Mistral venait régulièrement à Sceaux pour honorer Florian, mm-hmm. fabuliste Florian, qui est enterré à Sceaux. Il venait pratiquement tous les ans. Et donc, nous avons perpétué cette tradition avec chaque année donc des fêtes félibréennes et provençales, avec une foire au Santon, alors qui a lieu évidemment avant Noël. Il y a à Sceaux un petit endroit qui est tout à fait charmant, qui s'appelle le Jardin des Félibres, le Bassin des Félibres, qui est une pièce d'eau entourée des bustes des poètes provençaux qui sont honorés chaque année et qui est un endroit tout à fait merveilleux et calme et serein, juste derrière l'église de Sceaux.
0: Et pour conclure, quel message souhaitez-vous adresser aux Franciliens qui cherchent une idée de sortie cet été? Pourquoi devraient-ils venir découvrir ou redécouvrir Sceaux dans les prochaines semaines?
4: Oh bah il y a beaucoup d'anecdotes. Hein. Vous savez, Sceaux est une ville, c'est une petite ville, mais c'est une ville depuis très longtemps. Par exemple, parler de Colbert qui avait choisi Sceaux pour installer son château, pour construire son château. Alors, le château de Sceaux, c'est plus le château de Colbert, il avait été démoli et il a été reconstruit. Mais il n'empêche que Colbert était évidemment l'homme fort de Sceaux. Et en réalité, il a bâti une partie de sa fortune par l'octroi qu'il faisait payer à tout le bétail qui arrivait d'Orléans, enfin de la plaine d'Orléans, et qui arrivait à Paris par ce qui est aujourd'hui, enfin ce qu'on appelle la nationale 20, la route de Paris-Orléans, et payait donc un petit péage, ce qui lui permettait donc évidemment d'arrondir sa fortune. Et en fait, cette anecdote est restée pendant très longtemps et explique le fait que Sceaux a été une ville de foire pendant très très longtemps.
0: Merci monsieur Philippe Laurent, monsieur le maire de Sceaux dans les Hauts-de-Seine, tous les matins un coucou à un maire francilien pour découvrir un peu plus sa ville. Et demain on ira faire un coucou, on ira dire bonjour à Jean-Philippe Dugoin-Clément, le maire de Mennecy en Essonne. Avant ça, 6h18, les gens d'ici avec Romain Bruno arrivent, on ira parler cheval dans les Yvelines, mais avant c'est David Bowie et Let's Dance tout de suite sur votre radio locale. Bienvenue.

0: Bien commencer la journée ensemble, David Bowie et Let's Dance sur votre radio locale ici par Île-de-France. 6h20 tous les jours, Romain Bruno va à la rencontre des personnalités qui font rayonner notre région. Nous les appelons les gens d'ici et aujourd'hui direction Versailles, en face du château, à l'Académie équestre où les cavalières s'entraînent pour le spectacle La Voix de l'Écuyère. Romain, vous êtes sur place avec votre invité.
1: Eh oui, elle est avec moi, mon invité, Laure Guillaume, écuyère en chef de l'Académie équestre de Versailles, ici à Versailles. Laure, bonjour.
2: Bonjour.
1: Avant de parler du spectacle, présentez-nous ce lieu qui est juste magique.
2: Alors là, vous êtes dans le manège donc de la grande écurie du château de Versailles, donc le manège où nous faisons nos spectacles. Comme là, vous pouvez le voir, il y a une écuyère en train de longer son cheval. On s'y entraîne quotidiennement. Donc avec un gradin, comme vous pouvez le voir à l'italienne, un gradin tout en bois qui contient 500 places. Et ces lustres magnifiques, donc qui sont un peu un clin d'œil à la galerie des glaces du château. Donc c'est des lustres en verre de Murano. Et puis aussi le logo de l'académie qu'on peut comme ça distinguer en haut de la porte, qui est cette tête de cheval avec cette crinière comme ça qui représente un peu un soleil. Clin d'œil au roi soleil, bien sûr.
1: Ça donne vraiment envie de voir ce spectacle. La voix de l'écuyère. Qu'est-ce qu'on aura face à nous si on ferme les yeux, on imagine?
2: Alors en face à vous, vous auriez des chevaux. Voilà, des chevaux parfois. Un seul cheval monté par une seule cavalière, sans chichi pompon, j'allais dire, avec toute la beauté du geste qu'on peut essayer de retranscrire et qui puisse toucher en tout cas le maximum de gens. Un seul cheval, mais en général, il y en a beaucoup plus, puisque sur ce spectacle, on va avoir à peu près entre 20 et 25 chevaux, c'est-à-dire qu'on concentre, en fait, on sort un peu tous nos chevaux, mais ça nous sert aussi à les entraîner. Et donc, vous allez voir des carrousels, vous allez voir un tableau d'escrime à cheval avec 6 chevaux qui arrivent avec 6 écuyères et qui vont faire de l'escrime à cheval. Vous avez aussi un tableau qu'on appelle les longues rênes, donc où on est à pied derrière des petits chevaux qui sont des Soraya, qui sont des petits chevaux gris absolument magnifiques. Et puis, un carrousel, donc là, vous avez que des chevaux aux crèmes, aux yeux bleus. Et à l'issue de ce carrousel, il y a un chant. C'est-à-dire que dans nos cours de chant, on fait des cours de chorale et donc on a un chant qu'on chante tout ensemble à cheval à la fin. Voilà, je ne vais pas vous dévoiler tout le spectacle, sinon il n'y aura plus l'effet de surprise. Mais en fait, sur un temps assez court, qui est fait justement pour pouvoir satisfaire les familles et les enfants, etc.
1: Et une fois le spectacle terminé, nous, les spectateurs, on a le droit de découvrir les coulisses.
2: Oui, bien sûr, et c'est fortement recommandé. C'est à l'issue du spectacle, c'est de visiter les écuries qui sont absolument merveilleuses. C'est quand même, on dit que ces écuries-là font partie des plus belles écuries du monde. Justement, ça permet de rencontrer les écuyères qui s'occupent chacune de leurs chevaux, pouvoir échanger, etc. et parler de notre vie, de notre passion, de nos projets et de nos chevaux, bien sûr.
1: Pour les amoureux des chevaux et du spectacle au sens large du terme, Laure Guillaume, écuyère en chef de l'Académie équestre de Versailles. Merci Laure.
2: Avec grand plaisir, merci.
0: Merci Romain Bruno et merci à votre invité aussi. Le spectacle La Voix de l'Écuyère, c'est actuellement dans le manège de l'Académie de Versailles. Plus d'infos sur le www.acadéquestre.fr. Zazie pour la suite et peu importe sur votre radio locale. Peu importe.

0: revient avec un nouvel album et en voici le premier extrait. C'était Zazie et peu importe sur votre radio locale, ici Paris Île-de-France. Je suis sûr que ça vous importe comment ça se passe pour votre ciel aujourd'hui. L'horoscope de Catherine Viguier arrive et sachez-le, les poissons, c'est une jolie journée aujourd'hui.
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0: 6h27, l'horoscope de Catherine Viguier. Que vous réservent les astres pour aujourd'hui? Catherine, vous nous conseillez un peu de patience aujourd'hui.
5: Ah oui, ça joue particulièrement pour les natifs du Capricorne. Bélier, malgré vent et marée, vous attaquez ce premier jour de juillet avec entrain. Taureau, les voyages sont toujours d'actualité, mais aussi tout projet lié à la communication. Gémeaux, Mars s'allie à Uranus, c'est détonnant, foudroyant, coûte que coûte, vous revendiquez votre indépendance. Cancer, il se passe quelque chose avec un ou une autre, partenaire de cœur ou de travail. Lion, vous faites des rencontres originales et le projet que vous avez en tête, lui aussi, est à part original. Vierge, c'est sérieux aujourd'hui, il s'agit de vous investir et de vous définir dans votre vie, professionnelle ou personnelle. Balance, les planètes en signe ami vous donnent des ailes, une grande envie de vous affirmer. Scorpion, ça se passe bien grâce à un dépaysement. En revanche, tentez de ne pas trop penser. Sagittaire, très important ce début juillet. Une relation vous demande attention et compréhension. Capricorne, vous êtes en attente d'une réponse d'un ou d'une élue de cœur ou d'une hiérarchie aussi. Verseau, vous vous épanouissez, ça passe par une création, un amour ou en compagnie de vos enfants. Poisson, une jolie journée, tout n'est pas forcément drôle en famille, mais vous pourrez agir. Et pour nous tous, quoi qu'il en soit, il y aura de la douceur dans notre vie.
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0: Dans l'info d'ici, Salomé Martin, après la canicule et les orages, ces écoliers des Yvelines retournent en classe.
6: Ah oui, coupure d'électricité, grosse chaleur, grêlons qui cassent les fenêtres. Les écoles de Carrières sous Poissy ont dû fermer vendredi et lundi, mais grâce au travail des employés municipaux, la reprise a pu avoir lieu hier pour les écoliers, juste à temps avant le départ en vacances, bien sûr.
0: Reportage dans moins de deux minutes, mais avant ça, il est 6h30, voici l'info en 90 secondes, c'est tout de suite. Avec vous, Cyril Ardoredon.
7: Une bonne raison de vous coucher tard samedi. Les Bleus qualifiés pour les huitièmes de finale de la Coupe du Monde de foot. Ils affronteront le Paraguay dès 23h. La nuit dernière, victoire facile 3-0 face à la Suède avec un doublé de Mbappé et un but de Barcola. C'est le plus haut niveau d'alerte. Alerte rouge au feu de forêt pour les Pyrénées-Orientales, l'Aude, l'Hérault, le Gard, les Bouches-du-Rhône et le Vaucluse. De l'orange pour le Var, l'Ardèche et la Drôme. Face aux événements climatiques extrêmes, 8 communes françaises sur 10 ont vu leurs dépenses d'assurance augmenter depuis 2020 selon une étude de l'ONG Reclaim Finance. Les dépenses flambent jusqu'à 500% au point que certaines communes renoncent partiellement à s'assurer. 11 magasins fermés et jusqu'à 163 postes supprimés dans les enseignes Furet du Nord et Descitres. La boutique emblématique et historique de Descitres, place Bellecour à Lyon, est notamment concernée. C'est ce qu'a annoncé hier le groupe Nozoli, propriétaire des deux enseignes, un mois après son placement classement en redressement judiciaire. Et dans pile 10 mois, nous saurons donc qui est le nouveau président ou la nouvelle présidente de la République. On connaît les dates du scrutin. Le premier tour sera le 18 avril 2027, le second tour le 2 mai. Toutes les zones seront en vacances pour le premier tour. Et puis jusqu'à 2 mois de plus auprès de son bébé, le nouveau congé de naissance entre en vigueur aujourd'hui. Il s'ajoute au congé maternité et paternité et est indemnisé à 70% du salaire le premier mois, 60% le second mois.
0: Merci beaucoup Cyril Ardo-Redon. 6h31, l'info d'ici ce matin avec vous Salomé Martin, direction les Yvelines, où quelques jours avant les grandes vacances, c'est le retour en classe pour ses élèves.
6: Ouais, les quelques 2800 écoliers de carrière sous Poissy ont retrouvé leurs cartables et leurs instituteurs hier matin après la fermeture de leurs écoles vendredi et lundi à cause de perturbations climatiques. En fin de semaine, la canicule a provoqué de grosses coupures d'électricité, impossible d'aller en classe sans ventilateur. Et le week-end dernier, les violents orages ont cassé les fenêtres provoquant des infiltrations d'eau. Alors après 2 jours de gros ménage des services municipaux de la commune, les enfants font leur retour, notamment à l'école Robert Surcouf, Morgane Guiomard.
8: Safa tient la main de ses 3 enfants qu'elle a dû garder au pied levé à cause de la fermeture des classes.
9: C'était un peu comme les vacances. On a fait avec, on n'avait pas le choix. Donc voilà, on a fait un peu du bricolage, on peut dire ça comme ça, avec les enfants. On les a occupés comme on a pu. Et nous voilà sur les derniers jours d'école.
8: Les élèves sont accueillis par la directrice de l'école, Sandra Pratico.
10: On a bien pensé à nos élèves. On sait aussi que voilà, ils avaient aussi chaud que nous voilà, chez eux. Et on est heureux de les retrouver voilà, pour se remettre un peu au travail, même s'il reste 3 jours d'école.
8: Lors de l'épisode orageux du week-end, les fenêtres en plexiglas sur les toits de l'école ont été cassées par de gros grêlons.
11: C'est les éclats. Si vous voyez là, ici, si vous mettez de ce côté-là, vous pouvez voir.
8: Florent Alix, directeur des services techniques de la ville de Carrières-sous-Poissy.
11: Le lanterneau qui est complètement arraché par la grêle, là. Donc on a resécurisé, on a dû refaire tout bâcher par un couvreur ce week-end pour pouvoir rendre le lanterneau quand même étanche en attendant de le remplacer durablement.
8: Une 20aine d'agents ont été mobilisés durant le week-end.
11: On a eu pas mal de dégâts sur les toitures, sur les espaces verts, pas mal d'arbres arrachés, des branches. Donc intervention, on a dû faire intervenir nos agents sur les cours d'école pour faire tout le nettoyage, pour sécuriser les arbres et faire appel à quelques prestataires pour pouvoir sécuriser bon, ce qui sort de notre champ d'intervention habituel.
8: Ce type d'épisode caniculaire risque de se reproduire à cause du dérèglement climatique. Le maire de la commune explique anticiper cette question en adaptant les salles de classe aux fortes chaleurs. Il compte notamment renforcer la climatisation des espaces communs, végétaliser les cours d'école ou encore peindre les toits avec une peinture rafraîchissante. L'avenir préoccupe aussi la directrice de l'école.
10: Là, ça fait 4-5 ans qu'on voilà, on voit qu'il fait de plus en plus chaud. On n'avait pas ces journées là. Je vous assure, on n'avait pas des journées si chaudes. Là, on les a de plus en plus, donc je ne sais pas si j'ai peur, mais il va falloir vraiment s'adapter.
8: La mairie envisage aussi une réorganisation du travail de ses agents, avec potentiellement plus de monde mobilisable le week-end en cas de forte chaleur.
6: Le reportage de Morgane Guiomard pour Ici Paris, Île-de-France.
0: Les conséquences de la canicule, on y revient dans votre prochain journal, Salomé, à 7h.
6: Et oui, en région parisienne, certains foyers sont toujours privés d'électricité. Pour les habitants d'immeubles, cela veut dire plus d'ascenseurs. Un vrai calvaire quand il fait aussi chaud, on verra ça dans moins de 30 minutes. Une belle météo pour la journée d'aujourd'hui.
0: Une belle journée, c'est vrai, une belle journée d'été aujourd'hui sur l'ensemble de l'Île-de-France avec des nuages et du soleil au menu de ce matin. Des températures très agréables autour des 20-23 degrés pour votre matinée. Cet après-midi, c'est un beau soleil qui va dominer sur l'ensemble de notre région. Un petit peu plus de nuages prévus sur une large moitié nord de l'Île-de-France et des températures qui font plaisir quand même. Hein. Comptez au meilleur de la journée sur 24 degrés à Poissy et à Argenteuil, Boulogne-Billancourt, Aubervilliers, Ivry-sur-Seine, 25 degrés, Corbeil et 26, Melun, la maximale 27 degrés et 25 degrés, c'est la température que l'on aura à Paris, notamment Porte de Montreuil. 6h35, ici l'info trafic en temps réel, toutes les 15 minutes. 58 km de bouchons cumulés sur les routes franciliennes et ces ralentissements habituels sur les différents accès à la capitale. Globalement, on va dire que ça va bien, mais ça bouchonne quand même. Hein, si vous êtes sur la 6 en direction de Paris au niveau de Ris-Orangis, pareil sur la 4 quand vous voulez aller sur Paris au niveau du tunnel de Champigny, Saint-Denis. C'est pareil aussi sur l'A3 quand vous voulez aller vers Paris en redescendant depuis le nord de notre région. Et puis on a aussi cette difficulté, cette zone de travaux qui se situe sur la Nationale 118 en direction de Paris au niveau de Bièvre. Sur deux voies, la voie de droite est fermée, donc forcément ça occasionne pas mal de ralentissements derrière. Dans les transports en commun, on a toujours cette difficulté sur la ligne D du RER où le trafic est perturbé sur toute la ligne. C'est le cas depuis déjà quelques jours et ça fait suite évidemment à l'épisode caniculaire. Et puis sur la ligne J du Transilien aussi, on en profite pour faire des travaux. Sachez que du coup le trafic est interrompu entre Poissy et les Mureaux jusqu'au 5 juillet prochain inclus. On continue de faire la route ensemble, les transports aussi. Vous n'hésitez pas, vous nous appelez, vous nous envoyez un petit message sur WhatsApp si vous constatez quoi que ce soit sur votre trajet. On vous attend au 01 42 30 10 10.
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0: 6h36, excellente matinée, bon réveil avec nous. 1er juillet aujourd'hui, j'espère que tout va bien pour vous au boulot, à la maison, dans la voiture, dans les transports, en train de vous réveiller ou déjà actif. On est là et on vous accompagne avec aussi les petits plaisirs de l'été de David Colsi qui aime bien vous tendre le micro et savoir quels sont vos plaisirs de l'été. Et aujourd'hui, on est avec Elena de Clichy dans les Hauts-de-Seine qui adore redécouvrir Paris et profiter aussi de sa ville de Clichy. Ce sera juste après Michel Polnareff.

0: Ah, on aime la radio. Michel Polnareff sur votre radio locale.
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0: 6h40, belle matinée, bon réveil avec nous. Chaque jour, David Kolski vous tend le micro pour nous partager vos petits plaisirs ici en Île-de-France.
3: Clichy change. Il y a les pavillons Vendôme avec des expositions. Bonjour, je m'appelle Elena et mon petit plaisir de l'été, c'est redécouvrir Paris, certains parcs, certains quartiers.
4: Qu'est-ce qu'il y a de bien dans le fait de redécouvrir Paris? Qu'est-ce que vous aimez? L'architecture, tout simplement vous balader?
3: C'est l'architecture, c'est un ensemble parce que c'est assez harmonieux. Tout ce qu'Haussmann il a inventé, ça fait qu'on a plaisir de côtoyer les endroits. Faire les petits passages, par exemple, passage entre Édouard VIII, là où il y a le théâtre.
4: Édouard VII.
3: Oui, Édouard VII.
4: C'est juste une question de numéro, mais il me semble que c'est le théâtre Édouard VII, oui.
3: Les passages.
4: Et à Clichy, qu'est-ce qu'il y a à faire chez vous l'été?
3: Il y a le parc Salengros où il y a plein d'événements qui se passent. Il y a un peu de fraîcheur, des arbres et puis les spectacles. C'est très agréable. Clichy change. Il y a les pavillons Vendôme avec des expositions.
4: On s'ennuie pas?
3: Non.
4: Qu'est-ce que vous souhaitez aux auditrices et aux auditeurs d'ici Paris-Île-de-France pour cet été?
3: Que les gens soient fiers qu'ils habitent à Paris ou dans la région parisienne. C'est agréable pouvoir voir l'histoire et l'aujourd'hui ensemble.
0: Merci Elena, au micro de notre David Kolski. Si vous cherchez que faire cet été à Clichy, rendez-vous par exemple sur le site le www.ville-clichy.fr. Les petits plaisirs de l'été, c'est tous les matins avec David Kolski. Un plaisir de l'été, ça peut aussi être faire du vélo avec son chien. Mais alors attention, parce qu'il y a quelques précautions à prendre quand même pour que ça se passe bien. Le docteur Pierre Fabin va tout nous dire avec les conseils du véto. C'est dans 30 secondes, à tout de suite.
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0: 6h43 avec le Tour de France qui arrive, qui est en partenariat d'ailleurs avec votre radio ici. On peut avoir envie de faire du vélo cet été avec son chien qui court à côté. Alors l'image est belle, mais attention aux accidents. Docteur Pierre Fabin, tous les chiens sont-ils physiquement taillés pour cet effort intense?
5: Eh ben non, le vélo, ça impose un rythme régulier et prolongé qui n'est pas forcément naturel pour les chiens. On exclut d'office trois catégories. Les chiots qui n'ont pas fini leur croissance, sous peine de détruire leurs articulations, les chiens âgés qui souffrent d'arthrose, et surtout les chiens à nez écrasé comme les bulldogs ou les carlins. Pour eux, courir au soleil, c'est de l'arrêt respiratoire assuré. Même pour un chien sportif en pleine forme, l'objectif, ce n'est pas de faire la course. Le bon rythme, c'est le petit trot léger. Si votre chien galope la langue pendante, c'est que vous roulez beaucoup trop vite. Il va s'épuiser en quelques minutes.
0: Bon, côté sécurité matérielle, comment on l'attache? Est-ce qu'on peut simplement tenir sa laisse d'une main et le guidon de l'autre pour réagir vite?
5: C'est le meilleur moyen de finir aux urgences. Pour lui comme pour vous. S'il voit un chat et donne un coup sec, vous allez passer par-dessus le guidon. Et je ne vous recommande pas non plus de l'attacher directement à votre selle avec une laisse classique. La corde va se prendre dans les rayons de votre vélo. L'investissement obligatoire, c'est la barre d'écartement à ressort. Elle se fixe sur le cadre de votre vélo. Le ressort absorbe les chocs si votre chien s'arrête net et la barre rigide empêche la laisse de toucher les roues. L'autre règle absolue, on attache toujours avec un harnais de traction rembourré et jamais avec un collier. En cas de chute ou de freinage d'urgence, un collier de coup classique pourrait littéralement lui briser les cervicales.
0: Et alors une fois bien équipé, faut-il faire attention au terrain sur lequel on roule ou on peut l'emmener partout?
5: Et le goudron, c'est un danger majeur. À vélo, on ne touche pas le sol, mais quand l'air est à 30 degrés, l'asphalte, lui, dépasse vite les 50 degrés. Les coussinets de votre chien vont littéralement brûler au troisième degré, sans que vous ne vous rendiez compte de rien. La règle d'or, posez le dos de votre main sur le goudron. Si vous ne tenez pas 5 secondes, votre chien ne peut pas y courir. Privilégiez les chemins de terre ou l'herbe. Et enfin, la gestion de l'eau est vitale. Sur le vélo, le vent donne une fausse sensation de fraîcheur, mais votre chien, lui, s'épuise. Imposez des pauses à l'ombre toutes les 15 minutes, proposez-lui de l'eau à température ambiante, jamais glacée, et laissez-le souffler pendant plusieurs minutes.
0: Merci beaucoup docteur Pierre Fabin, les conseils du Veto à retrouver tous les matins aux alentours de 6h45. Belle matinée, bon réveil avec nous en ce mercredi 1er juillet 2026. On continue la matinée ensemble avec Lenny Marlin et Sitting Down Here sur votre radio locale ici par Île-de-France.

0: Sitting Down Here, c'est bien ça, Lenné Marline, pour continuer la matinée ensemble sur votre radio locale, ici par Île-de-France. 6h49, ici l'infotrafic en temps réel, toutes les 15 minutes. 112 km de bouchons cumulés sur les routes franciliennes et un premier accident ce matin sur un endroit stratégique, hein, puisqu'on est sur la 6A en direction de Paris, au niveau de la Haie-les Roses. Hein, quand vous voulez remonter vers la porte d'Orléans, deux camionnettes sont impliquées et sur trois voies, la voie centrale est fermée, donc on circule plus que à gauche ou à droite. Forcément, ça occasionne des ralentissements derrière, donc prudence dans ce secteur de l'A6 à au niveau de la Haie-les Roses. Hormis ça, ce sont les ralentissements habituels, notamment sur l'A6, toujours en direction de Paris, au niveau de Ris-Orangis, sur l'A4 aussi en direction de Paris, au niveau du tunnel de Champigny, ou encore sur l'A3 dans le secteur de Bagnolet, pour arriver finalement vers cette porte de Bagnolet et pour arriver sur la capitale, l'A1 aussi comme d'habitude, au niveau du tunnel du Landy. Dans les transports en commun, plusieurs difficultés aussi sur la ligne B du RER, le stationnement est prolongé à Gare du Nord vers Saint-Rémy-les-Chevreuses en raison d'un malaise voyageur à bord d'un train. On a aussi toujours ce trafic perturbé sur l'ensemble de la ligne D du RER suite à cet épisode caniculaire qu'on a traversé. Et puis sur la ligne J du Transilien, jusqu'au 5 juillet, le trafic est interrompu entre Poissy et les Mureaux en raison de travaux. Voilà, il y a Sandra qui nous a envoyé un message sur WhatsApp pour nous dire voilà, aucun train ligne J au départ de Poissy pour Paris-Saint-Lazare. Ben non, ça fait suite voilà ce que j'ai dit, il y a ces travaux qui vont nous occuper jusqu'au 5 juillet prochain. On fait la route ensemble, les transports aussi. Vous nous appelez, vous nous envoyez un message sur WhatsApp, vous n'hésitez pas évidemment, 01 42 30 10 10.
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0: L'agenda, qu'est-ce qu'on fait aujourd'hui? Tiens, aujourd'hui mercredi, et le mercredi c'est cinéma, et on le sait, le cinéma aujourd'hui ça peut coûter cher, sauf si vous profitez de la fête du cinéma avec des séances à 5 euros partout en Île-de-France pour aller voir, pourquoi pas avec les enfants et les petits-enfants, des Mignons et des Monstres.
2: À Hollywood, les nouvelles vedettes du grand écran révolutionnent l'industrie du cinéma. Les Mignons sont de retour.

0: une pointe de mystère.
1: Les Mignons de retour à aller voir au cinéma, plein d'autres films à aller voir aussi, dans tous les cas la fête du cinéma, des séances à 5 euros, ça fait plaisir, mais surtout dépêchez-vous d'en profiter puisque c'est le dernier jour aujourd'hui. Sinon côté cinéma, pourquoi pas aussi aller voir un film en extérieur. Aujourd'hui c'est le début de Une toile sous les étoiles, édition 2026. Comme chaque été, la Monnaie de Paris, quai de Conti dans le 6e arrondissement, transforme sa cour d'honneur en salle de cinéma en plein air géante. Rendez-vous pour 4 soirées exceptionnelles dès 19h avec des animations musicales, des food trucks et la séance à partir de 21h30. Et ça commence donc ce soir avec la diffusion du film Persepolis. C'est 8 euros et c'est gratuit pour les moins de 12 ans. Et puis si vous êtes plutôt amateur d'art urbain, de street art, l'exposition We Are Here est de retour au Petit Palais. Près de 200 œuvres monumentales ou plus discrètes réalisées par de grands noms du street art français et international vous attendent pour cette expo aux allures de chasse au trésor, hein, parce qu'il y a certaines œuvres comme ça qu'il faut aller dénicher dans le décor. En tout cas, c'est beau, c'est au Petit Palais et surtout, c'est entièrement gratuit. 6h52, bon réveil et belle matinée avec nous. J'espère que tout va bien pour vous en ce 1er juillet. Ça y est, on y est. C'est l'été, on peut le dire, tout va bien. Le soleil donne aujourd'hui et il donne bien comme il faut. Pas trop chaud, pas trop froid. On est bien, le soleil donne. C'est aussi ce qu'on écoute maintenant avec Laurent Voulzy sur votre radio locale ici par Île-de-France.

0: Le soleil donne et c'est le cas aujourd'hui. Et il donne comme il faut en plus. C'était Laurent Voulzy sur votre radio locale ici Paris-Île-de-France. 6h57. Aujourd'hui c'est la journée mondiale de la blague. Donc autant vous dire que c'est la coupe du monde de Fred Ballard et de ses humoristes. L'humour en tube c'est dans 30 secondes. À tout de suite.
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0: 6h58, il fallait bien une journée mondiale pour nous sensibiliser aux bienfaits des blagues sur notre santé. Une journée que Fred Ballard et tous ses amis n'auraient ratée sous aucun prétexte dans l'humour en tube avec un florilège désopilant.
4: J'ai été voir Pépé et Mémé. À force de boire, Pépé sait plus ce qu'il fait. Hier, il s'est retrouvé à contresens sur l'autoroute. Quand le flic lui a dit « Vous avez pas vu les flèches ?», Pépé lui a dit « J'ai même pas vu les Indiens ».
5: Ah, y a pas à dire. Les vannes du Pépé de Roland McDan sont hilarantes et ça se confirme. C'est bien dans les vieux pots qu'on fait les meilleures vannes. Et à quelques jours des départs en vacances, savoir faire marrer la marée chaussée quand on se fait arrêter, c'est important.
4: Quand le flic a demandé à Pépé son permis de conduire, Pépé y a dit « On me l'a volé ». Le flic lui a dit « Vous avez un signalement du voleur ?» Pépé y a dit « Je pourrais pas vous donner son âge, mais il était habillé exactement comme vous. » Hier, Pépé a dit à Mémé « Il faudrait que tu fasses le ménage parce que sous le lit, j'ai trouvé des moutons. » Mémé lui a dit « Tant que tu trouves pas le berger. »
5: Ah, c'est beau un couple qui s'aime toujours d'amour et d'humour. Après tant d'années de vie commune, la grosse poilade entre époux serait-elle le secret de la longévité? En tout cas, le rire des rides tonifie les abdos, remonte les seins et dope les neurones. La preuve tout de suite avec la meilleure blague d'Emeric Lompré.
6: C'est un papa. Et il vient voir un pote à lui. Toc toc toc, c'est qui? Il ouvre la porte. Si tu la connais, tu dis pas. Et il dit « Mon fils, ça fait 2 mois qu'il marche. » Oh, l'autre, il répond « Merde, il doit être loin. »
5: Voilà, bah, je crois que pour fêter la journée mondiale de la blague, comme il se doit, celle-ci est un modèle du genre, une blague qui pourrait à elle seule relancer la natalité et que tous les parents de jeunes trotteurs ont le droit de s'accaparer pour faire marrer leurs potes au moins jusqu'à la fin de l'été.
0: Merci beaucoup Fred Ballard et belle journée mondiale de la blague à toutes et à tous. Et l'humour en tube, c'est tous les matins là à 6h58.
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0: Mercredi 1er juillet 2026, belle matinée, bon réveil avec nous, il est 7h. 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Salomé Martin, la une ce matin. Certains quartiers de Paris et communes franciliennes toujours en proie à des pannes de courant.
7: Et même s'il fait désormais doux en Île-de-France, la canicule continue d'avoir des conséquences sur notre région. 4200 foyers sont toujours privés d'électricité, principalement à Paris, indiquait Enedis hier soir. Pour les concernés, c'est tout un quotidien chamboulé. Pas de frigo, pas de prise qui fonctionne. Et il y a aussi les pannes d'ascenseur. Un cauchemar quand il fait très chaud, comme dans cet immeuble de 28 étages dans le 13e arrondissement, où les 4 ascenseurs sont toujours récalcitrants. Sarah Mansoura, les habitants ont très peur d'une prochaine canicule.
8: En cette fin de matinée, 3 ascenseurs sur 4 sont en service. On monte avec cette femme qui vit dans l'appartement de son frère. Elle sait que la situation est précaire.
9: J'ai conseillé mon frère de vendre cet appartement. Il est pas bon. Oh là là, regardez.
8: Porte bloquée. Il faut les écarter pour sortir et prendre l'escalier. Seuls les 2 ascenseurs desservant les étages 16 à 28 fonctionnent encore.
10: Par rapport aux chaleurs, c'est pour ça que les ascenseurs ne tombent pas.
8: Cette dame de 97 ans habite au 11e. Il faut donc monter et tenter de redescendre à pied.
9: Quel étage ? 16. Après, on va descendre. Courage.
11: Moi, j'habite au 10e. Hier, il n'y avait rien. Il n'y avait aucun ascenseur.
12: Je vous suis pleinement de la gravité de la situation. Qu'est-ce qui a répondu ? C'est le syndic. Soyez assurés que nous traitons ce dossier, oui. La température dans le local machinerie exact. Ah oui, 40 degrés en raison. D'accord, ok. Les équipements se mettent automatiquement en arrêt afin de se protéger. Bon.
11: Oui, c'est embêtant de vivre dans une tour. Ça va revenir la semaine prochaine, oui. Donc, que faire, hein ? Faire les courses, les gens âgés, les bébés, les tout ça. Là, il y a un problème.
8: Hein. Ces pannes à répétition deviennent dangereuses pour les plus âgés, souffle un habitant.
13: Inhabitable, vous pouvez pas imaginer.
8: D'ailleurs, les beaux-parents de ce monsieur sont partis.
14: Parce qu'il ne peut pas descendre, monter, descendre comme ça. Quand c'est canicule, Il est parti.
8: Et ils envisagent de rester vivre chez des proches pendant l'été.
7: La canicule qui a aussi impacté nos forêts en Île-de-France. Elles sont en souffrance, c'est ce que nous expliquera Loïc Héon, responsable de la gestion forestière à Île-de-France Nature. Il sera notre invité à 7h45. Et alors que les conséquences de la canicule sont donc toujours visibles, une nouvelle vague de chaleur arrive sur l'Île-de-France et le reste du pays, probablement dès ce week-end, prévient Météo France. Il en sera très certainement question en Conseil des ministres ce matin. Le gouvernement est attaqué sur sa gestion et son anticipation de ces épisodes caniculaires. Les députés écologistes notamment veulent déposer une motion de censure. Le Conseil des ministres qui officialisera aussi ce matin la date de la future élection présidentielle. Elle se tiendra les 18 avril et 2 mai 2027 prochains. Donc, nous serons appelés aux urnes pendant les vacances de printemps. Le premier tour étant le week-end commun des trois zones. Le Rassemblement national est à nouveau au cœur d'une affaire de détournement de fonds européens. Des perquisitions ont été menées dans plusieurs pays, notamment en France hier, où des prestataires ayant travaillé pour le RN ont été visés. Perquisition à l'initiative du parquet européen. Nous n'avons rien à nous reprocher, nous montrerons, a réagi le président du parti, Jordan Bardella.
0: Un ou deux mois de congé de naissance supplémentaire pour les jeunes parents.
7: C'était l'une des promesses du président de la République dans son plan pour le réarmement démographique de la France. À partir d'aujourd'hui, chaque parent d'un nouveau-né peut prendre jusqu'à 2 mois supplémentaires après les congés paternité ou maternité. Vous percevrez 70% de votre salaire le premier mois, 60% le deuxième. Ce congé intéresse beaucoup Jonathan et Anne-Laure, rencontrés devant une maternité parisienne. Tous deux salariés, ils attendent leur deuxième enfant.
15: Moi, je trouve que c'est une bonne chose. On l'avait vu pour le premier enfant, c'était quand même bien que je sois là aussi, enfin, pour se répartir les tâches.
16: Il y a une question d'égalité femmes-hommes aussi.
15: Oui, une question de charge mentale, je pense. Enfin, tu répondras mieux que moi, mais...
17: Moi, je trouve que c'est bien parce que du coup, le papa, il a parfois du mal aussi à trouver sa place et la maman se retrouve trop souvent, trop vite, seule à devoir gérer un ou deux enfants ou plus. Et là, du coup, le fait que lui veuille prendre ce congé de naissance, ça me permet aussi, moi, d'être plus sereine parce que c'est dur pour nous en tant que maman. On a le postpartum avec la chute des hormones et c'est un soutien, on est une équipe donc moi je trouve ça vraiment bien ce nouveau congé de naissance.
7: Ce congé de naissance qui entre donc en vigueur aujourd'hui peut être pris simultanément par les deux parents ou chacun leur tour. Autre changement de ce 1er juillet, le prix du gaz augmente de 7,4%, c'est en moyenne 2,70 € supplémentaires sur la facture de juillet. Et puis il y a aussi la livraison de petits colis sur Internet qui va vous coûter plus cher. La nouvelle taxe européenne visant les plateformes comme Shein, AliExpress ou Temu entre en vigueur aujourd'hui. 3 € par catégorie de produits pour les colis de moins de 150 € achetés sur une plateforme extérieure à l'Union européenne.
0: Les supporters français se réveillent le cœur léger et des étoiles plein les yeux.
7: Après le match remarquable des Bleus hier soir en 16e de finale de la Coupe du Monde de football, ils ont écrasé la Suède, éliminé 3-0, grâce notamment à un doublé du capitaine Kylian Mbappé, meilleur buteur du tournoi à égalité avec Messi. Un match comme on les aime, et Gaspard, 11 ans, en veut encore.
18: Bah, c'est un très beau match et je pense qu'on va gagner la Coupe du Monde. Moi, je pense qu'on est favori parce que pour moi, c'est une année en or. On a des bons attaquants et puis après, en défense, c'est un peu moins bien, moi, je trouve, mais pour moi, c'est pour nous cette année.
7: Défense donc un peu moins bien selon Gaspard, mais un jeu globalement exceptionnel. Preuve, Xavier Monferrand, que nos Bleus sont vraiment au-dessus du lot dans cette Coupe du Monde.
19: Il y a parfois des gestes qui veulent tout dire, comme lorsque Kylian Mbappé s'est rué sur son sélectionneur lorsqu'il a ouvert le score. Didier Deschamps de retour après avoir assisté aux obsèques de sa mère en France. Les Bleus sont connectés et ne font qu'un, selon le capitaine Mbappé.
20: Toute l'équipe était là avec lui. C'est important, il y a des choses qui sont plus importantes qu'une Coupe du Monde, plus importantes que le foot. C'est l'ADN de ce groupe, d'être tous ensemble, de vraiment être soudés et on est tous derrière le coach, peu importe ce qui se passe, peu importe ce qui va se passer, on est tous derrière lui et on voulait lui faire ressentir qu'il n'était pas tout seul.
19: Mbappé et les Bleus ont suivi leur sélectionneur, ils ont pris au sérieux leur adversaire et n'en ont fait qu'une bouchée comme des précédents. Cette équipe est hors du commun, mais attention à ne pas se voir trop beau, trop tôt, prévient le défenseur Malo Gusto.
21: Non, on ne sent pas invincible, ce serait je pense inconscient de dire ça, mais on sait qu'on
14: on a la confiance avec nous. Voilà, on sait que tout le peuple français est derrière nous aussi. On arrive à les faire vibrer. Je pense que c'est à nous de continuer comme ça et voilà, montrer qu'on veut se battre pour la Coupe, tout simplement.
19: Et la prochaine étape pour les Bleus, c'est un huitième de finale à Philadelphie, samedi, face au Paraguay, tombeur de l'Allemagne, pour se rapprocher un peu plus de la troisième étoile.
7: Un match à 23h que vous pourrez suivre une nouvelle fois en direct et en intégralité à l'antenne de votre radio. Ici, la Coupe du Monde toujours avec le Mexique qui se qualifie facilement ce matin, huitième de finale après avoir battu l'Équateur 2-0. C'est une très belle journée, Grégoire, qui
0: c'est
7: nous
0: vrai.
7: Attend ce beau mercredi ouais. En Île-de-France.
0: Belle journée d'été aujourd'hui sur l'ensemble de l'Île-de-France. Des nuages et du soleil au menu ce matin et des températures très agréables autour des 20-23 degrés pour votre matinée. Cet après-midi, c'est un beau soleil qui va dominer sur l'ensemble de notre région. Un petit peu plus de nuages prévus sur la moitié nord de l'Île-de-France et des températures qui font plaisir. Comptez au meilleur de la journée sur 24 degrés à Saint-Germain-en-Laye et à Pontoise. Pour Nanterre, La Courneuve, Vitry-sur-Seine, 25 degrés. Massy, 26. Nemours, la maximale 27 et 25 degrés, c'est la température que l'on aura à Paris, notamment du côté de Bercy, de l'Accor Arena où Guns N' Roses est en concert ce soir. Donc des difficultés de circulation à prévoir, notamment dans le secteur de l'Accor Arena ce soir. Ayez bien ça en tête. 7h08, justement, ici l'infotrafic en temps réel. Toutes les 15 minutes, 159 km de bouchons cumulés sur les routes franciliennes et deux accidents à vous signaler. Toujours cet accident sur la 6A en direction de Paris au niveau de la Haie-les-Roses quand vous remontez vers la porte d'Orléans. Deux camionnettes impliquées sur trois voies. Les deux voies de gauche sont fermées désormais, donc on ne circule plus que sur une voie sur ce secteur très emprunté de la 6. Forcément, ça occasionne pas mal de ralentissements derrière, quasiment jusqu'à après la Haie-les-Roses, hein, jusqu'à Chevilly-la-Rue. Ça remonte même un petit peu plus loin, quasiment jusqu'à Rungis. Bref, c'est compliqué sur cette autoroute à 6 ce matin. Ça peut être compliqué aussi sur la 3. On a un accident aussi sur la 3 en direction de Paris au niveau de Rosny. Vous allez vers Romainville, entre un véhicule et un poids lourd, sur 5 voies, la voie centrale est fermée, donc là aussi, ça n'aide pas évidemment qu'on ne circule que à gauche ou à droite, et il y a pas mal de ralentissements à prévoir dans ce secteur. Dans les transports en commun, on a cette difficulté toujours sur la ligne B du RER, le stationnement est prolongé à Gare du Nord, vers Saint-Rémy-les-Chevreuses en raison d'un malaise voyageur à bord d'un train. On a un trafic perturbé aussi sur toute la ligne D suite à l'épisode caniculaire. On a un train qui stationne à Richard-le-Noir vers Bobigny, Pablo Picasso, on est sur la ligne 5 du métro, là, ça fait suite à un incident nécessitant l'intervention de nos agents. Et puis, je vous rappelle aussi que sur la ligne J du Transilien jusqu'au 5 juillet, le trafic est interrompu entre Poissy et les Mureaux en raison de travaux. La route, les transports, tout ça, on le fait ensemble tous les matins, vous le savez. Donc, n'hésitez pas à nous dire comment ça se passe sur votre trajet à vous en Île-de-France. 01 42 30 10 10 pour nous appeler directement ou nous envoyer un message sur WhatsApp.
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0: 7h09, belle matinée, bon réveil avec nous, mercredi 1er juillet 2026 aujourd'hui, peut-être en train de vous réveiller tranquillement, de vous préparer, de prendre la douche, au petit déjeuner, peut-être déjà dans la voiture ou dans les transports. On est là et avec vous et avec la bonne musique d'ici Paris-Île-de-France. Voici Indochine et l'aventurier tout de suite.

0: Parfait pour se réveiller et bien commencer la journée. Ça, c'était Indochine et l'aventurier sur votre radio locale.
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0: Ici Matin. 7h13, bon réveil et belle matinée avec nous. Dans moins de 2 minutes, mon œil, l'édito qui décrypte depuis nos régions l'actualité du moment. Ce sera avec Alain Ginesté. Et le taux du livret A va augmenter cet été, mais est-ce que le placement préféré des Français a encore, sans jeu de mots, un intérêt? On en parle dans mon œil dans moins de 2 minutes. 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
0: 7h15, mon œil, Alain Ginesté. Une bonne nouvelle pour notre porte-monnaie, la rémunération du livret A va augmenter cet été.
4: Oui, le ministre de l'économie l'a annoncé hier, il a présenté ça comme une très bonne nouvelle pour le pouvoir d'achat, ce qui est factuellement vrai puisque ça augmente, mais on attend quand même de voir le nouveau taux, ça pourrait être 1,8% d'après les experts, c'est 1,5% actuellement, on saura ça d'ici 15 jours, mais de toute façon il n'y aura pas de quoi sauter au plafond du livret A évidemment. La révision des taux du livret 2 fois par an tient compte du niveau de l'inflation. Attention, ça ne veut pas dire que ça la compense intégralement. Et ces derniers mois, les hausses des prix qu'on a subies avec la guerre au Moyen-Orient vont forcément laisser des traces. On va donc pas gagner beaucoup d'argent, on va peut-être juste en perdre un peu moins. Est-ce que ça suffira à sauver le soldat livret A? Pas sûr, faut pas oublier que depuis le début 2025, son taux a été révisé à la baisse 3 fois et qu'un paquet d'épargnants a déjà regardé ailleurs vers des produits financiers plus rémunérateurs. Et malgré tout, 83% des Français détiennent toujours un livret A, malgré des rendements quelquefois inférieurs à l'inflation. On le garde un peu comme une relique, c'est le placement de papa, sans risque mais sans éclat. Un placement ouvert d'ailleurs quelquefois par papa, quand on était encore gamin et que nos parents voulaient nous constituer quelques menus économies pour l'avenir. Il y a une forme de nostalgie dans le livret A. Il rapporte rien, ou peu, mais il est toujours là. En fait, c'est même plus une relique, c'est un reliquat. On le vide parfois, ou bien on le regarde pas, mais on ne s'en débarrasse pas, ne serait-ce qu'en souvenir de papa.
0: Merci beaucoup Alain Ginesté, mon œil c'est tous les matins et c'est à 7h15. Le séjour au domaine des Ormes pour 4 en Bretagne continue de se gagner. 01 42 30 10 10, on joue juste après Desiree live sur votre radio locale ici Paris Île-de-France.

0: Une plongée dans les années 90 avec Desiree live sur votre radio locale ici par Île-de-France. 7h19, ici l'info trafic en temps réel toutes les 15 minutes. 189 km de bouchons cumulés sur les routes franciliennes avec l'accident qui n'y est plus sur la 6A. C'est au niveau de la Haie-les Roses en direction de Paris. Il y a toujours des ralentissements quand même évidemment dans ce secteur. Par contre, il y a un autre accident qui est toujours là et bien là. C'est sur la 3 en direction de Paris au niveau de Rosny quand vous allez vers Romainville. Un véhicule et un poids lourd sont impliqués sur 5 voies. La voie centrale est fermée, on ne circule plus qu'à gauche ou à droite et donc forcément ça occasionne des ralentissements derrière. Hormis ça, ce sont les ralentissements habituels du matin et du mercredi matin même, j'ai envie de dire. Dans les transports en commun, on a toujours cette difficulté sur la ligne B du RER, un stationnement qui est prolongé à Gare du Nord vers Saint-Rémy-les-Chevreuse en raison d'un malaise voyageur à bord d'un train. On a toujours aussi ce trafic perturbé sur la ligne D suite à l'épisode caniculaire. Et puis sur la ligne J du Transilien jusqu'au 5 juillet, on y fait des travaux et donc le trafic est interrompu entre Poissy et les Mureaux. On fait la route ensemble, les transports aussi. Appelez-nous, envoyez-nous un message sur WhatsApp 01 42 30 10 10.
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0: 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Celui de ce matin, il est pour Nicole, qui nous appelle de Quincy sous Sénart, en Essonne. Bonjour Nicole.
2: Bonjour.
0: Comment ça va Nicole ce matin ?
2: Écoutez, ça va, je me réveille, c'est pour ça que j'ai une voix un petit peu bizarre.
0: Mais c'est pas, on a tous une voix bizarre le matin, vous savez, même moi à 6h, quand je prends l'antenne, j'ai pas ma voix d'habituelle. Hein. C'est comme ça, faut le temps que ça vienne, Nicole. Qu'est-ce qu'on fait de beau à Quincy sous Sénart quand il fait beau comme ça ? Tiens, quels sont les endroits où vous aimez vous balader ?
2: Ben, moi j'aime bien aller, enfin, soit dans le parc, on a un parc Jacques Chirac qui est très bien,
0: ouais,
2: avec un parcours. Ou sinon, j'aime bien aller ailleurs, c'est à 2 stations de RER. Et là, il y a le parc Caillebotte qui est très beau.
0: D'accord, ok. Bah écoutez, c'est noté,
2: on a
0: Nicole.
2: Plein d'endroits
0: pour...
2: où aller.
0: Bah oui, j'imagine bien, on a quand même une belle région où il y a plein d'endroits sympas pour aller se balader. Une autre belle région, c'est la Bretagne. Avec ce séjour au domaine des Ormes, peut-être pour vous, pour 4 personnes. La bonne nouvelle, c'est que vous avez votre ticket, Nicole. C'est bon pour le tirage de lundi prochain. Donc c'est peut-être vous qu'on appellera à 8h20. Merci. Évidemment, on croise les doigts. Quelle est votre radio locale en Île-de-France, Nicole ?
2: C'est Paris Île-de-France.
0: Évidemment, Nicole. Je vous embrasse et je vous souhaite une très très belle journée à vous. Et je vous dis peut-être à lundi. Belle journée. 7h22, et si on allait se promener maintenant en forêt de Rambouillet, le lieu donne envie, on a envie de découvrir ou redécouvrir, mais on ne sait pas forcément comment bien faire les choses. Et bien maintenant c'est possible, avec la Maison de la Randonnée, un nouvel espace pensé pour accompagner les franciliens dans la pratique de la randonnée et des activités de pleine nature en forêt de Rambouillet, c'est à Saint-Arnoult-en-Yvelines. Alors comment ça marche, qu'est-ce qui vous y attend? On en parle ce matin avec notre invitée Véronique Matillon, présidente de l'Office de Tourisme Rambouillet Territoire, maire de Rambouillet et vice-présidente de Rambouillet Territoire. Bonjour Véronique.
3: Bonjour.
0: Merci d'être avec nous ce matin Véronique. Alors ce nouveau lieu, cette maison de la randonnée, c'est quoi? Qu'est-ce qu'on y trouve?
3: Alors cette maison de la randonnée, c'est un lieu d'accueil, d'information et de découverte qui est dédié à la pratique de la randonnée et des activités en pleine nature puisque nous bénéficions d'une merveilleuse nature autour de nous.
0: Oui. Avec des randonnées à ne surtout pas manquer pour profiter au mieux de la forêt de Rambouillet. Quelles sont ces randonnées, vos préférées peut-être? En plus, il y en a à pied, à vélo, à cheval, on peut la parcourir de différentes façons, cette forêt de Rambouillet.
3: Alors tout à fait, en fait cette maison de la randonnée, elle valorise les itinéraires locaux parce que c'est vrai qu'il y a énormément d'itinéraires différents, parfois un peu l'appréhension de partir en forêt sur certains circuits, donc là vous trouverez à la maison de la randonnée des équipes de l'Office du Tourisme qui vous permettront de voir les différents itinéraires et en allant sur le site internet de cette maison de la randonnée, vous pourrez trouver les différents circuits. Alors en effet, il y a des circuits à pied, des circuits en famille avec des kilomètres. Alors il y a 3 km 8, 5 km 2, on augmente petit à petit le nombre de kilomètres. On a des randonnées extraordinaires qui vont du côté de Cernay-la-Ville, les Vaux de Cernay, on a le parc du Château. plateau de Rambouillet qui permet aussi de faire de très belles randonnées. Il y a les randonnées cyclo, parce que nous sommes une terre de vélo. Hein? Donc, il y a 8 circuits cyclos qui sont proposés. Et puis, il y a aussi les randonnées au départ des gares, parce qu'on n'oublie pas non plus qu'il y a des personnes qui peuvent venir à vélo jusque dans notre région et pouvoir démarrer à partir des gares pour faire des randonnées.
0: Cette maison de la randonnée pour découvrir donc au mieux cette forêt de Rambouillet, une forêt qui est, et c'est vrai, est un peu mystérieuse hein, pour ceux qui ne sont pas du coin, non ?
3: Oui, tout à fait. Elle est mystérieuse, elle est immense, et c'est vrai qu'il peut y avoir cette appréhension, comme je vous disais, de pouvoir la parcourir. Mais elle est vraiment merveilleuse. Il y a une biodiversité absolument exceptionnelle dans cette forêt, et on peut voir des paysages très très différents en fonction des villages dans lesquels on va plutôt se tourner pour ces randonnées. Il y a de très très beaux villages tout autour de la ville de Rambouillet, et c'est vraiment Rambouillet territoire, notre agglomération est vraiment très très riche en différents paysages. Donc j'invite vraiment vraiment tous les randonneurs à venir, c'est pas loin de Paris, et ça fait vraiment une bouffée d'oxygène. Ouais,
0: absolument, merci beaucoup Véronique Matillon d'avoir été avec nous ce matin. Vous êtes présidente de l'office de tourisme Rambouillet territoire, maire de Rambouillet et vice-présidente de Rambouillet territoire. La maison de la randonnée, c'est donc ce nouvel espace pensé pour accompagner les franciliens dans la pratique de la randonnée, des activités de pleine nature, c'est en forêt de Rambouillet, et c'est donc à Saint-Arnoult-en-Yvelines, dans les anciens locaux de l'office de tourisme, le genre de lieu que l'on apprécie, hein, surtout en cette période de forte chaleur, pensez-y, parce que ces fortes chaleurs devraient revenir. Toutes les infos sur rambouillet-tourisme.fr. La suite pour nous, c'est Jean-Jacques Goldman.

0: Jean-Jacques Goldman et Michael Jones, je te donne sur votre radio locale ici Paris-Île-de-France et nous on vous donne l'essentiel de l'actu, l'info en 90 secondes avec Cyril Ardo-Redon, c'est dans moins d'une minute, à tout de suite.
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0: Salomé Martin et 1 et 2 et 3-0, l'équipe de France qualifiée en 8e, c'est notre info d'ici.
5: Eh oui, les Bleus surclassent décidément ce mondial de foot. Dans moins de 2 minutes, on revient sur ce match face à la Suède, suivi jusque très tard par des supporters franciliens.
0: Avant ça, 7h30, l'info en 90 secondes, Cyril Ardo-Redon.
6: Un doublé sensationnel de Mbappé et un Barcola en très grande forme. Les Bleus s'imposent avec l'art et la manière face à la Suède. Victoire 3-0 et direction les huitièmes de finale. Ce sera samedi à 23h face au Paraguay. Pour le réseau électrique, la canicule n'est pas encore derrière. 8000 foyers toujours privés de courant, principalement dans le nord de la France et à Paris. Ce sont notamment les câbles souterrains vieillissants qui sont mis en cause. 4 départements toujours en alerte orange canicule. La Corse, le Var, les Alpes-Maritimes, 6 départements du sud de la France, des Pyrénées-Orientales aux Bouches-du-Rhône, sont en vigilance rouge au feu de forêt. 35 gendarmes et 2 hélicoptères français mobilisés pour tenter de retrouver le principal suspect de l'explosion de Monaco. 3 personnes ont été blessées lundi soir. Le parquet de Nice a ouvert une enquête pour association de malfaiteurs en vue de la commission d'un crime. L'élection présidentielle se tiendra le 18 avril 2027 pour le premier tour. Le 2 mai, pour le second tour, le gouvernement vient de trancher. Toutes les zones seront en vacances pour le premier tour. Et puis des nouveautés et des changements ce 1er juillet. Un congé de naissance de 2 mois en plus du congé maternité et paternité devient possible pour les jeunes parents. Un nouveau livret d'épargne destiné aux moins de 21 ans pour financer la transition écologique est lancé. Une taxe de 3 euros par article sur les petits colis vendus par des sites asiatiques est instaurée. Ou encore les parkings de plus de 10 000 mètres carrés qui doivent désormais être recouverts de toits équipés de panneaux solaires.
0: Merci Cyril Ardo-Redon. 7h31, les Bleus en 8e de finale de la Coupe du Monde de foot, Salomé Martin.
5: Et oui, ils ont franchi avec brio la première étape de ces phases éliminatoires. 3-0 face à la Suède. Un match sensationnel, des émotions que vous avez vécues en direct hier soir avec Nicolas Perronnet à l'antenne d'ici Paris-Île-de-France jusqu'au coup de sifflet final.
7: L'arbitre de cette rencontre qui est en train de mettre le sifflet à sa bouche, de lever son bras gauche et de désigner les vestiaires. Victoire et qualification sans trembler de l'équipe de France, 3-0 face à la Suède. On a eu droit, les amis, à un récital et on n'a pas eu peur, mais alors pas eu peur du tout de cette équipe de Suède. La France poursuit son aventure et son rêve américain.
5: Un doublé de Kylian Mbappé, un but de Bradley Barcola à la 53e et un éblouissant Michael Olise qui a galvanisé tout le MetLife Stadium, ouvrant encore une fois les espaces de jeu. Ça valait le coup de veiller tard, décalage horaire oblige, avec un coup d'envoi à 23h heure française. La nuit a été courte pour les supporters franciliens qui ne le regrettent mais alors absolument pas. Alexandre Berthaud, vous étiez avec 2000 d'entre eux à Grande Contrôle dans le 12e arrondissement pour voir le match.
8: 90e minute, Lucas et Thomas s'en vont sans regarder le temps additionnel. Ils ont raté le dernier train.
9: Les débanlieusards de Clichy.
8: Ce sera métro plus vélo, rentrée tard.
9: On va prendre la 14 et prendre un Vélib. C'est pas très grave, mais ça vaut quand même le coup de se déplacer. On a vécu un beau match, donc c'était cool.
10: C'est l'euphorie, c'est le partage quoi, avec les autres, c'est top.
8: Partir avant la fin avec de toute façon la certitude que les meilleures émotions sont déjà passées, de l'ouverture du score de Mbappé au raté magnifique de Michael Olise, devenu par sa grâce naturelle chouchou du public.
11: Je crois que ça faisait longtemps que j'avais pas vu quelqu'un qui faisait autant peu d'erreurs dans un match, qui est autant tranchant dans ses passes, dans ses décisions, dans ses dribbles.
12: C'est Merlin l'enchanteur.
8: Alors oui, bien sûr, comme dirait Géraldine à 1h du matin.
13: On regrettera sûrement cette soirée demain, mais ça valait le coup quand même.
8: Son collègue relativise.
14: C'était pas du tout la bonne heure, mais en fait, avoir tout le monde autour qui crie, qui a enjoué, en fait, peu importe l'heure, peu importe l'endroit, peu importe le moment, peu importe la raison, en fait, ça galvanise autour d'un événement commun et donc ça fonctionne.
8: Pour des bleus enthousiasmants, pour la liesse collective, le supporter assume plus facilement les cernes.
15: On regrette rien du tout. À 8h au bureau, on a petit-déj.
5: Les Bleus qualifiés affronteront le Paraguay en huitième de finale samedi à nouveau à 23h. Ça devrait moins piquer avec la grasse mat qu'on pourra faire dimanche, Grégoire. Ouais,
0: et avec le sourire, on l'espère. Ça devrait aller contre le Paraguay. Bon, bah, ils ont éliminé l'Allemagne. Hein. Attention.
5: La journée sera bleue comme les manches de votre maillot.
0: Oui, c'est vrai. Alors j'avoue que j'ai mis le maillot de l'Angleterre aujourd'hui. Bah oui, non, mais il faut le dire. Parce que en même temps, j'ai les maillots, je crois, de beaucoup d'équipes. Mais l'Angleterre joue ce soir et on va suivre ça aussi avec attention, en tout cas pour ma part. Oui, belle journée d'été aujourd'hui sur l'ensemble de l'Île-de-France, Salomé. Des nuages, du soleil au menu de ce matin. Des températures très agréables. Autour des 20-23 degrés pour votre matinée. Cet après-midi, un beau soleil qui va dominer sur l'ensemble de notre région. Un peu plus de nuages prévus sur la moitié nord de l'Île-de-France et des températures qui font plaisir. On va compter au meilleur de la journée sur 24 degrés à Rambouillet, à Montmorency, ici les Moulineaux, Bobigny, Champigny-sur-Marne, on aura 25 degrés, Massy 26, Provins, la maximale 27 et 25 degrés, c'est la température que l'on aura à Paris, notamment du côté du boulevard de la Chapelle. 7h35, ici l'infotrafic en temps réel, toutes les 15 minutes, 205 km de bouchons cumulés sur les routes franciliennes. Ça circule plutôt pas mal ce matin, une circulation assez classique pour un mercredi matin, même si on a cette difficulté à l'est de la région parisienne avec cet accident sur l'A3 en direction de Paris au niveau de Rosny. Quand vous allez vers Romainville, une voiture et un poids lourd sont impliqués sur 5 voies. Les 2 voies de gauche sont fermées, donc oui, il y a encore 3 voies de circulation, mais comme il y a du monde évidemment dans ce secteur à cette heure-ci, ça occasionne pas mal de ralentissements derrière sur cette autoroute A3. Ça remonte sur l'A86 quasiment jusqu'à la jonction avec l'A1 et puis ça remonte aussi sur l'A3 quasiment jusqu'à l'aéroport du Bourget. Donc oui, c'est compliqué de circuler à l'est de Paris actuellement. Dans les transports en commun, quelques difficultés à vous signaler aussi. On a toujours sur le RERD ce trafic perturbé sur l'ensemble de la ligne qui fait suite à l'épisode caniculaire. Et puis sur la ligne J du Transilien jusqu'au 5 juillet, le trafic est interrompu entre Poissy et les Mureaux. Là, on fait des travaux, puisque oui, ça y est, on arrive dans l'été. Et l'été, on en profite aussi pour faire des travaux sur le réseau ferré. Et puis, on continue aussi d'être avec vous, été ou pas, évidemment, on est là. On continue de vous accompagner sur la route, dans les transports. Appelez-nous, envoyez-nous un message sur WhatsApp 01 42 30 10 10.
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0: Excellent réveil, belle matinée avec nous. Le tour d'Île-de-France avec Bernard Adam, ce sera dans les prochaines minutes. On ira à Villiers-le-Bel, à la ferme pédagogique de Villiers-le-Bel. Mais avant ça, on se fait plaisir et on danse ensemble avec les Bee Gees. You should be dancing sur votre radio locale.

0: Ça, on danse, on chante, on se fait plaisir sur votre radio locale ici Paris Île-de-France avec les Bee Gees et You Should Be Dancing.
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0: Dans moins de 10 minutes, l'invité d'ici matin à votre micro, Cyril Ardo-Redon, et on va se poser cette question ce matin. Comment se portent nos forêts franciliennes après la canicule que nous avons vécue?
4: Elles ne vont pas très bien, nous dira notre invité Loïc Héon, responsable de la gestion forestière à Île-de-France Nature. Et puis à un moment où on parle de végétaliser plus nos villes pour mieux encaisser les vagues de chaleur, est-ce vraiment la solution? On en parle dans une poignée de minutes.
0: Ce sera à 7h49, mais avant ça, 7h41, le tour ici par Île-de-France qui vous emmène aujourd'hui dans le Val-d'Oise, à Villiers-le-Bel, dans une ferme pédagogique en plein quartier, au milieu des tours. C'est au milieu des chèvres, des moutons, lamas, poules et autres lapins que l'on retrouve Bernard Adam, notre reporter. Alors Bernard, est-ce que vous avez enfilé votre cotte?
5: Oui, c'est tout à fait ça. J'ai même sorti mes bottes pour l'occasion. Et on est avec Emre, qui est à l'initiative de ce projet. Bonjour et bienvenue sur ici par Île-de-France.
6: Bonjour.
5: Alors dites-nous, Emre, comment on se lance ce projet de ferme pédagogique ici, en plein milieu des tours? C'est assez particulier quand même.
6: Oui, c'est tout d'abord une passion, c'est un boost, c'est dans mes gènes. C'est j'adore ça, je viens le matin très tôt, je pars le soir très tard. Donc c'est une passion. Donc j'aime bien cette ferme, je viens, je la sécurise avec les bénévoles et avec tous les gens qui m'aident.
5: Alors ici on trouve des lamas, mais pas que, il y a d'autres animaux, on peut peut-être en parler.
6: On a des paons, des poules, des oies, des canards, des caïs, des dindes, des lamas, des alpagas, on a même des chèvres et des moutons.
5: Et comment on s'occupe de toute cette ménagerie au quotidien? Ça prend beaucoup de temps?
6: Oui, ça prend énormément de temps. Grâce aux bénévoles, donc on arrive à les nourrir, à leur donner de l'eau, à s'en occuper. On a un budget du bailleur social. Donc tous ces animaux donc sont rescapés de la vie. C'est pour ça que c'est aussi compliqué de s'en occuper, parce que il y a des animaux qu'on doit les reprendre à main.
5: Donc on dit rescapés de la vie, mais ils viennent d'où en fait?
6: De cirque, ils viennent de cirque, de maltraitance, d'abandon. Les animaux, la plupart viennent de cirque, d'abattoirs, et même donc ils viennent même aussi, pour vous dire, de refuges différents.
5: Quels sont les animaux les plus emblématiques, préférés par le public quand il vient ici dans votre ferme pédagogique et à Villiers-le-Bel?
6: D'abord, c'est les lapins et les chèvres. Et donc, pour vous dire, les gens aiment bien venir les voir, car c'est des animaux qu'on voit très souvent, mais qu'on n'arrive pas à toucher. On voit en animalerie, ici, on peut les toucher, mais doucement, si l'animal le veut. On ne force pas l'animal, donc petit à petit, les enfants viennent, les caressent, les chèvres sont des pots de colle, elles n'arrivent pas à faire mieux, elles sont tout le temps avec les gens.
5: Quel est votre animal préféré à vous, Emre?
6: J'ai pas d'animaux préférés, moi j'aime tous les animaux qui sont à la ferme, parce qu'ils ont tous des histoires différentes. Donc comme les lamas, les alpagas, les chèvres, les moutons, j'ai des moutons qui me tiennent énormément à cœur, comme des alpagas qui me tiennent à cœur. En fait, j'aime pas faire de différence, donc je les aime tous.
5: Eh bien voilà, si on veut découvrir cette ferme, on vient par la ligne D, c'est à Villiers-le-Bel.
6: On prend le RERD, donc après on prend le bus 268 pour venir à Villiers-le-Bel.
5: Merci à vous, Emre.
6: De rien, merci à toi.
0: Merci à vous Bernard Adam, le tour d'Île-de-France est tous les matins pour aller se balader dans notre région tous les matins de cet été. Avec Bernard Adam, nous irons demain dans le 10e arrondissement au musée du chocolat.
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0: Et Florent Pagny sur votre radio locale ici Paris Île-de-France. Florent Pagny qui est en concert ce soir à l'Olympia pour toute une série de concerts puisqu'il est quasiment en résidence à l'Olympia. Il y sera jusqu'au 19 juillet prochain.
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0: 7h49, l'invité d'ici matin, votre micro Cyril Ardo-Redon. Nos arbres et nos forêts aussi ont souffert de la canicule.
3: Et nous recevons le responsable de la gestion forestière à Île-de-France Nature, l'agence qui aménage et protège les espaces naturels de la région. Bonjour Loïc Héon.
4: Bonjour.
3: On va revenir dans un instant sur l'état de santé de nos forêts, mais avant ça, il y a ce matin 6 départements du sud de la France en vigilance rouge face aux feux de forêt. Cette année, plusieurs départements d'Île-de-France ont été placés en vigilance orange et ce de manière très précoce. Les feux de forêt, c'est un gros risque chez nous, il faut s'inquiéter ce matin.
4: Oui, bien sûr qu'avec la météo de ces derniers jours, c'est un risque qu'on connaissait assez peu, mais effectivement, ça devient de plus en plus préoccupant, forcément. Hein. Les arbres sèchent et la météo est extrêmement chaude et très longue. Les coups de chaud durent très longtemps, donc ça favorise les départs de feu.
3: Il y a un risque de grands feux, de méga feux de forêt, comme on a pu voir dans d'autres régions, qui durent des jours et que les pompiers ont du mal à canaliser.
4: Alors non, on travaille, on avait appréhendé ce risque-là, pas depuis 10 ans, mais depuis 3 ans, on travaille en étroite collaboration avec les services de secours pour justement qu'on puisse, plus vous intervenez vite après un départ de feu, moins l'ampleur est importante du feu, donc on apprend à se connaître, hein. On apprend les techniques des services départementaux d'incendie et de secours, et puis on fournit des cartes par exemple pour faciliter les accès, être sûr de savoir où le camion des FCI peut passer, voilà.
3: Donc une vigilance pour être prêt en cas de feux de forêt, puis une vigilance aussi sur, donc on le disait, l'état de santé de nos forêts. Comment se porte la nature ?
4: Eh ben, la nature, elle se porte en fonction de la météo. Il y a des choses qu'elle arrive à supporter, il y a des choses qu'elle supporte moins bien. Là, on cumule tout un tas de choses. On cumule des très grosses chaleurs hein, sur les 15 derniers jours et puis sur le mois et demi en arrière. Des très fortes chaleurs. Des choses qui dépassent les 40 degrés. Oui. Voilà, jusqu'à 40 degrés, la nature sait se défendre, les arbres savent se défendre. Au-delà, quand ça dure longtemps, il peut y avoir les premiers signes qu'on peut commencer à avoir, c'est que les feuilles, par exemple, prennent des coups de soleil. Le bord du limbe des feuilles devient marron, le reste du centre de la feuille reste vert, mais du coup, ça vous diminue la surface vitale de la feuille. Donc ça, c'est le premier signe qu'on peut observer. Et puis après, si ça dure longtemps, et ce qui est le cas, là, c'est le coup de soleil, c'est du one shot. Hein, ça prend un coup de soleil en 30 secondes. Mais par contre, quand ça dure plus longtemps, les arbres, 3 jours, 4 jours, 5 jours, à des très fortes températures, les arbres peuvent carrément se larguer des feuilles. Mm-hmm. La défoliation, hein, c'est une des choses que les arbres font pour lutter contre la chaleur. En larguant des feuilles, ça évite l'évaporation et la transpiration que l'arbre produit. Bah, vous diminuez la surface sur laquelle l'évaporation se fait, donc l'arbre souffre un petit peu moins.
3: Et donc, j'imagine que c'est dangereux pour la santé de la plante. Monsieur, et on entend souvent que la solution contre les vagues de chaleur,

0: Alors, pour rafraîchir nos villes, pour rafraîchir notre vie quotidienne, c'est de planter des arbres. Mais si les arbres souffrent de la chaleur, ça ne sert pas à grand-chose du coup ?
1: Eh bien, en fait, les arbres, vous avez différentes essences d'arbres et toutes les essences ne résistent pas de la même manière à la chaleur. Alors, il y a plein de caractères qui rentrent en jeu là-dedans. Il y a l'enracinement, il y a des arbres qui ont des racines superficielles, il y a des arbres qui ont des racines qui descendent plus profondément en terre. Donc, ceux-là, ils vont pouvoir aller chercher de l'eau plus loin quand il y a un peu moins d'eau en surface. Vous avez entre les résineux, les feuillus, il y a tout un tas de choses. Pour parler que des forêts de la région Île-de-France qui sont confiées à Île-de-France Nature, nous, on a beaucoup du chêne. Alors dans le chêne il y a plein d'espèces hein. Dans le chêne, il y a le chêne sessile, il y a le chêne pédonculé. Alors ça, c'est les deux qu'on connaît plutôt très bien en Île-de-France. Le chêne pédonculé, lui, il est plutôt en souffrance parce qu'il lui faut des étés plutôt frais. Là, c'est ce qui n'est pas le cas. Donc le chêne sessile résiste bien mieux.
0: Et les arbres qu'on plante dans nos centres-villes, est-ce qu'ils sont adaptés justement pour rafraîchir nos villes?
1: Eh ben, c'est tout le travail des concepteurs et des paysagistes hein, qui doivent avoir ces notions de d'adapter les essences en fonction des endroits où on les plante. C'est du cas par cas puisque le sol a une grosse importance aussi hein. Si vous avez un sol profond, si vous avez un sol sableux, il y a aussi l'exposition. Si vous êtes exposé sud, exposé nord, il y a tout un tas de choses qui rentrent en compte pour le choix des essences.
0: Mais il faut quoi par exemple, centre-ville de Paris comme arbre?
1: Alors je suis plus sur la spécialité forestière. Moi, tout ce qui est en ville, je connais moins, mais dans les chênes, pour ne citer que ceux-là, vous avez les chênes, le chêne tauzin et le chêne le chêne sessile, et lui, il est existant, il résiste plutôt bien. Et les deux autres chênes naturels qui sont au sud de la France, qu'on peut remonter dans le nord, ce sont le chêne tauzin et le chêne pubescent. Donc, ça, c'est deux essences qu'on connaît bien et qui résistent bien.
0: Donc la nature est pas capable de s'adapter elle-même, il faut lui donner un coup de pouce?
1: On ne peut plus miser que sur une seule solution maintenant. Hein. Le chêne sessile, on sait qu'il arrive à s'adapter, mais il s'adapte peut-être pas à 100%. Donc, s'il s'adapte à 70%, c'est déjà très bien. Mais on lui donne un petit coup de pouce sur les 30% restants, sachant que personne n'est capable de dire les prévisions météo dans 30, 40 ou 50 ans. Donc, faut mixer. Hein. Le secret de la réussite, c'est de pas tout mettre ses œufs dans le même panier, de telle sorte d'avoir plusieurs solutions en cas de problème.
0: On a le temps de s'adapter parce qu'on nous parle d'une France à potentiellement 50 degrés d'ici 2050, c'est dans 25 ans. Un chêne, ça met au moins 30, 40 ans, 50 ans avant d'avoir une taille suffisante.
1: Exactement. Un arbre, on dit qu'il est adapté quand il commence à donner ses premières fructifications. Donc, c'est pour le chêne au bout de 40 ans. Voilà.
0: Donc, on a le temps
1: On a le temps, faut s'y mettre. Il y a des essais qui ont déjà été mis en œuvre. Ça a peut-être, je pense qu'on a été surpris par la vitesse à laquelle le phénomène s'est mis en œuvre et l'ampleur que ça a pris tout de suite. Donc on a le temps, il est temps d'y aller. On fait déjà ce qu'on peut. Après, travailler avec l'existant, c'est une solution aussi. Hein. Le chêne sessile sait s'adapter. À chaque fois que le chêne produit des glands, le chêne fleurit au mois de mars. À chaque fois que le chêne sessile produit des fleurs pour produire des glands, il va chercher dans ses capacités génétiques pour répondre à la météo du moment. Donc, si c'est une souche ou un arbre qui a 200 ans, vous doutez bien que sur les 200 dernières années, il y a des épisodes de chaud, de froid, de mouillé et de sec. Donc, il va chercher dans la mémoire génétique pour répondre à une graine qui va déjà bien. Alors, c'est peut-être qu'un début de réponse, hein, c'est pas la panacée, mais encore une fois, exploitons ça coûte rien. Hein. Le chêne, il est là, merci. On fait fructifier, on essaye d'avoir tout ça, et puis voilà.
0: Merci beaucoup, Loïc. Et on entend donc cette nécessité de travailler par rapport à nos forêts pour les préparer au changement climatique. Beaucoup de travail encore devant nous, Loïc Éon, responsable de la gestion forestière à Île-de-France Nature, invité de ICI par Île-de-France ce matin.
2: Merci beaucoup Cyril Ardo-Redon. Retour de l'info, ce sera à 8h et on reviendra évidemment sur cette qualification magistrale de l'équipe de France. C'était hier soir face à la Suède. Mais avant 7h56, ICI l'info trafic en temps réel. Toutes les 15 minutes, 266 km de bouchons cumulés sur les routes franciliennes et cet accident sur l'A6 en direction de la province. Trois véhicules impliqués dans cet accident qui a lieu sur l'A6, donc au niveau de Évry. Hormis ça, il y a du monde hein, sur les routes ce matin, mais ce sont des ralentissements plutôt habituels aux entrées de Paris, que ce soit sur la 6, la 3, la 4 ou encore la 1. Dans les transports en commun, des difficultés sur la ligne D du RER où le trafic est perturbé sur l'ensemble de la ligne. Ça fait suite à l'épisode caniculaire de ces derniers jours. Sur la ligne E, le trafic est perturbé perturbé entre Nanterre-la-Folie et Chelles-Gournay en raison d'un train retenu en atelier de maintenance. Et puis, toujours cette difficulté sur la ligne J du Transilien, une difficulté qui va nous accompagner jusqu'au 5 juillet prochain, puisque le trafic est interrompu entre Poissy et les Mureaux en raison de travaux. On fait la route ensemble, les transports aussi. Appelez-nous, envoyez-nous un message sur WhatsApp 01 42 30 10 10.
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2: Et juste avant 8h, on va aller voyager dans le temps avec Stéphane Bern. À tout de suite.
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2: 7h58, chaque jour avec Ici Paris-Île-de-France, un peu d'histoire avant l'actu avec Stéphane Bern. Bonjour Stéphane.
8: Bonjour Grégoire et bonjour à l'Île-de-France.
2: Aujourd'hui avec vous Stéphane, nous voyageons au temps où l'information voyage déjà très vite.
8: Bien avant les hackers et les virus, la France connaît déjà sa première cyberattaque. En 1834, entre Paris et Bordeaux, une étrange ligne traverse le paysage. Des tours équipées de bras articulés. C'est le télégraphe de Claude Chappe, un système optique qui permet d'envoyer des messages à distance en quelques minutes seulement. Une sorte d'Internet, mais en version tortue ou escargot. À l'époque, ce réseau est réservé à l'État. Mais deux hommes vont trouver la faille. Les frères jumeaux François et Louis Blanc. Des financiers malins qui veulent obtenir des informations boursières avant tout le monde. Deux jumeaux qui bossent dans la finance et qui montent une combine pour gagner de l'argent. On dirait le pitch d'une nouvelle série. Leur idée est redoutable, ils corrompent un opérateur sur la ligne. Celui-ci ajoute discrètement des signaux codés dans les transmissions officielles. Rien de visible pour les autorités, mais à l'arrivée, un complice décrypte le message et transmet l'information aux spéculateurs. Résultat, les frères Blancs peuvent anticiper les cours de la Bourse de Paris depuis Bordeaux et réaliser d'importants profits. On parle de 100 000 francs en deux ans. Les Bordelais ont toujours su faire fructifier leur pot de vin. Jusqu'en 1836, où l'arnaque est découverte. Les frères Blancs passent 7 mois en prison. Mais surprise, aucun texte de loi ne prévoit ce type de fraude. Le code pénal est aussi à la page que quelqu'un qui utilise encore le Minitel de nos jours.
9: Votre Minitel ? Ils ne demandent qu'à vous rendre service.
8: Ils sont blanchis et quelques semaines plus tard, en février 1837, une commission parlementaire présente un rapport appelant à réserver exclusivement l'usage du télégraphe à l'État. Comme quoi, même avant Internet et la fibre, certains avaient déjà la fibre de l'escroc.
2: Merci beaucoup Stéphane Bern et demain avec vous, nous voyagerons au temps où les mots étaient plus souples que nos profs de géométrie.
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2: Merci de votre fidélité, merci de nous avoir choisis. Bienvenue, il est 8h. 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Salomé Martin à la une ce matin, démonstration de force dans le New Jersey.
10: Les Bleus ont survolé leur 16e de finale hier.
11: Oh, la passe de Michael Olise et le but de Kylian Mbappé, 74e minute de jeu, 3-0 pour les Bleus, mais on se régale les amis, c'est magnifique.
10: Vous l'avez vécu hier soir en direct avec Nicolas Perronnet sur l'antenne d'Ici Paris Île-de-France. La France a éliminé la Suède 3-0 sur un doublé de Kylian Mbappé, un but de Bradley Barcola à la 53e et un éblouissant Michael Olise qui a galvanisé tout le MetLife Stadium. Des Bleus dans leur pleine puissance, qui se tourne désormais vers Philadelphie, où ils joueront samedi soir contre le Paraguay. Des retrouvailles, car les Bleus avaient déjà éliminé les Paraguayens. C'était en 8e de finale lors du Mondial de 98. Nombreux sont les supporters à s'en souvenir. Reportage à New York avec Nicolas Teillard.
6: Et ce match contre le Paraguay, il a marqué l'épopée de 98. Alors les souvenirs reviennent immédiatement chez les amoureux des Bleus.
12: Les souvenirs, c'est Laurent Blanc qui marque, c'est le premier but en or de la France. Et ça, le match s'arrête, on n'avait jamais vu ça.
6: Xavier se souvient même de toute l'action qui avait délivré les supporters français.
12: Je me rappelle comme si c'était hier. Je vois, c'est Trezeguet qui fait la déviation de la tête pour Laurent Blanc qui marque. Eh oui, les souvenirs, ils sont là. C'est vrai qu'on avait transpiré.
6: Dans la moiteur du stade Bollaert de Lens, les Bleus, privés de Zidane, avaient souffert comme jamais face à des Paraguayens héroïques. Les plus jeunes n'ont pas connu ce moment.
13: Je n'étais pas né surtout.
6: Mais les anciens y ont tout de suite pensé en voyant la suite du tableau des Bleus.
14: Oh, c'est un petit signe du destin quand même. C'est plus les mêmes joueurs, mais c'est les mêmes supporters. Donc faut pas être trop confiant, mais après ce soir on peut l'être. Quoi.
15: On espère que ça sera un peu moins stressant. C'est, nous on a des tickets pour le quart de finale à Boston, donc on espère qu'il passe.
6: Et pour aller franchir l'obstacle du Paraguay, disputer ce quart de finale à Boston, la France pourra compter sur son armada offensive encore impressionnante hier soir.
16: Il y a des magiciens, il y en a beaucoup. C'est ça la magie de cette équipe de France, c'est qu'il y a beaucoup de magiciens.
6: Des magiciens dont la France aura besoin samedi soir pour connaître le même dénouement qu'il y a 28 ans.
10: Un match à 23h que vous pourrez suivre une nouvelle fois en direct, bien sûr, et en intégralité à l'antenne de votre radio ici. Un dernier mot ce matin pour vous dire que le Mexique s'est facilement qualifié en huitième de finale après avoir battu l'Équateur 2-0.
2: Un nouvel épisode de chaleur de plus en plus probable en Île-de-France et dans le reste du pays.
10: Il pourrait arriver dès ce week-end, prévient Météo France, avec des pics jusqu'à 33 degrés attendus dimanche sur notre région. Si l'on ne peut pas pour l'instant parler de canicule, il faut se préparer à avoir chaud à nouveau, explique Alix Roumaniac, président de Prédict Service, la filiale risque de Météo France.
17: À partir de ce week-end, effectivement, le dôme de chaleur, ce fameux anticyclone est en train de se repositionner sur la France à partir de ce week-end et la semaine prochaine. Il semble être un peu en dessous de la semaine dernière. Le paroxysme semble être un peu plus à l'ouest sur l'Espagne et le Portugal. La France sera un peu en marge de ce dôme de chaleur. Mais ce qu'il faut noter, c'est que en fait, c'est une succession de vagues de chaleur. On a eu celle du mois de mai. On a eu celle de la semaine dernière. Là, ça va faire une troisième vague de chaleur. On n'en connaît pas exactement la puissance, mais voilà. Mais cet effet cumulatif, que ce soit sur la nature ou que ce soit sur les êtres humains, va poser des soucis. Et c'est en ce sens-là qu'il faut vraiment se préparer.
10: Cette troisième vague de chaleur pourrait durer jusqu'au 14 juillet, nous dit encore le prévisionniste. Et c'est particulièrement compliqué à envisager pour ceux qui subissent toujours les conséquences de la canicule de la semaine dernière. 4200 foyers sont toujours privés d'électricité à cause de la chaleur, principalement à Paris, indiquait Enedis hier soir. La chaussée goudronnée qui a trop fortement chauffé a abîmé les câbles électriques souterrains, notamment donc dans la capitale. Les fortes chaleurs et leurs conséquences qui seront certainement au programme du Conseil des ministres ce matin, d'autant que le chef du gouvernement s'est écharpé avec les Verts hier à l'Assemblée nationale. Les députés écologistes ont annoncé vouloir déposer une motion de censure contre le gouvernement pour dénoncer son impréparation à la fois de la canicule que l'on a connu, mais surtout de la canicule qui arrive. Le Conseil des ministres qui officialisera aussi la date de la future élection présidentielle, elle se tiendra les 18 avril et 2 mai 2027. Nous serons donc appelés aux urnes pendant les vacances de printemps. Cette élection présidentielle dont on saura la semaine prochaine si Marine Le Pen pourra être candidate, la justice doit rendre sa décision le 7 juillet. Et c'est dans ce contexte que le Rassemblement national est à nouveau visé par la justice européenne. Des perquisitions ont été menées hier dans plusieurs pays européens, dont la France. Le parquet européen soupçonne un détournement de fonds entre 2019 et 2024 par l'ex-groupe Identité et Démocratie, où siégeait le RN. Des sommes versées par le Parlement européen censées financer les missions européennes des eurodéputés RN, mais dont le parquet soupçonne qu'elles aient été utilisées à des fins tout autres. Fabien Cazot à Bruxelles.
18: Ce sont surtout des dépenses de communication que le RN est soupçonné d'avoir effectuées en se servant de fonds versés par le Parlement européen qui ne doivent normalement servir qu'à remplir des missions européennes. Les sommes ont transité par le groupe Identité et Démocratie dans lequel siégeait le RN jusqu'en 2024. Le groupe aurait indûment versé 4 300 000 euros à plusieurs partis d'extrême droite européens dont le Rassemblement national. Des accusations auxquelles se sont ajoutées plus récemment des soupçons de financement de séances de média training pour Jordan Bardella, 130 000 euros selon le Canard enchaîné, l'association AC Anticorruption a porté plainte. Puis la semaine dernière, encore de nouveaux soupçons sur l'utilisation de près de 300 000 euros, cette fois par le RN et plusieurs autres partis d'extrême droite européens, pour financer toutes sortes d'associations et d'entreprises proches de leur sphère d'influence. Des accusations face auxquelles le président du RN estime n'avoir rien à se reprocher, assurant pouvoir le prouver en justice le moment venu.
10: Les explications de Fabien Cazot à Bruxelles.
2: Plusieurs changements à noter en ce 1er juillet.
10: Oui, le nouveau congé de naissance entre en vigueur. En plus du congé maternité ou paternité, les nouveaux parents peuvent maintenant prendre 1 à 2 mois supplémentaires avec un maintien de 70% puis de 60% de leur salaire. Autre information, le prix du gaz augmente de 7,4%, et puis les livraisons de petits colis sur Internet vont vous coûter plus cher. La nouvelle taxe européenne qui vise les plateformes comme Shein ou Temu entre en vigueur. 3 euros par catégorie de produits pour les colis de moins de 150 euros achetés donc sur une plateforme extérieure à l'Union européenne. 1600 drones et 12 tableaux. Le feu d'artifice tiré à Paris pour la fête nationale promet d'être grandiose. La ville a donné quelques premiers détails hier. Il y aura une séquence pour valoriser le 70e anniversaire du jumelage entre Paris et Rome. Une autre pour célébrer les 400 ans de la marine nationale. Cette année, le feu d'artifice sera tiré le soir du 13 juillet pour laisser la place le lendemain aux commémorations des 10 ans de l'attentat de Nice. Il fait beau, il fait chaud, tout va bien.
2: Une belle journée d'été, quoi. Tout simplement, tout va bien. C'est vrai que c'est une belle journée d'été aujourd'hui sur l'ensemble de l'Île-de-France, où on pourra en profiter sans être confiné à la maison avec les volets fermés. Et ça, c'est une bonne nouvelle. Des nuages et du soleil au menu de ce matin. Des températures très agréables autour des 20-23 degrés pour votre matinée. Cet après-midi, un beau soleil qui va dominer aussi sur l'ensemble de notre région. Un petit peu plus de nuages prévus sur la moitié nord de l'Île-de-France. Et des températures qui font plaisir. Hein. Comptez au meilleur de la journée sur 24 degrés à Versailles et à Cergy. Pour Rueil-Malmaison, Saint-Denis-Créteil, on aura 25 degrés. 26 à Évry-Courcouronnes, 27 la maximale, ce sera pour Fontainebleau, et 25 degrés. C'est la température que l'on aura notamment au parc des Buttes de Chaumont, où ça fera plaisir de se balader aujourd'hui pour profiter au mieux du parc des Buttes de Chaumont et de tous ces parcs qui nous attendent dans notre belle région. 8h08, ici l'infotrafic en temps réel. Toutes les 15 minutes, 286 km de bouchons cumulés sur les routes franciliennes. Quelques difficultés, notamment toujours cet accident sur l'A6 en direction de la province entre 3 véhicules. C'est au niveau d'Evry, au niveau de ce nœud de circulation entre l'A6 et la francilienne. On a également cet accident qui vient de se produire sur la Nationale 12 en direction de la province. On est dans le secteur de Versailles. Et puis hormis ça, ce sont les difficultés habituelles. Il y a un petit peu de monde ce matin quand même. Les difficultés habituelles aux entrées de Paris sur l'A1, le tunnel du Handy, sur l'A4, sur l'A6 ou encore sur l'A3. Dans les transports en commun, là aussi on a des difficultés sur la ligne D du RER. Le trafic est perturbé sur l'ensemble de la ligne suite à l'épisode caniculaire. Il faut que les rails se remettent un petit peu la tête à l'endroit. On a également une difficulté sur la ligne E du RER, où le trafic est perturbé entre Nanterre-la-Folie et Chelles-Gournay en raison d'un train retenu en atelier de maintenance. Difficulté aussi sur la ligne 12 du métro. Un train stationne à Trinité d'Étienne-d'Orves vers Mairie d'Aubervilliers. Ça fait suite à des personnes qui sont présentes sur les voies. Et puis sur la ligne J du Transilien, difficulté qui va nous accompagner jusqu'au 5 juillet inclus, puisque le trafic est interrompu entre Poissy et les Mureaux en raison de travaux. On fait la route ensemble, les transports aussi. N'hésitez pas à appeler nous, envoyez-nous un message sur WhatsApp. Dites-nous comment ça se passe sur votre trajet à vous en Île-de-France. On vous attend au 01 42 30 10 10.
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2: 8h10, excellente matinée, bon réveil, bon mercredi avec nous, mercredi 1er juillet 2026. J'espère que tout va bien pour vous, que vous respirez un petit peu plus à la maison ou autour de chez vous. Une belle journée d'été qui s'annonce aujourd'hui, et ça fait plaisir. Ce qui fait plaisir aussi, c'est la bonne musique d'ici Paris-Île-de-France. La preuve avec Alain Chamfort et La Fièvre dans le sang tout de suite.

0: Vous avez chanté à la maison, dans la voiture, sous la douche, vous avez bien raison. Le plus grand karaoké d'Île-de-France, c'est ici, avec Alain Chamfort et La Fièvre dans le sang sur votre radio locale.
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0: Dans moins de 5 minutes, on prendra la direction des Yvelines pour les gens d'ici avec Romain Bruno. Pourquoi ? Parce qu'on va aller à la rencontre de Laure Guillaume, écuyère en chef de l'Académie équestre de Versailles. Elle va nous parler au micro de Romain de ce lieu magique et du spectacle La Voix de l'écuyère. J'ai pour vous aussi toujours ce séjour pour 4 personnes au domaine des Ormes, parce qu'on a envie de vous faire plaisir et de vous envoyer en vacances dans ce domaine magnifique. Le domaine des Ormes, c'est en Bretagne, entre Saint-Malo et le Mont-Saint-Michel, un cadre idyllique, 200 hectares de verdure, de nature pour souffler, des compresser, se faire plaisir et puis profiter aussi des différentes activités proposées. Séjour pour 4 personnes en Bretagne qui se gagnent là tout de suite maintenant. Alors, le tirage, vous le savez, il aura lieu lundi à 8h20, mais pour participer à ce tirage, il faut un ticket. Et celui de ce matin, vous le remportez maintenant. Vous nous appelez 01 42 30 10 10, 01 42 30 10 10. Et puis on aura aussi le C'est pas vrai, avec Audrazo, votre rendez-vous anti-arnaque. Et attention, si on essaye de vous faire une prise de judo dans la rue. Oui, ça peut surprendre, mais ça peut aussi arriver. Audrazo nous dit tout dans moins d'une minute. À tout de suite.
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0: 8h15, c'est pas vrai, votre rendez-vous anti-arnaque avec vous, Audrazo, et des voleurs essaient de piquer nos bijoux avec une prise de judo. Qu'est-ce que c'est que cette histoire ?
5: Oui, des cas ont été signalés dans plusieurs villes de France. Je vous plante le décor, vous marchez tranquillement dans la rue, un homme vous aborde et il propose de vous montrer une prise de judo. Alors oui, ça paraît très étrange dit comme ça, mais l'homme ne vous sort pas ça à brûle pour point. Avant ça, il vous a mis un peu en confiance, il vous demande une cigarette, il discute avec vous, il commence à parler de sport, il est sympa, il vous dit qu'il fait du judo, et hop, sur le ton de la rigolade, il vous sort son histoire de démonstration de judo. Alors parfois c'est du judo, parfois c'est de la danse, parfois c'est un câlin, une embrassade, bref, dans tous les cas, ce voleur a dans le viseur votre collier ou votre chaîne en or.
0: Et alors Aude, est-ce que les touristes sont particulièrement visés ?
5: Pas forcément, mais oui, si vous jouez aux touristes cet été, c'est vrai que les malfaiteurs vous repèrent de loin et vous êtes une cible, c'est évident. Vous avez aussi l'arnaque au bracelet. Là, le voleur s'approche, il vous tend la main comme si il voulait vous serrer la main, vous avancez votre bras et hop, il vous met au poignet un bracelet tressé. Il l'attache, il vous sort un baratin, une histoire de bracelet de l'amitié ou de bracelet qui porte chance et le voilà qui vous demande de l'argent en échange de ce bracelet que vous n'avez pas du tout demandé. Si vous refusez, il peut se montrer, attention, un peu agressif. La meilleure parade dans ces cas-là, la police le dit, elle est au tout début en fait. C'est d'éviter, c'est de s'éloigner de toute personne qui cherche à établir un contact physique un peu étrange avec vous dans la rue.
0: Merci beaucoup Audrazo, faites attention à chaque fois, mais évidemment Audrazo est là, le C'est pas vrai, le rendez-vous anti-arnaque, c'est tous les matins. Et c'est à 8h15, et si vous avez une arnaque à dénoncer, que vous avez été victime de quelque chose, que vous avez vu passer quelque chose aussi d'un peu bizarre, qui vous interroge, n'hésitez pas à nous contacter ici.arnaque@radiofrance.com. On continue de jouer ensemble. Séjour pour 4 en Bretagne à gagner au 01 42 30 10 10. Et on joue juste après Lionel Richie et All Night Long maintenant sur votre radio locale.

0: Et on espère que votre nuit a été belle. Lionel Richie, All Night Long sur votre radio locale, ici Paris, Île-de-France. 8h21, ici l'infotrafic en temps réel. Toutes les 15 minutes, 307 km de bouchons cumulés sur les routes françaises. Il y a du monde ce matin, notamment aux entrées de Paris, sur la 1, la 3, la 4 ou encore la 6. On a aussi quelques difficultés, notamment cet accident, toujours sur la 6 en direction de la province, entre plusieurs véhicules. Sur trois voies, la voie de droite est fermée, celle de gauche aussi, donc on ne circule plus que sur la voie centrale. C'est en direction de la province au niveau d'Evry et dans ce nœud de circulation entre la 6 et la francilienne. On a aussi cet accident sur la Nationale 12, là aussi en direction de la province et au niveau de Versailles. Et hormis ça, pas d'énormes difficultés à vous signaler, même si il y a quand même un peu le monde ce matin. Dans les transports en commun, sur la ligne D du RER, le trafic est perturbé sur toute la ligne. Ça fait suite à l'épisode caniculaire qu'on a traversé. Sur la ligne E, le trafic est perturbé entre Nanterre-la-Folie et Chelles-Gournay en raison d'un train retenu en atelier de maintenance. Difficulté aussi sur la ligne 12 du métro. Un train stationne à Trinité-d'Étienne-d'Orves vers Mairie d'Aubervilliers en raison de personnes sur les voies. Et puis Véronique aussi nous rappelle, parce qu'on vous avait déjà donné l'info, mais évidemment on vous la rappelle aussi, la gare de Nation est inaccessible via le RERA pendant un mois parce qu'il y a des travaux. Donc oui, pendant un mois, il faudra faire sans cette station Nation sur le RERA. On fait la route ensemble, les transports aussi. Vous n'hésitez pas, vous nous envoyez un message sur WhatsApp ou vous nous appelez 01 42 30 10 10.
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0: 8h22, direction la Bretagne peut-être pour vous. Ce séjour pour 4 personnes au domaine des Ormes entre Saint-Malo et le Mont-Saint-Michel. C'est le très beau cadeau de cette semaine. Grand tirage lundi 8h20 et pour participer au tirage, il faut un ticket. Celui de ce matin, il est pour Fatia qui nous appelle de Beauchamp dans le Val d'Oise. Bonjour Fatia.
2: Bonjour Grégoire.
0: Comment ça va Fatia ce matin? Ça va bien?
2: Oui.
0: Ouais bon, oui. Bah, parfait, oui. Fatia. Premier passage avec nous, ça veut dire que ça faisait longtemps que vous essayiez, et puis là, c'est la première fois que vous êtes sélectionnée?
2: Non, j'ai jamais participé au jeu.
0: Ah, bah qu'est-ce qui vous a donné envie, là, ce matin?
2: Je sais pas, j'avais envie de partir en Bretagne.
0: Ah, vous avez dit, non, moi j'ai eu chaud à Beauchamp, oui. j'ai envie d'aller voilà. Découvrir la Bretagne. Mais vous avez bien raison, Fatia.
2: Je ne connais pas, malheureusement.
0: Jamais été en Bretagne, du coup?
2: Non, jamais.
0: Bon, eh ben écoutez, ce sera peut-être l'occasion, Fatia. Vous voyez, comme quoi vous avez tenté ce matin, ça a marché. Oui. Vous avez votre ticket pour le tirage de lundi. Et donc, ce sera peut-être pour vous ce séjour pour 4 personnes au domaine des Ormes. On croise les doigts, Fatia. Restez bien à côté de votre téléphone. Lundi à 8h20. Quelle est votre radio locale en Île-de-France?
2: Ici, Île-de-France, Paris.
0: Ici, Paris, Île-de-France. On met tout dans l'ordre.
2: Voilà,
0: mais vous aviez tous les mots, donc tout va bien. Merci Fatia, je vous embrasse, je vous souhaite une belle journée.
2: Une bonne journée, monsieur.
0: Et je vous dis peut-être à lundi. 8h24 tous les jours, Romain Bruno va à la rencontre des personnalités qui font rayonner notre région. Nous les appelons les gens d'ici et aujourd'hui direction Versailles, en face du château, à l'Académie équestre où les cavalières s'entraînent pour le spectacle La Voix de l'Écuyère. Romain, vous êtes sur place avec votre invité.
3: Eh oui, elle est avec moi, mon invité, Laure Guillaume, écuyère en chef de l'Académie équestre de Versailles, ici à Versailles. Laure, bonjour.
4: Bonjour.
3: Avant de parler du spectacle, présentez-nous ce lieu qui est juste magique.
4: Alors là, vous êtes dans le manège donc de la grande écurie du château de Versailles, donc le manège où nous faisons nos spectacles. Comme là, vous pouvez le voir, il y a une écuyère en train de longer son cheval. On s'y entraîne quotidiennement. Donc avec un gradin, comme vous pouvez le voir à l'italienne, un gradin tout en bois qui contient 500 places. Et ces lustres magnifiques, donc qui sont un peu un clin d'œil à la galerie des glaces du château. Donc c'est des lustres en verre de Murano. Et puis aussi le logo de l'académie qu'on peut comme ça distinguer en haut de la porte, qui est cette tête de cheval avec cette crinière comme ça qui représente un peu un soleil. Clin d'œil au roi soleil, bien sûr.
3: Ça donne vraiment envie de voir ce spectacle. La voix de l'écuyère. Qu'est-ce qu'on aura face à nous si on ferme les yeux, on imagine?
4: Alors en face à vous, vous auriez des chevaux. Voilà, des chevaux parfois. Un seul cheval monté par une seule cavalière, sans chichi-pompon, j'allais dire, avec toute la beauté du geste qu'on peut essayer de retranscrire et qui puisse toucher en tout cas le maximum de gens. Un seul cheval, mais en général, il y en a beaucoup plus, puisque sur ce spectacle, on va avoir à peu près entre 20 et 25 chevaux, c'est-à-dire qu'on concentre, en fait, on sort un peu tous nos chevaux, mais ça nous sert aussi à les entraîner. Et donc, vous allez voir des carrousels, vous allez voir un tableau d'escrime à cheval avec 6 chevaux qui arrivent avec 6 écuyères et qui vont faire de l'escrime à cheval. Vous avez aussi un tableau qu'on appelle les longrennes, donc où on est à pied derrière des petits chevaux qui sont des Soraya, qui sont des petits chevaux gris absolument magnifiques. Et puis, un carrousel, donc là, vous avez que des chevaux chevaux crème aux yeux bleus. Et à l'issue de ce carrousel, il y a un chant. C'est-à-dire que dans nos cours de chant, on fait des cours de chorale et donc on a un chant qu'on chante tout ensemble à cheval à la fin. Voilà, je ne vais pas vous dévoiler tout le spectacle, sinon il n'y aura plus l'effet de surprise. Mais en fait, sur un temps assez court, qui est fait justement pour pouvoir satisfaire les familles et les enfants, etc.
3: Et une fois le spectacle terminé, nous, les spectateurs, on a le droit de découvrir les coulisses.
4: Oui, bien sûr, et c'est fortement recommandé. C'est à l'issue du spectacle, c'est de visiter les écuries qui sont absolument merveilleuses. C'est quand même, on dit que ces écuries-là font partie des plus belles écuries du monde. Justement, ça permet de rencontrer les écuyères qui s'occupent chacune de leurs chevaux, pouvoir échanger, etc. et parler de notre vie, de notre passion, de nos projets et de nos chevaux, bien sûr.
3: Pour les amoureux des chevaux et du spectacle au sens large du terme, Laure Guillaume, écuyère en chef de l'Académie équestre de Versailles. Merci Laure.
4: Avec grand plaisir, merci.
0: Merci Romain Bruno pour ce joli portrait. Merci à votre invité. Le spectacle La Voix de l'Écuyère, c'est actuellement dans le manège de l'Académie de Versailles. Plus d'infos sur le www.acadéquestre.fr. Et en parlant de portrait, voici celui de Calogero sur votre radio locale. Il

0: Le portrait Calogero sur votre radio locale ici par Île-de-France. Dans moins d'une minute, 8h30, l'essentiel de l'actu, ce sera avec Cyril Ardo-Redon. À tout de suite.
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0: Dans l'info d'ici avec vous, Salomé Martin, après la canicule et les orages, ces écoliers des Yvelines retournent en classe.
3: Ouais, coupure d'électricité, grosse chaleur, grêlons qui cassent les fenêtres, les écoles de Carrières sous Poissy ont dû fermer vendredi et lundi. Les écoliers sont de retour depuis hier.
0: Avance à 8h30, l'info en 90 secondes, Cyril Ardo-Redon.
4: Avec l'art et la manière, sans trembler et sans difficulté, l'équipe de France de foot se qualifie pour les huitièmes de finale après avoir battu la Suède 3-0, un doublé de Mbappé et un but de Barcola. Prochain match, ce sera samedi contre le Paraguay. 5 plaintes déposées par des parents d'élèves après des soupçons de viol et d'agression sexuelle sur des enfants d'une école maternelle de Bordeaux. C'est une info d'ici Gironde. Une enquête est ouverte contre 2 hommes, un ATSEM et un animateur périscolaire. Les deux ont été écartés. 6 départements du sud de la France, des Pyrénées-Orientales aux Bouches-du-Rhône, sont en vigilance rouge aux feux de forêt. 4 départements toujours en alerte orange canicule, la Corse, le Var et les Alpes-Maritimes. Un dôme de chaleur est attendu dès ce week-end, mais la France devrait en être un peu en marge, dit la filiale risque de Météo France. Des dépenses qui flambent et des communes qui renoncent partiellement à s'assurer face aux événements climatiques extrêmes. 8 communes françaises sur 10 ont vu leurs dépenses d'assurance augmenter depuis 2020, selon une étude de l'ONG Reclaim Finance. Un mois après son placement judiciaire, le groupe Nozoli annonce la fermeture de 11 magasins Furet du Nord et des Citres, jusqu'à 163 postes supprimés. La boutique emblématique et historique de des Citres, place Bellecour à Lyon, est notamment concernée. Et puis jusqu'à 2 mois de plus auprès de son bébé, le nouveau congé de naissance entre en vigueur aujourd'hui. Il s'ajoute au congé maternité et paternité et est indemnisé à 70% du salaire le premier mois, 60% le second mois.
0: Merci Cyril Ardo-Redon. 8h31 dans l'info d'ici ce matin chez nous en Île-de-France. Salomé Martin, direction les Yvelines où quelques jours avant les grandes vacances, c'est le retour en classe pour ses élèves.
3: Les quelques 2800 écoliers de Carrières sous Poissy ont retrouvé leurs cartables et leurs instituteurs hier matin. Après la fermeture de leurs écoles vendredi et lundi à cause des perturbations climatiques, en fin de semaine, la canicule a provoqué de grosses coupures d'électricité. Impossible d'aller en classe sans ventilateur. Et le week-end dernier, les violents orages ont cassé des fenêtres provoquant des infiltrations d'eau. Alors après 2 jours de gros ménage des services municipaux, les enfants font leur retour notamment à l'école Robert Surcouf, Morgane Guillemard.
5: Safa tient la main de ses 3 enfants qu'elle a dû garder au pied levé à cause de la fermeture des classes.
6: C'était un peu comme les vacances. On a fait avec, on n'avait pas le choix. Donc voilà, on a fait un peu du bricolage, si on peut dire ça comme ça, avec les enfants, on les a occupés comme on a pu. Et nous voilà sur les derniers jours d'école.
5: Les élèves sont accueillis par la directrice de l'école, Sandra Pratico.
7: On a bien pensé à nos élèves, on sait aussi que voilà, ils avaient aussi chaud que nous voilà, chez eux. On est heureux de les retrouver voilà, pour se remettre un peu au travail, même s'il reste 3 jours d'école.
5: Lors de l'épisode orageux du week-end, les fenêtres en plexiglas sur les toits de l'école ont été cassées par de gros grêlons.
8: C'est
5: les
8: éclats. Si vous voyez là, ici, si vous mettez de ce côté-là, vous pouvez voir.
5: Florent Alix, directeur des services techniques de la ville de Carrières sous Poissy.
8: Le lanterneau qui est complètement arraché par la grêle, là. Donc, on a resécurisé, on a dû refaire tout bâcher par un couvreur ce week-end pour pouvoir rendre le lanterneau quand même étanche en attendant de le remplacer durablement.
5: Une 20aine d'agents ont été mobilisés durant le week-end.
8: On a eu pas mal de dégâts sur les toitures, sur les espaces verts, pas mal d'arbres arrachés, des branches. Donc intervention, on a dû faire intervenir nos agents sur les cours d'école pour faire tout le nettoyage, pour sécuriser les arbres et faire appel à quelques prestataires pour pouvoir sécuriser ce qui sort de notre champ d'intervention habituel.
5: Ce type d'épisode caniculaire risque de se reproduire à cause du dérèglement climatique. Le maire de la commune explique anticiper cette question en adaptant les salles de classe aux fortes chaleurs. Il compte notamment renforcer la climatisation des espaces communs, végétaliser les cours d'école ou encore peindre les toits avec une peinture rafraîchissante. L'avenir préoccupe aussi la directrice de l'école.
7: Là, ça fait 4-5 ans qu'on voit qu'il fait de plus en plus chaud. On n'avait pas ces journées là. Je vous assure, on n'avait pas des journées si chaudes. Là, on les a de plus en plus, donc je ne sais pas si j'ai peur, mais il va falloir vraiment s'adapter.
5: La mairie envisage aussi une réorganisation du travail de ses agents avec potentiellement plus de monde mobilisable le week-end en cas de forte chaleur.
3: Le reportage de Morgane Guillaumard pour ici Paris, Île-de-France.
0: Salomé, dans le prochain journal, on revient sur cette partition parfaite des Bleus.
3: Ils ont écrasé la Suède, éliminé 3-0 hier soir en 16e de finale de la Coupe du Monde, grâce notamment à un doublé du capitaine Kylian Mbappé, meilleur buteur de ce tournoi de football à égalité avec Messi. On y revient à 9h. Mais avant ça, un petit point sur la météo, et c'est une belle journée qui nous attend.
0: Oui, tout à fait, une belle journée d'été tout simplement sur l'ensemble de l'Île-de-France où on pourra en profiter en respirant des nuages et du soleil au menu de ce matin, des températures très agréables autour des 20-23 degrés pour votre matinée. Cet après-midi, c'est un beau soleil qui va dominer sur l'ensemble de notre région, un petit peu plus de nuages prévus sur la moitié nord de l'Île-de-France et des températures qui font plaisir. Comptez au meilleur de la journée sur 24 degrés à Saint-Germain-en-Laye et à Pontoise. Pour Boulogne-Billancourt, Aubervilliers, Ivry-sur-Seine, on aura 25, Corbeil-Essonne 26, Melun 27 et 25 degrés. C'est la température que l'on aura à Paris, notamment du côté de l'Olympia où Florent Pagny est en concert ce soir, le premier de sa longue série de concerts, puisque Florent Pagny est à l'Olympia jusqu'au 19 juillet prochain. 8h35, ici l'infotrafic en temps réel. Toutes les 15 minutes, 332 km de bouchons cumulés sur les routes franciliennes. Quelques difficultés ce matin, notamment au sud de Paris. Toujours cet accident sur la 6 en direction de la province au niveau de Rissorange. Quand vous allez vers Évry, plusieurs véhicules impliqués sur trois voies. La voie de droite est fermée, celle de gauche aussi, et la bande d'arrêt d'urgence également, ce qui fait qu'on ne circule plus que sur la voie du milieu. Accident aussi sur la Nationale 104 intérieure au niveau de Sainte-Geneviève-des-Bois. Quand vous allez vers Saint-Michel-sur-Orge, trois véhicules impliqués et donc plusieurs kilomètres de ralentissement qui en découlent. Et puis on a toujours aussi cet accident sur la Nationale 12 en direction de la province et au niveau de Versailles. On fait la route ensemble, vous n'hésitez pas, 01 42 30 10 10.
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0: 8h36, bon réveil et belle matinée avec nous. J'espère que tout va bien pour vous. Nous sommes le mercredi 1er juillet 2026. Au boulot, à la maison, dans la voiture, où que vous soyez, quoi que vous fassiez, on est avec vous et avec Jeanne Masse. Sauvez-moi, c'est maintenant sur votre radio locale, ici Paris Île-de-France.

0: moi, c'était Jeanne Masse sur votre radio locale.
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0: Dans moins de 5 minutes par ici, les économies avec Valère Coréard et on va parler autoroutes aujourd'hui et notamment ces nouveaux autoroutes en flux libre, c'est-à-dire sans péage. Alors comment ça marche? Valère Coréard va tout nous dire dans les prochaines minutes puisque certainement que vous en emprunterez cet été sur la route des vacances. Mais avant ça, 8h40, 100% Coupe du Monde pour parler de cette victoire de l'équipe de France 3-0 face à la Suède, c'est évidemment avec Romain Bédoux. Bonjour Romain.
3: Salut Grégoire, salut à tous. Juste, il n'y a pas que l'équipe de France. Pacho est en vacances, ça y est, l'Équateur a perdu, donc
0: ça
3: c'est bon.
0: C'est vrai.
3: William Pacho, le défenseur du PSG, est en vacances.
0: Ça en fait déjà un en vacances puisque l'Équateur a perdu contre le Mexique.
3: Voilà, ça fait du bien.
0: C'était tout à l'heure. Bon, quel carton des Bleus hier soir, Romain.
3: Oui, une soirée comme on en a rarement vécu avec l'équipe de France de Didier Deschamps. 3-0. C'est pas que le score. Tous les offensifs ont été décisifs. Un spectacle au rendez-vous et un écart qui aurait pu être bien plus grand au vu des occasions que s'est procuré l'équipe de France. Il faut quand même se rendre compte avant la mi-temps. Mbappé a marqué un but qui a été finalement hors jeu, mais à rien. Barcola s'est échappé dans la défense suédoise et il a manqué de peu de battre le gardien scandinave. Michael Olise aurait pu inscrire un des plus beaux buts de la Coupe du Monde grâce à une retournée complètement dingue et ensuite Dembélé derrière rate sur la reprise. Ça c'était avant la mi-temps. Donc, c'est peut-être ça le plus fou. L'équipe de France l'a emporté 3-0 au terme d'un match plus qu'abouti et on peut pas s'empêcher d'avoir la sensation que ça aurait pu être encore mieux.
0: Alors qu'est-ce qui a bien marché?
3: Franchement, tout.
0: Alors, bon bah voilà, merci.
3: Voilà. Non mais les plus tatillons diront qu'on a encore concédé quelques occasions. À ce niveau, c'est plus être tatillon, c'est être de mauvaise foi. Hein. Franchement, les occasions qu'on a pu concéder et qui, c'est vrai, auraient pu être mieux exploitées par les Suédois, ben ces occasions, elles sont assumées. C'est le revers d'avoir une équipe si offensive, si spectaculaire et devant laquelle on prend énormément de plaisir. Mais la défense centrale a encore une fois été bonne. Les deux milieux, Tchouaméni et surtout Rabiot, ont été parfaits pour servir au mieux les offensifs et puis aussi compenser leur montée. Et puis les quatre de devant, c'est n'importe quoi, hein. C'est vraiment n'importe quoi. Je pense la plupart des nations rêveraient d'avoir un joueur du niveau moyen qu'ont les quatre. Les nations les plus ambitieuses dans cette Coupe du Monde rêveraient d'en avoir deux à ce niveau et dans cette forme. Et ben nous on en a quatre voire cinq ou six avec le talent qu'il y a aussi sur le banc. Je pense à Désiré Doué et Ryan Cherki. Hier, passe décisive pour Olise et pour Dembélé. But de Barcola, doublé pour Mbappé. Tous ont été intéressants et bons dans leur registre. Tous avec un potentiel d'intimidation énorme sur les adversaires. J'essaye de me mettre à la place d'une équipe qui a regardé le match hier et qui va affronter la France forcément dans cette Coupe du Monde si elle veut aller au bout. Si vous voulez vous concentrer votre énergie sur le fait d'essayer d'en stopper un ou deux, par exemple Mbappé et Olise qui sont de loin les deux meilleurs joueurs français de la compétition, il y a les autres qui prendront le relais. Hier, ça a été notamment Barcola qui s'est régalé dans les espaces. Il aurait pu mettre deux buts magnifiques en plus de celui qu'il a véritablement marqué. Donc Barcola hier, mais c'était Dembélé il y a quelques jours pour la rencontre face à la Norvège. Il avait fini avec un triplé. Cette équipe de France, elle paraît inarrêtable et il lui reste quatre matchs pour aller décrocher une troisième étoile.
0: On vous a rarement vu si enthousiaste pour une équipe de Didier Deschamps.
3: Mais parce qu'on a rarement vu ça. Je vais même aller plus loin. Parmi tous les matchs coachés par Didier Deschamps en grande compétition, hein, donc Euro plus Coupe du Monde, ça commence à faire un paquet de matchs, hein, parce qu'il est là depuis 14 ans. Celui d'hier est pour moi le plus abouti, le plus spectaculaire, le plus intéressant à regarder. Devant des... Alors, émotionnellement, il y a la finale de Coupe du Monde, etc. Oui. Mais d'un point de vue jeu, c'était le plus beau. Et je suis obligé de rendre hommage à Didier Deschamps pour ça, parce que même 14 ans après, il arrive à nous bluffer en faisant évoluer son équipe d'une manière totalement contraire à ce qu'il faisait avant et qu'on réclamait pour avoir un peu plus de jeu, un peu plus de spectacle. Hier, la France a tiré 25 fois au but. C'est le total le plus haut en Coupe du Monde sous Didier Deschamps. Moi qui pensais qu'on allait forcément revenir à son modèle de milieu à 3, qu'il n'allait jamais assumer d'avoir autant d'offensifs, pas du tout. Je me suis trompé. Deschamps assume ce déséquilibre maintenant et ça donne des prestations à des offensifs à un niveau élite. Vous savez, on dit souvent que quand toutes les individualités d'une équipe ne répondent pas présentes, qu'elles sont moins bonnes, l'entraîneur a une responsabilité de ne pas savoir comment orchestrer tout ça. Là, c'est la même logique. Ça se passe bien pour tous les attaquants. Donc bien entendu que Didier Deschamps est l'architecte de tout ça. Pourvu que ça dure, on verra ça samedi soir face au Paraguay, mais j'ai hâte de voir la suite.
0: Ouais, et la suite c'est effectivement ce 8e de finale de Coupe du Monde, coup d'envoi 23h samedi face au Paraguay. Ça va venir vite, mais les Français paraissent prêts, hein. Ils ont l'air là, ils ont l'air présents.
3: il y a une troisième étoile à aller chercher.
0: Voilà. Vivement la prochaine finale France-Argentine. Voilà.
3: Merci. Faut que l'Argentine beaucoup. Se qualifie. Vous
0: ouais.
3: Ça va être bon.
0: Oui, mais ça devrait être bon aussi, je pense. On verra bien. Il y a l'Angleterre quand même. Bref, on verra ça. Ouais. On fera les pronos plus tard. Merci en tout cas Romain Vedoux. On vous retrouve tous les matins 8h40 pour 100% Coupe du Monde.
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0: 8h46, par ici les économies avec Valère Coréard. Chaque jour avec vous, un bon plan pour notre pouvoir d'achat. Et aujourd'hui, vous vouliez nous parler autoroutes.
9: Cet été, vous allez peut-être emprunter ce qu'on appelle les autoroutes en flux libre, c'est-à-dire sans péage. Si vous avez un boîtier de télépéage, c'est facile, mais si ce n'est pas le cas, voici comment payer la note, éviter une amende et aussi éviter de vous faire arnaquer. Depuis quelques années, certains axes autoroutiers ont mis en place ces flux libres dans l'objectif de fluidifier le réseau. Et ça concerne les autoroutes A79, A13, A14, ainsi que l'A4. Il y a des chances d'en voir fleurir d'autres dans les années à venir. Ça ne veut malheureusement pas dire que le trajet est gratuit. Votre voiture est identifiée, votre trajet calculé.

0: sur le site officiel de l'autoroute. Saisissez les numéros de votre plaque d'immatriculation et les lettres aussi, puis vous vérifiez si c'est vrai, tout simplement. Vous avez déjà testé une autoroute en flux libre, vous avez payé facilement, racontez-moi, vous connaissez mon mail, parisilleséconomies@radiofrance.com.
1: Merci beaucoup Valère Correa, Par ici les économies, c'est tous les matins, 8h45. Pascal Obispo et Francis Cabrel pour continuer la matinée ensemble. Il faudrait que pleuve l'amour sur votre radio locale. Les

0: Extrait de son dernier album Héritage volume 2 sorti il y a quelques jours maintenant, c'était au mois de mai, Pascal Obispo avec Francis Cabrel, Il faudrait que pleuve l'amour sur votre radio locale ici Paris Île-de-France. 8h50, ici l'infotrafic en temps réel toutes les 15 minutes, 370 km de bouchons cumulés sur les routes franciliennes. Oui, il y a du monde ce matin et il y a quelques difficultés à vous signaler, notamment cet accident sur la Nationale 104 intérieure au niveau de Sainte-Geneviève-des-Bois quand vous allez vers Saint-Michel-sur-Orge. Trois véhicules sont impliqués et plusieurs ralentissements en découlent dans ce secteur. Un accident aussi sur l'A6 en direction de la province au niveau de Ris-Orangis avec plusieurs véhicules impliqués. Sur trois voies, la voie de droite est fermée, celle de gauche aussi et la bande d'arrêt d'urgence. Donc forcément, il y a des difficultés dans ce secteur. Hormis ça, il y a du monde, hein, tout simplement, notamment aux entrées de Paris sur la 1, sur la 3, sur la 4 ou encore sur la 6. Dans les transports en commun, trafic toujours perturbé sur l'ensemble de la ligne D du RER. On a toujours aussi cette difficulté, ce trafic perturbé sur la ligne E entre Nanterre-la-Folie et Chelles-Gournay en raison d'un train retenu en atelier de maintenance. Sur la ligne 9 du métro, les trains circulent à vitesse réduite entre Trocadéro et Nation en raison d'un ajustement de l'intervalle entre les trains à Oberkampf. Et puis, on vous rappelle aussi toujours que sur la ligne J du Transilien, le trafic est interrompu entre Poissy et les Mureaux en raison de travaux. Et ça, c'est jusqu'au 5 juillet. On fait la route ensemble, les transports aussi. Vous nous appelez, vous nous envoyez un petit message sur WhatsApp. Ça se passe au 01 42 30 10 10.
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0: 8h51, Paris Collector. L'histoire de ces chansons avec Paris en toile de fond, c'est avec Thierry Boeuf et on va sur le périph' aujourd'hui.
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4: San Severino, si son nom sonne sud de l'Italie, c'est aussi un Titi, un vrai de Paris du 10e arrondissement. Et dans sa chanson La reine du périphérique, on sent le vécu. Les chevauchés motorisés, blousons cloutés, porte de Saint-Cloud ou fleurs aux dents, porte des Lilas.
5: Alors pour éviter les embouteillages, vous êtes plutôt métro, scooter ou Vélib?
6: Je suis plutôt moto, j'ai une moto 125, voilà.
4: C'est dans l'album Les Faux Albins en 2009 que Stéphane Sanseverino compose et écrit cette ballade citadine et circulaire, La reine du périphérique. Une prostituée dans les appels de phare qui attend la clientèle masculine dans un froid de canard avec pour toile de fond les bagnoles, les autocars, les motos, le quotidien du périphérique autour de Paris.
7: Puisque nous parlons automobile, sachez que dans quelques jours, on pourra faire tout le tour de Paris sans un seul feu rouge. Le dernier tronçon du

0: périphérique Porte d'Anières, Porte Dauphine est maintenant terminée. Elle sera bientôt ouverte.
1: La fille du périphérique n'est ni érotique ni fantasmée. C'est une photo sépia volée au volant d'une voiture qui accélère comme les riffs de guitare chers à Sanseverino.
2: Moi, ce que j'aimais bien, c'était faire avec la guitare, c'était faire. Voilà, ça, c'était mon grand truc favori. Je faisais pas des grands solos de guitare très très longs, mais j'aimais bien les gros accords en porte-avions comme ça qui font.
3: Et finalement, quand même, vous êtes rendu compte que malgré les.
2: Ouais.
3: Ça vous convenait pas vraiment.
2: Ah, ça fait vraiment.

0: Sanseverino est un guitariste qui touche sa bille, qui à force de barouder dans Paris a façonné un style bien particulier entre jazz, zigane et rock bastringue, et toujours à proximité de son public.
1: Mais a priori je préfère rester 5 fois à la Cigale que jouer une fois au Zénith, quoi.
2: Pourquoi?
1: Bah parce que les gens du fond sont loin. Bon alors ça paraît peut-être idiot, mais je sais pas, j'ai envie d'une proximité avec les gens et faire des choses sans micro des fois, ou aller dans la salle et tout, et c'est des choses qui sont pas possibles dans les grosses salles, quoi. Les...

0: au cœur.
1: Quant à l'héroïne de la chanson de San Severino, fatiguée d'avoir trop tapiné, elle se sauve dans le petit matin gris, rentre chez elle en métro, incognito, et dans ses rêves, la reine du périphérique devient princesse.
2: Paris qui fredonne.
3: Merci beaucoup Thierry Boeuf. Paris Collector, c'est tous les matins, 8h53. Et demain, on s'intéressera à la chanson Que Marianne était jolie de Michel Delpech. Mais tout de suite, c'est les Jackson 5 avec ABC sur votre radio locale.

0: Les Jackson 5 et ABC sur votre radio locale ici Paris-Île-de-France. Parfait ça pour continuer la journée et bien la commencer ensemble. 8h57, tout de suite votre rendez-vous santé à l'Hôtel Dieu. C'est avec le docteur Kierzek. Bonjour docteur.
1: Grégoire, bonjour. Bonjour à toutes et à tous.
0: Alors ce matin, la synchro-sainte sieste estivale.
1: On l'adore tous, mais on n'ose pas toujours la faire pendant l'année. Alors le 1er juillet, c'est permis. Je veux parler bien sûr de la sieste et pas n'importe laquelle. La sieste stratégique. 20 minutes chrono, un vrai booster d'énergie pour profiter pleinement de vos vacances. Alors, faut-il culpabiliser? Absolument pas. Je vais même vous donner la recette de la sieste parfaite. Installez-vous confortablement, mais pas trop. Vous allez comprendre pourquoi. 20 minutes, c'est la durée magique. Moins de 10 minutes, vous êtes encore trop éveillé. Plus de 30 minutes, vous entrez dans le sommeil profond. Et si on vous réveille à ce moment-là, vous êtes groggy, un peu vaseux, bref, pire qu'avant. Alors que 20 minutes, c'est exactement ce qu'il faut pour un sommeil lent, léger, le cerveau se repose, la mémoire se consolide, le stress baisse et vous vous réveillez frais comme un gardon. On appelle ça une power nap. Alors il y a des règles d'or pour avoir une sieste un peu victorieuse. Comme ça, il faut choisir le bon moment. L'idéal, c'est juste après le déjeuner, entre 13 et 15. Vous voyez le fameux coup de barre postprandial. Profitez-en si vous siestez trop tard après 16 heures, vous risquez de décaler votre sommeil du soir, donc c'est pas top pour la nuit. Deuxième conseil, installez-vous au bon endroit, à l'ombre, au frais, dans un transat, ça y est, vous y voyez, mais attention, pas dans votre lit avec les volets fermés, vous seriez tenté de prolonger la sieste. Donc non, on reste en mode vacances actives, un petit coussin, une serviette sur les yeux, un ventilateur doux, petite couverture si vous avez froid, même en été, mais bref, c'est pas le lit. Troisième réflexe, programmez votre réveil. Ben oui, ça casse un peu la poésie, mais c'est essentiel, à mettre une alarme sur votre téléphone à 20 minutes précises. Sans ça, la sieste va s'éterniser.
0: Bon, on adore la sieste, mais parfois on n'arrive pas à s'endormir. On fait comment ?
1: La technique infaillible pour s'endormir vite, asseyez-vous ou allongez-vous, fermez les yeux, respirez calmement et répétez-vous mentalement « Je me repose, je ne m'endors pas forcément. Je me repose, je ne m'endors pas forcément. » Étonnamment, ça va libérer la pression. Et vous glissez doucement vers ce petit somme de 20 minutes et si vous n'arrivez pas à dormir, pas grave, 20 minutes, allongez les yeux fermés en respiration profonde, c'est déjà très réparateur. Alors, après la sieste pour un réveil tonique, vous allez boire un grand verre d'eau, vous allez prendre peut-être un petit café, pourquoi pas, mais seulement si vous avez le temps de digérer la caféine avant le coucher. Et puis, évitez la sieste si vous avez des troubles graves du sommeil, de l'apnée, de l'insomnie chronique. Et pour les enfants, la durée est différente. 30 minutes à 1 heure selon l'âge, mais ça, c'est une autre chronique, on en reparlera. Allez, bon été, bonne santé, à l'écoute d'ici, bien sûr.
0: Merci beaucoup, docteur Kierzek, et il est temps pour moi de partir à la sieste, puisque la matinée va se poursuivre ensemble avec Willy Rovelli. Et bienvenue chez vous, à tout de suite.
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0: Il est 9h, bonjour Willy Rovelli.
5: Comment vas-tu mon cher Greg ?
0: Ça va et toi ?
5: Très très bien, j'ai une petite question à te poser, même si nous sommes très en retard, c'est pas grave.
0: Pardon.
5: Je t'en prie, tu es déjà pardonné. Est-ce que tu sais quel est le troisième loisir préféré des Français ?
0: Oula, non, je sais pas, le vélo ?
5: Eh bien, tant mieux, tu n'auras la réponse que tout à l'heure.
0: Très bien.
5: Au revoir, merci beaucoup. Ciao, ciao, à demain.
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5: Je fais ça pour qu'il reste à l'écoute, car on va parler dans un instant du troisième loisir préféré des Français, vous allez voir. Pour l'instant, il est tout pile 9h. Merci d'être avec nous. Et on retrouve tout de suite le journal avec Salomé Martin. Bonjour Salomé.
6: Bonjour Willy, bonjour à tous. La France est en huitième de finale de la Coupe du Monde de football. Après un match éblouissant des Bleus hier soir en 16e face à la Suède, qu'ils ont éliminé 3-0, grâce notamment à un doublé de Kylian Mbappé et un but de Bradley Barcola, Xavier Monferrand. Nouvelle preuve que pour le moment, nos Français survolent ce mondial.
7: Il y a parfois des gestes qui veulent tout dire, comme lorsque Kylian Mbappé s'est rué sur son sélectionneur lorsqu'il a ouvert le score. Didier Deschamps de retour après avoir assisté aux obsèques de sa mère en France. Les Bleus sont connectés et ne font qu'un, selon le capitaine Mbappé.
8: Toute l'équipe était là avec lui. C'est important, il y a des choses qui sont plus importantes qu'une Coupe du Monde, plus importantes que le foot. C'est l'ADN de ce groupe, d'être tous ensemble, de vraiment être soudés. Et on est tous derrière le coach, peu importe ce qui se passe, peu importe ce qui va se passer, on est tous derrière lui et on voulait lui faire ressentir qu'il n'était pas tout seul.
7: Mbappé et les Bleus ont suivi leur sélectionneur, ils ont pris au sérieux leur adversaire et n'en ont fait qu'une bouchée comme des précédents. Cette équipe est hors du commun, mais attention à ne pas se voir trop beau, trop tôt, prévient le défenseur Malo Gusto.
9: Non, on ne sent pas invincible, ce serait, je pense, inconscient de dire ça, mais on sait qu'on... on a la confiance avec nous. Voilà, on sait que tout le peuple français est derrière nous aussi. On arrive à les faire vibrer. Je pense que c'est à nous de continuer comme ça et voilà, montrer qu'on veut se battre pour la Coupe, tout simplement.
7: Et la prochaine étape pour les Bleus, c'est un huitième de finale à Philadelphie, samedi, face au Paraguay, tombeur de l'Allemagne, pour se rapprocher un peu plus de la troisième étoile.
6: Un match qui se jouera à 23h et que vous pourrez suivre une nouvelle fois en direct et en intégralité à l'antenne de votre radio ici. La France devrait être un peu en marge du dôme de chaleur attendu ce week-end en Europe, selon les dernières prévisions de la filiale risque de Météo France. En Ile-de-France, on attend tout de même une hausse des températures jusqu'à 33 degrés prévues ce dimanche. De nouvelles chaleurs, alors que certains subissent toujours les conséquences de la canicule de la semaine dernière. 4200 foyers sont toujours privés d'électricité à cause de la chaleur, principalement à Paris, indiqué Enedis hier soir. Pour les concernés, c'est tout un quotidien chamboulé, pas de frigo. Et puis il y a aussi les pannes d'ascenseur, un cauchemar quand il fait très chaud, comme dans cet immeuble de 28 étages, dont le 13e, où les 4 ascenseurs sont toujours récalcitrants. Et Sarah Mansoura, les habitants ont très peur de la prochaine canicule.
10: En cette fin de matinée, 3 ascenseurs sur 4 sont en service. On monte avec cette femme qui vit dans l'appartement de son frère. Elle sait que la situation est précaire.
11: J'ai conseillé mon frère de vendre cet appartement. Il n'est pas bon. Oh là là, regardez.
10: Porte bloquée. Il faut les écarter pour sortir et prendre l'escalier. Seuls les 2 ascenseurs desservant les étages 16 à 28 fonctionnent encore.
12: Par rapport aux chaleurs, c'est pour ça que les ascenseurs ne tombent pas.
10: Cette dame de 97 ans habite au 11e. Il faut donc monter et tenter de redescendre à pied.
13: Quel étage ? 16. Après, on va descendre. Courage.
14: Moi, j'habite au 10e.
15: Hier, il n'y avait rien. Il n'y avait aucun ascenseur.
16: Je vous suis pleinement de la gravité de la situation. Qu'est-ce qui a répondu ? C'est le syndic. Soyez assurés que nous traitons ce dossier, oui. La température dans le local machinerie Ah oui, 40 degrés, en raison. D'accord, ok. Les équipements se mettent automatiquement en arrêt afin de se protéger. Bon.
15: Oui, c'est embêtant de vivre dans une tour. Ça va revenir la semaine prochaine, oui. Donc, que faire, hein ? Faire les courses, les gens âgés, les bébés, les tout ça. Là, il y a un problème.
10: Hein. Ces pannes à répétition deviennent dangereuses pour les plus âgés, souffle un habitant.
17: Inhabitable, vous ne pouvez pas imaginer.
10: D'ailleurs, les beaux-parents de ce monsieur sont partis.
18: Parce qu'il ne peut pas descendre, monter, descendre comme ça. Quand c'est canicule... Il est parti.
10: Et ils envisagent de rester vivre chez des proches pendant l'été.
6: Les dysfonctionnements liés aux grosses chaleurs ont aussi touché les trains. Et cela inquiète beaucoup ceux qui doivent l'emprunter pour partir en vacances dès ce week-end. Ce matin, Jean Castex veut se montrer rassurant. Il affirme qu'il ne peut pas garantir que tout va marcher à 100%. Mais le PDG de la SNCF assure aussi que la compagnie ferroviaire donne son maximum pour éviter des suppressions de trains. Les chaleurs passées et à venir auxquelles le gouvernement ne fait pas suffisamment face, selon les députés. Députés écologistes qui ont annoncé hier déposer une motion de censure. Elle sera co-signée par la France Insoumise, indique ce matin Manuel Bompard, coordinateur du mouvement sur France 2. Il précise qu'elle devra être examinée en début de semaine prochaine. Et puis, il y a du changement. En ce 1er juillet, les nouveaux parents peuvent demander 1 ou 2 mois de congé de naissance. En plus de leur congé paternité et maternité, vous percevrez 70% de votre salaire le premier mois, 60% le deuxième. Et puis, la livraison de petits colis sur Internet va vous coûter plus cher. La nouvelle taxe européenne visant les plateformes comme Shein, AliExpress ou Temu entre en vigueur. C'est 3 euros par catégorie de produits pour les colis de moins de 150 euros.
5: Merci ma chère Salomé. Est-ce que tu veux savoir la météo ? Je sais que c'est ta passion la météo.
6: Alors, je crois qu'il fait très beau. Hein.
5: Mais c'est pas mal, bravo.
6: On est bien.
5: Il fait beau, il y a des soleils, il y a des petits nuages qui vont un petit peu colorer ce ciel aujourd'hui. Il fera 24 degrés à Orgeval, Versailles, 25 degrés à Pontoise, 26 degrés à Créteil et Chelles, 26 degrés également à Meaux et 28 degrés à Paris. Merci Salomé, à tout à l'heure. Tu es prudente dans les couloirs. Attention.
6: Je fais attention.
5: Des fois, elle fait la faute. Folle, Salomé, je te vois. Et sur la route aussi, soyez prudents, mes amis. Il y a actuellement 373 km de ralentissement. Je vais vous donner quelques petits temps de parcours comme ça pour que vous ayez une petite idée. Vous mettez actuellement 59 minutes sur la N118 entre Genvry et le Petit Clamart. 43 minutes sur la A3 entre Gonesse et Rosny-sous-Bois. Là, on est dans le nord de notre région. Et 41 minutes sur la A86 entre Créteil, Pompadour et Fresnes. Au niveau des transports, si vous prenez la ligne B du RER, la circulation est ralentie de Denfert-Rochechouart à Châtelet à cause d'un incident technique. Sur la ligne D du RER, le trafic est perturbé entre Gare de Lyon et Melun, là aussi à cause d'une panne électrique. Et puis également, le trafic est très perturbé sur la ligne J entre Saint-Lazare et Mantes-la-Jolie. Bon, ça va pas fort, mais Ce qu'il y a de bien, c'est qu'on est ensemble. Et ce qu'il y a encore de mieux, c'est que toutes les 15 minutes sur votre radio locale ici par Île-de-France, je vous donnerai le trafic, bien sûr.
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5: Allez, c'est parti pour 3 heures de direct complètement fou, 11h midi. Le jeu cette semaine a gagné votre carte carburant d'une valeur de 100 euros. Et dans un instant, bien, nous allons parler de la généalogie. Voilà, c'est ça le thème du jour, car selon une enquête Ipsos, la généalogie s'impose comme un véritable phénomène de société. Oui, on va

0: C'était évidemment l'excellent Daniel Balavoine sur votre radio locale ici par Île-de-France.
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0: Allez, on va ouvrir notre dossier du jour, mes amis. Je vous l'ai dit, selon une enquête Ipsos, la généalogie s'impose comme un véritable phénomène de société. 73% des Français se disent intéressés par leur origine, dont 80% des moins de 35 ans. Voilà, ça devient le loisir, le troisième loisir préféré des Français. Et justement, c'est pour ça que du 2 au 5 juillet, à la mairie de Paris du 15e, se tiendra le 12e grand salon de la généalogie, des conférences, des ateliers, 67 associations venues de France et de 20 pays, des auteurs présents. Bref, l'occasion de parler tout ça, de ce véritable phénomène de société, donc avec notre invité. Bonjour Marie-Odile Merniac.
2: Bonjour, oui.
0: Bienvenue ici, ma chère Marie-Odile. Donc vous êtes historienne, généalogiste et organisatrice donc de ce grand salon de la généalogie. D'abord, Marie-Odile, c'est quoi la généalogie alors ? Exactement, qu'on comprenne bien.
2: Ah, c'est... Ah. on peut faire beaucoup de choses avec la généalogie. On peut... En fait, il faut être curieux.
0: Ah.
2: Et il faut avoir envie de retrouver une histoire familiale qui peut être un petit peu comme une saga. Hein. C'est comme ouvrir un roman, ouvrir des horizons nouveaux. Et on peut soit s'arrêter à la recherche de cousins relativement proches, on monte jusqu'aux arrière-grands-parents et puis on cherche des gens que l'on peut rencontrer, soit on remonte le temps jusqu'au 15e siècle ou auparavant pour retrouver des histoires souvent fantastiques.
0: Et ça vous étonne, on va en parler hein, de ces histoires fantastiques, mais ça vous étonne, Marie-Odile, quand... bon, vous allez me dire non, mais c'est pas grave, je vous pose la question quand même. quand dans cette enquête, il y a 73% des Français qui sont intéressés par leur origine, c'est fou ça. Pourquoi autant, à votre avis ? Pourquoi on est autant intéressé ?
2: Parce que c'est quelque chose, c'est un loisir intelligent et facile à pratiquer, et ça nous touche. Ça nous touche nous, ça touche notre famille. Il suffit de voir l'émotion que l'on a si quand on retrouve, par exemple, une vieille photo des années 1910 d'un arrière-grand-père qu'on ne pensait même pas voir un jour en portrait quelque part. C'est chargé d'émotions. C'est une activité très ludique. Donc on se prend vite au jeu parce que c'est très amusant à faire. Et puis c'est tellement personnel et affectif en même temps que ça ne m'étonne pas des chiffres pareils.
0: Alors on la démarre comment cette enquête là justement ? Parce que vous parliez d'enquête. Voilà. Comment est-ce qu'on démarre ? Voilà. Tiens, par exemple, mon patron, mon grand-grand patron s'appelle Laurent Guimier, le pape. Vous voyez de cette radio ici. Alors si je veux savoir Guimier, qu'est-ce que je fais ? Si je veux savoir d'où il vient.
2: Alors, ça dépend si vous vous intéressez au nom de famille ou si vous vous intéressez à sa généalogie.
0: Ah, alors allez-y, les deux. Donc, moi, tout m'intéresse. Comme c'est mon patron, je fais un peu le faillot, vous voyez ce que je veux dire.
2: Alors, nom de famille, vous avez beaucoup de bases de données maintenant qui vous donnent la localisation à partir des données de l'INSEE.
0: Ouais.
2: La localisation depuis la fin du 19e siècle.
0: Ah oui, c'est pas mal.
2: Donc
0: on peut retrouver jusqu'au 19e siècle d'où ça vient, etc.
2: Alors, sur Philae, vous trouvez la localisation depuis la fin du 19e siècle à partir des données INSEE.
0: D'accord.
2: Après, sur un autre site, donc c'est en accès libre. Ouais. Après, sur un autre site également en accès libre qui s'appelle Généanet, vous pouvez retrouver la localisation du nom jusqu'au 16e siècle.
0: Oh là là là.
2: À partir de données d'archives. Donc, si le nom est très rare, ça vous permet de situer la famille en question.
0: Ouais.
2: Si le nom est très fréquent, si vous vous appelez Martin, il y en a partout.
0: C'est plus compliqué.
2: Donc là, il va falloir chercher un Martin parmi beaucoup d'autres, une famille Martin parmi beaucoup d'autres.
0: Je sais que vous avez fait une enquête sur moi avant de venir Rovelli, ça a donné quoi, par exemple ?
2: Alors, 260 en France.
0: Ah bah dis, on n'est pas non plus un milliard, oui, mais je suis le meilleur.
2: Voilà.
0: Mais je suis en haut de la pile. Et après,
2: et 4000 en Italie, essentiellement la Lombardie, 260 en Suisse, parce que c'est les trois pays limitrophes. Ouais. Hein. Et puis, ça, en termes de signification, ça indique toujours une origine géographique, mais pas forcément la même. Il y a deux origines, enfin deux étymologies possibles. Ou bien ça vient de revers, c'est le chêne.
3: Oui, donc le chêne.
2: Ça veut dire du chêne.
3: Attendez, parce que le chêne, il y a gland avec, ça n'est pas lié. Marie-Odile, faites très attention. C'est là, je vous aimais bien il y a deux minutes, mais là moins. Faites très attention.
2: Je vais vous donner donc, l'autre étymologie possible.
3: Oui, donnez-moi
2: possible.
3: L'autre, je préfère.
2: L'autre étymologie possible, ça vient de rovo qui veut dire broussaille. Donc
3: oui,
2: un terrain broussailleux, le maquis.
3: Oui, le maquis. Voilà. Oui, c'est très bien, je préfère ça. On peut avoir des alors. Oui, je suppose qu'on peut avoir des surprises incroyables quand on cherche. Je veux dire, par exemple, voilà, je sais pas si un jour vous avez trouvé, je sais pas, quelqu'un est venu vous voir, vous dit voilà, j'aimerais bien en savoir un petit peu plus sur moi, et que tout à coup vous lui dites, bah, écoute, tu as un descendant, je sais pas moi, de Landru, ou pire, de Francky Vincent. Comment est-ce qu'on annonce ça aux gens? Parce qu'on doit trouver des choses extraordinaires.
2: Oui, oui, toujours. Ouais, il y a une phrase de Françoise Sagan que j'adore. Elle disait, on ne sait jamais ce que le passé nous réserve.
3: Ouais.
2: Bon, c'est contre-intuitif, mais on va de surprise en surprise, même si a priori on a, comme tout le monde, beaucoup d'aïeux qui sont agriculteurs, paysans, à l'époque de Louis XIV. On trouve quand même des histoires extraordinaires. Et donc, il y a quelques décennies, je crois qu'on ne cherchait que des rois.
3: Ouais.
2: Mais il y a La Bruyère disait, on a tous dans son arbre à la fois un roi et un pendu. Et maintenant, on trouve très amusant de retrouver le pendu. Il y a une base sur les archives nationales d'outre-mer, donc en accès libre, qui donne les dossiers de tous les bagnards du 19e siècle. Ils l'ont mise en ligne il y a 4 ou 5 ans. Ça a un succès fou. Tout le monde s'amuse à regarder s'il n'a pas un bagnard dans ses arrière-grands-oncles ou tantes. Parce que ça donne des histoires extraordinaires et puis ça met un peu de piment dans une saga familiale.
3: Exactement. Bon, restez avec nous, ma chère Marie-Odile. Est-ce que je peux demander à nos auditeurs de nous appeler et d'essayer d'avoir quelques infos sur eux ou pas? Vous seriez capable de leur donner deux, trois petites choses?
2: Oui, alors je n'ai pas ni mon ordinateur ni ma bibliothèque,
3: mais
2: je peux quand même.
3: Vous avez votre tête. C'est déjà pas mal.
2: C'est
3: ça.
2: Gentil. C'est
3: et elle est bien pleine, cette tête.
2: C'est gentil.
3: Et ben, si vous voulez appeler Marie-Odile Merniac, n'hésitez pas. 01 42 30 10 10. Profitez-en, Marie-Odile. C'est tout de vous, sera tout de vous, vos ancêtres, vos aïeux, tout, et même votre numéro de carte bleue, donc appelez-la, elle vous attend. Vous connaissez Charlotte Cardin, Marie-Odile, vous la connaissez, dites oui, ça m'arrange.
2: Oui.
3: Elle est là, Charlotte Cardin, elle est là, avec The Way We Touch. Merci d'être avec nous sur votre radio locale ici par Île-de-France. On parle de généalogie jusqu'à 10h.

0: C'était bien sûr Charlotte Cardin avec The Way We Touch. Mes amis, on va faire un petit point tiens, sur vos conditions de circulation avec actuellement 323 km de ralentissement sur notre région. Juste voilà, je vous signale cet accident qui vient d'avoir lieu actuellement à Orsay sur la N118 en allant à Paris, en venant à Paris. Donc cet accident qui implique un véhicule et un véhicule léger et une moto. La voie de droite est fermée. Donc si vous êtes dans le coin, il y a des ralentissements et donc soyez bien prudent. Puis pour le reste, vous le savez, toutes les 15 minutes, je suis là pour vous renseigner sur vos conditions de circulation.
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0: Allez, jusqu'à 10h, on parle généalogie. C'est le troisième loisir préféré des Français, juste après boire des coups et critiquer ses collègues de travail. Enfin, en tout cas, moi, c'est dans ma liste, Marie-Odile. Marie-Odile Merniac est toujours avec nous, historienne et généalogiste. Vous organisez le 12e Grand Salon de la Généalogie à la mairie du 15e. C'est du 2 au 5 juillet, on va en parler dans quelques secondes. Mais juste comme mon grand patron, notre maître à tous, Laurent Guimier, nous écoute, il vient de m'envoyer un texto pour dire bah alors et moi. Donc Guimier, alors vous avez fait des recherches, ma chère Marie-Odile.
2: Oui, Guimier, alors ils sont presque 900 en France, ah oui, surtout dans la Sarthe et l'Indre-et-Loire, ah au 19e siècle.
0: Ah oui, mais nous, on a le meilleur ici.
2: Attendez, voilà. Et alors, la signification, c'est un ancien prénom, puisque un tiers de nos noms de famille sont d'anciens prénoms, des prénoms toujours portés, comme Martin, Bernard, Laurent, on en connaît, qui les portent en nom de famille, ou d'autres qui sont moins, qu'on ne perçoit plus comme des noms de famille, mais qui en sont. C'était le prénom du père qui était donné en nom de famille aux enfants.
0: Ah oui, en fait. D'accord.
2: Donc un tiers des noms. Et ce prénom d'origine germanique, très porté au Moyen-Âge, signifiait combat illustre.
0: Combat illustre.
2: Et avec Laurent, qui veut dire couronné de laurier.
0: Oh là là là là là là. Ah bah là, on a un chef incroyable, ce que vous voulez nous dire. Merci beaucoup. Il va se passer quoi alors à ce salon, à ce grand salon de la généalogie à la mairie du 15e, du 2 au 4 juillet? Il va se passer quoi? Quoi, ma chère Marie-Odile?
2: Alors, des rencontres. Donc, il y a, comme vous le disiez, des associations qui viennent de toute la France, qui viennent de 20 pays différents. Il y a aussi des spécialistes qui peuvent vous renseigner si vous cherchez, par exemple, la filiation d'un enfant de l'assistance publique, si vous cherchez le parcours de vos ancêtres sous la Seconde Guerre mondiale, la Première Guerre mondiale, 1870, la période napoléonienne, etc. Voilà, beaucoup de stands qui sont là pour vous aider. Donc l'entrée est libre et tous les stands sont là avec leur base de données qui sont, même si d'habitude elles sont par exemple sur abonnement, certaines sont gratuites mais pas toutes, là elles sont toutes en accès libre pendant toute la durée du salon. Donc il faut venir quand même avec ses notes. Si on est bloqué au XVIIIe siècle, il faut savoir, il faut arriver pour qu'on puisse vous débloquer la recherche. Et si vous commencez une recherche, il faut au moins venir avec les noms de vos grands-parents ou arrière-grands-parents
0: avant 1920.
2: Voilà,
0: ça c'est la base, 1920. On vient au moins avec ça. Ah oui, d'accord, avant 1920.
2: Parce qu'en dessous, c'est... Voilà, on ne peut pas y accéder pour des raisons de protection de la vie privée
0: des
2: gens.
0: Très bien, très bien. Là, vous allez avoir du monde et vous allez avoir plein de jeunes, parce que c'est incroyable comme c'est un loisir de jeunes.
2: Oui, oui. Alors que ça avait autrefois l'image d'un loisir.
0: Un truc un peu papy, quoi.
2: Oui, mais tout simplement parce qu'Internet n'existait pas.
0: Ah, voilà.
2: Et que, comme moi, j'avais commencé à 12 ans, on a été très, très nombreux à commencer adolescent. Mmh. Et puis ensuite, dans l'entrée dans la vie active, c'est difficile de dire aux maris et aux enfants, écoutez, là, les vacances, on va les passer aux archives départementales de Lille, voilà. Donc, on arrêtait tout et on attendait la retraite pour recommencer. Mais maintenant, avec Internet...
0: Avec Internet. Voilà. Et les tests ADN, c'est...
2: Interdit en France,
0: c'est
2: toujours.
0: Interdit en France.
2: Mais beaucoup l'ont quand même fait en passant par l'étranger. Et
0: C'est ce que vous en dites de ça. Non, c'est interdit chez nous, c'est vrai. Mais bon, voilà. Est-ce que c'est aussi un moyen de démarrer aussi ces recherches de...
2: Alors, ça ne donne pas de nom et de date. C'est indispensable si vous êtes, par exemple, vous-même ou un père ou un grand-père né sous X.
0: Ouais, voilà.
2: C'est la seule façon de retrouver votre ascendance, effectivement.
0: Donc, ça ne sert à rien si on veut en savoir plus sur... J'allais dire l'histoire de son nom ou l'histoire de ses ancêtres,
2: non,
0: etc.
2: Non, mais ça permet de retrouver une filiation même du 19e siècle. C'est-à-dire, vous avez un enfant né sans père dans les années 1860, ça marche, vous pouvez le retrouver.
0: D'accord.
2: Il n'a pas laissé son nom, mais il a laissé ses chromosomes.
0: Ouais. Bon, vous allez nous dire dans un instant si vous avez, vous, peut-être trouvé des choses incroyables. Ça, j'ai envie de savoir si vous avez retrouvé des personnages illustres, soit en travaillant sur vous, ou soit en travaillant sur d'autres personnes. Là, j'aimerais bien savoir, d'accord? On va en parler dans un petit instant. Et si vous voulez parler à Marie-Odile Merniac, vous n'hésitez pas. 01 42 30 10 10, appelez-la, elle est à mes côtés. Si vous voulez en savoir un petit peu plus sur vous, voilà, sur votre nom, votre filiation, vos ancêtres, elle est là. Et puis, en plus, elle est gratuite. Alors, profitez-en. 01 42 30 10 10. À tout de suite, mes amis.
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0: 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Donc situé en Bretagne, entre Saint-Malo et le Mont-Saint-Michel, c'est un cadre magnifique. Sur 200 hectares, ça vous fera du bien pour gagner ce magnifique ticket qui vous permettra donc d'aller à ce tirage au sort qui aura lieu lundi dans la matinale de Grégoire Godefroy entre 6h et 9h. Bah vous m'appelez maintenant, là. 01 42 30 10 10. 01 42 30 10 10. Appelez-moi et vous repartez avec votre ticket pour assister à ce tirage au sort de ce séjour en mobilhome du côté de Saint-Malo. Dis donc, c'est pas mal. Hein, c'est pas mal. En attendant, on va

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1: Ah, moi, je m'invite chez vous, je m'incruste chez vous même. Et je m'incruste chez Benoît. Ça va, mon Benoît ?
2: Oui, comment... bonjour, ça va très bien.
1: Comment vas-tu, mon Benoît ? Tu nous appelles d'où ?
2: De Fontenay-sous-Bois.
1: Ah oui, Fontenay-sous-Bois. Qu'est-ce que tu fais de beau à Fontenay-sous-Bois dans la vie, dans le... Je sais pas, est-ce que tu fais... Est-ce que tu vas au Franprix, parfois, de Fontenay-sous-Bois ? Je ne sais pas.
2: Oui, ça m'arrive.
1: Ah, bah voilà. Oui. Tu vois, on n'en sait plus sur nos auditeurs. En deux secondes, ils vont au Franprix de Fontenay-sous-Bois. Très bien. Eh ben, c'est une belle occupation. Mon cher Benoît, j'ai une bonne nouvelle pour toi. Tu viens effectivement d'obtenir ton ticket d'or pour assister au tirage au sort pour aller dans ce domaine des ormes en mobilhome. Tu verras, c'est trop trop beau. Hein. Vraiment, il paraît qu'il y a une... tu sais, comme dans les... Enfin, il y a un dôme comme ça et puis avec une piscine, tu sais, et puis t'as un peu une ambiance un peu tropicale. Tu vois, est-ce que tu as compris ce que je viens de dire ?
2: Ça doit être génial, oui.
1: Bah, c'est génial.
2: Dans notre belle et merveilleuse Bretagne.
1: Voilà. Tu es breton, toi ? Tu viens de là-bas ? Non. Non.
2: Je suis originaire de Bretagne.
1: Ah,
2: oui.
1: Voilà, il est chauvin. Il est chauvin, le Benoît. Marie-Odile, parce que Benoît, c'est un prénom... non, c'est pas un prénom.
3: C'est un prénom très ancien qui vient de l'Antiquité. Pas... Non,
1: non,
3: c'est latin, grec, et ça veut dire béni. Béni
1: ah,
3: de
1: ça
3: Dieu.
1: Veut dire béni de Dieu. Eh bien, tu es béni des dieux, mon cher Benoît, puisque donc tu assisteras. Je te le souhaite, je croise les doigts pour toi. Peut-être qu'on te rappellera lundi matin, dans la matinale de Grégoire Godefroy. Donc pour, c'est entre 6h et 9h, bien sûr, pour... ce séjour en Bretagne entre Saint-Malo et le Mont-Saint-Michel au domaine des Ormes. Merci mon Benoît d'être passé nous voir. Je t'embrasse fort.
2: Je voulais faire un petit bonjour à Aurélie et Jason, qui sont des auditeurs d'ici Paris de longue date.
1: Eh ben on embrasse Aurélie et Jason, c'est ça ?
2: C'est ça.
1: Eh ben on les embrasse très fort. Merci beaucoup mon Benoît, je t'embrasse aussi. Ciao, ciao, passe une belle journée et merci pour ta fidélité. Si vous ne savez pas quoi faire là, aujourd'hui, là ou demain, machin, bah heureusement il y a Grégoire Godefroy qui est là avec son agenda de l'été. Il est là.
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4: Et aujourd'hui c'est mercredi, le mercredi c'est cinéma et on le sait, le cinéma aujourd'hui ça peut coûter un peu cher, sauf si vous profitez de la fête du cinéma avec des séances à 5€ partout en Île-de-France pour aller voir, pourquoi pas, avec les enfants et les petits-enfants, des mignons et des monstres.
5: À Hollywood, les nouvelles vedettes du grand et grand révolutionnent l'industrie du cinéma. Les mignons sont de retour.
4: Alors ce n'est qu'un exemple évidemment, mais allez au cinéma, la fête du cinéma, des séances à 5€, ça fait plaisir et surtout dépêchez-vous d'en profiter puisque c'est le dernier jour aujourd'hui. Sinon côté cinéma, pourquoi pas aussi aller voir un film en extérieur. C'est le retour de Une toile sous les étoiles, édition 2026. C'est à la Monnaie de Paris, Quai de Conti, dans le 6e arrondissement, qui transforme sa cour d'honneur en salle de cinéma en plein air géante avec plein d'animations et avec ce soir dès 21h30 le film Persepolis qui sera diffusé. Bel été avec nous.
1: Merci beaucoup mon cher Greg, bel été et à tout à l'heure.
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1: Et voilà, et on va continuer à parler généalogie. Alors Marie-Odile Merniac, généalogie, alors c'est pas que lié au nom de famille, hein, c'est ça, hein, enfin qu'on comprenne bien, parce que moi je pensais que la généalogie c'était genre voilà, je vous donne mon nom de famille et puis c'est bon, je peux tout savoir sur moi, c'est pas que ça.
3: Non, voilà. Là il faut vraiment mener une enquête, rebondir d'acte d'état civil en acte d'état civil. Voilà, l'équivalent de l'état civil a été créé par François 1er, donc on peut
1: bien
3: déjà
1: sûr
3: remonter haut,
1: on embrasse très fort
3: dans
1: François
3: le temps,
1: premier,
3: oui. Et on peut après explorer d'autres types d'archives, notamment les documents notariés, et qui vous permettent de savoir même la couleur des robes de votre aïeul de 1720.
1: Incroyable.
3: Et sa batterie de cuisine. Et la description de sa maison et le contenu de ses placards.
1: Qui n'a pas envie de savoir qui était la batterie de cuisine de ses ancêtres en 1920. Hein, 1720 même. Oh là là, mais c'est
3: 1720.
1: Démentiel. Alors là, on parlait des noms de famille, mais on a aussi tous un prénom. Et ben, on va parler des prénoms avec Julia Thévenot. Ça va, Julia ?
7: Oui, ça va, Willy.
1: Merci beaucoup d'être avec nous, ma chère Julia. Bienvenue
7: avec
1: ici.
7: Grand
1: alors,
7: plaisir.
1: Vous êtes une ancienne Parisienne. Vous habitiez Paris avant, c'est ça, hein ?
7: Oui, j'ai habité Paris pendant une dizaine d'années.
1: Voilà, et là maintenant, un beau jour, vous avez fait vos bagages, et dans les bagages, vous avez pris quelques petites robes, des ustensiles de cuisine, votre mari, vos enfants, parce que vous avez des très grands bagages, vous êtes partie dans le Finistère, et puis vous êtes devenue coach. Vous êtes autrice aussi, écrivaine, éditrice. Et puis vous êtes devenue coach, et puis un coach assez particulier, c'est-à-dire vous êtes coach de quoi ?
7: Serge, je suis coach en prénom.
1: Voilà, coach en prénom.
7: Qu'est-ce que c'est que cette blague?
1: Alors, qu'est-ce que c'est que cette blague, Julia, alors?
7: Cette blague, bah, en fait, c'est une hyperfocale que j'ai depuis plus d'une décennie. Ouais. J'accompagne des parents en recherche du prénom de leur enfant. Tout le monde n'a pas besoin de ça, mais ceux qui en ont besoin sont bien contents de me trouver.
1: C'est ça.
7: Et je me suis professionnalisée, du coup, après avoir quitté le salariat et la région parisienne.
1: Voilà, mais c'est très sérieux, hein. C'est très très sérieux. C'est-à-dire qu'il y a vraiment des jeunes parents qui peuvent venir vous voir, qui disent, voilà, bientôt je vais avoir une fille ou un garçon, et je ne sais pas comment l'appeler. Parce que c'est quoi les bonnes questions qu'on doit se poser quand on veut choisir un prénom, ma chère Julien ?
7: Il y a pas mal de questions à se poser. Ouais. Les parents le font très très bien, d'ailleurs. Hein.
1: Ils
7: hiérarchisent leurs critères. On veut un prénom qui va bien à tous les âges, par exemple. On veut un prénom qui soit mixte, on veut un prénom... En fait, chacun a ses critères en fonction de son mode de vie, de son histoire, de sa personnalité et de l'endroit où on en est dans sa vie. Mais parfois, les parents ont des blocages qui peuvent tenir à plein de choses. Ouais. L'un des plus courants, c'est... On a beau discuter avec tous les efforts possibles pour bien s'entendre, on n'a pas les mêmes coups de cœur et on n'arrive pas à se mettre d'accord, on n'a pas les mêmes goûts. On a des univers un peu différents. Quoi.
1: Voilà, c'est ça. Et donc, parce que parfois, donc, on choisit un prénom, vous le dites, par rapport à sa vie, à son histoire, c'est ça ?
7: Oui, c'est ça. En fait, il y a une dimension sociologique prégnante dans le choix du prénom, qu'on conscientise ou qu'on ne conscientise pas, mais elle est là.
1: Ouais. D'accord, c'est pour ça que moi j'ai appelé ma fille Gnocchi. C'est pour ça, parce que comme je suis italien, voilà, donc tout vient de là. C'est ça, Julia.
7: Ah, ça
1: donc,
7: vient de ta personnalité gourmande. C'est ça.
1: Et parce qu'un prénom mal choisi, ça peut engendrer des choses chez l'enfant.
7: En fait, un prénom mal choisi, à mon sens, ce serait un prénom qu'on a choisi dans un moment de vulnérabilité. Ah. C'est les seuls cas de regret que j'observe véritablement depuis 15 ans que je fais ça. Par exemple, juste après la naissance, après une césarienne, ou un moment où la mère elle est un peu dans les vapes, ou alors on est sous pression de la famille parce qu'on a annoncé un prénom et les grands-parents nous disent « Mais qu'est-ce que c'est que cette horreur, tu ne vas pas l'appeler comme ça ?» Et on change d'avis. Et ce prénom-là, le prénom choisi dans un moment de vulnérabilité, celui-ci, on n'a pas eu le temps d'y réfléchir bien. Ouais. On n'a pas eu le temps de l'incarner, de se projeter dedans, de le faire sien. Et celui-ci, c'est celui qui est le plus dur à vivre par la suite.
1: Voilà, c'est incroyable. Donc, c'est la coach en prénom, donc c'est assez connu aux États-Unis, un petit peu moins chez nous. Et puis, ça ne vous est pas venu comme ça en deux secondes, hein, parce que vous êtes passionné d'onomastique. Passionné par l'onomastique.
7: Oui, la science des noms que votre invité, juste avant, devait connaître également.
1: Bah oui, Marie-Odile.
3: Oui, c'est la science des noms.
1: La science des noms.
7: Moi, j'ai étudié la linguistique, la phonétique historique, etc. Enfin, au croisement de plein de compétences que doit avoir Marie-Odile. Et par ailleurs, j'avais cet intérêt, qui est un intérêt très, très partagé par plein de Français pour les prénoms. Et donc, j'ai développé mes compétences par expérience, en fait. Hein. Ça fait 15 ans que je fais ça.
1: Voilà, exactement. Bravo, Julia. Et bon, moi, c'est Willy. C'est bien Willy
7: c'est... Willy, c'est très bien. Ah, Willy, ça vient de William, qui est la transposition de Guillaume en anglais.
1: Ah, oui.
7: Et William, c'est le protecteur du foyer.
1: Ah, le protecteur du foyer. C'est vrai que j'ai un côté protecteur. Bah, je fais 1m63, donc je protège bien, vous voyez. Je suis assez...
7: Oui, mais William le conquérant. Guillaume le conquérant. William the conqueror.
1: Il était petit.
7: Très grand,
1: voilà. Donc, vous voyez, on peut être petit avec une voix fluette et être un grand protecteur. Voilà, c'est la première fois que je l'entends et ça me fait du bien. Julia, merci infiniment. Ça coûte combien de venir vous voir en gros.
7: Ça coûte 80 euros la session de consultation.
1: Ouais, ça
7: Mais je propose aussi d'autres, d'autres services. Et puis, j'ai plein de données qui sont disponibles gratuitement sur mon compte Instagram.
1: J'allais vous le demander. Comment s'appelle ce compte ?
7: Son prénom by Julia.
1: Voilà, son prénom by Julia. Merci infiniment, Julia Thévenot, d'être passée nous voir.
7: Avec plaisir, merci. Willy.
1: Coach en prénom, dis donc, c'est pas banal ça. Marie-Odile Mérignac, historienne généalogiste. Donc voilà, le prénom, le nom, je sais que c'est bête ce que je vais dire, hein, mais ça fait plus que notre identité presque.
3: Oui, on le porte depuis la naissance.
1: Voilà.
3: Donc, on le porte parfois avec enthousiasme, parfois moins. Il y a la possibilité aussi aujourd'hui de changer de prénom si on le souhaite.
1: Oh là là.
3: Il y en a en gros 3000 personnes tous les ans qui changent de prénom.
1: Ah, 3000 personnes qui changent de prénom. Ah bah écoutez, moi je vais peut-être m'appeler Nutella. Je trouve que c'est un beau prénom, Nutella. C'est dommage, c'est pas assez bien porté. Restez avec nous, ma chère Marie-Odile. Si vous voulez appeler Marie-Odile, n'hésitez pas. 01 42 30 10 10. Si vous m'appelez moi, juste pour me dire que vous m'aimez, c'est possible aussi. Vous appelez, dites « Oh Willy, tu es extraordinaire !» Eh bien, je prends ce genre d'appel. Voici George Harrison. À tout de suite, mes amis.

0: George Harrison, bien sûr, avec My Sweet Lord.
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0: On parle généalogie, c'est la troisième... C'est fou ça. Quand j'ai préparé hier l'émission, car l'émission est préparée, hein, je sais que vous dites oui, c'est un génie, il fait tout. Je bosse quand même un petit peu. Et troisième loisir préféré des Français, Marie-Odile Mernia qui est toujours avec nous, historienne généalogiste, et elle vous organisez donc, ma chère Marie-Odile, du 2 au 4 juillet, donc de demain jusqu'au 4 juillet à la mairie du 15e, donc ce 12e grand salon de la généalogie. J'adore comment vous l'appelez grand salon. Elle est modeste, Marie-Odile. C'est le grand salon. On embrasse. Et on va faire un petit peu les faillots, mais on embrasse le maire du 15e, quand même, qui vous prête.
3: Tous les locaux.
0: Tous les locaux.
3: Qui permettent aux associations d'être là.
0: Exactement. Je vais vous demander un truc tout bête, mais par exemple, on a un collègue ici qui s'appelle Thierry Boeuf. Boeuf. C'est parce qu'il avait. Vous pensez que c'est parce qu'il avait des ancêtres qui... Souvent, on m'a dit oui, tu sais, si tu t'appelles Boeuf, parce que peut-être que ses ancêtres étaient fermiers ou je sais pas quoi. Vous voyez ce que je veux dire ? Ça n'a rien à voir.
3: Non, parce que vraiment, presque 90% des gens étaient fermiers ou.
0: Ah oui, d'accord. Donc c'est pas forcément lié.
3: Soit c'était quelqu'un qui conduisait des troupeaux, soit beaucoup plus fréquemment, on prenait un animal pour désigner un trait de caractère de la personne. Donc fort comme un bœuf.
0: Voilà.
3: Donc il avait un ancêtre costaud.
0: Ah, il avait un ancêtre costaud. Et on a un autre collègue que j'embrasse, il s'appelle Jean du Cimetière. Là, vous pensez que lui, il avait des aïeux qui étaient tous morts.
3: Non.
0: Je trouve ça trop bien. Moi.
3: Ouais, 30% de nos noms de famille indiquent une localisation.
0: Ah, localisation.
3: Donc, du Cimetière, c'est comme Dupont.
0: Voilà.
3: Il habitait à côté.
0: Ah, mais purée, mais c'est fou, hein. C'est vrai, Dupont.
3: Mais alors, lequel des cimetières, il y en a partout et des ponts aussi, par exemple.
0: D'accord, très bien. Est-ce qu'il arrive que parfois on puisse faire des recherches et qu'on trouve rien ? Ça arrive qu'on trouve rien ? C'est pas possible, ça, si ?
3: Alors, ça arrive qu'on bloque. On perd une piste, puisque c'est vraiment un jeu d'enquête, hein, le temps. Et puis, tout récemment, il y a eu une recherche sur un chirurgien du 18e siècle, introuvable en Normandie, et on a fini par trouver. Il venait de Castres. Il avait fait, à une époque où personne ne bougeait, 900 kilomètres. Alors évidemment, on ne trouvait là-bas personne de sa famille, ni au baptême des enfants, ni...

0: Dans le Poitou et en Touraine, c'était Ténèbres.
1: Ténèbres.
0: Ah oui. Et il s'appelait, il avait rajouté le nom de son domaine, Desmarais.
2: Oh purée.
0: Louis Toussaint Ténèbres Desmarais. Ah oui, je trouvais ça, ça très bien. Et en plus, il a été embastillé, arrêté à l'époque de Louis XIV, et embastillé parce qu'il trafiquait et vendait des filtres d'amour à la cour du roi Louis XIV.
2: Là, là, là, là. Et dites-moi, Marie-Dol, si par exemple je fais des recherches et que je m'aperçois que je suis, je sais pas moi, que je suis de la lignée des Rothschild, est-ce que je peux leur demander un peu d'argent ?
0: Vous pouvez essayer.
2: Est-ce que... Non, mais je suis pas obligée de... Enfin, c'est pas parce que je suis dans la lignée que je me dis, tiens... Bah, pourquoi je ne suis pas dans les testaments, vous voyez ce que je veux dire ?
0: Non, non, de toute façon, pas, voilà. Au-delà des grands-parents, le fisc récupère tout. Donc,
2: ah bon, bon, alors c'est bon, bah, gardez tout alors, gardez tout. Il y a même Roussillon qui est à la technique aujourd'hui. Roussillon, pensez que ça vient de...
0: A priori de sa région d'origine, la région d'origine de ses ancêtres.
2: Ah mais de tes ancêtres, elle dit non, mais peut-être de tes ancêtres même, Roussillon.
0: Les noms datent d'il y a 800 ans.
2: Alors, 800 ans.
0: Bah, donc, vous pouvez être bretonne aujourd'hui avec des ancêtres qui viennent du Roussillon, mais méfiance quand même, il faut toujours vérifier sur Géoportail, qui est le site de l'IGN.
2: Ouais.
0: Il y a parfois des petits hameaux qui portent ce nom-là, parce que la terre, par exemple, était rousse, etc., et qui peuvent être tout à fait en dehors du Roussillon. Comme on a des ancêtres qui s'appellent d'Allemagne,
2: ouais.
0: Et on les trouve principalement en Normandie ou en Savoie,
2: parce qu'il y a
0: deux hameaux qui portent ces noms-là.
2: C'est trop bien. Voilà. Franchement, c'est passionnant. Mais je comprends pourquoi les gens se passionnent. Et ben, voyez, Marie-Odile, avant que vous ne veniez, je ne comprenais pas la généalogie. Et ben là, je comprends. Je vous jure que je comprends. Je comprends beaucoup mieux. Et
0: pourquoi vous allez commencer
2: les gens
0: la vôtre.
2: Bah ouais. Voilà. Pour ça que je comprends que les gens soient autant passionnés. On va faire une petite pause, d'accord? Et puis on va se faire un petit bilan de tout ce qu'on s'est raconté depuis tout à l'heure. À tout de suite, mes amis.
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2: Allez, on va se faire un petit bilan, d'accord, pour se quitter, ma chère Marie-Odile. Est-ce qu'on fait un petit point trafic, Mme Roussillon ? Tu veux qu'on le fasse maintenant ? Voilà, parce que je sais que nos amis qui nous écoutent veulent savoir un petit peu ce qui se passe sur la route. Eh bien, actuellement, il y a 274 km de ralentissement. Je vais vous donner quelques petits... Il n'y a pas de gros problèmes, mais je vais vous donner comme ça quelques petits temps de parcours, histoire que vous ayez une petite idée. Vous allez mettre 27 minutes entre la Porte Maillot et Nanterre. Vous allez mettre 38 minutes entre Janvry et le Petit Clamart sur la N118, parce que par là-bas, je vous l'ai dit tout à l'heure, qu'il y a de gros ralentissements depuis ce matin. Et puis vous mettez 27 minutes dans le nord de notre région, sur la A1, entre La Courneuve et Porte de la Chapelle.
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2: Alors, ma chère Marie-Odile Merniak est avec nous depuis tout à l'heure, historienne, généalogiste. Vous organisez donc le 12e grand salon de la généalogie. C'est à la mairie du 15e, du 2 au 4 juillet, donc ça démarre demain. Voilà, pour terminer, qu'est-ce qu'on va y voir, qu'est-ce qu'on va y faire à ce salon ?
0: On peut y commencer sa généalogie à condition de venir avec les noms de ses grands-parents, enfin d'avant 1920.
2: Ouais.
0: Grands-parents ou arrière-grands-parents selon son âge.
2: Ouais.
0: On peut aussi débloquer des recherches ou explorer le parcours d'ancêtres qui ont fait des guerres, participé à des guerres, ont été blessés, sont morts, etc.
2: Voilà.
0: On peut tout redécouvrir sur eux. Pour 14-18, on peut faire leur parcours au jour le jour.
2: D'accord, donc très bien. Donc il y a donc il y a aussi des choses pour les enfants.
0: Oui.
2: Alors ça c'est trop bien. Ça, allez-y, expliquez-nous.
0: Oui, il y a effectivement des spectacles pour les enfants, donc qui ont eu lieu lundi et mardi matin déjà. Il y a une matinée scolaire demain, donc toute l'aile de la mairie est consacrée à les classes de CE2 arrivent toutes les 20 minutes deux par deux.
2: Ouais.
0: Donc c'est chaud. On
2: c'est
0: a 300
2: bien.
0: Enfants au milieu de la matinée.
2: Ils vous posent plein de questions aussi.
0: Plein
2: je
0: de
2: suppose.
0: Questions.
2: Plein.
0: Mais
2: quoi.
0: Alors on ne les laisse pas s'ennuyer. Et toutes les 10 minutes, on change d'activité.
2: Ouais.
0: Voilà, ils repartent super contents avec plein de petits arbres à compléter.
2: Ouais.
0: Et on a encore un spectacle pour enfants qui s'appelle Le Loup des Archives, qui est samedi.

0: matin,
1: ouais,
0: à 10h.
1: Voilà, voilà. Donc c'est à la mairie du 15e, le 12e grand salon de la généalogie. Je vous l'ai dit vraiment avec beaucoup de sincérité, ma chère Marie-Odile, j'y connaissais pas grand-chose, ça m'intéressait pas plus que ça, et je comprends pourquoi c'est le troisième loisir préféré des Français. Parce que c'est passionnant la manière dont vous en racontez. Moi, ça me fait trop rire. Et puis, ce qui est marrant, c'est que ouais, les gens disent j'aime bien faire ça parce que c'est comme une enquête policière. C'est ça, hein ?
0: Complètement. Mais c'est pour ça que c'est tellement amusant et que les gens, une fois qu'ils ont mis un doigt dedans, ils y passent tout entier. Voilà.
1: Mais ça m'étonne pas. Donc c'est comme une enquête policière. Voilà. Donc c'est de la généalogie. Comment vous êtes venue cette passion, hein, ma chère Marie-Odile ? Vous en souvenez du jour où vous êtes tombée dedans, vous ?
0: Je ne sais plus trop, donc j'avais 12 ans, je passais toutes mes vacances scolaires avec mes grands-parents et arrière-grand-mère, parce qu'on vit tous centenaires dans la famille.
1: Ah, très bien.
0: Elles avaient toutes une bonne mémoire et leurs arrière-grands-parents avaient fait les campagnes de Napoléon.
1: Ouais.
0: Donc, elles me racontaient des choses qui remontaient au début du 19e. Donc, les interroger, finalement, donc se plonger dans la généalogie, c'était une façon de cesser de s'ennuyer.
1: Ouais.
0: Quand on est à la campagne avec des vieilles personnes, souvent, c'est... Voilà. Les faire raconter, c'est retrouver toute une histoire.
1: Bah, comme vous finirez centenaire, vous aurez largement l'occasion de revenir nous voir, ma chère Marie-Odile Merniac, donc historienne, généalogiste et organisatrice donc, de ce 12e grand salon de la généalogie donc, qui se tient à la mairie du 15e, du 2 au 4 juillet. Donc allez-y, parce que voilà, je l'ai le rabâche depuis tout à l'heure, mais c'est la troisième loisir préféré des Français. 80% ont moins de 35 ans.
0: Oui,
1: qui s'intéresse à ça. Mais c'est démentiel. J'ai appris 1000 choses. Merci infiniment d'être venu.
0: Merci,
1: vous êtes adorable. J'étais ravie de faire votre connaissance. Et puis vous, bah, vous l'avez compris, tous au salon, voilà, de la généalogie à la mairie du 15e. Merci infiniment, ma chère Marie-Odile. Passez une belle journée. Dans un instant, votre magazine continue avec le bal des chroniqueurs de l'été, tous leurs beaux conseils. Mais d'abord, on va écouter Sia avec Gimme Love.

0: Give me love. C'est évidemment l'incroyable Sia sur votre radio locale ici par Île-de-France. Dans un instant, mes amis, votre magazine entre 10h et 11h avec le bal des chroniqueurs de l'été. Ils vont vous donner plein de conseils. On va rencontrer plein de gens et à partir de 11h, on joue 01 42 30 10 10. Appelez, je vous attends.
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0: Merci d'avoir choisi votre radio locale ici Paris Île-de-France. Il est tout pile 10h. Et tout de suite, c'est l'heure du flash avec Salomé Martin. Bonjour Salomé.
5: Alors que l'on attend de nouvelles fortes chaleurs en France ce week-end, premier des départs en vacances, la capacité de la SNCF à faire rouler ses trains inquiète. En cas de canicule, je ne peux pas garantir que tout va marcher très bien à 100%, indique Jean Castex ce matin. Invité de France Inter, le PDG de la SNCF assure que la compagnie ferroviaire donne son maximum pour éviter les suppressions de trains. Les fortes chaleurs qui seront certainement évoquées ce matin en Conseil des ministres, le gouvernement sous pression mis en cause pour sa gestion de la canicule. Ce matin, la France Insoumise indique qu'elle co-signera la motion de censure qui doit être déposée par les députés écologistes. 4 nouveaux suspects interpellés hier dans l'enquête sur l'assassinat de Mehdi Kessassi à Marseille. 3 d'entre eux étaient déjà en détention, poursuivis dans d'autres affaires. Le frère d'Amine Kessassi, figure de la lutte contre le narcotrafic, a été tué de plusieurs balles en plein après-midi à Marseille. C'était en novembre dernier. 6 personnes sont déjà mises en examen dans ce dossier. Un ancien élève du lycée catholique Notre-Dame de Bétaram confronté ce matin à un ex-surveillant mis en examen pour viol et agression sexuelle. La confrontation aura lieu au tribunal de Pau pour tous ceux qui ne peuvent pas avoir cette justice, témoigne l'ancien élève ce matin au micro d'ici Berne Bigorre. Il fait partie des rares victimes pour lesquelles les faits ne sont pas prescrits. Du nouveau, en ce 1er juillet, les jeunes parents peuvent désormais bénéficier du congé de naissance d'une durée d'un à deux mois. Il s'ajoute au congé paternité et maternité. Le premier mois est indemnisé à 70% du salaire, 60% pour le deuxième. Et puis, le prix du gaz augmente de 7,4%, une hausse qui représente en moyenne 2,70 € en plus sur la facture de juillet. Les Bleus se tournent vers Philadelphie en pleine confiance. L'équipe de France de football affronte le Paraguay samedi en 8e de finale de la Coupe du Monde après sa qualification magistrale hier en 16e, 3-0 face à la Suède. Coup d'envoi à 23h, un match que vous suivrez en direct sur ICI.
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0: Et en ce qui concerne la météo de votre région, de notre région, il y aura du soleil aujourd'hui avec des petits nuages blancs comme ça qui vont colorer notre ciel. Les températures sont très bien. Profitons-en parce qu'il paraît que le très chaud revient. Donc là, on va pouvoir se balader enfin aujourd'hui. Il fera 24 degrés à Orgeval, Versailles, 25 degrés à Pontoise, 26 degrés à Créteil, Chelles et Meaux. Et il fera 28 degrés à Paris. Et en ce qui concerne la circulation actuellement, il y a, attendez voir, je ne dis pas de bêtises, 233 km de ralentissement. Juste, je vous signale donc cet accident qui vient d'avoir lieu sur la A4. On est du côté de Saint-Maurice en allant à Paris. Eh bien, il y a la voie de gauche qui est fermée, voilà, puisqu'il y a un accident. Au niveau des transports, si vous prenez la ligne P, le trafic est interrompu entre Meaux et La Ferté-Milon, puisqu'il y a un obstacle sur les voies. Et puis, si vous prenez le RER D, là aussi, il y a des problèmes. Le trafic est perturbé entre Aury-la-Ville et Villeneuve-Saint-Georges en raison d'une panne électrique. Voilà, mais ne vous inquiétez pas, pas de panique. Nous sommes avec vous, on vous accompagne, donc pas besoin de s'énerver. Vous le savez, toutes les 15 minutes, le trafic en temps réel sur votre radio locale, ici Paris-Île-de-France.
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0: Il est le papala, allez, papala. Jusqu'à 11h, c'est le palabapapala avec les chroniqueurs de l'été qui arrivent. Et à partir de midi, c'est encore le palabapapala, c'est-à-dire la joie et la bonne humeur avec notre jeu 01 42 30 10. Je vous attends, voici Genesis, à tout de suite.

0: 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Jusqu'à 11h, oui, bienvenue chez vous. Oui. Willy Rovelli.
1: Tout à fait, c'est moi. J'aimerais bien qu'ils disent Willy Rovelli, parce que j'y tiens. Vous comprenez ? De rouler les R. Est-ce que vous savez bien rouler ? Même Roussillon à la technique. Est-ce que tu sais rouler les R ? Tu me dis oui ? Viens là, viens au micro. Tu peux faire le tour ? Viens, espèce de menteuse. Elle me dit parce qu'elle est du Pays Basque, elle me dit en basque, on roule les R. Alors ça va, parce que vous savez, les gens roulent pas bien les R, on n'en parle pas assez souvent ça. On roule mal les R dans ce pays, et je trouve ça un petit peu scandaleux. Vous voyez, on parle de la canicule, des machins, il y a des choses beaucoup plus graves, on ne sait pas rouler les R dans ce pays. Allez, jusqu'à 11h, le bal des chroniqueurs de votre été, on va faire de jolies rencontres, on va parler de nous, on va parler de vous. On va vous donner des bons conseils, des idées sorties vers 10h50, Muriel Jordan nous parlera des phobiques de l'avion. À 10h45, les petits plaisirs de la vie avec David Kolski. Vers 10h20, les gens d'ici de Romain Bruno. Et dans un instant, on va faire notre petit tour d'Île-de-France avec Bernard Adam. Voilà, il est où ? Il est où notre Bernard ? Moi, j'ai un rencard avec notre Bernard. Eh bien, on va le savoir dans un petit instant. Mais d'abord, tiens, on va écouter Vita avec Ça fait mal. Ah oui, mais quand ça fait mal, on prend du Saint-Ol, car le Saint-Ol, ça fait du là où ça fait aïe. Et voilà. Voici Vita, mes amis. À tout de suite. Je vous

0: C'était Vita avec Ça fait mal.
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0: Allez mes amis, ouvrons le bal des chroniqueurs de l'été avec, pour démarrer le tour, ici Paris-Île-de-France qui vous emmène aujourd'hui dans le Val-d'Oise à Villiers-le-Bel, dans une ferme pédagogique en plein quartier au milieu des tours. C'est donc avec des chèvres, des moutons, lamas, poules et lapins que l'on retrouve notre grand reporter Bernard Adam. Alors Bernard, vous avez enfilé votre cotte ?
3: Oui, c'est tout à fait ça. J'ai même sorti mes bottes pour l'occasion. Et on est avec Emre qui est à l'initiative de ce projet. Bonjour et bienvenue sur ici Paris-Île-de-France.
4: Bonjour.
3: Alors dites-nous, Emre, comment on se lance ce projet de ferme pédagogique ici, en plein milieu des tours ? C'est assez particulier quand même.
4: Oui, c'est tout d'abord une passion, c'est un boost, c'est dans mes gènes. J'adore ça, je viens le matin très tôt, je pars le soir très tard. Donc c'est une passion, donc j'aime bien cette ferme, je viens, je la sécurise avec les bénévoles et avec tous les gens qui m'aident.
3: Alors ici on trouve des lamas, mais pas que, il y a d'autres animaux, on peut peut-être en parler.
4: On a des paons, des poules, des oies, des canards, des cailles, des dindes, des lamas, des alpagas. On a même des chèvres et des moutons.
3: Et comment on s'occupe de toute cette ménagerie au quotidien ? Ça prend beaucoup de temps ?
4: Oui, ça prend énormément de temps. Grâce aux bénévoles, donc on arrive à les nourrir, à leur donner de l'eau, à s'en occuper. On a un budget du bailleur social. Donc tous ces animaux donc sont rescapés de la vie. C'est pour ça que c'est aussi compliqué de s'en occuper parce que il y a des animaux qu'on doit les reprendre en main.
3: Donc on dit rescapés de la vie, mais ils viennent d'où en fait ?
4: De cirque, ils viennent de cirque, de maltraitance, d'abandon. Les animaux, la plupart viennent de cirque, d'abattoirs et même donc ils viennent même aussi pour vous dire de refuges différents.
3: Quels sont les animaux les plus emblématiques, préférés par le public quand il vient ici dans votre ferme pédagogique et à Villiers-le-Bel ?
4: D'abord, c'est les lapins et les chèvres. Et donc pour vous dire, les gens aiment bien venir les voir car c'est des animaux qu'on voit très souvent mais qu'on n'arrive pas à toucher. On voit en animalerie, ici on peut les toucher mais doucement, si l'animal le veut, on force pas l'animal. Donc petit à petit les enfants viennent, les caressent, les chèvres sont des pots de colle, elles n'arrivent pas à faire mieux, elles sont tout le temps avec les gens.
3: Quel est votre animal préféré à vous, Emre ?
4: J'ai pas d'animaux préférés, moi j'aime tous les animaux qui sont à la ferme parce qu'ils ont tous des histoires différentes. Donc comme les lamas, les alpagas, les chèvres, les moutons, j'ai des moutons qui me tiennent énormément à cœur, comme des alpagas qui me tiennent à cœur. En fait, j'aime pas faire de différence, donc je les aime tous.
3: Eh bien voilà, si on veut découvrir cette ferme, on vient par la ligne D, c'est à Villiers-le-Bel.
4: Eh oui. On prend le RER D, donc après on prend le bus 268 pour venir à Villiers-le-Bel.
3: Voilà. Merci à vous, Emre.
4: De rien, merci à toi.
0: Merci mon bon Bernard, et à tout à l'heure pour la suite de votre tour d'Île-de-France. Allez vous prendre donc une petite pause fraîcheur, mon bon Bernard. En attendant, écoutez George Benson avec Give Me The Night. Ben oui, une ferme pédagogique, mais évidemment qu'on aime tous ces animaux. Moi j'adore les animaux, avec de la sauce et des frites. Saignant, toujours, toujours. C'est à point, j'aime pas ça.

0: Me the Night avec George Benson. Ça, c'était très bien, ça. En revanche, c'est un petit peu moins bien. Si vous êtes sur la ligne P, le trafic est interrompu, je vous le disais tout à l'heure, entre Meaux et La Ferté-Milon, en raison d'un obstacle qu'il y a sur les voies du côté de La Ferté-Milon, justement. Et pour l'instant, il ne prévoit pas de redémarrage avant 11h. Voilà, donc je vous tiendrai évidemment informé. Sinon, sur la route, pas de gros problèmes, puisqu'il y a actuellement, du côté de nos routes dans notre région, actuellement 207 km de ralentissement. Donc pas de gros problèmes. Soyez prudents, soyez patients. Et toutes les 15 minutes, vous le savez, eh bien, votre radio locale ici Paris-Île-de-France est là pour vous aider, évidemment.
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0: Allez, dans un instant, on va retrouver les gens d'ici de Romain Bruno. Aujourd'hui, il a rencontré quelqu'un qui fait du cheval. Et ce n'est pas Omar Sharif, même si le tiercé, c'est son dada. Voilà, si vous avez moins de 100 ans, vous n'avez pas compris cette vanne. Eh ben, tant pis pour vous.
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0: Allez, il est 10h24 sur votre radio ici Paris-Île-de-France. Tous les jours, Romain Bruno va à la rencontre des personnalités qui font rayonner notre région. Nous les appelons les gens d'ici. Et aujourd'hui, direction Versailles, en face du château. Car oui, paraît qu'il y a un château à Versailles, je ne sais pas. À l'Académie équestre, où les cavalières s'entraînent pour le spectacle La Voix de l'Écuyère. Et Romain, vous êtes sur place avec une invitée.
2: Et oui, elle est avec moi, mon invitée, Laure Guillaume, écuyère en chef de l'Académie équestre de Versailles, ici à Versailles. Laure, bonjour.
3: Bonjour.
2: Avant de parler du spectacle, présentez-nous ce lieu qui est juste magique.
3: Alors là, vous êtes dans le manège donc, de la grande écurie du château de Versailles, donc le manège où nous faisons nos spectacles. Comme là, vous pouvez le voir, il y a une écuyère en train de longer son cheval. On s'y entraîne quotidiennement. Donc avec un gradin, comme vous pouvez le voir à l'italienne, un gradin tout en bois qui contient 500 places. Et ces lustres magnifiques, donc, qui sont un peu un clin d'œil à la galerie des glaces du château. Donc c'est des lustres en verre de Murano. Et puis aussi le logo de l'académie qu'on peut comme ça distinguer en haut de la porte, qui est cette tête de cheval avec cette crinière comme ça qui représente un peu un soleil. Clin d'œil au roi soleil, bien sûr.
2: Ça donne vraiment envie de voir ce spectacle. La voix de l'écuyère, qu'est-ce qu'on aura face à nous si on ferme les yeux, on imagine?
3: Alors en face à vous, vous auriez des chevaux. Voilà, des chevaux, parfois un seul cheval monté par une seule cavalière, sans chichi-pompon, j'allais dire, avec toute la beauté du geste qu'on peut essayer de retranscrire et qui puisse toucher en tout cas le maximum de gens. Un seul cheval, mais en général il y en a beaucoup plus, puisque sur ce spectacle on va avoir à peu près entre 20 et 25 chevaux, c'est-à-dire qu'on concentre en fait, on sort un peu tous nos chevaux, mais ça nous sert aussi à les entraîner. Et donc vous allez voir des carrousels, vous allez voir un tableau d'escrime à cheval avec 6 chevaux qui arrivent avec 6 écuyères et qui vont faire de l'escrime à cheval. Vous avez aussi un tableau qu'on appelle les longues graines, donc où on est à pied derrière des petits chevaux qui sont des Soraya, qui sont des petits chevaux gris absolument magnifiques. Et puis un carrousel, donc là vous avez que des chevaux crème aux yeux bleus, et à l'issue de ce carrousel, il y a un chant. C'est-à-dire que dans nos cours de chant, on fait des cours de chorale et donc on a un chant qu'on chante tout ensemble à cheval à la fin. Voilà, je ne vais pas vous dévoiler tout le spectacle, sinon il n'y aura plus l'effet de surprise, mais en fait, sur un temps assez court, qui est fait justement pour pouvoir satisfaire les familles et les enfants, etc.
2: Et une fois le spectacle terminé, nous, les spectateurs, on a le droit de découvrir les coulisses.
3: Oui, bien sûr, et c'est fortement recommandé, c'est à l'issue du spectacle, c'est de visiter les écuries qui sont absolument merveilleuses. C'est quand même, on dit que ces écuries-là font partie des plus belles écuries du monde. Justement, ça permet de rencontrer les écuyères qui s'occupent chacune de leurs chevaux, pouvoir échanger, etc. et parler de notre vie, de notre passion, de nos projets et de nos chevaux, bien sûr.
2: Pour les amoureux des chevaux et du spectacle au sens large du terme, Laure Guillaume, écuyère en chef de l'Académie équestre de Versailles. Merci Laure.
3: Avec grand plaisir, merci.
0: Merci mon bon Romain Bruno est votre invité. Le spectacle La Voix de l'Écuyère est actuellement dans le manège de l'Académie de Versailles. Plus d'infos sur le C'est pas possible de mal vendre les choses comme ça. Attends, je vais tout refaire. Vous voyez, on n'est pas en direct. Alors on coupe et on recommence. Merci Romain Bruno et à votre invité, le spectacle La Voix de l'Écuyère, actuellement dans le manège de l'Académie de Versailles. Plus d'infos, www.acadequestre.fr. Voilà, ça c'est mieux, ça c'est beaucoup mieux. Vous aimez Catherine Lara, et ben ça tombe bien parce qu'elle est là. C'est ça qui est dingue, hein. T'aimes bien Catherine Lara, elle est là. T'aimes pas Catherine Lara, et ben elle est là quand même. Voici la roqueuse de diamants, tout de suite mes amis.

0: Catherine Lara, allez, si vous prenez la route et que vous voulez être au courant des fermetures ce soir ou cette nuit, eh bien Grégoire Godefroy, lui, est toujours prêt à l'ouvrir.
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2: Avec une nouvelle fois des fermetures nocturnes à prévoir ce soir entre 21h et 6h et notamment sur le boulevard périphérique intérieur où ce sera fermé entre la porte des Lilas et la porte Brancion, sur la 13 vers Paris entre Rocancourt et la porte d'Auteuil, sur la 13 toujours mais vers la province cette fois entre la porte d'Auteuil et Rocancourt. Sur la 4 ce sera fermé aussi vers la province entre la porte de Bercy et Nogent-sur-Marne. Sur la 86 intérieur, là aussi il y aura des fermetures à prévoir, notamment entre Rueil-Malmaison et Nanterre, ou encore entre Saint-Denis et Noisy-le-Sec. En extérieur aussi sur cette A86, entre Nanterre et Rueil-Malmaison, entre Bobigny et Villeneuve-la-Garenne, ou encore entre Rungis et Saint-Maurice. Sur la N6 en direction de Paris, ce sera fermé dans le secteur de Tigerie. C'était les fermetures nocturnes entre 21h et 6h. Ayez bien ça en tête. Et puis, quoi qu'il arrive, bonne route avec nous.
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0: Qu'est-ce que j'adore. Qu'est-ce que j'adore cette radio. Qu'est-ce que j'adore ces jingles. Pala-pa-pa-pala. Ça te met une joie instantanée. Comme Kin qu'on écoute tout de suite avec Everybody's Changing. Merci d'être avec nous. Et puis dans un instant...

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2: Bienvenue chez vous, il est 10h36 pour la suite de son tour. Ici Paris-Île-de-France, notre grand reporter Bernard Adam aujourd'hui est à Villiers-le-Bel où on découvre le cheese boxing avec l'association Cariclay. Alors c'est un mélange étonnant entre boxe et échecs. Alors Bernard, prêt pour le match?
3: Oui, exactement, et pour parler de ce sport, j'ai sorti les gants de boxe. C'est Emmanuel Kinsonzi qui est avec nous sur Ici Paris-Île-de-France, bonjour.
4: Bonjour Bernard, merci de m'accueillir.
3: Avec plaisir. Alors comment ce sport a vu le jour?
4: C'est un sport qui a été inventé par Enki Bilal dans une bande dessinée dans les années 90, une bande dessinée qui s'appelle Froid Équateur, qui mélange la boxe et les échecs. Et ensuite, derrière, ça a été popularisé par de nombreux artistes hollandais, des traders londoniens. Et derrière, après, c'est devenu effectivement un véritable phénomène dans différents pays.
3: Comment on joue? On commence par l'échec ou par la boxe?
4: Dans les compétitions internationales, on commence par la partie boxe. On boxe pendant 3 minutes. S'il n'y a pas de KO, on passe par la partie échec. Et donc, c'est 3 minutes. On joue en blitz. S'il n'y a pas d'échec et mat, on retourne sur la partie boxe et ainsi de suite. Le but, c'est de mettre soit KO, soit mettre échec et mat.
3: Est-ce que ce sport est reconnu par une fédération?
4: Il y a une fédération internationale qui s'est créée il y a à peu près une dizaine d'années. Donc elle est composée de la fédération indienne, russe, du Royaume-Uni, des États-Unis également. Et il y a bien évidemment une fédération française présidée par Guillaume Salençon. Et donc aujourd'hui, il y a une trentaine de clubs ici en France. Le sport, il se développe et il se professionnalise davantage.
3: Est-ce que pour jouer, il faut être bon en échec ou bon en boxe ou les deux?
4: Donc c'est un sport qui est hybride, donc forcément il faut maîtriser les deux disciplines, il faut acquérir de grosses compétences sur la partie échec et boxe en même temps, et ensuite pouvoir les assimiler et les exécuter en même temps. Donc effectivement c'est un sport à part entière. Généralement il n'y a pas de statistiques sur est-ce qu'on gagne en boxe ou aux échecs, il faut vraiment maîtriser les deux pour pouvoir gagner et pour pouvoir justement être champion de cette discipline.
3: Quels sont les retours, Emmanuel, des participants qui viennent pour une session?
4: Dans un premier temps, ils sont assez surpris parce que c'est très particulier ce cocktail, un cocktail un peu explosif. Mais derrière, c'est assez jouissif parce qu'on ne sait pas comment on va gagner. Est-ce qu'on gagne sur la partie boxe, sur la partie physique, ou est-ce qu'on va gagner sur la partie intellectuelle? Donc en fait, c'est là tout l'enjeu de notre sport et c'est là la beauté de notre sport. Et donc c'est pour ça que les participants, ils sont très surpris dans un premier temps, mais après derrière très satisfaits et généralement ils en parlent très positivement à leur père.
3: Pour jouer, on vient ici, on est entraîné par vous, vous êtes un champion?
4: Donc oui, effectivement, je suis champion. J'ai été champion du monde en 2024 et on a créé un club avec différents associés, un club qui s'appelle Cariclay. Et justement, on accompagne la jeunesse et leur faire découvrir le chess boxing. Et derrière, on fait des cours de mentoring aussi derrière. Mais vous êtes les bienvenus sur Villiers-le-Bel pour tester cette discipline au gymnase Nelson Mandela.
3: Merci à vous, Emmanuel.
4: Merci Bernard, à bientôt.
2: Ben voilà, rendez-vous demain pour la suite de vos balades en Île-de-France. Et en attendant, merci Bernard. 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

0: aimons-nous, mes amis. Continuons à nous aimer tous avec Michel Sardou à l'instant et La maladie d'amour dans un instant. David Kolski a des petits plaisirs tout simples. C'est pas quelqu'un de compliqué. Les plaisirs de la vie, les plaisirs de l'été et les plaisirs de la pub.
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0: T'as entendu le petit waf à la fin? Eh oui, c'est un petit chien, puisque c'était Louane avec un tube qui s'appelle Chien, bien évidemment. Si vous êtes sur la route, pas de gros problèmes, 179 km de ralentissement. Juste, je vous signale cet accident qui vient de se produire sur la A86 extérieure. Nous sommes du côté de Bougival. La voie de gauche est fermée. Donc, si vous êtes dans le coin, prudence, ralentissement. Sinon, pour le reste, les petits ralentissements habituels, mais rien de compliqué. Donc, soyez patients. Et puis, tout à l'heure, je vous indiquais que sur la ligne P, il y avait le trafic qui était perturbé. Ben, pour l'instant, voilà, ça doit reprendre à 11h. Voilà, on n'en sait pas plus. Il est interrompu, même le trafic entre Meaux et La Ferté-Milon, en raison d'un obstacle sur la voie. Donc, normalement, reprise à 11h. Je vous tiens évidemment informé, puisque vous le savez, toutes les 15 minutes, le trafic, c'est sur votre radio locale, ici Paris-Île-de-France.
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0: Allez, chaque jour, David Kolski vous tend son joli micro pour nous partager vos petits plaisirs ici en Île-de-France.
3: Clichy change. Il y a les pavillons Vendôme avec des expositions. Bonjour, je m'appelle Elena et mon petit plaisir de l'été, c'est redécouvrir Paris, certains parcs, certains quartiers.
4: Qu'est-ce qu'il y a de bien dans le fait de redécouvrir Paris? Qu'est-ce que vous aimez? L'architecture, tout simplement vous balader?
3: C'est l'architecture, c'est un ensemble parce que c'est assez harmonieux. Tout ce qu'Haussmann il a inventé, ça fait qu'on a plaisir de côtoyer les endroits. Faire les petits passages, par exemple, passage entre Edouard.

0: pense pour cet été ?
1: Que les gens soient fiers qu'ils habitent à Paris ou dans la région parisienne. C'est agréable pouvoir voir l'histoire et l'aujourd'hui. Ensemble.
2: Merci Elena au micro de notre David Kolski. Et si vous cherchez que faire cet été à Clichy, ben rendez-vous par exemple sur le site de la ville, ville-clichy.fr. Dans un instant, Muriel Jordan nous parlera avion. Si vous êtes phobique de l'avion, ben restez avec nous. Mais d'abord, tiens, ben on va partir dans un train avec de Locomotion. Tout à fait, madame. Oui, c'est ce que je viens de dire. C'est Kylie Minogue.

0: Kylie Minogue avec The Locomotion, ce petit souvenir de 1987.
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0: Allez, 10h52, on termine ce bal de l'été des chroniqueurs avec notre radar des tendances, la belle Muriel Jordan qui décrypte pour nous chaque matin un phénomène de société qui raconte notre monde. Et ce matin, on s'intéresse à la phobie de l'avion.
2: Oui, l'aviophobie qui concernerait 20 à 30% de la population. Vous voyez, vous n'êtes pas seul. Moi, personnellement, c'est l'horreur. Chaque fois que je monte dans un avion, je me sens comme Nathalie dans Les Bronzés font du ski.
3: C'est trop dur! Il va, mais j'ai peur!
2: Certains ressentent même les premiers signes de panique dès l'arrivée à l'aéroport, au moment de déposer les bagages ou d'entendre les annonces d'embarquement. Et d'ailleurs, il y a plein de stars d'Hollywood, hein, comme Jennifer Aniston, Megan Fox ou encore Ben Affleck, qui sont de gros flippés de l'avion. Alors détendez-vous, je vais vous mettre une petite musique zen. Mais non, pas la marche funèbre de Beethoven. Oh. Sophia, quadragénaire, originaire de Nantes, que j'ai croisée dans la rue, se sent carrément concernée.
4: Je ne comprends pas ceux qui n'ont pas peur en avion. Moi, c'est plutôt ça, que je ne les comprends pas, ces gens-là. C'est-à-dire qu'on est quand même dans un truc qui vole, qui on comprend pas trop, il flotte, on sait pas. C'est-à-dire que pour moi, c'est un cercueil volant.
2: Voilà, je vous ai trouvé l'ambassadrice idéale de votre futur voyage. Et cette peur concentre plusieurs craintes. Peur du vide, de l'enfermement, de la perte de contrôle, de l'accident. Et c'est normal parce que tout ce qui n'est pas familier nous inquiète encore plus.
0: Mais oui, Muriel, alors comment est-ce qu'on peut faire?

0: pour surmonter cette peur si, par exemple, on doit prendre l'avion cet été ?
1: Moi, je vous dirais de prendre le bus. Mais si vous allez voir de la famille en Martinique ou au Mexique, ça ne va pas être possible. Alors, il existe un centre de traitement de la peur en avion. Il paraît qu'après une journée de stage, les personnes passent d'un niveau d'anxiété de 9 sur 10 à 3 sur 10. Oh, centre qui se trouve tout près de Paris, dans le Val d'Oise. Mais il existe plein de stages anti-stress pour lutter contre cette peur en avion. C'est organisé partout en France, chez Air France notamment. Il y a aussi les thérapies comportementales et cognitives qui fonctionnent chez certains, moins sur d'autres. Mais ces thérapies permettent surtout de trouver l'origine de la phobie. Oui, parce que ça peut venir d'une angoisse plus enfouie. Et vous pouvez aussi suivre des comptes de stewards sur les réseaux sociaux, surtout ceux qui sont tenus par des gens drôles et sympas, comme Mathieu ou encore Queen of Cockpit, qui donne aussi des conseils.
2: T'as peur des avions, mais est-ce que tu t'es jamais posé la question si les avions avaient peur de toi ?
3: Bah écoute, je te rassure, avoir peur en avion, c'est absolument normal. Pourquoi ? Bah parce que prendre l'avion, c'est pas normal.
4: Astuce numéro 1, les applications FlightAware ou encore FlightRadar, vous avez la possibilité de regarder en temps réel le nombre d'avions qui volent en même temps et sans souci.
1: Retournons voir Sophia, notre angoissée en avion. Mais vous arrivez quand même à le prendre ?
5: Oui, je le prends. C'est-à-dire que je prends des cachetons, je me drogue, je trouve toujours un petit médicament, rien qui se prend, de dormi, j'en sais rien. Un petit verre, et hop, c'est parti, quoi. C'est la seule. Et je pleure.
1: Et je sais pas pour vous, mais moi, l'avion, ça ne me dit aérien qui vaille.
0: Aérien qui vaille. Merci Muriel Jordan et à domani si vous aimez l'avion. N'hésitez pas à regarder sur internet, vous tapez Mayday, Mayday, Mayday, danger dans le ciel. Il n'y a que des accidents d'avion, c'est fabuleux. Merci beaucoup. Allez, dans un instant, 01 42 30 10 10.

0: C'était Michel Jonas, bien sûr, avec la boîte de jazz. À tout de suite, mes amis, juste après ça, là, regarde, là, ben, là, ça, là, maintenant. Voilà, ça.
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3: Merci d'avoir choisi votre radio locale ici Paris Île-de-France. Il est tout pile 11h. Tout de suite, c'est le flash avec Laurent Borde. Bonjour Laurent.
6: Les Bleus passent le piège des 16e de finale de la Coupe du Monde. Les hommes de Didier Deschamps ont facilement battu la Suède. 3-0 hier soir sur la pelouse du MetLife Stadium. Prochaine étape pour l'équipe de France. Les 8e de finale du Mondial 2026. Ce sera contre le Paraguay samedi à 23h à Philadelphie. Calendrier et résultats complets sur la Coupe du Monde sur le site et l'appli ici. 4 départements du Sud-Est, le Var, les Alpes-Maritimes et toute la Corse sont encore en vigilance orange. Les risques de feux de forêt sont un peu plus forts chaque jour, notamment pour 6 départements du pourtour méditerranéen. En rouge, sur la carte de Météo France, 4 sont en orange. De nombreux massifs forestiers sont interdits au public. Le gouvernement, pendant ce temps-là, est de plus en plus attaqué par sa gestion de la canicule, notamment par les députés écologistes qui veulent déposer une motion de censure pour son impréparation à la fois de la canicule qu'on a connue, mais surtout de la canicule qui arrive ce matin. Le groupe LFI annonce son intention de voter cette motion de censure. 4 nouveaux suspects interpellés hier dans l'enquête sur l'assassinat à Marseille de Mehdi Kessassi. Selon une information de France Info, 3 d'entre eux suspectés d'avoir joué le rôle de logisticien étaient déjà en détention, poursuivi dans d'autres affaires. Le 4e est présenté comme un exécutant. 6 personnes avaient déjà été mises en examen dans ce dossier fin mars, notamment pour meurtre et tentative de meurtre en bande organisée. 5 d'entre elles ont été placées en détention. Attention, si vous devez prendre le train pour les vacances, Jean Castex, PDG de la SNCF, déclare ce matin sur France Inter ne pas pouvoir garantir que tout va marcher très bien à 100% en cas de nouvelle canicule. L'ancien Premier ministre précise que la SNCF fait tout et donne le maximum pour pouvoir éviter des suppressions ou des annulations de trains.
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3: Voilà, et en ce qui concerne la météo de votre région, eh bien du soleil et des petits nuages blancs, voilà, qui vont passer de ci, de là. Au niveau des températures, c'est bien. On pourra se balader cet après-midi. 24 degrés à Orgeval et Versailles, 25 degrés à Pontoise, 26 degrés à Créteil et à Chelles, 26 degrés également à Meaux et 28 degrés à Paris. Voilà mes amis, du côté des transports, tiens, je vous signale que sur le RER A, le trafic est perturbé de Nanterre préfecture vers Cergy-le-Haut et Poissy en raison d'un malaise voyageur à bord d'un train. Donc si vous êtes sur le RER A, c'est perturbé. Et puis depuis tout à l'heure, je vous parle de la ligne P, puisque le trafic est perturbé entre Meaux et La Ferté-Milon en raison d'un obstacle sur la voie à La Ferté-Milon. Il devait reprendre à 11h, il y avait écrit cette information, la reprise du trafic à 11h, mais là ils ont enlevé cette information, donc peut-être que c'est un petit peu plus tard. Donc je vous tiens au courant si vous êtes, si vous devez prendre la ligne P. Voilà mes amis, vous le savez, sur votre radio locale ici Paris-Île-de-France, le trafic c'est toutes les 15 minutes bien sûr.
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3: Palabapapala, mes amis, jusqu'à midi, là, maintenant, ça démarre, le palabapapala, c'est-à-dire la joie, la bonne humeur, car on va être ensemble et j'adore être avec vous. Donc venez jouer avec moi, 01 42 30 10 10, appelez tout de suite, vous allez partir avec 2 choses. 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On joue dans un instant.

0: rien de plus beau. Si, il y a moi. Je suis beaucoup plus beau que le dernier jour du disco. Mais après, c'est chacun ses goûts. Hein. Mais moi, je l'aime beaucoup.
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0: À vous de jouer, mes amis. Je suis très heureux d'être avec vous. C'est Willy Rebel. Jusqu'à midi, on joue au 01 42 30 10 10. Appelez-moi immédiatement, sinon je me fâche. Faites comme Marie. Ça va, Marie?
2: Oui, très bien.
0: Bon, comment vas-tu, Marie? Marie, tu habites où?
2: J'habite au Chênay.
0: Ah, le Chênay.
2: C'est...
0: Bah oui, c'est Marie du Chênay. Marie du Chênay. Tout le monde te connaît au Chênay, Marie. Hein. Les gens ne parlent que de toi. Hein.
2: Elle-même,
0: ouais. Bah oui, tu es un peu la star du Chênay.
2: Ouais, c'est ça.
0: tu fais quoi de beau dans la vie au Chênay, Marie?
2: Je travaille dans un laboratoire.
0: Oh là là, laboratoire, on te donne le sang?
2: Non, laboratoire d'analyse.
0: Ah voilà. Oui, bon, quand même, laboratoire d'analyse. J'adore les laboratoires d'analyse, c'est ma passion. J'aime bien que tu sais, quand on fait pipi dans les petits trucs, là, j'aime bien ça. Ah, j'aime bien. Ouais. C'est à chaque fois, j'ai toujours peur que ça déborde. Et ben non, mais voilà. Parce que, en fait, vous êtes prévoyant. Vous êtes toujours bien prévoyant.
2: Faut avoir confiance,
0: Marie. Ayons confiance à notre dose d'urine. J'aime bien ce genre de discussion. Tu vois, Marie, on parle de la vie. De toute façon, c'est la vie. Hein, c'est comme ça. Hein. Qu'est-ce que tu as. Alors, ce matin, tu t'es levée à quelle heure? Attends, je veux tout savoir sur Marie. Marie, elle s'est levée à quelle heure?
2: Je me suis levée un petit peu tôt parce que j'ai le ravalement chez moi.
0: Ah, là, oui.
2: Je travaille pas et ça fait un bruit d'enfer, mais ça a cessé, donc je me suis rendormie et voilà quoi.
0: Ah ouais. Il y a le ravalement chez toi, mais l'immeuble, pas sur toi.
2: Pas sur moi, non.
0: D'accord,
2: pas encore.
0: Mais... Non, Marie est encore très jolie, je refuse de dire ça. Mais tu feras des petites choses, Marie? Oui, bon, de toute façon... Moi, je ferai des petites choses.
2: Par exemple.
0: Bah, moi, je ferai des petites choses, moi. Ouais, les paupières, les paupiettes. Les paupiettes. Marie se refera les paupiettes. Très bien. Voilà. Moi aussi, je vais peut-être faire... pour l'instant, ça va, mais si j'ai une petite calvitie, je me ferai des cheveux. Voilà, calvitie.
2: Ouais.
0: Après, je suis très beau, donc j'ai pas besoin de faire le reste. Mais
2: oui, c'est pas nécessaire. Hein.
0: Mais au très pire, calvitie. Voilà. Donc, Marie, très bien. Elle est géniale, Marie. T'as vu, tu peux lui demander tout ce que tu veux, elle répond. Tu es mariée, Marie? T'es mariée, Marie?
2: Non.
0: Non.
2: Non.
0: Non, non. Non, Marie, non. Elle a pas envie. Pas envie d'être emmerdée par un mec. Bien raison.
2: Voilà, exactement.
0: Bien raison.
2: Ça.
0: Marie, j'adore Marie. Marie, écoute-moi bien, nous allons jouer, il faut que tu fasses plus de 4 points, d'accord? Puisque c'est Agnès qui est passée hier et Agnès, elle a marqué 4 points. Il faut que tu ailles plus que ça. Ça va y aller, on va y aller step by step. Je te rappelle que tu joues pour deux choses. D'abord pour cette carte carburant d'une valeur de 100 euros. Je crois que tu n'as pas de voiture, mais... t'as une voiture. Bon bah alors, 100 euros c'est déjà pas mal. 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Et puis il y aura aussi ce petit séjour en Bretagne. Alors ça, vraiment l'endroit est magnifique. Vous pouvez aller sur internet, vous tapez Domaine des Ormes et vous allez voir, c'est trop trop beau. C'est situé en Bretagne entre Saint-Malo et le Mont-Saint-Michel.
2: Ah oui, j'adore.
0: Tout est beau là-bas. Tout est beau, l'endroit, il est beau, tout est bon, tout est magnifique. Donc je te souhaite de gagner ça. Il faut faire plus de 4 points. Et pour le séjour en Bretagne, le tirage au sort aura lieu lundi prochain dans la matinale de Grégoire Godefroy. Donc vraiment, je te souhaite de gagner tout cela. Tout est ticket d'or. D'accord, ma chère Marie?
2: Eh bien oui, on va croiser les doigts.
0: Allez, on croise tout ce qu'on peut croiser. D'abord, comme c'est la première question, Marie, c'est la question mise en bouche, donc je vais t'aider. D'accord? Le premier point, je vous l'offre, car vous êtes tous des amis, vous êtes mes amis tous. Donc je t'offre le premier point, donc tu écoutes bien la question et tu écoutes bien le son mélodieux de ma voix, car il y aura un indice. À Paris, tu connais Paris? C'est une ville, tu vois, à peu près?
2: Oui, j'y ai vécu, oui.
0: Ah, très bien. Alors Paris, c'est une ville. Chaque année, il y a 650 personnes... qui se retrouve à l'hôpital à Paris, après quoi? Après avoir été renversé par un vélo ou une trottinette, après avoir voté pour un maire socialiste, ou après avoir glissé sur une crotte de chien, Marie! La crotte de chien! 5 secondes.
2: Alors,
0: 5 secondes.
2: Oui, glisser sur une crotte de chien.
0: Oh, qu'est-ce qu'elle est forte, Marie!
2: Trop fort.
0: Marie, ça, c'est la Marie que j'aime. Marie a marqué un point. Bravo. Non, mais tu te rends compte, 650 personnes à l'hôpital après avoir
2: glissé.
0: C'est dingue. Tu as un animal à la maison?
2: Non, j'ai pas d'animal. D'ailleurs, on appelle pas les trottoirs à Paris, on appelle ça les crottoirs.
0: Les crottoirs, exactement. Alors attends, Marie, si on résume bien, donc pas de mec, pas d'animal, rien. Tu n'aimes personne, Marie, rien ni personne.
2: Non, je n'aime personne.
0: Ouais. Moi, t'as raison. Oh, il y en a marre des gens. Eh, que des cons quand même, globalement. Globalement.
2: Non, c'est pas vrai.
0: Mais non, et je vais te dire. Alors, attends, si tu réponds, si t'as pas envie de répondre, tu réponds pas, Marie, d'accord? Parce que je veux pas te mettre mal à l'aise, mais est-ce que tu la vis bien, ta solitude? Moi, par exemple, enfin, ta solitude, le fait que tu sois célibataire, je veux dire. C'est quelque chose que
2: ben
0: tu...
2: Ben oui.
0: Ouais, ben moi aussi.
2: Absolument.
0: Ben ouais. Tout ben moi, fait, pareil.
2: Très bien, comme ça.
0: Ben moi, c'est exactement pareil. C'est marrant que tu dis ça, parce qu'hier soir, j'étais au téléphone avec Corentine Fels, qui présente cette émission et qui se repose quelques jours. Et avec Coco, elle me demandait ça. Elle me dit, bah toi, tout ça, ton célibat. Mais je dis, mais moi, j'adore. J'ai plein de potes, j'ai un boulot que j'adore. Donc tout va bien. Voilà. Toi, c'est pareil, Marie ?
2: Voilà, moi, je fais plein de choses, effectivement.
0: Voilà.
2: Et j'ai plein de passions dans la vie.
0: Et ben voilà.
2: Je me sens libre et voilà, quoi. Après, ma vie est comme ça. Et puis.
0: Et ben, tu sais quoi, Marie ? Comme on est pareil tous les deux, je te propose qu'on se mette en couple. Mais vu qu'on pense pareil. Non, mais je suis comme toi, Marie. Voilà. Bah voilà. Marie, bravo. Un point. Allez, on essaie de marquer le deuxième point. Aujourd'hui, nous sommes le 1 juillet. On est le 1 juillet. Oui, on est le 1 juillet. C'est l'anniversaire de Pamela Anderson. Tu te souviens de Pamela Anderson qui a été rendue.
2: Très bien, ouais.
0: Voilà. Elle a été rendue en célèbre en 1992 dans une série qui s'appelle Alerte à Malibu. Quel était son nom dans la série ? À ton avis, elle s'appelait comment ? Je suis sûre que tu peux trouver. Est-ce qu'elle s'appelait C.G. Parker ? Est-ce qu'elle s'appelait Pamela Ewing ? Ou est-ce qu'elle s'appelait Jessica Fletcher ? C.G. Parker, Pamela Ewing ou Jessica Fletcher ? Si tu réfléchis deux secondes, tu vas trouver, tu verras.
2: Pamela Ewing. Non, pardon, il y avait quoi d'autre ? J'ai pas entendu.
0: Oh non.
2: Bah moi, pas Pamela Ewing, évidemment.
0: Bah non,
2: c'est
0: pas, bah ouais.
2: Mais non, j'ai pas entendu les autres.
0: Oh, Marie. Marie, si tu savais le mal que tu me fais, Marie. Non, Pamela Ewing, c'était dans Dallas, évidemment. Mais Jessica Fletcher, c'était aussi celle qui jouait dans Arabesque. Voilà, c'était le nom de l'héroïne d'Arabesque. Et en fait, c'était C.G. Parker, ouais.
2: Ah ouais, non, mais je ne savais pas.
0: Bon, Kazetjine Parker. En fait, j'avais mis d'autres noms à côté. Je m'étais dit, bon, Pamela Ewing, non.
2: Jessica Fletcher, voilà. Mais Pamela Ewing, je connaissais. En
0: bah oui, c'est Dallas, Pamela Ewing. Dallas, J.R. Ewing. Là, comment tu t'appelles, Emma, la technique ? Comment tu t'appelles quel âge tu as, Emma, la technique ? 21 ans. On a un bébé. Là, on parle de trucs, elle comprend rien. On parle de Pamela Ewing, J.R., Dallas.
2: Bah oui.
0: Elle est trop jeune, hein, si tu savais.
2: Bah, ouais.
0: Les meilleures séries, c'était dans les années 80, ça c'est sûr.
2: Ouais.
0: Bon, bah Marie, tu sais quoi ? Tu sais ce qu'on va faire, Marie ? Moi, je suis là jusqu'à vendredi et tu me rappelles quand tu veux. Tu sais quoi ? Tu raccroches, tu rappelles. Moi, je m'en fiche.
2: Ouais.
0: Fais comme ça, tu fais ce que tu veux. Tu me rappelles quand t'as envie, Marie. T'hésites pas, hein, d'accord ? Tu seras toujours la bienvenue ici, tu es chez toi sur cette radio. Merci de ta fidélité, merci de ta gentillesse. T'es adorable, Marie. J'étais ravie de faire ta connaissance. À très bientôt, prends bien soin de toi.
2: Bonne journée.
0: Ciao, belle. Et bah, du coup, bah voilà, la place est libre pour vous, mes amis. 01 42 30 10 10. 01 42 30 10 10. 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Mais tiens, d'abord, on va écouter Alain Souchon. Non, c'est pas du tout Alain Souchon. C'est Shakira. Je confonds souvent Alain Souchon et Shakira.

0: Dai. C'était Shakira avec Burna Boy sur votre radio locale ici Paris Île-de-France. Un petit point tiens sur la circulation pour vous dire qu'actuellement il y a 162 km de ralentissement. Pas de gros problèmes, mais juste je vous signale cet accident qui vient de se produire sur la A4 en quittant Paris. Du côté de Croissy-Beaubourg, il y a un accident entre un véhicule léger, une voiture et un poids lourd. Et il y a la voie de droite qui est fermée. Voilà, donc si vous êtes dans les parages, ça ralentit un petit peu. Sinon, ailleurs, franchement, les petits ralentissements habituels, rien de dramatique. Et puis, depuis tout à l'heure, une espèce de suspense sur la ligne P où le trafic devait reprendre à 11h. Et là, bim, je regarde. Et bien, c'est toujours pas repris, voilà, puisque le trafic est perturbé entre Meaux et La Ferté-Milon. Donc, je vous avais promis de vous tenir au courant. Et quand je tiens, mais moi, quand je dis un truc, je le fais. Hein. Donc, pour l'instant, ça n'a pas repris. Mais je vous tiens au courant, puisque vous le savez, sur votre radio local ici Paris-Île-de-France, le trafic c'est toutes les 15 minutes.
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0: Tout à fait monsieur, à vous de jouer. 01 42 30 10 10. Est-ce que Sabina est avec nous? Tu es là Sabina?
2: Oui, bonjour.
0: Ah, comment vas-tu Sabina?
2: Eh ben, très bien, il n'y a pas très longtemps que je suis réveillée.
0: Ah, tu viens de te réveiller, Sabina.
2: Oui, à quoi
0: bon, bah tu sais quoi, je te laisse te frotter tes petits yeux tranquillement.
2: Ah non, mais ça y est, j'ai pris mon petit déjeuner. Hein.
0: Ah
2: ça
0: oui,
2: y est, je suis réveillée.
0: Bon, écoute, je préfère quand même que tu enlèves ta robe de chambre, habille-toi, s'il te plaît, Sabina, parce que tu passes à la radio, je veux que tu sois chic, et on te prend juste après ça. D'accord, Sabina? Tout de suite, ma Sabina, à tout de suite.
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0: Mais oui, c'est la radio de votre été. Évidemment, on est ensemble tout le temps. On vous abandonne jamais. 01 42 30 10 10. Venez jouer avec moi. C'est le moment où, voilà, où on se pose des petites questions, on essaie de marquer des petits points et surtout, on se raconte des bêtises. C'est le moment que je préfère dans ma vie. Je vous jure, hein, c'est quand je suis avec vous au téléphone et qu'on papote. Ça va, Sabina?
2: Ça va très bien.
0: Alors, Sabina.
2: Dit ici Paris, mais moi, c'est ma radio aussi. Elle m'a servi pendant des années, j'étais chauffeur taxi, chauffeur livreur.
0: C'est pas vrai, donc tout le temps branché sur la radio, tout le temps.
2: Demain, quand je me lève, c'est la première chose que je me fais.
0: Ça c'est très très bien. Ça. Mais alors là, tu t'es levé, là il est 11h20, tu viens de dire que je viens de me lever à 11h10, non?
2: Oui, je me suis levé, il était
0: 11h20. 11h20, dis donc, voilà. Hein. Hey, belle vie.
2: Le temps que j'immerge, je me lève, tranquille.
0: Trop bien.
2: J'ouvre les fenêtres,
0: mais
2: après je prends mon petit déjeuner. Et puis après, je t'ai appelé.
0: Sabina, allez, c'est ça la vie, on se lève à 11h20, on petit déjeune, on appelle Willy à la radio, et puis voilà.
2: Les joies de la retraite.
0: Bah alors, on va pas s'emmerder, hein. Dis donc, comment ça se fait que tu te sois levée si tard? T'es une grosse dormeuse ou...
2: À l'origine, je suis une grosse dormeuse, j'ai certaines familles, parce que ma grand-mère dormait beaucoup aussi. Nous, on fait pas de sieste, la sieste n'existe pas chez nous.
0: D'accord, vous dormez 12h d'un coup.
2: Je suis 1h du matin, voilà.
0: Ah oui, voilà.
2: Comme je fais des nuits par étapes, je récupère un petit peu le matin.
0: J'ai bien compris.
2: Voilà.
0: Bon, et là, du coup, tu travailles plus, c'est ça? Tu es à la retraite?
2: Ah non, je suis à la retraite.
0: Ah, très bien.
2: J'ai attaqué ma troisième vie, ça y est.
0: Ça y est. Et alors, c'est quoi tes occupations, du coup, à part dormir? Qu'est-ce qu'elle fait d'autre, Sabina?
2: Je fais mon ménage. Je m'occupe de mon petit mari qui a une grosse arthrose au genou.
0: Ah, tu m'as fait
2: peur. Donc, les vacances sont compromises cette année parce qu'on a une caravane, il faut installer la caravane, monter le vent. Il y a beaucoup de choses à faire, hein. Puis conduire, c'est vrai que c'est pas évident.
0: Non, mais peut-être que vous pourrez partir dans ce mobilhome, en Bretagne.
2: Si on a un petit fils de 17 ans, on l'emmènera avec.
0: Ou sinon vous le laissez, 17 ans, ça va.
2: Non, on a un petit fils qui adore, on a été malades tous les deux, il était là. Cool. Hein. Il a toujours été là. Hein.
0: Bon. Ma Sabina, voilà ce qu'on va faire. On va jouer tranquillement, on va y aller step by step, comme on dit en français, step by step. Il faut essayer de battre 4 points, d'accord ? C'est Agnès qui a 4 points.
2: Tout
0: elle
2: à
0: a
2: fait,
0: joué avec moi.
2: Hier.
0: Voilà, exactement. On va y aller tranquillement. Voilà. Alors, tu sais que comme la première, c'est la première question que tu viens d'arriver, c'est la question mise en bouche. Je vais t'aider, d'accord ? Tu écoutes bien. Tu écoutes bien. Nous passons aux toilettes. Aux toilettes. On passe un an de notre vie, 2 ans de notre vie, ou 3 ans de notre vie. 3 ans, 3 ans, 3 ans. 3, Sabina,
2: alors
0: 3.
2: C'est 3 ans et j'avais déjà entendu.
0: Ah ben voilà. Eh ben effectivement, c'est 3, t'imagines. Je comprends maintenant pourquoi il y a certaines personnes...
2: Quelle perte de temps.
0: Ah, mais tu te rends compte. Tu sais qu'une fois, je suis allée chez quelqu'un, je suis sûre que c'est vrai, il y avait une espèce de moumoute sur la lunette. Tu sais, un truc en... Non.
2: Ah oui, quelle horreur.
0: Ouais.
2: T'as mis un microbe.
0: Eh ben, je comprends, hein. Eh ben, quand tu passes 3 ans de ta vie, t'as envie d'être bien installé quand même, hein. Donc voilà, et 3 ans de ta vie, effectivement. Oh, waouh, mes amis, bravo.
2: Ah bah oui, mais c'est surtout les hommes qui passent 3 ans de leur vie, hein.
0: Alors,
2: c'est vrai que les hommes restent beaucoup aux toilettes.
0: Oui, c'est parce que on regarde la déco, on réfléchit,
2: oui,
0: tu sais, on fait.
2: Voilà,
0: on
2: fait un... dans le temps, il y avait le journal, maintenant il y a le portable.
0: Voilà, et puis on fait un point sur la vie, tu vois, voilà, on prend le temps. Sabina, bravo, un point, c'est très bien. Allez, on continue. Écoute-moi bien.
2: Allez.
0: On est le 1 juillet, là. Toujours le 1 juillet. Oui. On est le 1 juillet. Alors, le 1 juillet 1991, disparaissait le comédien Michael Landon, qui a été rendu célèbre dans la série La Petite Maison dans la Prairie. Tu t'en souviens
2: tout
0: de cette
2: fait.
0: Série? Voilà.
2: Ah oui, tout à fait, ouais.
0: Il jouait le rôle de Charles Ingalls, le père.
2: Tout à
0: le
2: fait.
0: Père, voilà.
2: Le père, oui.
0: Alors, il arrivait quoi à l'une des filles de Charles Ingalls dans le générique de la série? Il lui arrivait un truc dans le générique qui n'était pas prévu, et puis ils l'ont gardé au montage.
2: Tout à fait, c'est la petite Marie.
0: Ouais, alors il lui arrivait quoi dans le générique?
2: Elle tombait, tout simplement.
0: Ah bah voilà. On va faire semblant de réfléchir. Vas-y.
2: Voilà. Alors attends, je me gratte la tête.
0: Gratte-toi la tête.
2: Marie, je me souviens bien, c'était Marie et je crois qu'elle tombait en plus.
0: Bah en fait, voilà, j'allais te dire, elle se fait renverser sans gravité par un chariot, elle tombe dans la rivière ou elle tombe en courant dans la prairie.
2: Effectivement,
0: elle tombe dans la prairie. Tiens, on va écouter un petit peu. Charlie Gall, ça lui coupait du bois tout le temps. Tu te souviens de Charlie Gall,
2: ouais,
0: il coupe
2: ouais,
0: du bois.
2: Bah, il avait
0: que ça à faire. Il avait que ça à foutre. Chérie, j'ai froid. Attends, je te coupe du bois. Clac, clac, clac. Chérie, j'ai faim. Attends, je coupe du bois. Clac, clac. Chérie, notre fille est aveugle. Attends, je coupe du bois. Tout le temps, il coupait du bois. Charlie Gall. 205 épisodes. La série n'était pas toujours marrante. Il n'y avait que des histoires un peu.
2: Non. Ouais. Bon, et puis il y en a qui la regardent à nouveau parce que voilà, c'est ressorti. Mais bon.
0: Bah, attends. 205 épisodes et à partir du 6 juillet prochain, il y a Netflix qui va proposer une série dérivée de La Petite Maison dans la Prairie.
2: Non, mais c'est qui propose Ma Sorcière Bien-Aimée, moi j'adorais ça.
0: Ah.
2: Ou Fiche Bradatier. Voilà, j'adorais ça aussi.
0: Voilà.
2: Il y a encore mieux, Thierry Lafronde, avec le beau Jean-Claude.
0: Ah oui, mais là, Thierry Lafronde, la série, elle a 600 ans. Parce que là, moi,
2: j'étais
0: petite,
2: moi, quand je regardais.
0: Thierry, il paraît
2: qu'il était. Il en 60 quand même.
0: Il paraît qu'il était beau. Il paraît que vous étiez toutes amoureuses de lui à l'époque.
2: Il était beau, gosse. Comme Mehdi.
0: Voilà. C'est lui qui jouait dans l'autre. Mehdi qui jouait dans la série Belle et Sébastien.
2: Voilà,
0: mes amis. Là, on a perdu tous ceux qui ont moins de 300 ans. Ils sont tous partis, là.
2: Voilà, tout à fait.
0: Bon, Sabina, t'as 2 points. Bravo. Tu sais quoi? Tu vas rester avec nous. On va continuer à jouer dans un petit instant. On va d'abord partir sur les pistes de danse. Tiens, on va écouter Earth, Wind, and...
2: Ah, j'adore.
0: Je sais bien, attends, tu crois, Sabina, je l'ai mis pour toi, ça, hein?
2: Ah, c'est gentil.
0: Sabina, elle a l'air d'être un petit peu nerveuse, un petit peu... Donc, il lui fallait un truc qui bouge un peu.

0: de votre radio locale ici par Île-de-France. Allez, si vous ne savez pas quoi faire là, tout à l'heure, là, demain, là, après-demain, pas de panique, Grégoire Godefroy, c'est tout. Il est là, regarde, il va nous
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0: dire des choses.
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2: Et aujourd'hui c'est mercredi, le mercredi c'est cinéma et on le sait, le cinéma aujourd'hui ça peut coûter un peu cher, sauf si vous profitez de la fête du cinéma avec des séances à 5 euros partout en Île-de-France pour aller voir, pourquoi pas, avec les enfants et les petits-enfants, des mignons et des monstres.
3: À Hollywood, les nouvelles vedettes du grand écran révolutionnent l'industrie du cinéma. Les mignons sont de retour.
2: Alors ce n'est qu'un exemple évidemment, mais allez au cinéma, la fête du cinéma, des séances à 5 euros, ça fait plaisir et surtout dépêchez-vous d'en profiter puisque c'est le dernier jour aujourd'hui. Sinon côté cinéma, pourquoi pas aussi aller voir un film en extérieur. C'est le retour de Une toile sous les étoiles, édition 2026. C'est à la Monnaie de Paris, Quai de Conti, dans le 6e arrondissement, qui transforme sa cour d'honneur en salle de cinéma en plein air géante avec plein d'animations et avec ce soir dès 21h30 le film Persepolis qui sera diffusé. Bel été avec nous.
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0: Allez, on continue notre palabapapala. C'est la fête, hein. Ça veut dire que c'est la fête jusqu'à midi. On continue à jouer. Sabina est toujours avec nous. Sabina Depoing,
5: oui,
0: qui est à la retraite depuis quelques temps. Mais avant, chauffeur de taxi, entre autres, c'est ça
5: que tu disais ? Oui, entre autres, voilà. chauffeur-livreur Carice,
0: ah, voilà.
5: et j'ai passé mon transport en commun.
0: Oh là là, là là, ah oui, t'as conduit, voilà. conduit, quoi, t'as fait des milliers de kilomètres.
5: Là, je pars fin juillet pour l'anniversaire de ma nièce qui est lourdement handicapée pour ses 30 ans, mm-hmm. et je prends la voiture.
0: Et voilà, voiture. Voilà. Qu'est-ce que tu aimes dans le fait de conduire ? C'est quoi qui te...
5: L'indépendance, je peux m'arrêter quand je veux. Et puis c'est pas ça, c'est que je supporte pas les parfums, donc prendre les transports en commun, c'est impossible.
0: Ah, voilà.
5: Je suis asthmatique, donc voilà.
0: Voilà, au moins dans ta voiture.
5: Mais bon, j'ai une voiture qui consomme pas. Hein.
0: Oui, et puis dans ta voiture, t'es tranquille, les fenêtres fermées, tu fumes dans ta voiture, voilà, du coup, t'es tranquille.
5: Non, je ne fume pas. Non, je ne fume pas.
0: Je me doute bien, Sabina. Je te taquine. Sabina, tu as 2 points. C'est déjà très bien. Il faut qu'on aille jusqu'à 4, ok ?
5: Tout à fait.
0: Voire 5, oui, déjà. Mais au moins 4, si on arrive à 4, c'est déjà pas mal. On a fait les anniversaires. C'est fait. Maintenant, on va parler actualité. Écoute-moi bien. Hier, les Bleus, l'équipe de France de football, les Bleus ont joué au MetLife Stadium de New York, là où ils avaient déjà joué, où ils avaient déjà affronté le Sénégal le 16 juin dernier. Et les Bleus, ils n'aiment pas ce stade, ils n'aiment pas aller jouer là-bas. Après, ils ont gagné quand même, ça n'a pas empêché, mais ils n'aiment pas cet endroit. À ton avis, pourquoi ? Est-ce que les gradins sont très éloignés de la pelouse, du coup, en fait, ils n'entendent pas bien, ils n'ont pas trop de retour du public, qui les porte pas bien, tu vois. Est-ce qu'il n'y a pas de vestiaire ? Ou est-ce que c'est la pelouse ? La pelouse, elle est toute pourrie. La pelouse, elle n'est pas faite pour du foot. À ton avis, 5 secondes.
5: Je pense que c'est la pelouse qui n'est pas faite pour le foot.
0: Tu penses que c'est la pelouse qui n'est pas faite pour le foot ?
5: Oui, parce que je regarde pas.
0: Ouais.
5: Mais tu regardes le rugby, mais pas le foot.
0: Eh ben c'est ça, bravo ma Sabina, t'as raison.
5: Ben voilà.
0: Effectivement, parce qu'habituellement, il y a donc du foot américain qui se joue là-bas.
5: Oui,
0: et du coup, le gazon n'est pas approprié pour le foot.
5: Il n'est pas adéquat. Oui,
0: voilà, du coup, le sol est très dur en dessous de l'herbe. C'est comme si c'était du synthétique. C'est plus dur pour eux, pour les joueurs.
5: Ils sont fait bobo quand ils sont tombés.
0: Oui, mon bébé, les pauvres petits bébés. Le rythme de jeu n'est pas le même, donc ils ne sont pas contents. Mais en tout cas, ça ne les avait pas empêchés de gagner, donc 3-0. Bravo, toi en tout cas, tu as aussi trois. Bah tu vois, tu as un point commun avec les Bleus, c'est que toi aussi, tu as marqué 3 points. Bravo. Allez, on essaie de marquer le 4e point, écoute-moi bien. Attention, mes amis, si vous habitez à Melun ou Évry-Courcouronne, à 16h tout à l'heure, il va se passer quelque chose. À votre avis, vous allez entendre sonner les cloches de tous les parages pendant 10 minutes pour des essais techniques. Donc ça va sonner à fond la caisse pendant 10 minutes. Ou alors est-ce que l'électricité sera coupée entre 16h et 20h, là aussi pour le remplacement d'une turbine, obligé de tout couper pendant 4 heures. Ou alors vous allez être survolé par un Mirage 2000 à très basse altitude, boum, avec un boucan d'enfer. À votre avis, à ton avis ma chère Sabina, est-ce que c'est les cloches ?
5: Peut-être la turbine ?
0: Alors, est-ce que c'est les cloches ? Est-ce que c'est l'électricité qui sera coupée ? Ou est-ce qu'il sera...
5: L'électricité, je pense.
0: Électricité ?
5: Oui.
0: Laisse réfléchir, intensité. Non, c'est pas ça. Tu sais quoi? En fait, ils ont été survolés par un Mirage 2000 à très basse altitude. En fait, ouais, ils ont été survolés ce matin à 10h et tout à l'heure à 16h. Il y a cet avion de combat qui va survoler la région à basse altitude puisque c'est pour rendre hommage aux hommes et aux femmes qui contribuent depuis 40 ans au succès du moteur qui habille donc le Mirage 2000 et qui est fabriqué sur le site de Safran de Corbeil-Essonne. Voilà. Bon.
5: Je m'endormirai moi-même, tu auras
0: fait. Voilà. On s'endormira tous moins cons tout à l'heure. Surtout que ma Sabina, elle fait des longs dodos. Hein, donc je peux te dire que quand elle se réveille, elle est beaucoup moins bête, ça c'est sûr.
5: Je suis réveillée là.
0: Sabina, tu reviens quand tu veux, d'accord? Tu es ici chez toi, ma Sabina. Tu connais la maison. Tu avais déjà gagné quelque chose avec nous il y a quelque temps,
5: non? Ah oui, alors j'ai gagné un concert à Boulogne,
0: ouais,
5: de musical de Boulogne.
0: Super.
5: J'ai gagné une pièce de théâtre. J'ai gagné mon petit-fils et ma sœur. D'ailleurs, mon petit-fils a été dans les loges de Titoff.
0: Génial.
5: On était inséparables.
0: Génial.
5: Dernièrement, j'ai gagné un repas bistronomique.
0: Bon, bon alors.
5: Où j'étais avec mon conjoint pour Saint-Valentin, pour notre 41 ans à la Saint-Valentin.
0: Bon, bah tout va bien. Sabina. Bon, bah écoute.
5: Voilà, et puis je sais plus, j'ai encore gagné d'autres choses. C'est comme l'auto, quand je vais jouer à des bingos, je gagne régulièrement.
0: Tu es la bienvenue parce qu'on aime, chouchouter nos auditeurs fidèles et nos auditrices comme Sabina. Donc merci beaucoup, tu reviens quand tu veux, ma Sabina. Je t'embrasse très fort. 01 42 30 10 10. 01 42 30 10 10. Appelez-moi, du coup, c'est champ libre pour vous. Vous m'appelez, vous repartez avec deux choses, votre sélection pour une carte carburant d'une valeur de 100 euros et votre séjour du côté de Saint-Malo. Vous partirez à 4 dans un mobil-home extraordinaire. Ah oui, parce que nous, on n'offre pas de la merdouillette ici. Hein. Donc vous m'appelez 01 42 30 10 10. Mais d'abord, on va écouter le Larsen de Zazie. Merci d'être avec nous. On joue jusqu'à 11h. Alors appelez-moi, je vous attends. Soyez gentils, pitié.

0: 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Ah, c'est beau, hein, c'était Zazie avec Larsène, bien évidemment. Oui, bien évidemment.
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0: Ah, c'est moi. C'est vrai que c'est moi, dis donc. Hein. Jusqu'à 11h et jusqu'à vendredi. Voilà, je vous le dis. Si ça vous intéresse, vous dites, tiens, mais qu'est-ce qu'il fait jusqu'à vendredi, le petit? Eh ben, il est là, avec vous. Puis après, samedi et dimanche, en direct, entre midi et 13h, pour Willy vient déjeuner chez vous. Comme d'habitude, vous voyez, on reste ensemble tout l'été, mes amis. Quelle joie! Je vous jure que je suis content de me lever le matin. Je suis vraiment heureux de me lever le matin. Je fais le plus beau métier du monde. Parce que quand je me lève, je me dis, je vais parler à des auditeurs. Et ce matin, je me suis levée, je me suis dit, qu'est-ce qu'elle fout la Jacqueline? J'aimerais bien parler à une Jacqueline.
2: Ah oui, mais moi aussi, moi j'ai déjà gagné là, parce que je passe avec Willy Revelli dans le rêve. Alors... Le rêve. Donc j'ai déjà gagné.
0: Eh, on a gagné tous les deux, parce que moi je me suis dit, je veux parler à Jacqueline, et Jacqueline elle voulait me parler. Donc c'est bon, hein, on a gagné notre journée là.
2: Et vous avez beaucoup de chance, parce que je suis en train de passer mon brevet d'escalade, figurez-vous que je suis au 6e étage sans ascenseur.
0: C'est pas vrai, tu es monté en rappel. T'es monté en rappel.
2: Ah bah totalement, c'est pour ça que je vous ai appelé.
0: Alors attends, comment ça se fait? Panne d'ascenseur, genre.
2: Ah bah, c'est-à-dire, j'avais un ascenseur qui était un petit peu folle dingue comme moi.
0: Ah oui.
2: Vous appuyez sur le 4, il va au 2.
0: Ah, j'aime bien. Ensuite,
2: par contre, j'ai eu la chance d'être désincarcérée par un beau pompier.
0: Je sais que tu l'as fait exprès, Jacqueline.
2: Oui,
0: je suis sûre que tu l'as fait.
2: Entre le 2e et 3e étage, je peux vous assurer que ce sont des moments absolument
0: Je suis sûre que tu l'as fait exprès, Jacqueline, de bloquer l'ascenseur.
2: D'autant plus que j'avais une jupe hyper serrée ce jour-là.
0: Bien joué, Jacqueline. Elle est maligne, ma Jacqueline. Tu nous appelles d'où, Jacqueline? On se tutoie, ma Jacqueline. On se tutoie, ma Jacqueline, il n'y a pas de souci.
2: Ah, ben,
0: super.
2: Willy.
0: Alors, donc, Paris 17e, très bien. Tu habites là-bas depuis longtemps, dans le 17e?
2: Ah oui. Bah, comme j'ai 23 ans, ça fait 22 ans que j'y habite. Voilà.
0: Très bien. Et en fait, tu habites dans quel coin, à peu près, hein? T'es pas obligé de me donner la rue, mais c'est vers où?
2: Entre la porte, vers la porte Champéret.
0: Ah, vers la porte de Champéret. Bon, on était voisins. Moi, j'étais à Place des Ternes pendant un moment. Enfin, vers Ternes, tu vois. Voilà, on était presque voisins.
2: Très bien. Très sympa. De voir l'Arc de Triomphe tous les jours.
0: Effectivement, moi je voyais l'Arc de Triomphe tous les jours.
2: On va voir mon triomphe aujourd'hui.
0: Eh bien, j'espère, ma Jacqueline. J'espère qu'on va voir ton triomphe, parce que il faut que tu essaies de faire plus de 4 points. D'accord?
2: Oh là, c'est pas gagné. Hein.
0: Ouais, mais on va y aller tranquillement. Tu sais qu'il y a à gagner. Donc, une carte carburant d'une valeur de 100 euros, plus un séjour en Bretagne du côté de Saint-Malo, au domaine des Ormes. L'endroit est magnifique. Te le souhaite, ma Jacqueline.
2: J'avais emmené mes élèves à Saint-Malo.
0: Pourquoi des élèves?
2: Un voyage sur la route du roi Arthur.
0: Hein, donc, pourquoi des élèves? Tu étais prof?
2: J'étais prof d'anglais, oui.
0: Ah, oulala, prof
2: dans
0: d'anglais.
2: Dans mon jeune temps.
0: Oh là là, moi je suis tellement nulle en anglais.
2: No, Willy, I'm sure you're gorgeous, you're amazing, my dear. No. Please. Don't be so modest.
0: C'est vrai que je suis un petit peu modeste, je le reconnais, mais là, bon. Jacqueline, my dear Jacqueline, are you ready? You are ready?
2: I am ramolli.
0: Ah bah, I am ramolli. Ouais, mais là, il va falloir que you are ready, mais bien ready, parce qu'on va y aller, ok? This is the first question. Alors, comme c'est the first question, je vais t'aider. D'accord? I help you.
2: Parce que
0: I give you the réponse, tu vois. Donc, je ne peux pas faire plus. Donc, écoute-moi.
2: So why do you ask?
0: Écoute bien. Tu vas voir, c'est la première question. C'est la question mise en bouche. Écoute-moi bien. Le corps, notre corps à tous, contient 0,2 grammes. Mais 0,2 g de quoi? Est-ce qu'il contient 0,2 g de fer, de plomb ou d'or? De l'or.
2: Là. Bon, ben, on va dire qu'on va le faire, quoi.
0: Gold.
2: On va le faire. 2 grammes d'or.
0: Tu as répondu quoi?
2: Je pensais que c'était... on est en réponse en or, non?
0: Ouais. Moins. Ça va. Allez, comme je te donne le point...
2: Et il est où, l'or, en fait?
0: Il est en nous. Il est en nous, notre or. Tout partout en nous.
2: Ah, bah dites donc.
0: T'imagines, on est tous riches et on le sait pas.
2: Je vais aller voir combien je vaux sur le marché, alors.
0: Mais tu vaux plus que tu ne le crois. Ta valeur est inestimable, ma chère Jacqueline. En tout cas, un point... Bravo, ma chère Jacqueline. Allez, c'est bon, on va y aller tranquillement,
2: merci,
0: t'inquiète pas, je t'en prie.
2: Allez, j'écoute.
0: Deuxième question, écoute-moi bien, question actualité. Qui a fêté ses 100 jours hier ? Est-ce que c'est Emmanuel Grégoire à son poste de maire de Paris ? Est-ce que c'est un girafon au parc zoologique de Paris ? Ou est-ce que c'est le téléphérique urbain de Créteil qui a été mis en place, mis en service il y a tout pile 100 jours ? Alors, Emmanuel Grégoire, le girafon ou le téléphérique urbain de Créteil ? Qui a fêté ses 100 jours ? 5 secondes.
2: Oh, bah écoute, je sais pas. Bon, le téléphérique de Créteil, allez, soyons fous.
0: Eh ben, t'es complètement faux-folle, ma Jacqueline. Non, c'est pas ça. C'est Emmanuel Grégoire qui a fêté hier ses 100 jours au poste de maire. Le téléphérique, c'est un petit peu plus. Il a été mis en place au début de l'année.
2: D'accord.
0: Et Emmanuel Grégoire a été mis en place un petit peu après, au poste de maire. Ah, ben, écoute.
2: Ouais, ça m'a valu le plaisir de passer un super moment avec vous. Et puis, je sais que je recommencerai.
0: Mais hein, évidemment, t'es ici chez toi. Tu reviens quand tu veux, ma Jacqueline.
2: Merci,
0: je t'embrasse très, très fort.
2: Merci, Île-de-France. Merci. Ciao. Bonne chance au suivant.
0: Oh, qu'est-ce qu'elle est gentille. Et bonne chance dans tes escaliers. Bonne descente.

0: Je suis obligée d'envoyer la pause pour aller. Vous avez compris où? Hein? Où je dois aller? Oui, bah je dois y aller. À tout de suite, mes amis.
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0: C'était Pink sur votre radio locale ici par Île-de-France. Allez, on va faire un petit point circulation. Alors honnêtement, sur la route, tout va bien. Il n'y a que 150 km de ralentissement, il n'y a pas de problème. Et mes amis, j'ai une bonne nouvelle. Depuis tout à l'heure, il y avait une espèce de suspense sur la ligne P. Et bah ça y est, tout roule, tout va bien. Donc voilà, il n'y a aucun problème nulle part, donc profitez-en. Et puis vous le savez, toutes les 15 minutes, c'est sur votre radio locale ici par Île-de-France qu'on vous donne l'info trafic.
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0: Oui, est-ce que Sylvie, tu es là?
2: Eh oui.
0: Comment tu vas, ma Sylvie?
2: Ça va bien.
0: Ah, ma Sylvie, je voulais juste te faire un petit bisou parce que là, comme il est déjà 11h54, on va pas pouvoir jouer maintenant.
2: Oui.
0: Mais je voulais quand même savoir si tu allais bien.
2: Oui.
0: Voilà. Est-ce que ça t'ennuie pas qu'on joue demain à 11h tous les deux?
2: Oh, il y a aucun souci.
0: Bon, tu le dis, hein.

0: si t'es pas contente, tu me raccroches au nez, on n'en parle plus, hein, mais.
1: Non. Bon, bah, non, bah, pas je, du
0: tout. Tu habites où déjà, Sylvie? Enfin, déjà.
1: Bah, à Cocherel, à côté de la Ferté-sous-Jouarre.
0: Ouh, très bien. Bah, tu vas me raconter demain, tu me racontes toute ta vie demain. Je te préviens, je veux tout savoir, hein. Tu te débrouilles.
1: Oui, il n'y a pas de souci.
0: Alors là, moi, je vais te poser les questions les plus indiscrètes du monde. Donc, bon, je veux un topo. Compris, hein. Donc, demain. OK, ma Sylvie?
1: D'accord.
0: Eh ben, je t'embrasse très très fort. Prends bien soin de toi et rendez-vous demain pour jouer.
2: Ah, et en attendant, la Sylvie, là, je la raccompagne sur un slow. Ça fait longtemps qu'on n'a pas lancé un coup slow comme ça. Un truc un peu langoureux comme ça. Ouh.
0: Ah, j'ai la peau tellement douce. Voici Art Mengo, à tout de suite.

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0: Merci à toute l'équipe, passez une belle journée ici et pas ailleurs. Dans un instant, Resto Taquet avec Valérie Damidot et Eric Bastien. Pour le moment, il est tout pile midi, le journal avec Laurent Borde. Bonjour Laurent.
7: Bonjour, un nouvel épisode de chaleur s'annonce dans notre région et dans le reste du pays. Il pourrait arriver dès ce week-end, selon Météo France, avec des températures pouvant atteindre 33 degrés dimanche. Si on ne peut pas vraiment parler de canicule pour l'instant, il faut tout de même se préparer à avoir à nouveau très chaud. C'est ce qu'explique Alix Roumaniac, président de Prédic Service, filiale risque de Météo France.
8: À partir de ce week-end, effectivement, le dôme de chaleur, ce fameux anticyclone est en train de se repositionner sur la France à partir de ce week-end et la semaine prochaine. Il semble être un peu en dessous de la semaine dernière. Le paroxysme semble être un peu plus à l'ouest sur l'Espagne, le Portugal. La France sera un peu en marge de ce dôme de chaleur. Mais ce qu'il faut noter, c'est que en fait, c'est une succession de vagues de chaleur. On a eu celle du mois de mai. On a eu celle de la semaine dernière. Là, ça va faire une troisième vague de chaleur. On n'en connaît pas exactement la puissance, mais voilà. Mais cet effet cumulatif, que ce soit sur la nature ou que ce soit sur les êtres humains, va poser des soucis. C'est en ce sens-là qu'il faut vraiment se préparer.
7: Alix Roumaniac qui précise également que cette troisième vague de chaleur pourrait durer jusqu'au 14 juillet. Et parmi les conséquences de la chaleur de ces dernières semaines, la température des logements, bien sûr, mais aussi les pannes d'ascenseurs. Ça peut même devenir un véritable cauchemar. C'est le cas pour les habitants d'un immeuble du 13e arrondissement de Paris qui, pendant plusieurs jours, a vu ses quatre ascenseurs hors service. Il s'agit en fait d'une immense tour de 28 étages dont les habitants éprouvés craignent la prochaine canicule, comme l'a constaté Sarah Mansoura.
9: En cette fin de matinée, 3 ascenseurs sur 4 sont en service. On monte avec cette femme qui vit dans l'appartement de son frère. Elle sait que la situation est précaire.
10: J'ai conseillé mon frère de vendre cet appartement. Il est pas bon. Oh là là, regardez.
9: Porte bloquée. Il faut les écarter pour sortir et prendre l'escalier. Seuls les deux ascenseurs desservant les étages 16 à 28 fonctionnent encore.
11: Par rapport aux chaleurs, c'est pour ça que les ascenseurs sont en panne.
9: Cette dame de 97 ans habite au 11e. Il faut donc monter et tenter de redescendre à pied.
12: Quel étage ? 16. Après, on va descendre. Courage.
13: Moi, j'habite au 10e.
14: Hier, il n'y avait rien. Il n'y avait aucun ascenseur. Hier.
15: Je vous suis pleinement de la gravité de la situation. Qu'est-ce qui a répondu ? C'est le syndic. Soyez assurés que nous traitons ce dossier, oui. La température dans le local machinerie... Ah oui, 40 degrés, en raison. D'accord, ok. Les équipements se mettent automatiquement en arrêt afin de se protéger. Bon.
14: Oui, c'est embêtant de vivre dans une tour. Ça va revenir la semaine prochaine, oui. Donc, que faire, hein ? Faire les courses, les gens âgés, les bébés, les poussins. Là, il y a un problème.
9: Hein. Ces pannes à répétition deviennent dangereuses pour les plus âgés, souffle un habitant.
16: Inhabitable, vous ne pouvez pas imaginer.
9: D'ailleurs, les beaux-parents de ce monsieur sont partis.
17: Parce qu'il ne peut pas descendre, monter, descendre comme ça. Quand c'est canicule, il est parti.
9: Et ils envisagent de rester vivre chez des proches pendant l'été.
7: Ça ne vous a pas échappé, nous sommes le 1er juillet, date de nombreux changements dans notre quotidien. Pas toujours heureux d'ailleurs, comme l'augmentation du prix du gaz, plus 7,4%. C'est en moyenne 2,70€ de plus sur la facture de juillet. Et c'est à cause des prix sur les marchés internationaux. 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Du foot avec la Coupe du Monde et les Bleus qui ont assuré une qualification facile pour les huitièmes de finale avec une victoire 3-0. face à une très faible équipe de Suède hier soir à New York. Un joueur est particulièrement ressorti du lot, l'ancien Parisien Kylian Mbappé. Le capitaine des Bleus est désormais meilleur buteur du tournoi à égalité avec Lionel Messi. Mais il n'en fait pas un objectif. La priorité, c'est d'aller au bout, comme il l'a expliqué à la sortie du vestiaire.
3: L'objectif, c'est d'aller le plus loin possible. Le 19 juillet, de revenir ici et essayer de gagner. Après, bien sûr, plus tu mets des buts, plus tu montes dans le classement. Je pense que j'apprends ça à personne. Je suis persuadé que Léo va encore mettre des buts, donc je regarde pas trop ça. Je regarde plus les adversaires qu'on peut jouer et à quel point on se rapproche de notre objectif qui est la finale.
7: Prochaine étape pour les Bleus, les huitièmes de finale face au Paraguay. C'est samedi à Philadelphie, coup d'envoi à 23h. Le match sera diffusé en direct et en intégralité sur Ici Paris Île-de-France avec une émission spéciale à 22h30 présentée par Pia Clément ainsi que notre consultante Charlotte Lorgeret et Bruno Salomon. Nicolas Perronnet sera au commentaire depuis le stade. On jette un coup d'œil rapidement dans le ciel de notre région avec quelques légers nuages sur l'ensemble des départements. Il y aura tout de même de belles éclairs. Merci. Les températures sont agréables. La minimale, 24 degrés à Pontoise, 25 à Mantes-la-Jolie, Paris-Nanterre et Aulnay-sous-Bois, 26 à Évry et Villeneuve-Saint-Georges, et puis la maximale 27 à Nemours. 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
18: Bonjour la France, j'espère que tu vas bien la France. Nous sommes mercredi, je n'ai pas de candidat. Autant vous dire qu'aujourd'hui et demain, j'ai intérêt à gagner.
19: Elle va pas bien.
18: Sinon, on va finir la saison avec une personne, avec un ego surdimensionné. Hein,
19: je pense qu'ils sont en train ils étudient les nouveaux plans de construction de la maison de la radio pour agrandir les portes.
18: Voilà, donc la France, si tu pouvais penser à moi. Bien, je rappelle que toute la semaine, nos candidats vont s'affronter pour aller en finale vendredi. Le premier prix, les amis, c'est... Ça sent les vacances. On vous offre un séjour pour 4 adultes à PortAventura World. Et oui, 3 jours, 2 nuits, pension complète, hôtel 4 étoiles. Et donc vous avez l'accès illimité pendant 3 jours à PortAventura Park. Vous avez l'accès à Ferrari Land. Et vous aurez 100€ de carburant pour aller dans ce magnifique endroit. Si on ne gagne pas ça, qu'est-ce qu'on gagne, mon bouchon ?
19: Bah écoutez, pour accompagner un beau séjour comme ça en Espagne, il faut qu'on se mette à l'heure espagnole.
18: Bien sûr.
19: Olé ! Monsieur Joe Malongo et sa famille !
18: Olé !
19: Il a fabriqué una machina à café, 30 de dosetta. Si vous verrez, voilà, qu'est-ce que la machine peut être pour vous vendredi ?
18: Eh ben, on attaque tout de suite nos deux candidates, qui sont des filles, Céline et Alexandrine. Bonjour les filles, comment ça va ?
19: Bonjour.
20: Bonjour Valérie.
18: Alors, Céline joue avec ici Drôme Ardèche, Alexandrine avec ici Occitanie. Comment ça va, Céline ?
19: Beaucoup trop de femmes.
20: Eh ben, ça va très bien. Je suis bien contente de vous avoir.
18: Eh ben, moi aussi, figure-toi, parce que la Drôme Ardèche, c'est un peu ma passion dans la vie. Alors, tu as 52 ans, tu habites Bourg-les-Valence.
20: C'est ça.
18: Alors, je sais plus comment on dit les habitants de Bourg-les-Valence.
20: Les Bourquins.
18: Les Bourquins ?
19: Les Bourtins.
18: Non, Bourquin.
19: Ah, Bourquin.
18: D'accord. Ah d'accord, ok, t'es une petite bourquine quoi. Hein ?
20: Et ben voilà.
18: Alors, tu vis avec Franck, tu as 2 enfants et tu as un petit chat.
20: Oui.
18: Alors, j'aimerais comprendre pourquoi ton papa et ta famille proche t'appellent Totoche.
20: Oh, eh ben, je ne sais pas.
18: Oh, ah oui, d'accord.
20: Parce que quand je demande à mon papa, il me dit « je ne sais pas ».
18: Ah d'accord, ok.
20: Toute petite, je t'ai appelée comme ça, mais je ne me souviens plus pourquoi et c'est resté.
18: Totoche, quand même, Totoche. Mais
20: quand même.
18: Alors,
20: je vous ai dévoilé quelque chose. Hein.
18: Ah ben j'adore. Moi les surnoms, tu sais, Totoche, moi c'est Valoche. Hein. Remarque, c'est pas mieux. Alors, tu bosses au rayon vêtements d'un hypermarché. Tu bosses où ? À Bourg-les-Valence ou plus loin ?
20: Oui, tout à fait, à Bourg-les-Valence.
18: Eh ben voilà. Et alors, il paraît que petite, on voulait faire danse avec les stars. On faisait de la danse de salon ?
20: Ben oui.
18: C'était quoi ta danse préférée ?
20: Le rock.
18: Ah oui, ah oui. Wapa de doua, wapdangdo, babele, bébé. Voilà, bon, bah alors t'as pas continué parce que, bon, à l'époque, il n'y avait pas Danse avec les stars, mais s'il y avait eu Danse avec les stars, bah oui, t'aurais pu être danseuse là-bas. Bon.
20: Ah ouais.
18: Tu regardes Danse avec les stars?
20: Oui, je regarde, j'aime bien.
18: Évidemment. Bah,
2: t'as vu Valérie quand même?
20: Bien sûr.
2: Bah voilà.
18: Évidemment, comment te dire, la reine du Quick Step. Ben oui. Alors, comme nous avons démarré très en retard, rapport au cadeau qui fait deux minutes d'annonce,
2: deux kilomètres et demi,
18: je vais tout de suite te faire gagner ton premier point, ma chérie, avec la première question, vrai ou faux. Tiens, on va se mettre un tango, c'est pas mal. Alors, figure-toi que le pape François, il a été videur de boîtes de nuit en Argentine avant d'être pape. Est-ce que c'est vrai ou faux? Top chrono 5 secondes. Il a été videur de boîtes de nuit en Argentine, vrai ou faux?
20: Je dirais faux.
18: Non, c'est vrai! Évidemment, ah mais oui, il a fait plein de boulot à Buenos Aires pour financer ses études. Il a été videur de nuit, agent d'entretien, technicien de labo. Voilà, donc comment te dire? Bon, pas de points, mais ouais, tu sais un truc maintenant.
2: Et le nouveau pape, il sera à Paris d'ailleurs le 28 septembre prochain avec une messe sur le Champ de Mars. Non, la Concorde. Un événement quand même, hein. Alexandre, je vois que vous en foutez complètement.
18: Complètement, comment te dire?
2: Alexandrine voilà. Est avec nous, avec ici Occitanie. Bonjour Alexandrine.
21: Bonjour.
2: Alors, j'aime bien ce prénom, ça me passe Alexandrine. Oui. Tu habites à Montrabé, c'est en Haute-Garonne. Sois la bienvenue. Tu es mariée? Tu vis comment? Oui.
21: Oui, je suis mariée.
2: Comment s'appelle la personne?
21: Il s'appelle Fadel.
2: Fadel, très bien. Fadel, il y a une fille, c'est la vôtre?
21: Oui.
2: Charlène, 28 ans. Voilà. Et du coup, eh ben, t'es mamie, si je dis pas de bêtises.
21: Oui, je suis une jeune grand-mère, donc j'ai un petit-fils qui a 4 ans, bientôt 4 ans et demi, et qui s'appelle Ismaël.
2: Et t'es devenue grand-mère, t'avais 49 ans en fait, hein, si je fais bien les calculs, donc jeune grand-mère quoi.
18: Oh, il s'appelle jeune Ismaël, quel joli prénom.
2: Ouais, c'est tout mignon ça, Ismaël. Mmh. Alex, pour toi, hein, voilà, Alexandrine, on parlait de Totoche, t'as pas vraiment de surnom toi, c'est Alex, hein, tout simplement, pour les potes, les collègues, ouais.
21: Voilà, tout le monde m'appelle Alex et mon mari m'appelle Natus. Voilà.
2: Oui, c'est normal, ça. C'est sympa. Bon, Alexandrine, tu travailles et tu es agent EDF.
21: Tout à fait.
2: Qu'est-ce que tu fais exactement? C'est quoi ton expertise?
21: Alors, donc je suis expert technique. Je fais plutôt un travail de bureau. Je fais du contrôle qualité sur des dossiers et j'attribue de la certification en économie d'énergie pour encourager de la rénovation énergétique. Et derrière, nous finançons, nous attribuons des primes. Donc, c'est vraiment un travail de qualité.
2: Cette phase est beaucoup trop longue, mais j'ai compris à peu près. Avant, tu étais secrétaire, tu as été assistante commerciale et aujourd'hui, voilà, tu fais ça avec EDF. Ça a l'air super intéressant, en tous les cas, ton métier.
21: Oui,
2: Alexandrine, allons-y sur la question. La première question, je te rappelle que j'ai deux candidats et que je compte sur toi pour
18: ouais,
2: que
18: ouais,
2: tu
18: ça
2: sois
18: va, stop, pose la question.
2: La troisième. Voici un petit extrait.
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2: Eddie Mitchell. Et le hamburger. Le hamburger a été inventé dans la petite bourgade de Burgsville, dans le Tennessee, aux États-Unis. Est-ce que c'est vrai ou faux? 5 secondes, Alexandrine.
21: Je dirais vrai.
2: Tu dis vrai. Le hamburger tire ses racines de la ville? Non, de Hambourg, c'est donc faux. C'est Hambourg. Ben oui, il a vu le jour il y a plusieurs siècles. C'était au 19e siècle. Et non, je suis désolé.
18: Allez, ça fait 0 plus 0, la tête à Toto. Et là, tout de suite, ah oh là là, j'aime quand vous dansez. Bon, pas en voiture, hein, les gars, vous vous arrêtez sur le côté.
2: Ah ben oui.
18: On sort de la caisse, on bouge son boule et on fait pour une begina avec toi. Pour une begina.
2: Excusez-moi,
18: avec
2: moi,
18: toi.
2: Je vais écouter Marc Lavoine. Je vais aller lire le dernier Nadine Mouchet.
18: Allez, Marc Lavoine, pour une begina avec toi. Vous écoutez ici, on vous aime, à tout de suite.

0: C'était le puzzle macabre de Nadine Mousselet que j'ai lu avec bonheur. Le nouveau Nadine Mousselet,
1: c'est ta petite passion.
0: Ah oui, moi, Marc Lavoine, voilà, je crois. Puzzle macabre quand même.
1: Ouais, j'aime bien Marc. Mais oui, on adore les jingles.
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1: On est très triste quand il n'y a pas la pub de Nadine Mousselet pour ses romans, parce que
0: c'est partie de ces personnages légendes, Joe Malongo, Nadine Mousselet.
1: Mais oui, Lucinda Riley, tous ces personnages qui font partie de l'émission.
0: Avec nous depuis 2 ans.
1: Et voilà. Alors, nous jouons avec Céline et Isidro Mardèche contre Alexandrine et ici Occitanie. Céline habite à Bourg-les-Valences. Céline, alors il paraît que bon, ok, tu voulais être danseuse de salon, t'as pas fait ce que tu voulais, mais... tu continues à faire de la danse, tu fais de la zumba, du jambala, du step et de la salsa.
3: Oui, un petit peu.
1: Alors, la salsa, comment ça se passe au niveau du bassin, tu tiens là?
3: Ah, ça va bien, mais c'est dur quand même. Hein.
1: Ah, c'est dur, mais c'est pas aussi dur que la samba, ma chérie. La samba, c'est dur. Bon, et alors, tu fais combien de fois par semaine de la salsa?
3: Une fois seulement, c'est pour ça que c'est un peu dur quand même.
1: Ah oui, mais alors est-ce que tu y vas avec Franck? Ou alors Franck il danse pas?
3: Alors oui, j'y vais avec Franck, mais le souci c'est que on peut pas danser ensemble pendant toute l'heure parce qu'on tourne.
1: Ah,
0: avec d'autres
3: et
0: partenaires.
3: Du coup avec son cavalier on danse quoi? 5 minutes au début, 5 minutes à la fin quoi.
1: Oui, mais bientôt vous allez devenir des bêtes de salsa et vous pourrez danser ensemble. Là ils font tourner pour que vous appreniez vraiment les pas quoi. Qui est pas de.
3: Eh oui.
1: Alors, tu ne fais pas beaucoup de bricolage. Bon, ça, c'est pas. Bon, bon. En revanche, t'aimes bien t'occuper de tes fleurs. Tu fais du jardinage.
3: Oui, voilà, c'est ça.
1: Et alors, il paraît que tu fais des boutures et que tu donnes ça à tes copines.
3: Oui, c'est des plantes grasses. Je crois que ça s'appelle les succulentes ou je sais plus trop
1: les noms. Ah, c'est beau, les succulentes. Et alors, t'es douée? Parce que moi, je sais pas faire une bouture, par exemple, tu vois.
3: Mais non, mais je ne suis pas douée. Ça pousse tout seul, parce que j'ai pas la main verte. Donc, si je le fais, tout le monde peut le faire.
1: Ah, d'accord. Bah, écoute, je vais acheter des succulentes, alors, parce que ça va être
3: ah, oui, vraiment.
1: Ok.
0: Mais vous avez tous les talents, Valérie. Quoi que vous touchez, vous le savez, ça se transforme en or.
1: Mince. Oh, bah, j'aimerais bien, dis donc. Oh là.
0: Moi aussi.
1: Allez, enfin, tu sais comment ça a fini. Tu connais la légende de Midas, hein, le pauvre.
0: Le pneu?
1: Aïe, aïe, aïe. Bon, allez. Je vais plutôt tout de suite poser la question à ma petite Céline pour qu'elle marque son premier point. Tiens, je vais te parler de la Finlande, un joli pays du Nord. Écoute, en Finlande, des agriculteurs peignent les bois des serres.
0: Bonjour madame.
1: Ça c'est Eric Bastien qui demande un sandwich.
0: Ouais.
1: Donc il paraît qu'en Finlande, les agriculteurs peignent les bois des serres avec de la peinture réfléchissante. Est-ce que c'est vrai ou faux, top chrono? 5 secondes.
3: Je dirais que c'est faux.
1: Et non, c'est vrai. Et oui, parce que c'est l'association des éleveurs de rennes en Finlande. Et ils pulvérisent une peinture réfléchissante sur les bois des rennes pour qu'elles soient plus visibles et pour que les collisions se fassent moins. Donc voilà, c'est une très bonne idée des Finlandais. Pas de point.
0: Alexandrine. Bah oui, Alexandrine n'a pas de point non plus, mais Alexandrine revient en force avec Ixi, Occitanie, Haute-Garonne. On l'a dit, jeune grand-mère à 49 ans avec le petit Ismaël. Tu as déjà des choses de prévues pour cet été, par exemple? Tu as des vacances qui sont organisées ou pas?
4: Alors, les vacances, je n'en prends pas beaucoup cet été.
0: Ah bon?
4: Je partirai plutôt, moi, fin septembre, début octobre.
0: Ah oui.
4: Donc là, je vais faire un voyage en Guinée, voilà, puisque mon mari est originaire de là-bas.
0: D'accord.
4: Et sinon, si j'ai pris quelques jours au mois de juillet, mais bon, on a des travaux à la maison et puis on a la piscine, donc bon, on est presque en vacances, quoi.
0: Alors, ça tombe bien que tu parles de la piscine parce que tu ploufes. Tu fais de l'aquagym, quoi, t'es sportive. Aquagym régulièrement? Ouais.
4: Non, j'en fais un petit peu à la maison.
0: C'est bien.
4: Quand je vais dans des centres balnéo, j'en fais un petit peu. J'essaye de nager, mais c'est pas une activité régulière.
0: Bon, tu marches beaucoup, donc voilà, tu te maintiens en forme, c'est ce qu'il faut. Et puis alors, tu connais parfaitement bien ce générique de télévision. L'émission qui revient.
1: In the middle of the street.
0: L'émission qui revient sur M6.
1: Mais oui, allez vous inscrire sur M6+, les amis. Voilà. On va vous refaire vos maisons.
0: Déco, Valérie, Damido, qui est en retour sur M6. Alors, en voilà une qui a suivi tes conseils, Valérie. Parce que toi, tu bricoles, tu sais peindre, tu sais démonter un siphon, tu sais remplacer une poignée de porte. Bon, tu sais tout faire.
4: Alors, quand même pas. Mais quand on a une maison et un jardin, voilà, et bien, il faut apprendre, il faut se débrouiller. Et puis, c'est du plaisir d'entretenir son chez-soi.
0: Bien sûr, mais t'es manuel, hein, tu fais de la couture, des torchons, des rideaux, des vêtements aussi un petit peu.
4: Voilà, je peux transformer des vêtements, des petits ourlets, oui, des petites choses. Hein. C'est pas de la grande couture non plus. Hein.
0: C'est bien. Puis tu t'occupes de tes fleurs, voilà. Tu cultives ton jardin, comme dirait l'autre.
4: Exactement.
0: Nous jouons, Alexandrine. Allez, une question supplémentaire et surtout un premier point. Ça serait quand même intéressant. Extrait.
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0: L'Europe est le seul continent à ne pas posséder de désert. Vous entendez dans la chanson. Est-ce que c'est vrai? Est-ce que c'est faux? Top chrono, l'Europe n'a pas de désert.
4: Je dirais que c'est vrai.
0: C'est faux. Il y a un désert. Et en plus, c'est en Espagne, puisque c'est là où on vous offre ce beau cadeau. C'est en Andalousie, c'est celui de Tabernas, en Andalousie, dans le sud donc de l'Espagne, qui a servi de décor d'ailleurs à pas mal de westerns, qui est assez connu.
1: PortAventura, c'est pas du tout dans le sud de l'Espagne, hein, c'est limite à la frontière. Hein,
0: ça reste quand même l'Espagne, là, on est d'accord.
1: Oui,
0: l'Andalousie, mais c'est le sud de l'Espagne.
1: Oui, d'accord, mais c'est pas là où on les invite.
0: Excusez-moi, Monaco, c'est en France
1: Je sais pas, mais en tout cas, PortAventura, c'est pas dans le désert. Okay.
0: Mais qui a dit que c'était dans le désert?
1: Toi, t'as dit c'est là où on vous invite.
0: C'est en Espagne. Je voulais
1: ouais,
0: dire.
1: Ouais, c'est ça.
0: Vous me cherchez, vous, hein?
1: Ouais, pas du tout. Mmh. Allez, c'est bien. Donc, ça fait toujours 0+0, la tête à Toto.
0: Ouais.
1: Et là, tout de suite, on va écouter une magnifique chanson. J'adore. C'est Bon Entendeur.
0: C'est pas nous, hein. On n'est pas Bon Entendeur.
1: Le ciel est bleu.
0: Ouais, c'est ça, ouais.
1: J'ai deux amis qui sont aussi les amoureux. Je vous aime. Vous écoutez ici, à tout de suite.
0: Surtout pas de candidat.

0: Exactement.
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0: Isabelle Pierre, bon entendeur, avec le temps est bon sur ici.
1: Il y a les bleus sur ici. Allez, à tout de suite,
0: c'est toujours beau.
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0: Je vous ai dit que le puzzle macabre était sorti de Nadine Mouchelet.
1: Oh, le nouveau Nadine.
0: Je vous jure.
1: Oh mon Dieu.
0: Une histoire de trésor,
1: d'héritage. Oh là là, les filles, là, Céline et Alexandrine, alors que vous lisiez Nadine Mouchelet, Lucinda Riley, c'est tellement palpitant.
0: Le papillon doré.
1: Oh là. Alors, Céline, comme ça, on aimerait bien déjeuner avec Céline Dion. On adore Céline Dion.
3: Oui.
1: Ouais. Et tu la vois là, à la rentrée là?
0: Tard de week-end ou...
1: Non, mais je veux dire, tu vas à son concert quand qu'elle va donner là?
3: Non, malheureusement, non, je n'ai pas de place. Par contre, en septembre, je vais voir Génération Céline. C'est d'autres chanteuses qui chantent du Céline Dion. C'est une autre consolation.
1: C'est bien. Moi, je trouve que c'est bien. Voilà, il y a un moment donné.
0: Oui, mais ça va Céline quand même.
1: Oui, mais c'est les Céline Dion, elle n'a qu'à faire des places qui ne coûtent pas de reins, quoi. À un moment donné, ok.
3: C'est ça.
1: Voilà, on est d'accord. Bon, voilà.
0: C'est le cas, je vois.
1: Ouais. Mmh. Alors, ma petite chérie, c'est le quiz musical. Est-ce que tu chantes? Est-ce que tu fais des karaokés avec tes amis?
3: Pas trop. Je chante beaucoup toute seule dans la voiture.
1: Mais c'est déjà pas mal. Alors écoute bien, c'est le mot manquant qu'on va devoir découvrir. Je vais te faire écouter une chanson de Gilbert Bécaud. Il y a deux mots à trouver, un point par mot. Donc c'est une chanson archi connue.
0: Ah,
1: écoute
0: oui.
1: Bien, quand il y a le mot qui manque, t'entendras un pouet-pouet. Attention.
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0: Alors, oui. Et maintenant, que vais-je faire de tout ce que sera ma vie? De tous ces gens qui... Voilà, top chrono, 10 secondes.
1: Ce temps m'indiffère.
0: Eh bien, nous allons écouter tout de suite Gilbert qui va nous donner la réponse. Je pense que c'est pas mal.
2: Et maintenant,
0: que vais-je faire?
3: Il doit avoir des crampes, il joue toujours la même chose.
0: De tout ce temps, oui, premier point. Que sera ma vue? Et attention, de tous ces gens qui m'indiffèrent. Bravo, Céline, 2 points, bravo.
1: Ah, quand même, merci.
0: Quand même, ça démarre.
3: Allez. Ah là là, Alexandrine, passons ma table rapidement avant de jouer, j'ai faim. Et je me suis laissé dire que côté cuisine, c'était pas mal.
1: Oui.
3: Allez, qu'est-ce que tu nous prépares pour midi, t'as un petit, enfin pour 13h là?
1: Alors, à midi, ce sera une salade, tout simplement, et un fruit, on va faire léger.
3: Ah oui, t'es léger là.
1: Sinon, oui, je cuisine un petit peu, oui.
3: Non mais attends, je viens pour une salade et un fruit, c'est sympa, mais tu, je sais pas, tu veux pas me faire ton petit poulet au citron là?
1: Ah non, bah pas en semaine, non, ça on le fait quand on a de la famille ou des amis, attends, on adore
3: suis...
1: ça.
3: Mais ouais, je ne suis pas un ami, c'est ça que t'es en train de dire?
1: Ah, si, mais
3: bien sûr. Un petit poulet au citron dans une recette sénégalaise. Voilà ce qu'Alexandrine sait nous faire. Petite tarte tatin et tiramisu en dessert, ça vous va? Petit pastis landais aussi. Toutes tes spécialités. Alexandrine.
1: Oui.
3: Es-tu spécialiste de la musique? Réponse tout de suite. Avec ton quiz et le mot manquant, une chanson hyper connue comme celle de Gilbert Bécaud. On est sur Starmania, la comédie musicale, le blues du businessman. La chanson s'arrête à 2 reprises et tu devras trouver les mots qui manquent. On y va.

0: Voici deux mots à trouver. J'ai du succès dans mes...
1: Affaires,
0: je note. J'ai du succès dans mes amours. Je change souvent de secrétaire. J'ai mon bureau en haut d'une tour, d'où je vois la ville à l'envers, d'où je... Mon
1: contrôle.
0: Univers. Vérifions immédiatement.
2: J'ai du succès dans mes affaires.
0: Bien sûr.
2: J'ai du succès dans mes amours. Je change souvent secrétaire.
0: Attention.
2: J'ai mon bureau en haut d'une tour, d'où je vois la ville à l'envers.
0: Attention.
2: D'où je contrôle,
0: contrôle
2: mon
0: Seigneur.
2: Univers.
0: Bravo, Alexandrine, bravo.
1: Ah, enfin.
0: Eh ben oui, enfin.
3: Ah. Ben voilà, les filles, vous marquez les points en même temps, c'est magnifique ça. Ça fait 2 points pour Céline, 2 points pour Alexandrine. Ça, c'est bien ça, j'aime quand ça marque des points. Surtout ma candidate Céline, hein, voilà. Allez, tout de suite, c'est l'heure de la réclame, mais pas que. Et non, parce que c'est aussi l'actualité dans vos régions,
0: et
3: grâce aux 44 locales de votre radio ici. A tout de suite, mes petits poulets.
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6: Avec une nouvelle fois des fermetures nocturnes à prévoir ce soir entre 21h et 6h et notamment sur le boulevard périphérique intérieur où ce sera fermé entre la porte des Lilas et la porte Brancion, sur la 13 vers Paris entre Rocancourt et la porte d'Auteuil, sur la 13 toujours mais vers la province cette fois entre la porte d'Auteuil et Rocancourt. Sur la 4 ce sera fermé aussi vers la province entre la porte de Bercy et Nogent-sur-Marne. Sur la 86 intérieur, là aussi il y aura des fermetures à prévoir, notamment entre Rueil-Malmaison et Nanterre, ou encore entre Saint-Denis et Noisy-le-Sec. En extérieur aussi sur cette A86, entre Nanterre et Rueil-Malmaison, entre Bobigny et Villeneuve-la-Garenne, ou encore entre Rungis et Saint-Maurice. Sur la N6 en direction de Paris, ce sera fermé dans le secteur de Tigerie. C'était les fermetures nocturnes entre 21h et 6h. Ayez bien ça en tête. Et puis, quoi qu'il arrive, bonne route avec nous.
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3: Et je vous rappelle que toute la semaine, les candidats s'affrontent pour la finale de vendredi. Le premier prix, c'est un séjour pour 4 adultes à Port Aventura World avec 3 jours, 2 nuits en pension complète dans un hôtel 4 étoiles. L'accès illimité pendant 3 jours à Port Aventura Park. Un accès à Ferrari Land, 100€ de carburant pour y aller. Si vous ne gagnez pas ça, vous gagnez bien sûr la machine à café Malongo, les 32 dosettes et les 6 verres en verre. Allez, jingle, on reprend la compète.
0: Olé !
3: Qu'est-ce qu'il y a ?
0: C'est le nouveau jingle au taquet. Jusqu'à vendredi, à chaque fois que vous direz jingle, ce sera ça.
3: Ah,
0: ça
3: okay,
0: vous plaît ?
3: D'accord.
0: Ça vous va ?
3: Ouais, c'est marrant, moi j'adore l'Espagne, tu sais. Donc.
0: Bon bah voilà, donc vous pouvez me refaire jingle pour voir ?
3: Jingle.
0: Ah voilà, moi j'aime bien. Hein.
3: Olé ! Alors, Céline qui joue avec ici Drôme Ardèche. Céline, alors comme ça, quand on était petite, on balançait des boules puantes dans l'ascenseur des nouvelles galeries à Valence ?
7: Mais non, faut pas dire ça !
3: Ah bah je sais pas, tu l'as raconté à Gwen, faut rien dire à Gwen, hein, je t'explique. Qu'est-ce que c'est que cette histoire ? Parce que du coup, ça bloquait un peu l'ascenseur. Raconte-nous ça.
7: Un petit peu, oui.
3: C'est-à-dire, hein ?
7: Tu jetais 13 ou 14 ans quand même.
3: Combien tu jetais de boules puantes dans ce pauvre ascenseur ?
7: Oh, pas tant que ça. On a fait, allez, 3 fois grand max.
3: Ouais, bien sûr. Et du coup, bah, plus personne ne pouvait prendre l'ascenseur. Et en plus, tu te baladais dans le magasin et tu remettais des boules puantes dans le magasin.
7: Moi, une fois, je crois.
3: Ouais, bien sûr.
0: Donc, c'est pas clair le dossier, là. Donc, c'est pas clair votre dossier.
3: Bien sûr. Comment s'appelait ta copine ? Tu t'en rappelles ?
7: Isabelle.
3: Alors, Isabelle et Céline, hein, les nouvelles galeries peuvent nous appeler. Enfin, ça a fermé les nouvelles galeries à Valence.
7: Ouais, depuis, voilà, on craint plus rien.
3: Donc, on craint plus rien, on peut le dire.
0: Bah, c'est à cause d'elle que ça a fermé.
3: Mais non, ça... si seulement c'était ça. Et donc, du coup, bah voilà. Mais tu faisais pas que ça. Parce que tu étais une coquine, t'adorais faire les appels téléphoniques anonymes, sonner au port, partir en courant. Hein ?
7: Bah oui, c'était les petites bêtises gentilles pour l'époque, hein, quand même.
3: Bah oui, c'était mignon, c'est vrai, mais En vacances, tu... avec ton cousin, tu faisais quoi déjà? Vas-y, je
7: Un petit ballon de baudruche avec de l'eau, du quatrième étage, sur les petits passants vacanciers.
3: Ah là là, c'était toi la terreur.
0: Oui, on est sur du cobu là.
3: On est sur la terreur de la Drôme Ardèche, c'était Céline. Ah là là là là. Bon, tu t'es jamais fait choper, tu t'es jamais fait engueuler.
7: Non.
3: Bon voilà, le reste c'est de la littérature, on s'en fiche. Alors, par contre, t'es un peu, t'es un petit peu, t'oublies tout. T'es un peu comme notre petit Pierre Richard, parce que tu oublies tout le temps ton sac à main sur le toit de la voiture.
7: Pas tout le temps, mais ça m'est arrivé quelques fois. Et c'est vrai que c'est bien énervant quand même.
3: Bah, tant qu'il tombe que sur le pare-brise, ça va. S'il tombe sur par terre et que tu le vois pas, c'est un peu plus embêtant quand même.
7: En général, on le voit bien quand il tombe.
3: Ah là là là là. Bon, alors là, tu sais, c'est le moment de vraiment t'envoler dans les scores. C'est la question à choix multiples. Je te pose la question, je te fais des propositions de réponses. Et à mon top chrono, tu auras 10 secondes pour me donner ta réponse. Tiens, écoutons.
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3: Julien Doré, les crocodiles. Alors aujourd'hui, mercredi 1er juillet, le film concert qui a été capté lors de la dernière date de concert de Julien Doré, est diffusé au cinéma pour une soirée unique. Mais est-ce que tu sais le nom, le titre de ce film qui va passer au cinéma? Est-ce que c'est Aimé Tour, Coco Caline fait son cinéma, Le dernier pestacle ou Éric Bastien est un crocodile?
0: Voilà.
3: Donc c'est quoi le nom du film qui passe à partir d'aujourd'hui dans les cinémas? Aimé Tour, Coco Caline fait son cinéma.
7: Le dernier... sur le dernier pestacle.
3: Le dernier pestacle, t'es 100% sûr?
7: Oui.
3: Eh bien, c'est une bonne réponse, oui. Voilà, c'est le dernier pestacle et c'est une seule soirée au cinéma. C'est magnifique. Voilà, tu as 3 points de plus, tu as 5.
0: Bon, on a 2 points.
7: Je vais très souvent au cinéma.
3: Eh ben voilà.
0: Alexandrine, on a 2 points, mais Alexandre. on va pouvoir égaliser. Alors, on va jouer dans un instant, mais on en profite pour faire connaissance jusqu'à 13h. On a dit il y a un instant que tu cuisinais de bonnes choses, notamment ce petit poulet au citron, dans une recette, c'est décalée. Oui. Ah, là, là, là, là. Alors, tu as des qualités, c'est vrai, mais tu as aussi des petits défauts. Et on aime bien en parler, parce que ça nous fait toujours un peu rigoler. On entend Monk, tu sais, c'est. Voilà, t'es un peu comme ça, t'as des petites manies, tu vérifies que la porte d'entrée est bien fermée plusieurs fois.
8: Oui, c'est vrai.
0: Mais combien de fois, genre avant de te coucher, il faut que tu t'y retournes combien de fois?
8: Je sais que je l'ai fermé, mais je vais me coucher et il faut que j'envoie tout à mon mari ou que je redescende pour m'assurer que c'est bien fermé. Une fois, deux fois. Alors pas tout le temps, mais c'est quand même souvent.
0: Ouais. Ok, ouais, j'entends. Bon, t'as aussi un petit côté maniaque, alors là c'est plutôt pour le ménage. Là, la propreté, il faut que ce soit impeccable à la maison, il faut que ça brille.
8: Ouais, plutôt. Ouais, ouais, ouais.
0: Mais d'où se vient cette maniaquerie un peu excessive? Sur le rangement aussi, il n'y a pas que la propreté. Enfin, voilà.
8: Ah, le rangement, je me fais violence, je laisse un peu traîner maintenant, mais je pense que ça me vient de. Pas chercher, ma mère, hein, qui a senti la même chose. Hein.
0: Comme souvent. Bon, ce qui me plaît, c'est que tu as un porte-bonheur, j'espère que tu l'as sur toi. Tu possèdes un œil de Lucie, donc c'est un coquillage.
8: Oui, tout à fait.
0: Et tu l'as avec
8: c'est
0: toi
8: ma soeur qui... ouais. Oui, je l'ai avec toi, il est dans mon porte-monnaie. C'est ma sœur aînée qui me l'a offert. Okay. C'est un tout petit coquillage qui a un demi-centimètre de diamètre à peu près. Et en fait, on le glisse dans son porte-bonnet et c'est censé apporter protection, chance, prospérité. Et lorsqu'on se voit, ma sœur et moi, eh bien, on vérifie qu'on lâche.
0: Que vous l'avez bien, c'est trop beau.
8: C'est une belle histoire
0: de sœur, ça. Allez, voici ta question. Alors, tu as, je regarde, oui, tu es un petit peu de la même génération que moi, donc tu as
3: génération
0: connu.
3: Génération
0: X. Génération X. Tu as connu le Walkman, bien sûr, le Walkman.
8: Oui.
0: Aujourd'hui, nous sommes le 1er juillet, Valérie l'a dit, car elle a bonne mémoire. 1er juillet, c'est également l'anniversaire de la sortie du tout premier Walkman, de Sony. Voilà, c'est aujourd'hui qu'il sortait. Mais est-ce que tu sais quelle était sa couleur principale, le tout premier Walkman de Sony? Il était rouge. Il était jaune, il était bleu et argent, ou noir, une des couleurs préférées d'ailleurs de Valérie D'Amito. Top chrono, 10 secondes. Rouge, jaune, bleu et argent, ou noir?
8: Moi je dirais qu'il était bleu-argent.
0: Je vois exactement à quoi ressemble ce Walkman et tu as raison, il était bleu et argent. Il a été lancé en 1979, il s'appelle le TPS L2 et c'était effectivement cette espèce de design très années 80. Bravo.
3: Alors ça fait 5 pour Céline, 5 pour Alexandrine. Et là tout de suite, bah, ça va nous ramener presque à l'époque du Walkman. Ah là là, bah oui, là on est avec mon 501 Métiaque les gars, je vous le dis tout de suite. C'est Nick Kershaw, The Riddle. Là, vous écoutez ici, on vous aime, à tout de suite.

0: là.
1: Elle portait ses tiag, elle avait déjà son Walkman sur les oreilles. Bah, allez, oui. Bah, elle écoutait Yannick Kershaw à cette époque.
0: Évidemment, jungle.
1: Avec The Riddle.
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1: Attendez, ils sont trompés de jingle, hein. C'est pas ça le jingle, on a dit que c'était ça. Hein.
0: Ah d'accord. Ça va, quoi.
1: Okay. Alors.
0: Olé. Bien, alors, Céline et Alexandrine, vous êtes à égalité. Vous avez 5, c'est dingue. Vous êtes vraiment les filles à égalité parfaite. Alors, ma petite Céline, comme ça, on a un petit peu des manies.
3: Moi ?
0: Moi, j'ai des manies, dit-elle. Alors, comme ça, oui, c'est un peu comme Monk, hein, on vérifie le gaz et les prises électriques.
3: Ah là là, c'est insupportable.
0: C'est-à-dire, il paraît que tu pars du boulot, tu débranches les prises, tu débranches les appareils, tu vérifies la porte d'entrée, enfin, tu vérifies tout, quoi.
3: Oui, puis je suis un petit peu comme Alexandrine, je crois que même si je le fais, j'envoie quelqu'un le faire pour moi, ou je rappelle et je dis, tu peux vérifier que j'ai bien fait ça. Je le sais, mais tant qu'on me l'a pas dit, bah, c'est compliqué.
0: Mais attends, enfin, c'est-à-dire, t'as déjà eu un accident électrique ? Enfin, je veux dire, qui a déclenché cette petite passion des prises et des portes ?
3: Mais je crois que c'est ma mère aussi, parce qu'elle fait pareil. Et il y a eu une chose qui n'a rien arrangé, c'est qu'il y a quelques années, il y a une maison à côté de chez moi qui a brûlé. Donc, comment te dire ?
0: Ah oui, maintenant tu fais gaffe. Ouais, je comprends. Alors là, moi, je ne fais pas ça, mais je ferais bien de le faire. Parce que moi, j'ai tendance à tout laisser ouvert. Alors, il paraît qu'on adore les activités à sensation. Il paraît que tu as sauté en parachute avec ton fils.
3: Oui.
0: C'était bien ?
3: Ah, super bien.
0: Ah! Et alors, t'as fait une plongée en scaphandre à l'île Maurice.
3: Oui, tout à fait.
0: Oh là là là là, c'est pas trop étouffant le scaphandre là?
3: Eh ben, j'avais peur, effectivement, parce qu'au moment où ils te mettent ça sur la tête, t'as tendance à hyperventiler. Puis non, une fois que t'as compris que t'étais bien, ben, tout se passe bien.
0: Oh là là, comme dans le Grand Bleu. Oh mon Dieu, mon Dieu, mon Dieu! Et du coup, t'as vu des beaux poissons?
3: Ah oui, très beau. Ah. Vraiment, j'ai des photos d'ailleurs, c'est génial.
0: Oh là là.
1: Oh, j'avais pas écouté ce générique depuis 1812, quoi. Ushuaïa. Générique d'Ushuaïa, ça, quand même.
0: Oui, et alors, tu interromps donc ma candidate pour me dire un truc.
1: Ah oui, parce que ça a provoqué en moi quelque chose. Oui.
0: Ça provoque quoi chez toi ?
1: Je sais pas.
0: L'envie de couper la parole aux gens ?
1: De déstabiliser.
0: Oh là là, c'est pas possible. Bon, ma chérie, tu as 5. Elle a 5, c'est bien là. Si tu marques tout de suite 5 points, là, allez, on s'envole. Écoute bien. Si tu flânes dans le quartier de Plaka, quelle capitale européenne visites-tu ? Si tu flânes dans le quartier de Plaka, t'es dans quelle capitale européenne ? Top chrono, 10 secondes.
3: Je sais pas.
1: Voilà.
0: T'es à Athènes, parce que Plaka, c'est le plus vieux quartier d'Athènes. C'est au pied de l'Acropole. Et c'est super beau d'ailleurs, Plaka. Et donc, bah, tu n'as pas trouvé, mon petit chéri. Donc, tu restes à 5.
3: Je ne savais pas du tout.
1: Vous venez de ranger le point dans le Plaka.
0: Qu'est-ce que tu racontes ?
1: Bah, vous n'avez pas donné votre point. Vous l'avez laissé dans le Plaka. Re, le Plaka. Du jeu de mots.
0: Le Plaka, re.
1: Bah oui, je vous fais un jeu de mots, écoutez. Valérie.
0: Mais c'est quoi ton jeu de mots ?
1: Mais parce que vous avez dit Plaka, la réponse, là.
0: Oh là là.
1: Ah, vous n'arrivez même plus à comprendre mes blagues de fin de saison, quand même.
0: Ah non, mais excusez-moi, c'est pas des blagues. Les blagues, c'est censé être drôle. Pardon, hein, je demande pardon à l'humour.
1: Je suis sûr qu'il y a des gens qui ont ri. Peut-être deux personnes. Manifestez-vous.
0: Eh bien, écoutez, si vous avez ri, manifestez-vous.
1: Alexandrine. Ah, quelqu'un a ri. Gwenaël, le professeur Coupez a ri, elle me dit dans le cas.
0: Le professeur Coupez est une faillotte et c'est tout.
1: Une faillotte. Alors, la rencontre avec Fadel. On n'a pas encore parlé de cette belle rencontre. Et ouais, c'était la boum. C'était une soirée étudiante ?
4: Oui, c'est ça, une soirée étudiante. Ouais, ouais, il y a très longtemps.
1: Bah oui, tu étais avec une amie qui connaissait Fadel et puis bim, ça fait tilt tout de suite.
4: Et oui, elle me l'a présenté et puis il s'est passé quelque chose dans le regard et puis voilà.
0: Oh là là là là là là.
1: Ouais, mais pas de bol parce que.
4: Oui,
1: mais il partait au Cambodge juste derrière pendant 6 mois quand même. Donc
4: oui,
1: dur.
4: Ouais, ouais, et j'ai attendu et il est revenu.
1: Il est revenu pour toi ?
4: Non, il est revenu parce qu'il avait fini sa mission.
1: Ouais, oui. Et alors, si vous n'êtes pas lâché, ça fait 33 ans que vous connaissez, 25 ans de mariage, vous avez à peine 50 ans, donc noces d'argent, bravo, top. Ouais. Et puis alors, un mot sur la Guyane, parce que là, on a découvert que tu es parti en Guyane pendant 2 ans et que tu as eu l'occasion de manger des trucs que Valérie connaît. Moi, je ne connaissais pas. Le capybara.
4: Le cabiai, ils appellent ça le cabiai. C'est un gibier local, c'est un gros rongeur, c'est un, le plus gros rongeur au monde. Ça ressemble à un castor. Et voilà.
0: Mais c'est si mignon, comment t'as pu manger cette petite bête si mignonne?
4: Je ne savais pas au départ comment c'était. Je ne connaissais pas l'animal, je l'ai mangé avant de l'avoir vu. Et après, oui, j'ai. Oui.
0: Après, tu l'as vu et tu as regretté de l'avoir mangé?
4: Pas du tout.
1: Elle a mangé du serpent, elle a mangé de l'iguane, elle a mangé du rongeur. Ouais. Berk, j'ai envie de dire.
4: Bah, bon, quand on va à l'étranger, il faut découvrir, il faut tester. Et puis voilà.
0: Bah, tu peux aller faire Fort Boyard maintenant.
1: Hein. Ah oui. Bon, il y avait Poulet Boucané qui était quand même un peu plus sympa. Ah voilà, c'est partie des choses que tu as découvertes. Allez, on va jouer avec cette question cache. Elle vaut 5 points. Concentre-toi. On est à 5 et Céline à.
0: 5 aussi.
1: Ah d'accord. Alexandrine, on peut peut-être prendre le dessus. Hein. Voici ta question. Comment. Petit extrait, pardonnez-moi.
5: Je voudrais toujours te plaire dans mon jardin d'hiver.
1: Voilà, jardin d'hiver. Ça m'adore. Comment appelle-t-on une structure extérieure installée dans un jardin ou sur une terrasse composée de poteaux et d'un toit léger? Comment ça s'appelle? 10 secondes.
4: Une pergola.
0: Je trouve que la facilité de tes questions est de plus en plus.
1: Oui, c'est une bonne réponse, c'est une pergola qui permet de profiter du jardin.
0: C'est que moi, il faut que je trouve un quartier d'Athènes, un quartier que si t'as pas visité Athènes, t'es pas censé connaître. L'autre, il a un truc de pergola, le truc le plus simple du monde. Merci Raphaël, merci Luigi, vous lui filez toujours des questions faciles. S'il a une troisième candidate aujourd'hui, à cause de vous, Raphaël et Luigi, changez de pays, changez de ville. Comme je connais vos adresses, je connais vos familles. Et je suis amie avec le roi du pistolet à eau. Croyez-moi, ça va chier les bulles. Bien, allez, ça fait 10 pour Alexandrine. 5 pour Céline. Bon, ma petite Céline, j'ai confiance en toi. Tu vas tout déchirer sur le bingo. Et là, tout de suite, nous allons écouter une petite nouveauté magnifique. Oria, soirée mondaine. Vous écoutez ici, on vous aime. À tout de suite.

0: soirée mondaine, c'est une nouveauté. Et c'est Auréa sur ICI.
1: C'est super. Et ben là, tout de suite, c'est pas une soirée mondaine qui nous attend. C'est la réclame. Et j'espère qu'il y aura au moins un petit bout de Nadine Mousset.
0: Non, je crois pas.
1: Oh là là, bon, la réclame.
0: On est parti déjeuner.
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1: Soline, l'heure est grave. Je n'ai pas de candidat pour la finale. Il faut que tu sois finaliste. Sinon, ça va être un drame. Est-ce que tu m'entends bien, ma petite chérie?
6: Oui, je t'entends bien.
1: Merci, c'est magnifique. Avant que tu gagnes et que tu l'emportes dans le bingo, je veux dire que, bon, tu adores voyager. Hein. Là, on a dit qu'en octobre, t'allais au Mexique. T'adorerais partir à Tahiti. Mais tu as le mal des transports.
0: Ah oui.
1: Eh oui, il paraît qu'il y a deux ans, t'es parti en Corse, et pour être sûr de ne pas être malade, t'as tout pris, hein. Eh vas-y, le scotch. Ah, voilà, le scotch sur le nombril, le bracelet avec les aimants, les lunettes sans verre avec des ronds, les cachetons, tout, t'as tout pris.
6: T'as tout pris.
1: Et ça a marché?
6: Bah oui, parce que j'ai pas été malade, donc est-ce que il y en a un sur les 3-4 qui a fait, on s'en fiche. Le tout, c'est que j'ai pas été malade.
1: Ah bah c'est le plus important, j'ai envie de dire. Alors là, franchement, c'est magnifique, parce que le mal des transports, c'est terrible, hein. C'est horrible. C'est horrible, voilà. Alors, pour t'encourager, pour te faire gagner, pour te faire triompher, pour que tu sois ma première candidate,
0: ah oui.
1: Je vais t'encourager avec...

0: seule fois en deux ans. C'est vrai, je ne t'ai jamais humilié comme tu le fais depuis le début de la semaine. Ton ego te perdra, mon petit bonhomme. Tu es tout petit. Ma Céline, écoute bien ce petit bingo. Il est très simple. Voilà, à mon top chrono, tu vas devoir.
1: Oh, il faudra une caméra, là, c'est énorme.
0: Bon, déjà, j'ai mes lunettes de soleil de vue, parce que j'ai oublié mes vraies lunettes.
2: Un petit côté comme ça.
0: Un petit côté.
2: Ah, ben, je vais vous le faire.
0: À mon top chrono, tu vas devoir me donner un maximum de noms de présidents de la France. Tous les présidents. Les morts, les vivants, les. Voilà. Les max de présidents qu'on a eus en France. Top chrono. 10 secondes.
3: Macron, Chirac,
0: Sarko, Mitterrand, De Gaulle, Hollande. René Coty, Paul Doumer, Gaston Doumer, Paul Deschanel. Non.
3: J'ai trop de stress.
0: Céline, tu m'en as donné deux seulement. Oh my god.
3: Oh non.
0: Aïe. Mon Dieu.
1: Vous allez donc rester humble. Jusqu'au bout.
0: Ouais, t'aurais pu se planter pour en donner qu'un.
1: Exactement,
0: aussi, hein,
1: c'est pourquoi je reste marche sur des œufs et je suis à tâtons avec Alexandride. Mais bon Dieu, que ça sent bon. Pardon, excuse-moi.
0: T'arrêtes de marcher sur les œufs parce qu'il n'y en a plus beaucoup en ce moment, ils ont augmenté le prix. Marche sur tes petits pieds déjà.
1: Oui. Commencez pas. Commencez pas.
0: Avec tes grosses chevilles.
1: Ça va, voilà, je la laisse faire. Alexandrine. Elle a fait deux. Donc, si tu fais trois, voilà, si tu donnes trois bonnes réponses, ça suffira pour être la troisième candidate dans la team Bastien et être avec nous surtout vendredi pour t'offrir ce beau séjour en Espagne. Donc, c'est quand même pas rien. Ok? Allez, pour te faire plaisir et pour t'encourager, Joe Dassin, tu adores Joe Dassin.

0: Et au taquet tous les midis.
1: Allez.
0: Qui va gagner Ricounet.
1: Tais-toi.
0: On va rester dans les présidents. Décidez. 10 secondes pour me citer un maximum donc de présidents, mais américains, s'il te plaît. Tous les présidents américains en 10 secondes. Top chrono.
2: Alors, Ronald Reagan, Carter, Bush, le père, le fils, Donald Trump, Barack Obama. Bon, ben là, je crois que c'est bon.
1: Bon, écoutez, c'est bon, elle en a donné 7.
0: J'ai juste envie d'envoyer ça. Allons-y. Troisième candidate. Bravo. Allez.
1: J'en appelle à la France. La France, je ne t'ai jamais laissé tomber. En 2 ans, la France, je t'ai prouvé à quel point je t'aimais. Demain, la France, ma candidate, doit gagner. Mais c'est pas possible. Mais vous vous rendez pas compte de ce que vous faites là, en laissant gagner cet animal? Il va pérorer dans les couloirs. Bon, Céline, je suis désolée, ma chérie, tu n'as pas gagné.
0: Désolée, Céline.
1: Ah bah, je sais, mon petit canard. Bon, écoute, c'est pas grave.
2: C'était un plaisir de jouer avec toi. En
1: tout cas. Merci, ma chérie. Moi aussi, c'était un plaisir parce que franchement, c'était très sympa. Bien, eh ben, écoutez, bonne journée, les filles.
2: Bonne journée.
0: Moi, je vais passer une bonne journée.
2: Bonne journée à vous.
1: Tais-toi bien, toi.
0: Qui est capable de me battre?
1: Je remercie Céline à la réalisation, Vincent à la technique, Maître Coupez au savoir et au fou rire pour des vannes pourries, Alex au standard, Maître Bastien qui va continuer à enfler de la tête.
0: Ah oui.
1: Je vous embrasse très fort, je vous aime, je t'aime la France, à demain.
3: Chers amis, vous annoncez une femme formidable qui nous rejoint après l'actualité à côté de vous, Valérie, c'est Lucie Carrasco. L'amour, la vie, l'aventure plus forte que la maladie, elle a beau être en fauteuil depuis 44 ans, elle est incroyable. Elle nous emmène en Thaïlande avec Jérémy Michalak, c'est à suivre ce soir sur France 5, c'est beau, poignant, très humain.
1: Eh ben c'est
3: ça le programme.
1: Tout comme toi, ma chérie.
3: C'est adorable.
1: Belle émission.
0: À tout de suite.
3: Et à tout de suite et à demain.
1: À demain.
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0: Qui veut prendre sa place? Qui oserait gagner demain face à moi? Personne!
1: Bon, écoutez, moi je vous aime. Il est 13h, vous écoutez ici et c'est ma France, Wendy Bouchard.
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3: Bonjour à tous, merci d'être à l'écoute de Ma France. Une France heureuse de ses bleus qualifiés cette nuit pour les 8e de finale du mondial. Un doublé d'Mbappé, un but de Barcola ont permis aux Français de dominer les Suédois et de créer beaucoup, beaucoup de joie autour de ce collectif façonné de main de maître par Didier Deschamps, de New York à Belfort dans ce journal. Le journal du mondial également à suivre dans 10 minutes. C'est l'heure des comptes et du bilan pour le gouvernement. L'heure aussi de la politisation de la canicule. Les Verts accusent la majorité d'impréparation et d'inaction face au dérèglement climatique et dépose une motion de censure. Sébastien Lecornu montre les dents et en attendant, une nouvelle vague de chaleur se profile pour ce week-end. 8 départements sont placés en vigilance rouge pour incendie. Grande prudence et préparation de rigueur pour affronter de nouvelles températures. Nous serons aussi dans un centre de soins de la LPO dans la Sarthe, saturé par l'arrivée des bébés hirondelles et martinets, des oisillons qui ont sauté du nid pour échapper à la fournaise. Et puis 13h15, on voyage avec le génial tandem Lucie Carrasco, Jérémy Michalak. Elle est en fauteuil à cause d'une maladie génétique, mais elle nous emmène si loin, découvrir les éléphants, notamment en Thaïlande. Un documentaire fort et poignant, je vous le disais, en diffusion ce soir à 21h sur France 5. La nuit a peut-être été courte pour vous, mais portée par la belle énergie de l'équipe de France qui s'est qualifiée pour les 8e de finale du mondial en battant les Suédois 3-0. Un match abouti de A à Z avec des bleus sereins, un collectif à toute épreuve avec Barcola et Kylian Mbappé qui a encore enthousiasmé le public. 3e but inscrit à la 74e minute et ce commentaire en direct sur ICI Paris-Île-de-France de Nicolas Perronnet.
6: Oh, la passe de Michael Olysée et le but de Kylian Mbappé. Michael Olysée qui ne marque pas, mais Michael Olysée qui fait de la magie sur ses passes décisives. Encore une fois, la passe, elle est magnifique, c'est un bijou, c'est un bonbon pour le nouveau doublé du capitaine de l'équipe de France. 74e minute de jeu, 3-0 pour les Bleus, mais on se régale. régale, les amis, c'est magnifique.
3: Merci Nicolas. Tout ici a vibré pour vous hier soir avec 10 millions de téléspectateurs, 71% de part de marché sur M6 pour ce match et pour applaudir. Donc la France qualifiée pour les huitièmes et qui confirme son statut de grand favori. Une bonne centaine de fans ont suivi la rencontre au bar VNB de Belfort jusqu'à 1h du matin. Et Hervé Blanchard a veillé avec eux pour fêter la victoire.
5: Une Marseillaise reprise en chœur devant les trois écrans du bar, avec un léger décalage de quelques secondes pour la télé en terrasse. Mais pas de quoi entamer l'enthousiasme du public. La France touche les poteaux et se voit refuser un but sur hors-jeu.
7: C'est pas grave les gars, c'est pas grave.
5: Quand arrive la délivrance avant la mi-temps avec l'inévitable Mbappé.
8: Mbappé, mon gars, pour marquer le premier but, c'est oui !
9: Il est énorme, il arrive juste au bon moment, juste avant la mi-temps. Parfait, comme d'habitude avec lui.
5: Et 1, et 2, et 3-0, la France est en 8e sans trembler.
10: Offensivement, c'est une folie.
11: Le 3e étoile, je me la tatoue, déjà, en avance.
5: Une heure passée, cette fois, les derniers supporters finissent leur bière et comme Julien, ils peuvent dormir en paix.
12: Je vais appeler mon patron, je vais dire que je serai pas là. Non, non, je serai bien présent. Non, non, je vais assumer. Match délicieux, sommeil heureux, réveil compliqué.
5: Et il faudra remettre ça samedi soir contre le Paraguay.
3: Merci Hervé, oui, France-Paraguay ce samedi donc, rencontre là encore à 23h. Dans l'actualité encore et dans ma France, la gestion de la canicule a pris une autre dimension hier à l'Assemblée nationale après l'attaque par la chef de file des écologistes du gouvernement dénoncée pour son inaction face au réchauffement climatique. Les Verts qui annoncent déposer une motion de censure. C'est tout le problème, répond scandalisé Sébastien Lecornu, entre l'écologie politique et l'instrumentalisation de l'écologie à des fins politiques. Hélène Terzian, pas sûre que cette motion aboutisse d'ailleurs à quoi que ce soit.
13: Encore échaudée par son vif échange avec le Premier ministre, la chef de file des députés écologistes Cyrielle Chatelain a bien l'ambition de faire tomber ce gouvernement.
14: La négation de ses responsabilités, son impréparation à la fois de la canicule qu'on a connue mais surtout de la canicule qui arrive, mérite de poser la responsabilité de ce gouvernement. L'inadaptation du gouvernement, elle tue, autant que la chaleur.
13: Mais pour faire aboutir une motion de censure, encore faut-il déjà embarquer toute la gauche. Le PS n'est pas encore fixé et ce n'est pas gagné. Mettre la pression sur l'exécutif. Oui, répond le député socialiste Guillaume Garot, de là à le faire tomber.
15: Est-ce qu'une motion de censure serait la réponse à tout ça? Au moment où il y a besoin d'agir, au moment où il y a besoin de soutenir les collectivités locales, moi j'en suis pas convaincu.
13: Quant au RN, dont les voix sont nécessaires pour faire tomber le gouvernement, il a l'habitude de rester flou. Mais le député Philippe Lothiaux ne semble en tout cas pas franchement convaincu.
16: C'est pas en censurant le gouvernement qu'on va faire tomber la canicule. Bientôt, on va faire une motion de censure quand il fera froid, quand il fera chaud. Enfin, je préfère qu'on fasse des propositions. On a développé notre plan de climatisation. Voilà, je crois qu'il ne faut pas être dans la communication, dans l'agitation. Et je crois qu'il faut être dans l'action. Et c'est ce qu'on essaye de faire.
13: Les élus du Bloc central dénoncent quant à eux l'instrumentalisation politique des écologistes.
3: Le gouvernement est en tout cas sommé de s'expliquer et de montrer l'ambition de son plan climat. Et d'ailleurs, à cette occasion, nous accueillons demain, dans ma France, la porte-parole Maude Bréjon, qui vous répondra en direct entre 13h et 14h, alors que notre angoisse est grande après la canicule que nous avons tous subie. De nouvelles fortes chaleurs sont attendues d'ailleurs ce week-end sur une partie de la France, avec des hausses de température dès demain, notamment en Méditerranée. Écoutez Alix Romagna, qui préside Predict Service, la filiale risque de Météo France.
17: Effectivement, le dôme de chaleur, ce fameux anticyclone, est en train va se repositionner sur la France à partir de ce week-end et la semaine prochaine. Il semble être un peu en dessous de la semaine dernière. On va dire le paroxysme semble être un peu plus à l'ouest sur l'Espagne et le Portugal. La France sera un peu en marge de ce dôme de chaleur. Pour le moment, on voit ce dôme se mettre en place jusqu'aux alentours du 14 juillet, on va dire, hein, 12-13 juillet. Là, ça va faire une troisième vague de chaleur. On n'en connaît pas exactement la puissance, mais voilà, mais cet effet cumulatif, que ce soit sur la nature ou que ce soit sur les êtres humains, va poser des soucis. Et c'est en ce sens-là qu'il faut vraiment se préparer.
3: Et c'est dans ce contexte que débutent les grandes vacances pour les écoliers, vendredi, avec des routes qui s'annoncent évidemment surchargées pour ces premiers gros départs. Du côté des trains, le patron de la SNCF dit se préparer à faire face à l'afflux de voyageurs, mais Jean Castex ajoute qu'il ne peut pas garantir que tout marchera à 100% en situation de canicule. On vous écoute sur ce sujet, Raphaël Ebenstein.
18: L'heure est au branle-bas de combat dans les technicentres de la SNCF, où s'est effectue la maintenance du parc de 360 rames de TGV Inouï et de Ouigo pour vérifier notamment les systèmes de climatisation, mais aussi les divers éléments mécaniques ou électriques. La SNCF a même décidé à titre préventif de retirer environ 10% de ces rames de la circulation depuis le début de la semaine afin de les préserver au maximum. Malgré tout, il ne peut y avoir de risque zéro, rappelle son PDG Jean Castex, invité ce matin de France Inter.
19: Je ne peux pas garantir que tout va marcher très bien à 100%. Je veux dire, il faut aussi bien dire une évidence, à situation tout à fait exceptionnelle, on ne peut pas attendre un service complètement normal.
18: Et si de source interne, les voyants sont au vert pour ce week-end sur les TGV, la SNCF n'exclut pas des adaptations à la marge qui pourraient surtout concerner les trains intercités sur les lignes Paris-Limoges-Toulouse, Paris-Clermont et Bordeaux-Marseille, de vieilles rames corail des années 70 dont le système de clim ne supporte pas les températures trop extrêmes. Cela avait déjà conduit à des suppressions préventives de plusieurs dizaines de ces trains depuis la semaine dernière.
3: Voilà, pour ce qui est du trafic ferroviaire, les fortes chaleurs qui persistent et leurs conséquences aussi sur l'environnement, notamment sur l'alerte rouge aux incendies qui concerne aujourd'hui et demain 6 départements du pourtour méditerranéen avec ce cocktail explosif de sécheresse, de vent et de fortes chaleurs. Vigilance extrême donc dans les Pyrénées-Orientales, dans l'Aude, dans l'Hérault, dans le Gard, dans le Vaucluse, mais aussi dans les Bouches-du-Rhône. C'est d'ailleurs depuis Marseille que Sébastien Lecornu annonce qu'il présidera demain une cellule interministérielle de crise, une nouvelle, sur le front des incendies. Écoutez David Anotel, il est le lieutenant-colonel représentant de la Fédération nationale des sapeurs-pompiers.
20: Sous l'effet du Mistral et de la Tramontagne, avec des vents estimés à 60 à 80 km/h, effectivement, l'ensemble de ces départements seront placés sous haute surveillance. Ce sont des moyens supplémentaires, ce sont des arrêtés d'interdiction qui ont été pris. C'est préoccupant. Il y a des dispositifs terrestres, humains, qui sont renforcés, donc des moyens supplémentaires qui vont être mis sur le terrain, qui vont être prépositionnés dans les massifs, sur les points qu'on peut identifier qui sont les plus sensibles. Ce sont également des personnels en plus. Et puis, pour la première fois également aujourd'hui, on a le guet aérien armé. Donc, ce sont des avions qui sont en l'air, qui font des circuits. Donc, les avions ont deux objectifs. C'est éventuellement d'identifier un départ de feu, puisqu'ils sont en altitude, donc ils voient la fumée. Et surtout, avant tout, de pouvoir intervenir le plus rapidement possible sur les zones qui auront également été identifiées comme les plus sensibles.
3: Voilà, ce représentant des pompiers au micro de France Info. Notez que la carte des vigilances, vous la retrouvez également sur ces feux de forêt, sur ici.fr. Par ailleurs, 82 départements sont concernés par des restrictions d'eau potable en vertu d'arrêtés préfectoraux, notamment dans le Gard. Et nous sommes plus précisément à Gagnères, commune avec la rivière qui porte le même nom, petite rivière qui traverse le village et qui est presque à sec. Se désole Olivier Martin, il est élu municipal.
21: À 15 jours d'avance, malheureusement, sur l'état de la rivière, sur le débit, je ne parle même pas des débits, puisqu'il n'y a plus rien qui coule. Voilà, donc aujourd'hui, la canicule, c'est effectivement la priorité, mais demain, je pense que le deuxième souci, ça va être aussi les conséquences de la canicule sur les réserves d'eau et sur la capacité à répondre aux besoins d'eau, d'autant plus qu'on arrive en période estivale où il y a quand même une augmentation de la population et des besoins plus importants. Moi, je pense qu'on traite beaucoup les conséquences, il faudrait se poser les questions des causes, ne serait-ce que sur la consommation d'eau. Je ne vous dis pas la multiplication des piscines qu'il y a sur la commune. On ne peut pas traiter éternellement les conséquences. Il y a des causes comportementales, des modes de vie. C'est facile à dire, c'est difficile à faire changer la perception ou notre comportement devant ces choses-là, mais je pense qu'un jour ou l'autre, il va falloir y venir.
3: Ouais, oui, tous ces sujets qui participent de notre vision d'avenir, alors que la canicule a fait aussi, vous le savez, des ravages dans la faune sauvage, en particulier chez les oisillons, hirondelles ou martinets. Ils n'ont pas supporté ces fortes chaleurs et ont été jusqu'à se jeter du nid pour échapper à la fournaise. Et moi-même, en Ile-de-France, c'était à Paris, j'ai récupéré hier sur le bitume parisien un petit martinet que je vais bientôt emmener au centre de soins de Maison-Alfort, centre de référence de la LPO, c'est vraiment le réflexe qu'il faut avoir. Même si les centres sont saturés, vous prenez soin de ces petits oiseaux, vous les mettez dans une petite boîte à chaussures avec des trous pour les faire respirer, un peu d'hydratation. Et puis les locaux vous attendent dès que les places se libèrent, comme au Mans, quartier des Sablons, où s'est rendu Julien Penaud, un centre qui accueille en masse ces petits oiseaux.
22: Deux martinets noirs tremblotent dans une boîte à chaussures, réhydratés goutte par une petite seringue. Calice Seguino, chargé d'études à la LPO Sarthe, insère dans le bec de ses oisillons soufflés par la canicule.
23: Là, avec la canicule, comme c'est des oiseaux qui nichent sous les toits, ils sont extrêmement impactés par les fortes chaleurs en fait sous les toitures, donc ils se jettent du nid et souvent ils sont à quelques jours de l'envol, sauf que c'est incapable de s'envoler du sol.
24: On peut estimer que dans le nid, il devait faire 40, voire même plus, 45, voilà.
22: Amandine Cartier, coordinatrice de la mission Faune en détresse à la LPO Sarthe, redoute les conséquences du réchauffement climatique sur les oiseaux, avec des canicules de plus en plus régulières.
0: Les martinets noirs, depuis 20 ans, on a perdu 65% de la population en France. La population va encore diminuer et on va être amené à voir peut-être disparaître les martinets. Il va y avoir la même problématique avec les hirondelles. Après, on a aussi la diminution des insectes. Donc, si en plus ils peuvent pas se reproduire et qu'après ils peuvent plus se nourrir, malheureusement, on arrive que ça peut que le déclin des espèces.
22: Et si on prend le cas des martinets noirs, leur disparition en France aurait comme conséquence la perte d'un prédateur pour les moustiques, ce qui favoriserait leur prolifération.
3: Merci Julien et toutes les références justement pour ces bons soins à prodiguer, notamment aux oiseaux, à retrouver sur le site de la LPO. À la une encore, Bétarame s'apprête à fermer définitivement ses portes. Vendredi, l'établissement catholique dans le Béarn, qui est devenu symbole de la lutte contre les violences physiques et sexuelles à l'école, et où les actuels collégiens donc vont déménager à la rentrée prochaine. C'est une façon évidemment de les libérer du fardeau lié à l'histoire de ce lieu dont l'avenir n'est pas encore tranché. Enfin, une nouvelle triste réalité pour le secteur de la librairie, en crise 2 mois après le placement en redressement judiciaire de l'enseigne Gibert à Paris. C'est le groupe Nozoli qui annonce la fermeture de 11 magasins Furet du Nord, notamment à Roubaix, à Villeneuve-d'Ascq et à Béthune. 3 autres librairies concernées en région parisienne. Le groupe, qui est également propriétaire de la chaîne Décitre, a présenté son projet de réorganisation aux salariés. Jusqu'à 163 postes sont menacés. Et puis le groupe Disco des Village People est en deuil. Le fondateur Victor Willis est mort à 74 ans. Il incarnait depuis 1977 et la création de ce groupe l'officier de police des Village People, puis le capitaine de croisière, avec un succès, des succès mondiaux portés par les titres Into Navy, Go West ou YMCA.

0: quitté le groupe en 1983 pour une carrière solo qui vient donc de s'éteindre à l'âge de 74 ans. 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
0: Et ça fait presque 5 ans que dans Ma France, nous partageons des récits, des émotions, des coups de cœur. Alors si vous me faites confiance, chers amis, que je vous propose de partir en Thaïlande ce soir pour un voyage totalement inédit à la télé sur France 5, je sais qu'à l'issue, vous me remercierez parce que vous allez rire, vous allez pleurer, vous allez marcher à côté d'une fille géniale qui roule et qui roule drôlement bien. Bonjour Lucie Carrasco.
2: Bonjour Wendy.
0: Chère Lucie, avec votre fauteuil roulant et votre ami et complice pour ces documentaires, Jérémy Michalak. Après le Japon, le Brésil, les États-Unis, après le Tour de France de Lulu, on avait parlé l'an passé, c'est devenu un ami, un frère, un guide. Comment le définir, Lucie ?
2: On a trouvé ce qualificatif de compagnon de route. Oui. Alors oui, certes, on dit souvent ça pour un chien, mais j'ai un tel amour pour les animaux que c'est un compliment.
0: Ouais, c'est un compliment. Bah, ouais. Je pense qu'il le prend très très bien,
2: oui.
0: Jérémy.
2: Il n'y a pas le choix, il n'y a pas la chose.
0: On peut dire ce qu'on veut parce qu'il ne se gêne pas pour parler de vous comme il le veut. C'est de bonne guerre et c'est aussi tout le ton et tout le miel et le sel de ces documentaires. Vous êtes à la fois vrai, vous êtes à la fois cash. Lui vous a rejoint en Thaïlande. Vous avez choisi la Thaïlande parce qu'il y avait quelque chose de fascinant dans ce pays pour vous, Lucie.
2: Je suis une grande amoureuse des animaux. Je crois qu'on a ce point commun toutes les deux. Et notamment des éléphants. Alors, par praticité, j'ai choisi des chats à la maison. Mais j'avais envie de m'approcher de ces animaux qui sont victimes du tourisme. Voilà, je voulais les voir dans un sanctuaire, dans un cadre très spécial. On a pu le faire. Et aussi, Jérémy rêvait de me faire Koh Lanta.
0: Eh ben oui, parce que l'île de Koh Lanta, c'est une île, bien sûr, en Thaïlande, où vous allez être obligé de relever un certain nombre de défis. Alors, on va en parler de Koh Lanta, on va parler de ce voyage qui nous amène de Bangkok à Phuket. C'est un voyage comme les autres, qui est finalement extrêmement riche de rencontres, de dépaysements, mais contraignant. Quand on est, comme vous, en fauteuil roulant, c'est un fauteuil qui pèse un certain poids, ça ne vous empêche pas d'être très roots, Lucie, dans cette aventure aussi.
2: Oui, mais en fait, on peut voir ça comme une contrainte et comme un frein. C'est un détail, ça peut être un boulet au pied parfois, mais on y va quand même.
0: Bah oui.
2: Malgré le fauteuil qui, des fois, rentre pas bien dans l'avion, les compagnies qui sont pas très open, parce que des fois, c'est pas accessible. Alors, on prend un fauteuil plus léger et on monte à l'arrière d'un pick-up et on va voir un lever de soleil en haut d'une montagne et c'est magique. On y va.
0: C'est incroyable. Ouais, vous y allez. Il faut prendre quand même son bal en patience. C'est vrai que les attentes sont longues dans les aéroports, mais le jeu en vaut la chandelle. C'est ce que vous dites à chaque fois. Hein.
2: Totalement. Et puis, en plus, je suis hyper bien entourée. Il y a Jérémy, bien sûr. Il y a mon mari, Jean, qui nous accompagne sur chaque tournage.
0: Le formidable Jean Dattry.
2: Oui, Jean Dattry, que j'aime, que j'embrasse.
0: Il y a Romain, chargé de prod.
2: Il y a Romain, notre chargé de prod, et Rémi, notre caméraman. On est cette équipe depuis 9 ans, je crois, maintenant.
0: Oui.
2: On se retrouve, on est hyper contents de se retrouver. On bosse, hein. On dirait que c'est une colonie de vacances, mais on bosse.
0: Ah non, non, non.
2: Mais on bosse dans la bonne humeur et on s'apprécie beaucoup, ça compte.
0: Et ça se ressent parce que c'est finalement, je vais pas dire que c'est le club des cinq, mais avec ce côté aventurier ensemble et ils sont aussi à l'écran et c'est beau parce qu'ils traversent aussi ces difficultés ou ces moments de grande émotion. Je pense notamment à cet homme que vous rencontrez et qui s'occupe lui aussi du vivant, des animaux. Alors il a choisi un destin particulier, il était chef, il a quitté son boulot pour s'occuper des chiens qui sont souvent errants en Thaïlande, qui sont dans la rue, qui sont laissés livrer à eux. Même. Puis il y a même plus que ça dans ce refuge, Lucie Carrasco.
2: Ouais, il a la wheelchair mafia, donc le gang de la mafia des fauteuils roulants. Il reçoit plus de 1200 chiens et il y a une cinquantaine de chiens qui ont été accidentés par des voitures ou quoi, des ruptures de la moelle épinière et du coup ont des pattes arrière qui ne fonctionnent plus.
0: Oui.
2: Et ils sont toujours vivants, ils n'ont pas conscience de leur handicap tant qu'ils y vont. Oui. Quand même, c'est bien la preuve qu'il y avait quand même vachement de mental. Oui. Mais ils galèrent un petit peu. Oui. Et pour les aider à moins galérer, il leur a fabriqué des petits fauteuils roulants.
0: Oui.
2: qu'ils accrochent au patin arrière, au train arrière, et ils peuvent courir comme des malades. Et,
0: j'ai
2: fait une course avec eux et j'ai été largement dépassée en à peu près 12 secondes.
0: 12 secondes, parce que ça, c'est une image qui est magnifique. Par exemple, quand je vous parlais d'émotion et de partage d'émotion, je ne vais pas tout déflorer parce que vous allez découvrir ça ce soir à partir de 21h sur France 5, mais aussi, et c'est disponible dès maintenant, si vous voulez, juste à l'issue de l'émission, regardez sur la plateforme France Télé, il y a ce moment magique avec les éléphants. Nous sommes à Phuket, à une rencontre avec un homme anglais, je crois, musicien, qui s'est installé en Thaïlande. Vous l'interrogez avec Jérémy Michalak, écoutez.
3: Paul, c'est quoi ton histoire? Comment tu t'es retrouvé en Thaïlande à jouer du piano pour les éléphants?
4: Pour mon 50e anniversaire, nous étions dans un sanctuaire pour éléphants depuis à peu près 2 semaines. Et je me suis demandé si les éléphants n'aimeraient pas écouter un peu de musique. La musique est bonne pour l'âme, c'est quelque chose dont on a tous besoin dans la vie. Alors on a installé un piano, dehors dans un champ. Et juste ici devant le piano, il y avait un éléphant aveugle qui s'appelait Plara. Il mangeait son petit déjeuner avec excitation. Il en avait plein la bouche. Et quand j'ai commencé à jouer du piano, il s'est arrêté de manger. Et les gens derrière ont dit, il écoute la musique. Et on a compris que la musique était un moyen de donner de la couleur aux éléphants aveugles qui vivent dans les ténèbres. On ne sait jamais à quel point on va être impliqué quand on travaille avec les éléphants. Il y a quelque chose de magique qui vous fait tomber amoureux.
0: C'est un moment absolument superbe, suspendu, que vous allez découvrir dans Lucie en Thaïlande, que vous revivez, j'imagine, Lucie, vous qui aimez tant les animaux, tant le vivant, que vous revivez depuis.
2: Ah oui, j'ai revu et puis j'ai l'arme à l'œil à chaque fois. Et là, ce qu'on vient d'entendre, il faut se dire qu'on est entre deux éléphants en train de faire ça et de dire ça.
0: En liberté.
2: Vraiment, totalement en liberté et dans un sanctuaire, mais on leur faisait des câlins, quoi. Ils étaient. Je me suis jamais sentie autant en sécurité.
0: C'est ce que j'allais vous dire, parce que vous êtes quand même en fauteuil roulant, vous ne pouvez pas vous échapper, si j'ose dire, mais non. Vous vous sentiez tout près, vous êtes à quelques millimètres.
2: D'un coup de trompe, ils peuvent décider de notre sort, ouais. Mais ils ont une telle sensibilité, les animaux. Moi, j'ai vraiment un contact particulier avec eux.
0: Oui.
2: Et là, c'était très impressionnant, mais ils sont d'une telle, je ne sais pas, ils imposent le respect, ils sont de sagesse.
0: Ouais. Et puis, il y a une connexion, vous êtes beaucoup dans la connexion.
2: Oui, beaucoup.
0: C'est un cadeau que vous a offert aussi Jérémy en vous amenant sur ces traces.
2: En m'emmenant là-bas et en invitant, c'est donc Paul Burton qui est un pianiste qui est venu faire ça pour les animaux. Et en plus, il a joué une mélodie qui a été composée spécialement pour moi, donc l'émotion était
0: sublime.
2: Vous allez adorer.
0: Ouais, bah, vous allez adorer. Moi, j'ai pleuré, hein, je vous le dis tout de suite. Il y a une autre rencontre aussi humaine et bouleversante avec Elisabeth. Elisabeth, elle est française, elle a perdu sa fille unique dans le tsunami. Elle réenracine beaucoup de vie. Là-bas aussi. Quand vous ressortez de tout ça, alors c'est fou parce que dans le documentaire, vous dites, on se regarde tous dans le miroir, on compare parfois un peu nos vies, etc. Mais vous vous sentez comme nous, on se sent toute petite par rapport à des personnes comme ça.
2: Ah, complètement. Elle a voué sa vie à redonner vie à un village et à une école dévastée par le tsunami. Elle a perdu sa fille, mais bon, et elle est aujourd'hui, comme elle le dit, grand-mère de 173 enfants. Mmh. On a joué au ballon avec ses gamins et c'était vraiment incroyable. Elle a fait rejaillir la vie malgré tout.
0: Oui.
2: Et d'ailleurs, elle a une association. Moi, je suis marraine d'une des petites filles là-bas de 3 ans qui avait besoin d'un petit coup de main. Donc du coup, je suis sa marraine et je reçois des photos, des dessins tout le temps. C'est génial. Et faut pas hésiter sur mes réseaux, je mets toutes les associations.
0: Oui, et vous en soutenez beaucoup.
2: Et Cécile est vraiment. Elle vaut le coup de s'arrêter dessus.
0: C'est votre deuxième métier d'être marraine d'association.
2: Ouais, j'adore ça.
0: Tout le monde vient vous chercher parce que vous êtes géniale. D'ailleurs, vous vous trouvez vachement sympa. Hein?
2: Oui, je me suis rendu compte.
0: Ouais.
2: Je me suis remerciée. Je remercie toujours les autres. Et dans ce documentaire, je me suis dit, tiens, si je me disais merci parce que c'est quand même important d'être sympa avec soi-même. Et je sens ça être très dur à vouloir être toujours en perfection. Et je me suis rendu compte qu'effectivement, ça n'existe pas.
0: Ouais.
2: Et que je pouvais être cool avec moi.
0: Puis ça a de la gueule de faire un voyage en Thaïlande avec Lucie Carrasco. Il a de la chance, Jérémy Michalak.
2: N'est-ce pas?
0: Il n'est pas là, donc on peut quand même dire que c'est un garçon super.
2: Ouais, il n'aime pas les compliments, il aurait été là, il aurait fait une pirouette pour dire une connerie, mais c'est quelqu'un de très pudique, et moi ça a été un ange gardien dans ma vie, ma vie a changé depuis que je l'ai rencontré.
0: Ouais, accompagné par Jean, votre époux, et par ce compagnon de route, Jérémy Michalak, vous nous en donnez du bonheur, chère Lucie Carrasco, donc je le disais, c'est ce soir en diffusion directe, si j'ose dire, à 21h sur France 5, mais vous pouvez le découvrir dès à présent sur France.tv. Prochain voyage, il est déjà ancré, acté, tourné.
2: Il est tourné.
0: Oui.
2: On rentre de tournage avant-hier.
0: Ah oui.
2: Et le prochain.
0: On peut dire où c'était ou pas?
2: On a refait un Tour de France.
0: Parfait.
2: Tour de France number two.
0: Oui.
2: Et c'était absolument fou. On a fait des trucs dingues, encore plus dingues que d'habitude.
0: En camping-car?
2: Ouais, en camping-car. Oui. Avec encore d'autres animaux.
0: Oui.
2: Donc vraiment, ça va être fou. Et j'ai qu'une envie, c'est de dormir une petite semaine peut-être.
0: Voilà.
2: Et repartir.
0: Mais revenez vite nous parler de ces prochaines aventures. Merci Lucie Carrasco, vous voulez être marraine de Ma France?
2: Merci, ouais.
0: Hein, vous êtes marraine de toutes mes émissions aussi.
2: Allez, ok. C'est parti.
0: Vous nous portez chance. Merci, chère Lucie. Bravo pour tout et vive ce soir.
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0: Et la Coupe du Monde de foot, on était tellement heureux d'ouvrir avec ces Bleus qualifiés. Bonjour cher Bruno Salomon.
5: Bonjour Wendy.
0: Quelle soirée, quelle nuit vous avez passé encore. Bon, on va y revenir à trop courte dans quelques instants, mais on va commencer ce journal avec tous les autres qualifiés.
5: Wendy, j'ai une question. Qu'est-ce qui est très vert, blanc et rouge et qui à 6h du matin, heure française, a sauté dans tous les sens?
0: C'est un supporter, mais quelle...
5: quelle nationalité?
0: Oui, mexicain. Oui,
5: le Mexique, réponse. Un supporter mexicain. Juste pour vous emmener voyager quelques instants en direction Guadalajara, à l'ouest du pays, au Mexique. Coup de sifflet final du match entre le Mexique et l'Équateur. Le Mexique se qualifie, victoire 2-0. Et là, au bas mot, sur la place de la Fontaine Minerva, plus de 200 000 à 300 000 supporters, comment dire, c'est frais, ils font un tout petit peu de bruit.
0: C'est une fontaine de vie, quoi.
5: Là, c'est extraordinaire. Pour voir, absolument, c'est sur les réseaux sociaux. Le Mexique qui ne fait pas. Alors, c'est El Tri, le petit nom de cette sélection.
0: D'accord.
5: C'est le diminutif d'El Tricolore en référence au drapeau mexicain. Et alors, le Mexique a fait quart de finaliste en 1986. Pour l'instant, ils sont huitième de finaliste. Mais attention, cette équipe commence à impressionner, à poser des questions. En quatre matchs, zéro but encaissé.
0: Oui.
5: Prochain adversaire, République démocratique du Congo ou l'Angleterre, donc pour le Mexique. Autre qualifié, la Norvège qui a battu la Côte d'Ivoire, ce qui va nous donner en huitième de finale de la compétition un alléchant Brésil-Norvège.
0: Bon, on est content, on est très content. On parle des Bleus qui ont été de A à Z surpuissants quand même.
5: Oui, effectivement, la France n'a fait qu'une bouchée. Hein. Vous savez, c'est comme un peu les petites boulettes suédoises qu'on mange dans les magasins. Mais alors vraiment, qu'une bouchée de la Suède, 3-0, doublé de Mbappé et une réalisation de Barcola avec un festival technique de Olysée, les Bleus ont été surpuissants, vous venez de le souligner, Wendy, homme du match hier soir, eh ben c'est Kylian Mbappé, encore le capitaine, a été parfait de ses buts à sa célébration, qui moi m'a donné un petit peu la chair de poule en voyant aller célébrer le but avec Didier Deschamps, hein, pour célébrer aussi la maman de Didier Deschamps qui est disparue il y a quelques jours. Il a grandi, brassard au bras, notre Kylian Mbappé. Bref, lui et ses Bleus sont en mission.
6: L'objectif, c'est d'aller le plus loin possible. Le 19 juillet, de revenir ici et essayer de gagner. Après, bien sûr, plus tu mets des buts, plus tu montes dans le classement. Je pense que j'apprends ça à personne. Je suis persuadé que Léo va encore mettre des buts, donc je regarde pas trop ça. Je regarde plus les adversaires qu'on peut jouer et à quel point on se rapproche de notre objectif qui est la finale.
5: Kylian Mbappé, meilleur buteur de la Coupe du Monde actuellement avec 6 réalisations. Le record à battre est de 13 buts dans un tournoi, record qui appartient à un Français, Juste Fontaine.
0: En tout cas, on s'est régalé, quel que soit l'horaire, en regardant ce France-Suède, des Bleus qui nous ont régalé.
5: Ouais, devant nos écrans, comme au stade, l'attaque de feu composée de Mbappé, Olysée, Dembélé, Barcola était royale. D'ailleurs, on a failli avoir le but de la Coupe du Monde sur ce match, peut-être même le but de l'histoire de la Coupe du Monde grâce au franco-anglais Michael Olysée. Geste technique qui a subjugué notre envoyé spécial Nicolas Perronnet qui hier soir, en rentrant du stade après la rencontre, nous a fait son petit vocal en pensant à ce geste technique mémorable.
7: Salut les amis, bon, on s'est régalé hier soir avec les Bleus, globalement parce que tout était bien, ça ok, mais moi je voudrais revenir sur un moment. Alors c'est pas un but, mais c'est ce pourquoi on va au stade, ce pourquoi ce métier que j'ai la chance de faire, commenter des matchs, est incroyable. C'est le retourné acrobatique de Michael Olysée qui termine sur le poteau. C'est le genre de moment vraiment qui nous fait aimer le foot, qui nous fait aimer ce sport. Tout le monde le voit venir, tout le stade s'arrête de respirer. C'était vraiment le cas, hein, sur ce retourné. C'est le vrai moment suspendu, en fait, comme la reprise de volée de Zidane en finale de la Ligue des Champions, quoi. Voilà, ils sont rares, ces moments-là. Et je vous promets que quand on est au stade, quand on a la chance de commenter ce genre de match, et ben, même quand ça fait pas but, c'est le genre de moment qui se passe au ralenti, dont on se souvient toute sa vie. Donc voilà, merci Michael Olise, et la Coupe du Monde est encore longue, on en aura d'autres. À demain.
5: Et tout ému, notre Nicolas Perronnet, d'avoir vécu ce moment, et nous aussi devant la télé, on était tout pas bien. En tout cas, sachez une chose, c'est que l'équipe de France impressionne, la presse mondiale nous encense, Marc a dit, la France semble inarrêtable, Der Spiegel, le journal allemand, a adoré un football offensif, tout droit sorti du guide Michelin, et la BBC anglaise dit, qui peut arrêter la masterclass française? Juste vous dire que la France affrontera le Paraguay au prochain tour de cette Coupe du Monde en huitième de finale.
0: Samedi soir,
5: 4 juillet à Philadelphie. Pour les autres rencontres, sachez-le, aujourd'hui, Angleterre, République démocratique du Congo, Belgique, Sénégal et États-Unis, Bosnie-Herzégovine.
0: Merci cher Bruno Salomon, voici ici la belle humeur et la proximité.
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9: Salut tout le monde, ravi de vous retrouver. Sophie Nolvaux avec vous pendant tout l'après-midi sur votre radio locale ici par Île-de-France. Il est 13h30 tout pile. Et parce que l'été est là, les vacances se profilent, eh bien on fait le plein d'idées sorties avec Grégoire Godefroy pour l'agenda de l'été.
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10: Et aujourd'hui c'est mercredi, le mercredi c'est cinéma et on le sait, le cinéma aujourd'hui ça peut coûter un peu cher, sauf si vous profitez de la fête du cinéma avec des séances à 5€ partout en Île-de-France pour aller voir, pourquoi pas, avec les enfants et les petits-enfants, des mignons et des monstres.
11: À Hollywood, les nouvelles vedettes du grand écran révolutionnent l'industrie du cinéma. Les mignons sont de retour.
10: Alors ce n'est qu'un exemple évidemment, mais allez au cinéma, la fête du cinéma, des séances à 5€, ça fait plaisir et surtout dépêchez-vous d'en profiter puisque c'est le dernier jour aujourd'hui. Sinon côté cinéma, pourquoi pas aussi aller voir un film en extérieur. C'est le retour de Une toile sous les étoiles, édition 2026. C'est à la Monnaie de Paris, Quai de Conti, dans le 6e arrondissement, qui transforme sa cour d'honneur en salle de cinéma en plein air géante avec plein d'animations et avec ce soir dès 21h30 le film Persepolis qui sera diffusé. Bel été avec nous.
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9: J'espère que vous passez une belle journée avec nous, que vous avez passé une belle soirée, évidemment, avec la victoire des Bleus en Coupe du Monde. On les attend, effectivement, avec beaucoup d'impatience pour le prochain match samedi. Bruno Salomon nous l'a répété, ce sera France-Paraguay. Et on a évidemment hâte de continuer à les soutenir dans cette magnifique Coupe du Monde. Nous, on repart en musique avec un titre composé par Jean-Jacques Goldman sur le 16e album de Céline Dion. L'album s'appelle « S'il suffisait d'aimer » et le titre « On ne change pas ».
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écoutez ici par Île-de-France, 13h35, et cette chanson qui raconte l'enfance et l'adolescence chantée par, vous l'avez reconnu bien évidemment, Céline Dion, On ne change pas. Et on va retrouver dans quelques instants Thierry Beuvetien avec un pari collector pour une chanson qu'on adore, La Reine du Périphérique, qu'on n'entend pas souvent et qu'on va vous faire réécouter un extrait, un titre de 2009 de l'artiste parisien Stéphane Sanseverino. Alors restez bien avec nous, ce sera juste après Johnny Hallyday et Charles Doré avec Famille ou pas famille sur votre radio locale ici.

0: Génial idée à l'instant sur votre radio locale ici Paris de France. Avec ce succès de l'année 85, on écoutait le chanteur abandonné. Il est l'heure de retrouver Paris Collector avec Thierry Boeuf. Salut Thierry.
1: Salut Sophie.
0: Alors aujourd'hui, on va parler un peu du périph', tiens, parce que si vous êtes au volant de la voiture en ce moment, vous êtes peut-être le roi ou la reine du périph'. En tout cas, c'est une chanson dont on va se souvenir, chantée par San Severino, la reine du périphérique.
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1: San Severino, si son nom sonne sud de l'Italie, c'est aussi un Titi, un vrai de Paris du 10e arrondissement. Et dans sa chanson La Reine du Périphérique, on sent le vécu. Les chevauchés motorisés, blousons cloutés, porte de Saint-Cloud ou fleurs aux dents, porte des Lilas.
4: Alors pour éviter les embouteillages, vous êtes plutôt métro, scooter ou Vélib?
5: Je suis plutôt moto, j'ai une moto 125, voilà.
1: C'est dans l'album Les Faux Albins en 2009 que Stéphane San Severino compose et écrit cette ballade citadine et circulaire, La Reine du Périphérique. Une prostituée dans les appels de phare qui attend la clientèle masculine dans un froid de canard avec pour toile de fond les bagnoles, les autocars, les motos, le quotidien du périphérique autour de Paris.
6: Puisque nous parlons automobile, sachez que dans quelques jours, on pourra faire tout le tour de Paris sans un seul feu rouge. Le dernier tronçon du périphérique Porte d'Anières, Porte Dauphine est maintenant terminé. Il sera bientôt ouvert.
1: La fille du périphérique n'est ni érotique ni fantasmée. C'est une photo sépia volée au volant d'une voiture qui accélère comme les riffs de guitare chers à San Severino.
5: Moi, ce que j'aimais bien, c'était faire avec la guitare, c'était faire... Voilà, ça c'était mon grand truc favori. Je faisais pas des grands solos de guitare très très longs, mais j'aimais bien les gros accords en porte-avions comme ça, qui font...
4: Et finalement quand même, vous êtes rendu compte que malgré les...
5: Ouais.
4: Ça vous convenait pas vraiment.
5: Ah, ça fait vraiment...

0: quitter pour l'air pur.
1: San Severino est un guitariste qui touche sa bille, qui à force de barouder dans Paris a façonné un style bien particulier entre jazz, zigane et rock bastringue, et toujours à proximité de son public.
2: Mais a priori je préfère rester 5 fois à la Cigale que jouer une fois au Zénith, quoi.
3: Pourquoi?
2: Bah parce que les gens du fond sont loin. Bon alors ça paraît peut-être idiot, mais je sais pas, j'ai envie d'une proximité avec les gens et faire des choses sans micro des fois, ou aller dans la salle et tout, et c'est des choses qui sont pas possibles dans les grosses salles, quoi.

0: à l'héroïne de la chanson de San Severino. Fatiguée d'avoir trop tapiné, elle se sauve dans le petit matin gris, rentre chez elle en métro, incognito, et dans ses rêves, la reine du périphérique devient princesse.
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1: Merci beaucoup Thierry Boeuf pour cette transition magnifique. Merci San Severino. Allez, je vous emmène en effet sur la route. Ici l'infotrafic en temps réel avec des difficultés. Où ça? Bah, sur le périphérique, figurez-vous. C'est vrai qu'on a un accident sur le périph' extérieur au niveau de la porte de Bercy. Ça freine. En amont, vous mettez pour le moment plus ou moins 24 minutes de temps de parcours entre la porte d'Italie et la porte de Bercy. D'autant plus qu'il y a un accident sur l'A4 en direction de la province, de la porte de Bercy vers Ivry. Attention, deux voitures et une moto sont impliqués sur 5 voies, 2 voies sont fermées à droite. Et puis, on a un poids lourd aussi en panne au sud de la capitale, c'est sur l'A6B, en direction de Paris, entre Arcueil et la Porte d'Italie, avec la voie de droite fermée à la circulation. Bien évidemment, vous pouvez nous appeler quand vous le souhaitez. Vous venez nous faire un petit coucou sur l'antenne de votre radio locale ici Paris-Île-de-France au 01 42 30 10 10 ou vous nous envoyez un vocal WhatsApp. C'est la même chose pour le moment. C'est vrai qu'on a 180 km de ralentissement. Venez nous dire comment ça roule de votre côté.
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1: Dans la suite, c'est Jacques et Carla qui nous arrive avec la recette. Mais en attendant, on va savourer ce morceau de l'année 79. Un petit peu de disco. Est-ce que ça vous tente? Voici la chanteuse américaine Amy Stewart avec Knock on Wood.

0: Théo, Jake et Carla à l'instant sur votre radio locale ici Paris-Île-de-France avec La Recette. Carla qui était demi-finaliste de Mask Singer, c'était samedi passé et c'est Billy Crawford qui a remporté le trophée. Dans la suite de Christians pour nous emmener aux infos de 14h.
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0: On sort de la pause déj et ça fait franchement du bien d'écouter The Christians avec Words sur votre radio locale ici Paris, Île-de-France.
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0: Je vous souhaite un excellent mercredi à l'écoute de votre radio préférée. Nous sommes le 1er juillet, il est 14h, c'est l'heure de s'informer avec Marine Le Génie.
2: Accusé d'inaction, notamment par les écologistes, le Premier ministre Sébastien Lecornu se rendra à Marseille demain pour y présider une nouvelle cellule de crise consacrée à la chaleur, mais aussi au risque d'incendie. Les feux de forêt, vrai sujet d'inquiétude, 6 départements du Sud présentent un risque très élevé et sont en rouge sur la carte de la météo des forêts. Toujours à Marseille, 4 nouvelles arrestations dans l'enquête sur le meurtre de Mehdi Kessassi, frère d'Amin Kessassi, figure de la lutte contre le narcotrafic, tué de plusieurs balles en plein après-midi le 13 novembre dernier. Fin mars, 6 personnes ont déjà été mises en examen dans ce dossier. 5 sont en prison. Une disparition inquiétante en Haute-Savoie. 2 enfants de 8 et 13 ans sont recherchés après une fugue vue pour la dernière fois aux abords du centre hospitalier d'Annecy. Les gendarmes lancent un appel à témoins que vous retrouvez sur notre site ici.fr. Top départ des grandes vacances vendredi et la SNCF se prépare à faire face alors qu'on annonce de nouvelles fortes chaleurs. Certaines rames ont dû être annulées cette semaine pour les préparer, mais rien ne garantit que tout va marcher très bien à 100%. On préfère prévenir Jean Castex, PDG de la compagnie ferroviaire. Avec la hausse des températures, le métal des rails se dilate et les caténaires sont fragilisés. Il était le policier du groupe Village People, Victor Willis, leader du groupe disco iconique des années 70, est mort à l'âge de 74 ans d'une maladie courte mais agressive, écrit sa femme sur les réseaux sociaux.
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2: 14h et bientôt 2 minutes, vous écoutez ici Paris Île-de-France. Bonjour Sophie Nolbeau.
0: Bonjour Marine Le Génie.
2: Avec un temps plutôt beau, mais des nuages.
0: Oui, c'est vrai, pas mal de nuages cet après-midi, qui vont doucement disparaître au profit du soleil. Je vois qu'on a rajouté un petit gilet, Marine Le Génie.
2: Oui.
0: Il fait un peu plus frais.
2: Exactement.
0: 22 à 26 degrés. Et les températures seront sympas aussi cette nuit. 15-16 degrés côté minima. Demain jeudi, on aura encore une alternance de nuages et d'éclaircies, un petit peu comme aujourd'hui, jusqu'à 26 degrés. Pareil qu'aujourd'hui. Vendredi, du soleil et jusqu'à 30 degrés. On aura jusqu'à 32 degrés samedi. Mais pour l'heure, il fait 22 degrés à Ilancourt, 23 degrés à Magny-en-Vexin, 24 à Rambouillet, 25 pour Provins, 26 degrés pour Nemours ou encore pour Étampes et 25 degrés à Paris.
2: Et tiens, un autre chiffre, 192, ouais. Non pas degrés, mais kilomètres de bouchons sur les routes.
0: Oui, c'est déjà pas mal pour commencer cet après-midi. À 14h passé de 2 minutes, on a 2 accidents au sud-est de la capitale. C'est un accident sur le périph' extérieur au niveau de la porte de Bercy, je vous en parlais tout à l'heure. Il y a des embouteillages en amont, 36 minutes de temps de parcours entre la porte d'Italie et la porte de Bercy. Et toujours cet accident aussi sur l'A4 en direction de la province, de la porte de Bercy vers Ivry, avec une moto et 2 voitures impliquées. 2 voies fermées à droite sur les 5 voies de circulation. Et puis attention, un nouvel accident vient de se produire aussi au sud-est de la capitale. C'est sur l'A4 en direction de la capitale, de Villiers-sur-Marne vers Champigny-sur-Marne, avec 3 véhicules impliqués, tout de même 2 voies fermées à droite sur les 4 voies de circulation. Vous connaissez notre numéro de téléphone, je vous le rappelle quand même pour nous partager vos infos trafic. Venez, on vous attend au 01 42 30 10 10 et Marine, on vous dit à tout à l'heure.
2: À tout à l'heure.
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0: On passe l'après-midi ensemble sur votre radio locale ici Paris Île-de-France. Il y en aura pour tous les goûts dans la suite, dans le prochain quart d'heure de Connells. Il y aura aussi le groupe français Niagara, Lola Young. Et on redémarre avec Jean Schultes et ce superbe souvenir de l'année 81. Ça s'appelle, je vais le dire tout bas parce que c'est comme ça qu'on dit, Confidence pour Confidence.
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0: Le groupe américain de Connells sur votre radio locale ici par Île-de-France avec 74-75. 14h19, faisons un petit point sur vos conditions de circulation avec 205 km de ralentissement sur nos routes franciliennes et quelques soucis au sud de la capitale avec ces deux accidents qui sont rapprochés. C'est un accident sur le périph' extérieur au niveau de la porte de Bercy et ça freine en amont. Vous mettez pour le moment 49 minutes de temps de parcours entre la porte d'Italie et la porte de Bercy au lieu des 5 minutes habituelles quand même. Attention aussi à cet accident survenu sur l'A4 en direction de la province, de la porte de Bercy vers Ivry, avec une moto et deux voitures qui sont impliquées. Et puis il y a cet accident aussi sur l'A4 en direction de Paris, de Villiers-sur-Marne vers Champigny-sur-Marne, avec trois véhicules impliqués dans cet accident. Et un autre accident survenu au sud de la capitale, c'est sur la francilienne intérieure, deux voitures impliquées avec la voie de droite fermée à la circulation à hauteur de Tigerie. N'hésitez pas à nous appeler pour un ralentissement, quelque chose que vous voyez sur la route, un accident peut-être. 01 42 30 10 10. On vous attend et on refait un point dans 15 minutes.
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0: Et dans la suite, on va accueillir vos trois chansons françaises. À la suite, on va se projeter fin des années 80 dans la suite avec l'univers de la mère à Titi.
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0: Et on s'y sent bien, c'est une chanson de Renaud bien sûr qui arrive dans la suite. Il y aura aussi Louane avec Conduire et Alain Souchon avec J'ai 10 ans. Merci d'être là et bon mercredi à l'écoute de votre radio locale ici par Île-de-France.

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0: Elle est tendre, cette chanson de Renaud. Et du coup, on adore la mère à Titi sur votre radio locale ici par Île-de-France. 14h31. On fait un point sur vos conditions de circulation avec 198 km de ralentissement. Et un point aussi sur les fermetures nocturnes avec Grégoire Godefroy.
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2: Avec une nouvelle fois des fermetures nocturnes à prévoir ce soir entre 21h et 6h, et notamment sur le boulevard périphérique intérieur, où ce sera fermé entre la porte des Lilas et la porte Brancion, sur la 13 vers Paris, entre Rocancourt et la porte d'Auteuil, sur la 13 toujours mais vers la province cette fois, entre la porte d'Auteuil et Rocancourt. Sur la 4, ce sera fermé aussi vers la province, entre la porte de Bercy et Nogent-sur-Marne. Sur la 86 intérieure, là aussi il y aura des fermetures à prévoir, notamment entre Rueil-Malmaison et Nanterre, ou encore entre Saint-Denis et Noisy-le-Sec. En extérieur aussi sur cette A86, entre Nanterre et Rueil-Malmaison, entre Bobigny et Villeneuve-la-Garenne, ou encore entre Rungis et Saint-Maurice. Sur la N6 en direction de Paris, ce sera fermé dans le secteur de Tigerie. C'était les fermetures nocturnes entre 21h et 6h. Ayez bien ça en tête, et puis quoi qu'il arrive, bonne route avec nous.
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0: Et oui, bonne route et bel après-midi avec nous, avec la musique de Limal dans un instant, celle de Pascal Obispo, Jane Birkin, et celle des Supertramps que voici, It's Raining Again, sur votre radio locale ici Paris, Île-de-France. Bon mercredi, nous sommes le 1er juillet.

0: Trending Story sur votre radio locale, ici Paris de France. C'était Limal. Ici l'infotrafic en temps réel. On fait un petit point sur vos conditions de circulation pour vous dire que nous avons presque 200 km de ralentissement, avec toujours à l'ouest de la capitale cet accident sur l'A86 intérieure entre Nanterre et Beson. Deux voitures impliquées. La voie de droite est fermée à la circulation. Toujours au sud de Paris, cet accident sur le périph extérieur. C'est au niveau de la porte de Bercy. Ça freine toujours un petit peu en amont, mais c'est un petit peu mieux que tout à l'heure. On a aussi cet accident sur l'A4 en direction de la capitale, de Villiers-sur-Marne vers Champigny-sur-Marne, avec trois véhicules impliqués. Et on termine avec cet accident au sud de Paris. C'est un accident sur la francilienne intérieure à hauteur de Tigery. Deux voitures impliquées. Soyez extrêmement prudents et puis appelez-nous si vous voyez quelque chose sur la route. 01 42 30 10 10.
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0: La suite, c'est en musique, bien évidemment, pour nous emmener aux infos de 15h. Il y aura Mylène Farmer, Bruno Mars et Bernard Lavillier en compagnie de Nicoletta sur votre radio locale ici Paris-Île-de-France. Merci d'être là, excellent mercredi.
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0: Elle était toute jeune en 84, notre Mylène Farmer. On écoutait Maman à tort sur votre radio locale, ici.
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0: Excellent mercredi, heureuse que vous soyez fidèle au poste. Nous sommes le 1er juillet, il est 15h, l'heure de s'informer avec Marine Le Génie.
2: Isabelle Adjani fixée sur son sort, l'actrice est condamnée en appel à 10 mois de prison avec sursis pour fraude fiscale aggravée et 10 000 euros d'amende. Isabelle Adjani, 70 ans, s'est notamment fictivement domiciliée au Portugal en 2016 et 2017 et a dissimulé une donation en prêt en 2013. Elle annonce ce pourvoir en cassation. Après le rouge canicule, le rouge feu de forêt, 6 départements du pourtour méditerranéen sont en risque très élevé d'incendie aujourd'hui et demain, jeudi, des Pyrénées-Orientales jusqu'aux Bouches-du-Rhône. Le risque d'incendie et les fortes chaleurs qui seront au cœur d'une nouvelle cellule interministérielle de crise délocalisée à Marseille. Demain, le Premier ministre se rendra sur place pour consulter les différents états-majors et les élus du département. Le gouvernement qui souhaite renforcer les mesures pour lutter contre les violences sexuelles sur les mineurs, mesures présentées en Conseil des ministres ce matin, parmi elles, des peines pouvant aller jusqu'à la réclusion à perpétuité pour les violeurs en série de mineurs de moins de 15 ans. Plusieurs mesures entrent en vigueur aujourd'hui au 1er juillet. Nouveau congé de naissance, prix du gaz, nouvelle taxe sur les petits colliers, évolution des aides et des exonérations. Tout ce qui change est sur ici.fr. La Coupe du monde de foot avec la suite des 16e de finale ce soir. Angleterre, République démocratique du Congo à 18h et puis à 22h, Belgique, Sénégal. Et puis ce sera le 12e coach à s'asseoir sur le banc marseillais en 10 ans, Bruno Genesio, et le nouvel entraîneur de l'OM après le départ hier d'Habib Bey.
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2: 15h et bientôt 2 minutes, vous écoutez ici Paris-Île-de-France, le temps avec vous Sophie.
0: On voit pas beaucoup le soleil hein, Marine, non. Cet après-midi. Est-ce qu'on peut dire que ça fait un petit peu des vacances? Oui, on peut le dire. 22 à 26 degrés cet après-midi. Bah oui, mais écoutez, on l'a tellement vu, On a envie qu'il revienne bien évidemment le soleil, mais pas trop chaud. Hein. Il fera 15-16 degrés côté minima durant la nuit, ce sera pas trop mal. Des nuages et des éclaircies demain jusqu'à 26 degrés, un petit peu comme aujourd'hui. Le mercure va remonter vendredi, on aura jusqu'à 30 degrés et samedi jusqu'à 32 degrés. Ouais. Vous voyez, il revient le soleil, pas de souci. 22 degrés cet après-midi à Élancourt, 23 degrés à Sarcelles, 24 degrés à Nangy. Il fait 25 degrés cet après-midi à Savigny-le-Temple, 26 degrés à Nemours et 25 degrés à Paris.
2: Et plus de 200 km de bouchons sur les routes d'Île-de-France.
0: Ouais, c'est pas mal hein, pour 15h02. On a quelques accidents à vous signaler. Le premier, c'est au nord-ouest de la capitale, c'est sur la 86 intérieure. Une voiture et une moto sont impliquées entre Nanterre et Beson. Soyez prudents. Il y a aussi un accident sur le périphérique intérieur de la porte de la Villette vers la porte de Pantin. Attention aussi au sud de la capitale. Avec cette bonne nouvelle, en revanche, plus de problèmes sur le périphérique extérieur au sud de la capitale. Et figurez-vous, j'allais vous annoncer un accident, mais qui vient de disparaître. C'est une bonne nouvelle aussi entre Villiers-sur-Marne et Champigny-sur-Marne. Ben oui, sur l'A4 en direction de Paris, il y avait 3 véhicules impliqués, ils ne sont plus là. Excellente nouvelle. N'hésitez pas à nous appeler au 01 42 30 10 10 si vous voyez quelque chose sur la route. Vous êtes les bienvenus à tout moment. Et vous aussi, Marine Le Génie.
2: À tout à l'heure.
0: Vous revenez à 16h.
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0: Et c'est un bel après-midi rempli de joie avec des températures agréables, on l'a dit, avec la victoire des Bleus hier face à la Suède, avec de beaux événements en perspective, peut-être de votre côté, un concert ce soir, pourquoi pas. Les Pet Shop Boys sont au Zénith de Paris ou encore les Guns N' Roses à l'Accor Arena et vous allez peut-être aller les applaudir. C'est un après-midi, pardon, qu'on vit ensemble avec vos chansons préférées. On redémarre d'ailleurs cette nouvelle heure avec le groupe Imagination. Voici Just an Illusion sur votre radio locale ici Paris-Île-de-France.

0: ici Paris-Île-de-France, John Lennon avec Imagine. 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Allez, on fait un point sur vos conditions de circulation pour vous dire que nous avons 192 km de ralentissement. Toujours cet accident sur le périph intérieur au nord de la capitale, de la porte de la Villette vers la porte de Pantin. Et sinon, je ne vois aucun autre accident sur la route. Ça, c'est une bonne nouvelle, à part quelques ralentissements, notamment 29 minutes de temps de parcours sur le périph entre la porte Maillot et la porte de la Chapelle, 25 minutes à cause de cet accident justement dont je viens de vous parler entre la porte de la Chapelle et la porte de Bagnolet et puis 24 minutes au sud entre la porte d'Auteuil et la porte d'Orléans. Vous êtes prudent, hein, vous nous appelez si vous voulez nous communiquer des infos trafic au 01 42 30 10 10. On refait un point dans 15 minutes.
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0: Et on chante sur votre radio locale ici Paris-Île-de-France avec les trois chansons françaises à la suite. Et Louis Chédid avec Ainsi soit-il. Il y aura aussi un duo, Kenji Girac et Vianney pour Le Feu et Téléphone qui nous emmène à New York. Merci d'être là. Vous écoutez votre radio locale ici Paris-Île-de-France. Il est 15h19. Bel après-midi.
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0: Candide sur votre radio locale ici Paris Île-de-France avec Ainsi soit-il. Tiens, c'est l'été, ce sont bientôt les vacances, peut-être pour vous, que vous allez passer à Paris ou en région parisienne. Eh bien, Grégoire Godefroy est là pour nous présenter l'agenda de l'été.
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2: Et aujourd'hui c'est mercredi, le mercredi c'est cinéma et on le sait, le cinéma aujourd'hui ça peut coûter un peu cher, sauf si vous profitez de la fête du cinéma avec des séances à 5 euros partout en Île-de-France pour aller voir, pourquoi pas, avec les enfants et les petits-enfants, des mignons et des monstres.
3: À Hollywood, les nouvelles vedettes du grand écran révolutionnent l'industrie du cinéma. Les mignons sont de retour.
2: Alors ce n'est qu'un exemple évidemment, mais allez au cinéma, la fête du cinéma, des séances à 5 euros, ça fait plaisir et surtout dépêchez-vous d'en profiter puisque c'est le dernier jour aujourd'hui. Sinon côté cinéma, pourquoi pas aussi aller voir un film en extérieur. C'est le retour de Une toile sous les étoiles, édition 2026. C'est à la Monnaie de Paris, Quai de Conti, dans le 6e arrondissement, qui transforme sa cour d'honneur en salle de cinéma en plein air géante avec plein d'animations et avec ce soir dès 21h30 le film Persepolis qui sera diffusé. Bel été avec nous.
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0: Merci Grégoire, allez c'est reparti en musique sur Ici Paris Île-de-France. À suivre Bob Marley and the Wailers, ça va faire du bien. Il y aura aussi Kim Wilde, Benjamin Biolay, son nouveau single. Et puis le groupe Toto à l'instant avec Rosanna. Bel après-midi sur Ici Paris Île-de-France.

0: Marley, Bob Marley and the Wailers à l'instant sur votre radio locale ici Paris-Île-de-France. Bonheur absolu de se remémorer ce One Love. Il est l'heure de faire un point sur vos conditions de circulation avec pour le moment 205 km de ralentissement. Au nord de la capitale, on a toujours cet accident sur le périph' intérieur. Un accident survenu entre la porte de la Villette et la porte de Pantin. Prudence à vous si vous devez passer par là. On a aussi une voiture en panne sur la 86 intérieure au niveau de Bobigny. La voie de droite est fermée à la circulation. Et puis attention, à l'ouest de Paris, toujours cet accident aussi sur la 14 en direction de la province et dans le tunnel de la Défense. Attention, deux voitures sont impliquées. La voie de gauche est fermée à la circulation. Vous n'hésitez pas à nous appeler si vous voyez quelque chose sur la route. Faites-nous plaisir. Notre numéro, c'est le 01 42 30 10 10.
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0: Et dans la suite, on va retrouver Michael Jackson, Gaëtan Roussel et Julien Doré. Julien Doré qui sera le jeudi 2 juillet, c'est demain déjà à 20h au cinéma avec votre radio locale ici Paris-Île-de-France. Vous allez pouvoir y découvrir la captation de son dernier pestacle. C'est lui qui l'a appelé comme ça, une projection unique pour vivre ce concert sur grand écran. Pour l'heure, on retrouve la musique dans un instant sur votre radio locale ici Paris-Île-de-France. A tout de suite.
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0: après-midi sur votre radio locale. Ici Paris, de France, c'était Michael Jackson qui avait 21 ans à l'époque. Don't stop until you get enough.
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0: Je vous souhaite un excellent mercredi à l'écoute de votre radio préférée, ici Paris-Île-de-France. Il est 16h, c'est l'heure de s'informer en compagnie de notre journaliste Marine Le Génie.
2: Alors qu'une nouvelle vague de chaleur se profile et que 6 départements du Sud font face à un risque très élevé d'incendie, Sébastien Lecornu se rend demain à Marseille pour présider une nouvelle cellule interministérielle de crise. Le Premier ministre sera informé sur la saison de feu en cours et rencontrera également les élus du département. Le gouvernement critiqué pour son impréparation, on veut montrer qu'il agit. Le ministère de l'Agriculture annonce notamment la mise à disposition de prêts de trésorerie pour que les éleveurs adaptent leurs bâtiments aux fortes chaleur. 4 nouvelles arrestations dans l'enquête sur le meurtre de Mehdi Kessassi, frère d'Amine Kessassi, figure de la lutte contre le narcotrafic, tué de plusieurs balles à Marseille en plein après-midi le 13 novembre dernier. Fin mars, 6 personnes ont été mises en examen dans ce dossier, 5 sont en prison. Une disparition inquiétante en Haute-Savoie. 2 enfants de 8 et 13 ans sont recherchés après une fugue vue pour la dernière fois aux abords du centre hospitalier d'Annecy. Les gendarmes lancent un appel à témoins à retrouver sur ici.fr. Top départ des grandes vacances ce vendredi et la SNCF se prépare à faire face. Alors qu'on annonce de nouvelles fortes chaleurs, je vous le disais, certaines rames ont dû être annulées cette semaine pour les préparer. Mais rien ne garantit que tout va marcher très bien à 100%, prévient Jean Castex, PDG de la SNCF, avec la hausse des températures. Le métal des rails se dilate et les caténaires sont fragilisés. Et puis il était le policier du groupe Village People, Victor Willis, leader du groupe disco iconique des années 70, est mort à l'âge de 74 ans.
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2: 16h et bientôt 2 minutes. Vous écoutez ici Paris-Île-de-France avec le soleil qui montre le bout de son nez.
0: Oui, tout à fait. Ça fait du bien quand même de le revoir. A-t-il un nez, le soleil? Dissertation, Marine Le Génie, vous revenez tout à l'heure.
2: Ça va être vite fait.
0: 22 à 26 degrés cet après-midi chez nous en Île-de-France. Cette nuit, on aura 15-16 degrés côté minima. Demain jeudi, plus ou moins les mêmes températures qu'aujourd'hui, jusqu'à 26 degrés max. On aura encore une alternance un petit peu comme aujourd'hui également, de nuages et d'éclaircies. Vendredi, en revanche, ce sera du grand soleil. Je ne sais pas ce que vous avez prévu vendredi, à part travailler un petit peu
2: ici,
0: éventuellement.
2: Ici, je pense, jusqu'à 19h.
0: Voilà, bon, allez, jusqu'à 30 degrés, vous serez dans la clim, Marine Le Génie, vous avez de la chance. Vendredi, on aura jusqu'à 30 degrés. Samedi, jusqu'à 32 degrés, mais on profite des températures assez clémentes pour le moment. 22 degrés, ça commence comme ça. À Élancourt, 23 degrés à Sarcelles, 24 degrés à Rambouillet ou encore à Mantes-la-Jolie. Il fait 25 degrés cet après-midi. À Palaiseau, 26 degrés pour Milly-la-Forêt et 25 degrés à Paris.
2: Et sur les routes, Sophie, comment ça roule?
0: Alors écoutez, on a pour le moment 223 km de ralentissement. C'est vrai que c'est un petit peu rouge autour de la capitale, notamment avec cet accident à l'ouest de la capitale. C'est sur l'A14 en direction de la province. 2 voitures sont impliquées dans le tunnel de la Défense. Soyez prudents, la voie de gauche est fermée à la circulation. Sinon, au sud de Paris, on a un véhicule en panne sur l'A86 extérieure entre Vitry-sur-Seine et Créteil-Pompadour. Uniquement la bande d'arrêt d'urgence est fermée, donc ça circule encore pas trop mal de ce côté-là. Il y a aussi une voiture en panne un petit peu plus bas sur la France intérieure entre Lys et Corbeil avec la voie de droite fermée à la circulation. Vous le savez, hein, vous nous appelez si vous voyez quelque chose, un vocal sur WhatsApp ou un coup de fil en direct. On vous attend au standard 01 42 30 10 10. Marine Le Génie, vous revenez tout à l'heure.
2: 17h.
0: 17h sans faute. À tout à l'heure.
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0: Il est 16h03, j'espère que vous allez bien, que vous passez un bon mercredi, premier jour du mois de juillet, à l'écoute de votre radio locale ici Paris-Île-de-France. La journée de boulot est presque finie. Vous êtes peut-être en train de rentrer à la maison. Vous pouvez nous écouter, je vous le rappelle, dans le métro, pourquoi pas via l'appli ici. On va encore avoir de la bonne musique dans la suite. Voici Daniel Balavoine avec Aimer est plus fort que d'être aimé sur votre radio préférée.

0: Et c'est le titre de cette chanson de Daniel Balavoine qu'on écoutait avec beaucoup de plaisir sur votre radio locale, ici Paris-Île-de-France. Dans quelques minutes, on va prendre la direction des Yvelines à la rencontre de Laure Guillaume, qui est écuyère en chef de l'Académie équestre de Versailles, figurez-vous. Elle nous parlera de ce lieu magique et du spectacle La Voix de l'Écuyère. Elle sera au micro de Romain Bruno. Mais avant, on va retrouver la musique, bien évidemment, avec Florent Pagny. Florent qui est en concert à l'Olympia ce soir, c'est à 20h, et il va y rester durant 12 dates exceptionnelles jusqu'au 19 juillet. Vous avez peut-être vos tickets. Le voici avec la dernière chanson du monde.
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0: chanson du monde.
1: C'est aussi le titre de cette chanson, le nouveau single de Florent Pagny, à l'instant sur votre radio locale, ici Paris, Île-de-France. Allez, on va retrouver les gens d'ici maintenant avec Romain Bruno, direction Versailles, en face du château, à l'Académie équestre, où les cavalières s'entraînent pour le spectacle La Voix de l'Écuyère. Romain, vous êtes sur place avec votre invité.
2: Eh oui, elle est avec moi, mon invité, Laure Guillaume, écuyère en chef de l'Académie équestre de Versailles, ici à Versailles. Laure, bonjour.
3: Bonjour.
2: Avant de parler du spectacle, présentez-nous ce lieu qui est juste magique.
3: Alors là, vous êtes dans le manège donc de la grande écurie du château de Versailles, donc le manège où nous faisons nos spectacles. Comme là, vous pouvez le voir, il y a une écuyère en train de longer son cheval. On s'y entraîne quotidiennement. Donc avec un gradin, comme vous pouvez le voir, à l'italienne, un gradin tout en bois qui contient 500 places. Et ces lustres magnifiques, donc qui sont un peu un clin d'œil à la galerie des glaces du château. Donc c'est des lustres en verre de Murano. Et puis aussi le logo de l'académie qu'on peut comme ça distinguer en haut de la porte, qui est cette tête de cheval avec cette crinière comme ça qui représente un peu un soleil. Clin d'œil au roi soleil, bien sûr.
2: Ça donne vraiment envie de voir ce spectacle. La voix de l'écuyère, qu'est-ce qu'on aura face à nous si on ferme les yeux, on imagine?
3: Alors en face à vous, vous auriez des chevaux. Voilà, des chevaux parfois. Un seul cheval monté par une seule cavalière, sans chichi-pompon, j'allais dire, avec toute la beauté du geste qu'on peut essayer de retranscrire et qui puisse toucher en tout cas le maximum de gens. Un seul cheval, mais en général, il y en a beaucoup plus, puisque sur ce spectacle, on va avoir à peu près entre 20 et 25 chevaux, c'est-à-dire qu'on concentre, en fait, on sort un peu tous nos chevaux, mais ça nous sert aussi à les entraîner. Et donc, vous allez voir des carrousels, vous allez voir un tableau d'escrime à cheval avec 6 chevaux qui arrivent avec 6 écuyères et qui vont faire de l'escrime à cheval. Vous avez aussi un tableau qu'on appelle les longrennes, donc où on est à pied derrière des petits chevaux qui sont des Soraya, qui sont des petits chevaux gris absolument magnifiques. Et puis un carrousel, donc là, vous avez que des chevaux crème aux yeux bleus. Et à l'issue de ce carrousel, il y a un chant. C'est-à-dire que dans nos cours de chant, on fait des cours de chorale et donc on a un chant qu'on chante tout ensemble à cheval à la fin. Voilà, je ne vais pas vous dévoiler tout le spectacle, sinon il n'y aura plus l'effet de surprise. Mais en fait, sur un temps assez court, qui est fait justement pour pouvoir satisfaire les familles et les enfants, etc.
2: Et une fois le spectacle terminé, nous, les spectateurs, on a le droit de découvrir les coulisses.
3: Oui, bien sûr, et c'est fortement recommandé. C'est à l'issue du spectacle, c'est de visiter les écuries qui sont absolument merveilleuses. C'est quand même, on dit que ces écuries-là font partie des plus belles écuries du monde. Justement, ça permet de rencontrer les écuyères qui s'occupent chacune de leurs chevaux, pouvoir échanger, etc. et parler de notre vie, de notre passion, de nos projets et de nos chevaux, bien sûr.
2: Pour les amoureux des chevaux et du spectacle au sens large du terme, Laure Guillaume, écuyère en chef de l'Académie équestre de Versailles. Merci Laure.
3: Avec grand plaisir, merci.
1: Merci beaucoup à vous deux. Et je le rappelle, le spectacle La Voix de l'Écuyère est actuellement dans le manège de l'Académie de Versailles. Plus d'infos sur www.akdequestre.fr. Allez, dans moins de 4 minutes, on va retrouver Chris de Borg. Et là, tout de suite, je suis allée fouiller dans la playlist d'ici Paris de France et j'ai retrouvé une jolie pépite qui va, je suis sûre, vous faire hyper plaisir car vous connaissez les paroles. Voici Charles Élie Couture avec Comme un avion sans ailes sur votre radio ici.

0: Chris de Burgh à l'instant sur votre radio locale, ici Paris-Île-de-France, avec High on Emotion. Et plein d'émotions arrivent aussi dans la suite du rire, surtout parce qu'aujourd'hui, 1er juillet, les petits comiques vont pouvoir se lâcher. C'est la journée mondiale de la blague. Et oui, on va fêter ça dans un court instant, en compagnie de Roland McDan et d'Emeric Lompré. Ce sera dans l'humour en tube qui arrive juste après Étienne Dao sur ici Paris-Île-de-France. À tout de suite. Et on fait d'abord un point sur vos conditions de circulation avec pour le moment 263 km de ralentissement et à l'ouest de la capitale, une moto en panne sur la 86 intérieure de Nanterre-Port vers Nanterre. Au sud de la capitale, une voiture en panne aussi sur la 86 extérieure de Vitry-sur-Seine vers Créteil-Pompadour et un petit peu plus bas, à l'ouest, au sud-ouest de la capitale, une voiture en panne sur la 10 en direction de la province de Villebon-sur-Yvette vers Villejuste-Côte-à-Bœuf. N'hésitez pas à nous appeler si vous voyez quelque chose sur la route, 01 42 30 10 10.
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0: comme toi, Étienne Dao, sur votre radio locale ici Paris de France à 16h27. Il fallait bien une journée mondiale pour nous sensibiliser aux bienfaits des blagues sur notre santé. Une journée que Fred Ballard et tous ses amis n'auraient raté évidemment sous aucun prétexte dans l'humour en tube, avec un florilège assez désopilant.
1: J'ai été voir Pépé et Mémé. À force de boire, Pépé sait plus ce qu'il fait. Hier, il s'est retrouvé à contresens sur l'autoroute. Quand le flic lui a dit « Vous avez pas vu les flèches ?», Pépé lui a dit « J'ai même pas vu les Indiens ».
2: Ah, y a pas à dire. Les vannes du Pépé de Roland McDan sont hilarantes et ça se confirme. C'est bien dans les vieux pots qu'on fait les meilleures vannes. Et à quelques jours des départs en vacances, savoir faire marrer la marée chaussée quand on se fait arrêter, c'est important.
1: Quand le flic a demandé à Pépé son permis de conduire, Pépé y a dit « On me l'a volé ». Le flic lui a dit « Vous avez un signalement du voleur ?» Pépé a dit « Je pourrais pas vous donner son âge, mais il était habillé exactement comme vous. » Hier, Pépé a dit « Mémé, il faudrait que tu fasses le ménage parce que sous le lit, j'ai trouvé des moutons. » Mémé lui a dit « Tant que tu trouves pas le berger. »
2: Ah, c'est beau un couple qui s'aime toujours d'amour et d'humour. Après tant d'années de vie commune, la grosse poilade entre époux serait-elle le secret de la longévité? En tout cas, le rire des rides tonifie les abdos, remonte les seins et dope les neurones. La preuve tout de suite avec la meilleure blague d'Emeric Lompré.
3: C'est un papa. Et il vient voir un pote à lui. Toc toc toc, c'est qui? Il ouvre la porte. Si tu la connais, tu dis pas. Et il dit mon fils, ça fait 2 mois qu'il marche. Oh, l'autre il répond merde, il doit être loin.
2: Voilà, bah, je crois que pour fêter la journée mondiale de la blague, comme il se doit, celle-ci est un modèle du genre, une blague qui pourrait à elle seule relancer la natalité et que tous les parents de jeunes trotteurs ont le droit de s'accaparer pour faire marrer leurs potes au moins jusqu'à la fin de l'été.
0: Et n'hésitons pas à nous marrer. Merci beaucoup Fred Ballard. Allez, je vous emmène avec un petit peu d'avance en soirée. Bah oui, c'est bientôt la fin de la journée, mais attention, pas n'importe quelle soirée, une soirée mondaine, s'il vous plaît. Voici Oria sur votre radio locale ici Paris de France.

0: écoutez ici Paris Île-de-France avec Auria et Soirée Mondaine. Il est 16h passé de 33 minutes. On jette un œil sur la route avec 275 km de ralentissement. Courage à vous si vous rentrez à la maison pour le moment. Et voyons aussi à quoi s'attendre ce soir sur nos routes franciliennes et dans les transports en commun avec Grégoire Godefroy.
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2: Avec une nouvelle fois des fermetures nocturnes à prévoir ce soir entre 21h et 6h et notamment sur le boulevard périphérique intérieur où ce sera fermé entre la porte des Lilas et la porte Brancion. Sur la 13 vers Paris entre Rocancourt et la porte d'Auteuil. Sur la 13 toujours mais vers la province cette fois entre la porte d'Auteuil et Rocancourt. Sur la 4 ce sera fermé aussi vers la province entre la porte de Bercy et Nogent-sur-Marne. Sur la 86 intérieur là aussi il y aura des fermetures à prévoir, notamment entre Rueil-Malmaison et Nanterre, ou encore entre Saint-Denis et Noisy-le-Sec, en extérieur aussi sur cette A86, entre Nanterre et Rueil-Malmaison, entre Bobigny et Villeneuve-la-Garenne, ou encore entre Rungis et Saint-Maurice. Sur la N6 en direction de Paris, ce sera fermé dans le secteur de Tigerie. C'était les fermetures nocturnes entre 21h et 6h. Ayez bien ça en tête, et puis quoi qu'il arrive, bonne route avec nous.
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0: Dans cette minute, on va parler des petits plaisirs de l'été en compagnie d'Elena de Clichy dans les Hauts-de-Seine qui sera au micro de David Kolski. Ce sera après Glenn Frey et Laurent Voulzy avec le pouvoir des fleurs sur votre radio locale ici Paris Île-de-France.

0: Elle est sympa cette chanson, hein. Souvenir de l'année 1984 de Heat Is On. C'était Guylaine Frey à l'instant sur votre radio locale ici Paris, Île-de-France. Les petits plaisirs de l'été, c'est maintenant parce que chaque jour, David Kolski, eh bien, vous tend le micro pour nous partager vos petits plaisirs ici en Île-de-France.
1: Clichy change. Il y a les pavillons Vendôme avec des expositions. Bonjour, je m'appelle Elena et mon petit plaisir de l'été, c'est redécouvrir Paris, certains parcs, certains quartiers.
2: Qu'est-ce qu'il y a de bien dans le fait de redécouvrir Paris? Qu'est-ce que vous aimez? L'architecture, tout simplement vous balader?
1: C'est l'architecture, c'est un ensemble parce que c'est assez harmonieux. Tout ce qu'Haussmann il a inventé, ça fait qu'on a plaisir de côtoyer les endroits. Faire les petits passages, par exemple, passage entre Édouard VIII, là où il y a le théâtre.
2: Édouard VII.
1: Oui, Édouard VII.
2: C'est juste une question de numéro, mais il me semble que c'est le théâtre Édouard VII, oui.
1: Les passages.
2: Et à Clichy, qu'est-ce qu'il y a à faire chez vous l'été ?
1: Il y a le parc Salon Gros où il y a plein d'événements qui se passent. Il y a un peu de fraîcheur, des arbres et puis les spectacles. C'est très agréable. Clichy change. Il y a le pavillon Vendôme avec des expositions.
2: On s'ennuie pas ?
1: Non.
2: Qu'est-ce que vous souhaitez aux auditrices et aux auditeurs d'ici Paris-Île-de-France pour cet été ?
1: Que les gens soient fiers qu'ils habitent à Paris ou dans la région parisienne. C'est agréable pouvoir voir l'histoire et l'aujourd'hui ensemble.
0: Ah bah dis donc, il y en a une foule de choses à faire et à vivre à Clichy. Merci beaucoup Elena qui était au micro de notre David Kolski. Si vous cherchez que faire cet été à Clichy, eh bien rendez-vous par exemple sur le site www.ville-clichy.fr. Nous on repart en musique avec Julien Lieb et autrement sur ICI Paris-Île-de-France. Bon mercredi.

0: C'était Julien Lieb sur Ici Paris Île-de-France avec Autrement 16h46. Un point sur vos conditions de circulation avec 287 km de ralentissement. Attention, on a un accident au sud de la capitale. C'est sur la... C'est sur la 6B en direction de la province au niveau de la porte d'Italie. Un poids lourd et une moto impliquée. Pardonnez-moi, vous circulez uniquement via la voie de gauche. Attention aussi au sud-est, au sud-ouest de la capitale sur la N12 en direction de la province. Un autre accident survenu entre deux voitures, cette fois entre Bois d'Arcy et Trappes. La voie de gauche est neutralisée. Et puis, soyez patients aussi si vous circulez sur le périph entre la porte d'Auteuil et la porte d'Orléans. Au lieu de mettre les 9 minutes habituelles, et bien vous mettez pour le moment plus ou moins 40 minutes de temps de parcours. N'hésitez pas à composer le 01 42 30 10 10, un vocal WhatsApp ou bien un petit coup de fil en direct. Ça nous fera plaisir d'avoir de vos infos trafic, de vos nouvelles sur la route.
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0: Et là, on va retrouver un chanteur français qu'on aime beaucoup, Michel Delpech. Rappelez-vous de ce souvenir de l'année 71, un tube de l'été forcément, pour un flirt sur votre radio locale ici Paris-Île-de-France.

0: Encore fredonné, Michel Delpech avec Pour un flirt. Michel Delpech qui nous quittait il y a 10 ans déjà, c'était dans les Hauts-de-Seine, à Puteaux. Dans la suite de votre programme, eh bien les infos de 17h dans moins de 10 minutes. On y va en compagnie de Jérémy Frérot et d'Indeep.
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0: le nouveau single de Jérémy Frérot sur Ici par Île-de-France. J'en profite pour remercier l'équipe en régie. À mes côtés, Vincent et Yanis, Emma et Alexandra, vous passerez votre début de soirée, comme chaque jour hein, d'ailleurs, avec Eric Bastien. Et demain, je vous retrouve exceptionnellement à 14h. Soyez là, soyez fidèles au rendez-vous. Je vous souhaite une belle soirée.
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0: Bon retour à la maison à l'écoute de votre radio locale, ici Paris Île-de-France. Il est 17h, on s'informe avec Marine Le Génie.
2: Et bientôt 8 mois après l'assassinat de Mehdi Kessassi à Marseille, petit frère d'Amine Kessassi, militant écologiste et anti-drogue, ce nouveau coup de filet, 4 suspects arrêtés et la piste privilégiée est désormais celle d'une erreur sur la personne, Pierre de Cossette.
3: Oui, les enquêteurs ont désormais la conviction que le ou les tueurs ne voulaient pas abattre Mehdi Kessassi, mais bien son grand frère Amine, mais qu'ils se sont trompés de cible. Possible erreur de repérage lie peut-être au fait que le petit frère utilisait un téléphone dont la ligne était enregistrée au nom du grand. Les investigations de la PJ de Marseille et de l'Office de lutte contre le crime organisé avancent peu à peu. La justice avait prévenu que ce serait sans doute long, d'autant que les commanditaires font tout pour que les différents intermédiaires ne se connaissent pas et qu'il soit plus difficile de remonter à eux. Au mois de mars, 6 personnes ont été mises en examen, soupçonnées d'avoir fourni de l'aide ou d'avoir fait disparaître les preuves. Et hier, donc, 4 suspects ont été interpellés, 3 extraits de prison présentés comme probables logisticiens. Quant au 4e, l'hypothèse est qu'il se soit présenté la veille de l'assassinat devant le domicile des Kessassi dans l'optique d'abattre le militant anti-narcotrafique. C'est précisément pour y voir plus clair sur le rôle de chacun que ces gardes à vue ont commencé hier. Elles peuvent durer jusqu'à 96 heures.
2: Pierre de Cossette, 6 mois de prison requis contre Stéphane Plaza, l'ex-présentateur de M6, est rejugé en appel pour des violences sur 2 ex-compagnes. Stéphane Plaza, 56 ans, reconnaît avoir blessé une ancienne fiancée accidentellement et nie le reste des faits. Après le rouge canicule, le rouge feu de forêt, 6 départements du pourtour méditerranéen sont en risque très élevé d'incendie. Aujourd'hui et demain, des Pyrénées-Orientales jusqu'aux Bouches-du-Rhône, le risque d'incendie et les fortes chaleurs qui seront au cœur d'une nouvelle cellule interministérielle de crise à Marseille. Demain, le Premier ministre se rendra sur place pour consulter les différents états-majors et les élus du département. On connaît les dates de l'élection présidentielle 2027 et elles font déjà polémique. Le premier tour aura lieu le 18 avril, le second tour le 2 mai, au lendemain donc de la fête du travail, qui sera soumise à la règle du silence politique. Pour Bruno Retailleau, candidat Les Républicains, la date n'est pas neutre, les cortèges du 1er mai risquant d'être très politiques. Plusieurs mesures entrent en vigueur aujourd'hui 1er juillet, nouveau congé de naissance, prix du gaz, nouvelle taxe sur les petits colis, évolution des aides et des exonérations. Tout ce qui change est en détail sur ici.fr. La Coupe du monde de foot avec la suite des 16e de finale. Angleterre, République démocratique du Congo à 18h dans moins d'une heure. Et puis à 22h, Belgique, Sénégal. Et ce sera le 12e coach à s'asseoir sur le banc marseillais en 10 ans. Bruno Genesio est le nouvel entraîneur de l'OM. On l'apprend aujourd'hui après le départ d'Habib Bey. On n'a jamais été aussi près des grandes vacances. Bison Futé prévoit un week-end chargé sur les routes du rouge dès vendredi dans le sens des départs en Île-de-France et dans l'Est. Rouge également le samedi encore en région parisienne et dans le quart nord-ouest. 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
2: 17h03, vous écoutez ici Paris Île-de-France. Bonjour Eric Bastien.
5: Bonjour Marine Le Génie.
2: Le temps, oula, on respire, c'est bien, il y a des
5: nuages. J'ai eu froid moi ce matin.
2: C'est vrai?
5: Ah, ce matin j'ai eu froid. Ah, j'ai mis une écharpe.
2: Ah, moi j'étais en t-shirt sur le vélo.
5: On a ça, pas dépend le même... heure, ça dépend à quelle heure vous êtes levé aussi. Hein.
2: Oh, 9h30.
5: Ah ouais, là, beaucoup plus tôt que ça dehors.
2: Ah, ouais. Alors, vous êtes
5: en lève-tôt. Non, mais j'avais des enfants déjà. Et qui se lèvent tôt et j'avais vraiment une écharpe. Voilà. Non, mais c'est vrai que les températures sont bien agréables hein, cet après-midi. 25 degrés, pas plus.
2: C'est pas d'enfant, à cette heure-ci, en ce moment, je suis une chanceuse.
5: C'est vrai.
2: On dort.
5: Bonheur. 26 degrés du côté d'Aubervilliers, La Courneuve, Saint-Denis, 25 degrés, un peu plus au sud à Charenton-le-Pont, mais c'est également à Rungis, à Châtenay-Malabry et au Plessis-Robinson. Donc vous avez raison, on respire, il n'y a pas de vigilance particulière. Cette nuit, bon, ce sera cool, hein, entre 15 et 16 degrés pour les minimales. Donc encore une fois, profitons-en pour bien aérer et laisser encore évacuer les chaleurs.
2: Le temps que les appartements quelques... refroidissent.
5: Oui, oui, il faut du temps.
2: Et il faut encore chaud.
5: À peine refroidi, on va y retourner, ça, vous le savez.
2: Non.
5: Jeudi, on en reparlera. Jeudi, non. Donc, Béchy. Arrêtez de dire non. Demain jeudi, le soleil sera bien présent, malgré quelques petits passages nuageux, sensiblement comme aujourd'hui, entre 25 et 26 degrés pour les maximales. Voilà, Marine.
2: Et sur les routes, Eric, c'est du rouge, hein, 325 km de bouchons.
5: Oui, alors merci d'avoir précisé, vous avez raison, un bison futé qui verra rouge à partir de vendredi, oui. Même samedi, hein, dans le sens des départs. Aujourd'hui, vous avez vu le calendrier, nous sommes le 1er juillet, même si les vacances scolaires, c'est dans deux jours, trois jours. Bon, c'est vrai que c'est une date un peu... certains d'entre vous, peut-être commencent à partir en vacances. Ben oui, c'est symbolique. Alors, il y a 325 km de bouchons, c'est pas rien. Il y a deux accidents, un premier accident sur le périphérique du côté de la porte de Bagnolet, un autre accident sur la 6B en direction de la province ayant impliqué une moto et un camion, et puis beaucoup plus à l'ouest, un accident sur la Nationale 12 pour rejoindre la province sur les deux voies. C'est la voie de gauche qui est fermée depuis maintenant une grosse demi-heure. Beaucoup de monde sur la 1 depuis la Courneuve en direction de la porte de la Chapelle. Sur la 4, il y a pas mal de monde également au niveau du tunnel de Champigny, à 86 extérieur à éviter entre Nogent et le pont de Nogent. Et puis c'est pas mieux sur le sud, une N118 qui est bien encombré, tout comme une A86, chargée aussi, puisqu'il y a un véhicule en panne. Enfin, sur le périphérique, comptez déjà 38 minutes Porte d'Auteuil, Porte d'Orléans, c'est-à-dire 30 minutes de plus que le temps habituel en extérieur.
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5: Merci beaucoup Marine Le Génie qui nous reviendra en forme à 18h puisqu'elle dort plus tard, puisqu'elle vous l'a dit, elle n'a pas d'enfant. Donc voilà, elle est en forme.
2: Bah oui, c'est ça.
5: Bah oui, ça fait plaisir.
2: C'est vrai,
5: exactement. Ouais. Vous avez reconnu l'intro ?
2: Parking des Anges.
5: Bien sûr, on ne peut rien vous cacher. Quelle évidence. Voici Marc Lavoine sur ICI.

0: Le parking des anges, et c'est signé Marc Lavoine sur Ici Paris, Île-de-France.
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0: Bonjour tout le monde, on est le 1er juillet, ça y est, ça sent encore plus bon l'été, vous trouvez pas? Je vous souhaite un bel été, de bonnes vacances à ceux et celles peut-être qui déjà en profitent. Courage pour les autres, la fin de l'année scolaire, c'est dans quelques jours pour les petits bouts de chou et les grands adolescents. Voilà, il y a le brevet, le bac, les examens, tout ça, on va penser à autre chose et on va surtout penser aux vacances et se dire que y a peut-être des destinations sympas à découvrir. 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Aussi Vita pour ouvrir le bal de ce 17-20 de l'été, c'est une nouveauté, ça fait mal et c'est sur Ici Paris, Île-de-France. Bienvenue.

0: C'est Vita avec Ça fait mal sur Ici Paris, Île-de-France. Ce qui nous fait du bien, c'est de se balader tout au long de l'été. Et ça, c'est votre nouveau rendez-vous dans le 17-20 de l'été. Et tout au long de la journée, c'est le tour Ici Paris, Île-de-France. Avec notre reporter, c'est Bernard Adam. Alors, il nous emmène dans le Val d'Oise aujourd'hui, Bernard, à Villiers-le-Bel. On va s'y rendre, on va aller dans la ferme pédagogique en plein quartier, au milieu des tours. C'est d'ailleurs, Bernard, je crois, au milieu des chèvres, des moutons, des lamas, des poules et des lapins qu'on vous retrouve.
1: Oui, c'est tout à fait ça. J'ai même sorti mes bottes pour l'occasion.
0: D'accord.
1: Et on est avec Emre, qui est à l'initiative de ce projet. Bonjour et bienvenue sur Ici Paris Île-de-France.
2: Bonjour.
1: Alors dites-nous Emre, comment on se lance ce projet de ferme pédagogique ici en plein milieu des tours? C'est assez particulier quand même.
2: Oui, c'est tout d'abord une passion, c'est un boost, c'est dans mes gènes. C'est j'adore ça, je viens le matin très tôt, je pars le soir très tard. Donc c'est une passion. Donc j'aime bien cette ferme, je viens, je la sécurise avec les bénévoles et avec tous les gens qui m'aident.
1: Alors ici on trouve des lamas, mais pas que, il y a d'autres animaux, on peut peut-être en parler.
2: On a des paons, des poules, des oies, des canards, des cailles, des dindes, des lamas, des alpagas. On a même des chèvres et des moutons.
1: Et comment on s'occupe de toute cette ménagerie au quotidien? Ça prend beaucoup de temps?
2: Oui, ça prend énormément de temps. Grâce aux bénévoles, donc on arrive à les nourrir, à leur donner de l'eau, à s'en occuper. On a un budget du bailleur social. Donc tous ces animaux donc sont rescapés de la vie. C'est pour ça que c'est aussi compliqué de s'en occuper, parce que il y a des animaux qu'on doit les reprendre en main.
1: Donc on dit rescapés de la vie, mais ils viennent d'où en fait?
2: De cirque, ils viennent de cirque, de maltraitance, d'abandon. Les animaux, la plupart viennent de cirque, d'abattoirs, et même, donc ils viennent même aussi, pour vous dire, de refuges différents.
1: Quels sont les animaux les plus emblématiques, préférés par le public quand il vient ici, dans votre ferme pédagogique et à Villiers-le-Bel?
2: D'abord, c'est les lapins et les chèvres. Et donc pour vous dire, les gens aiment bien venir les voir, car c'est des animaux qu'on voit très souvent mais qu'on n'arrive pas à toucher. On voit en animalerie, ici on peut les toucher mais doucement, si l'animal le veut, on force pas l'animal. Donc petit à petit les enfants viennent, les caressent, les chèvres sont des pots de colle, elles n'arrivent pas à faire mieux, elles sont tout le temps avec les gens.
1: Quel est votre animal préféré à vous, Emre?
2: J'ai pas d'animaux préférés, moi j'aime tous les animaux qui sont à la ferme parce qu'ils ont tous des histoires différentes. Donc comme les lamas, les alpagas, les chèvres, les moutons, j'ai des moutons qui me tiennent énormément à cœur, comme des alpagas qui me tiennent à cœur. En fait, j'aime pas faire de différence, donc je les aime tous.
1: Eh bien voilà, si on veut découvrir cette ferme, on vient par la ligne D, c'est à Villiers-le-Bel.
2: On prend le RERD, donc après on prend le bus 268 pour venir à Villiers-le-Bel.
1: Merci à vous, Emre.
2: De rien, merci à toi.
0: Merci Bernard Adam et à votre invité, notre reporter Bernard Adam, pour le tour Ici Paris-Île-de-France. On le retrouve dans une heure aux côtés d'un champion. Est-ce que vous connaissez le chess boxing? Ça vous dit quelque chose? C'est un mélange entre boxe et échecs. Ça existe vraiment. On sera aux côtés d'un champion et on ira faire un tour dans la région Île-de-France, du côté de Carré-Clé, pour en savoir davantage. Ce sera dans une heure. Merci encore une fois Bernard d'être avec nous tout au long de l'été. Les conditions de circulation tous les quarts d'heure avec à 7h-ci et à 17h-16 déjà plus de 300 km de bouchons. Vous n'hésitez pas à nous rejoindre pour vos instantanées routes. C'est Yanis qui vous accueille au 01 42 30 10 10 328 pour être tout à fait précis, avec un premier accident qui lui est situé au sud-ouest, un accident sur la N12 en direction de la province depuis 16h30. Autre accident à vous signaler sur la 6B entre un poids lourd et une moto. Il y a beaucoup de secteurs où c'est franchement compliqué, je regarde les temps de parcours, vous mettez 38 minutes, c'est beaucoup. Sur la 3, principalement entre Gonesse et Rosny-sous-Bois, comptez une demi-heure entre Nanterre et Gennevilliers sur la 86. Si je regarde un petit peu au sud, une demi-heure entre le Petit Clamart et Fennes, toujours sur la 86, et 20 minutes sur la N118 entre Janvry et le Petit Clamart. Ça roule plutôt bien sur la 14, la 15, la 115, la 13. Bon, attention quand même sur la 13, je vois qu'il y a une camionnette en panne, Fabien nous l'a confirmé. On est entre Orgeval et la forêt de Marly-Nord. Pour ceux qui empruntent le réseau des 35 km du périphérique, Port d'Auteuil, Port d'Orléans, vous évitez 35 minutes, c'est 30 minutes de plus que d'habitude, entre donc Port d'Auteuil et Port d'Orléans. En extérieur, le reste ça va. Et puis côté intérieur, il y a aussi un secteur qui est un peu bouché, là c'est Porte-Maillot, Port de la Chapelle, une demi-heure également au lieu des 7 minutes habituelles pour parcourir les 6 km qui séparent la 14 de la 1.
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0: Passez une belle après-midi, merci d'être avec nous. Bravo aux Bleus quand même, hein. Quelle belle victoire hier, 3-0 face à la Suède, sélection pour les huitièmes de finale. On a suivi ça sur ICI et sur ICI.fr. Cette Coupe du Monde 2026, elle nous permet d'être confronté, hein, tout au long de cet été à ce sport que l'on aime tous et que l'on suit avec votre radio locale. La musique pour vous accompagner, celle de Take On Me avec AA à suivre. Zouhou, signé Shakira, je vous souhaite la bienvenue et de belles vacances, peut-être pour certains d'entre vous, sur ICI.

0: Michael Giacchino et Shakira. Alors ça, c'est pas l'hymne de la Coupe du Monde, parce que elle le chante aussi, hein, c'est Die Die tous avec les Bleus, et ce beau 3-0 avec un doublé d'Mbappé hier, vous avez évidemment suivi ce match. 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Ah oui, parce que alors là, c'est l'événement, hein. 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Dans un instant, c'est la Rousseau. Souvenez, hein, des années 90, le carton de la Rousseau débarque sur votre radio dans même pas 5 minutes. Bienvenue sur Ici.
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0: m'oubliera, La Rousseau. Mais quel tube, juste avant la décennie des années 2000. Puisqu'il est sorti une année avant, on vient de vérifier. Hein. Tube en 1999, il est 17h30. Les conditions de circulation tous les quarts d'heure. Et Christophe a eu le bon réflexe, composé le 01 42 30 10 10. On va l'accueillir. Il y a un souci sur la francilienne. Bonjour Christophe.
1: Bonjour.
0: Bienvenue Christophe, donc, on vous écoute.
1: Alors, sur la francilienne intérieure, au niveau de Pontocombo, 5 voitures accidentées sur la voie de gauche.
0: Ah
1: donc,
0: ouais.
1: Gros bouchon en amont. Et là, je suis sur la francilienne, toujours en intérieur, mais j'ai un visu sur l'extérieur. Ils sont tous arrêtés au niveau de Lézigny, au niveau de Lézigny sur
0: Lézigny,
1: la francilienne extérieure. Donc, bouchon de curiosité, à mon avis.
0: Bon, mais 5 véhicules, c'est beaucoup, ça. C'est un carambolage, c'est un peu de la tôle ou c'est un peu plus grave, selon vous, Christophe?
1: Pour moi, c'est que de la tôle. Hein.
0: Que de la tôle, bon, c'est déjà plutôt une bonne nouvelle, ouais. On va dire, quand il n'y a pas d'humain derrière tout ça. Bon, enfin, ça va être un gros, gros souci. Est-ce qu'il y a des secours déjà du monde sur place ou pas du tout?
1: Pas du tout, il n'y a rien du tout.
0: Ok. Bon, ça va être compliqué.
1: Ça vient de se produire, mon ami.
0: Ouais, j'entends bien. Christophe, vous avez eu le bon réflexe en tous les cas. Ah, oui, oui.
1: Ah, il y a francilienne extérieure, un accident entre un camion et une voiture.
0: Eh ben alors là, on le vit en direct avec vous, Christophe.
1: En direct, je viens de le voir, là, un instant. Donc, au niveau de Lézigny, voie de droite, camion et voiture accidentés au niveau de Lézigny.
0: Christophe, bon, c'est jamais agréable de vivre des accidents comme ça en direct. Je vous remercie en tous les cas de relayer cette information et d'avoir eu ce bon réflexe de nous appeler. Merci encore Christophe et bonne route à vous. Un accident sur la N12 vers Dreux à hauteur de Bois d'Arcy. Un autre accident sur la 6A vers la province. On est à hauteur du Kremlin-Bicêtre, vous l'avez compris. C'est compliqué aujourd'hui. Il y a un petit peu de monde en plus sur le périph', hein, Port d'Auteuil, Port d'Orléans. Sur le périph' extérieur, vous mettez 40 minutes, 35 minutes Porte Maillot, Port de la Chapelle en intérieur. Le bon réflexe une fois encore par WhatsApp ou par le numéro de téléphone 01 42 30 10 10, on fait la route ensemble jusqu'à 20h.
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0: Bon, puis on va aussi prendre le temps de se poser pour essayer de connaître tous les bons plans et les choses à ne pas manquer dans notre région. Voici l'agenda de l'été avec Grégoire Godefroy.
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3: Et aujourd'hui c'est mercredi, le mercredi c'est cinéma et on le sait, le cinéma aujourd'hui ça peut coûter un peu cher, sauf si vous profitez de la fête du cinéma avec des séances à 5€ partout en Île-de-France pour aller voir, pourquoi pas, avec les enfants et les petits-enfants, des mignons et des monstres.
4: À Hollywood, les nouvelles vedettes du grand écran révolutionnent l'industrie du cinéma. Les mignons sont de retour.
3: Alors ce n'est qu'un exemple évidemment, mais allez au cinéma, la fête du cinéma, des séances à 5€, ça fait plaisir et surtout dépêchez-vous d'en profiter puisque c'est le dernier jour aujourd'hui. Sinon côté cinéma, pourquoi pas aussi aller voir un film en extérieur. C'est le retour de Une toile sous les étoiles, édition 2026. C'est à la Monnaie de Paris, quai de Conti, dans le 6e arrondissement, qui transforme sa cour d'honneur en salle de cinéma en plein air géante avec plein d'animations et avec ce soir dès 21h30 le film Persepolis qui sera diffusé. Bel été avec nous.
0: Merci beaucoup Grégoire Godefroy. On se retrouve dans une heure pour faire un point avec vous sur les fermetures nocturnes. Et puis chaque matin, Grégoire vous réveille entre 6h et 9h sur votre radio locale, ici Paris-Île-de-France.
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0: Alors que Florent Pagny est à l'Olympia pour une série de concerts, que Slimane arrive pour une série de concerts à la salle Playel, Dire Straits arrive sur votre radio. Ici Paris-Île-de-France avec Sultans of Swing. Bel été et bel après-midi avec ici.

0: C'est bon ça, hein, l'après-midi Dire Straits avec Sultans of Swing sur ici Paris, de France. C'est l'été ou presque, on est quand même le 1er juillet. Peut-être que vous allez partir dans quelques jours en Bretagne, qui sait, puisque votre radio locale vous offre un beau séjour. Vous tenterez votre chance avant 18h. Alors que vous alliez en Bretagne ou ailleurs, vous avez besoin d'une valise. Alors j'adore ce petit rendez-vous chouchou de l'été. Il est fait par Perrine Clément, qui cet été s'intéresse aux objets cultes de nos vacances. 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
0: On referme la valise avec plaisir. Merci Perrine Clément. Ici.fr, vous venez de l'entendre. Demain, dans la valise de Perrine, eh bien, nous trouverons un appareil photo. C'est quand même très utile, l'appareil photo. Évidemment, pour garder de beaux souvenirs, même si on les garde dans la tête. Allez, il est 17h42. Peut-être le souvenir, justement, pour vous, de la Bretagne. 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

0: Encore et encore à tout juste 6h10, c'est Francis Cabrel. On fait un point sur les conditions de circulation. On est à quelques jours à des vacances scolaires avec déjà Bison Futé qui annonce la couleur rouge dans le sens des départs en Ile-de-France. Ça, c'est prévu pour vendredi et samedi. Bon, je prends un tout petit peu d'avance, mais je vous donne quand même l'info. Parce que je vois que vous êtes nombreux, là, 382 km de bouchons. Bah, c'est très copieux. Il y a 4 accidents en cours. Le premier, on est totalement au nord sur la 86 intérieure de Bois-Colombes pour rejoindre Gennevilliers. Bon, éviter la bande d'arrêt d'urgence. De toute façon, elle est fermée totalement à l'est francilien. Cette fois, près de la 4, on est du côté de Pont-au-Combeau. N104 intérieure pour rejoindre la D21. Un accident malheureusement survenu il y a quelques minutes. C'était il y a tout juste une demi-heure. Cet accident qui n'est toujours pas levé, ça fait un petit moment que j'en parle. On est sur la 6B également, entre un poids lourd et une moto. Bah là, vous ne roulez plus du tout sur la voie de droite. Je vois en revanche qu'il y a toujours aussi cet accident sur la Nationale 12. Et on en a parlé avec l'un d'entre vous tout à l'heure. C'est Christophe qui nous a appelé. Il y a maintenant 6 véhicules qui sont impliqués dans cet accident sur la N12 en direction de la province. Et pour l'instant, c'est la voie de gauche qui est neutralisée. Un peu de fluidité quand même. On respire sur la 15 et la 115, c'est bien le seul endroit où c'est compliqué, enfin où c'est un peu plus fluide, pardon, à l'inverse. En revanche, sur le périph', ça ne fait que grimper. 50 minutes Port d'Auteuil, Port d'Orléans. D'habitude, on met 8 minutes pour faire les 7 km entre la 13 et la 6A. Quasiment une heure, secteur évité sur le périph' extérieur.
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0: Ossine est avec nous, bonsoir.
3: Oui, bonsoir, comment allez-vous?
0: Ça va et vous? Vous nous appelez d'où, Ossine?
3: Très bien, merci. Ben moi, je suis sur l'autoroute, je vais en direction de Dammartin-Gouel. Je rentre à la maison, je viens de finir le boulot.
0: Ah ok, qu'est-ce que vous faites comme métier? Je ne suis pas indiscret.
3: Je suis secrétaire dans une administration.
0: Très bien, vous avez des vacances ou pas là, prochainement?
3: Ah oui, bien sûr, le mois d'août, tout le mois d'août. Ah,
0: ouais, non, mais là, il faut tenir surtout tout le mois de juillet ici, il faut rester. Il va faire chaud un petit peu là.
3: Bah, écoutez, j'ai un peu de télétravail, donc du coup j'arrive à trouver le juste
0: mal,
3: milieu.
0: Ouais, c'est pas mal. Vous avez déjà une idée au mois d'août là, de l'endroit où vous allez vous rendre pour les vacances ou pas?
3: Marseille, j'aime Marseille.
0: Non, je ne vous entends plus, Là, vous êtes sur le site.
3: Non, attendez, la destination, mais l'équipe de foot, je suis Paris par contre.
0: C'est pas vrai, alors attendez. Vous aimez aller à Marseille pour le plaisir, parce que vous aimez la ville, les plages
3: voilà,
0: du Prado.
3: La ville, la mer, bien sûr, le soleil.
0: Ah, je suis totalement d'accord.
3: Sinon, au niveau de l'équipe de foot, bien sûr, Marseille et puis la France. Paris et la France pour la Coupe du Monde, bien sûr.
0: Peur. Non, mais je plaisante, j'ai rien. Si vous seriez pour Marseille, je vous en voudrais pas. Un petit peu, mais ça va quand même. On est tolérant. C'est le sport. Il faut rester sport. Bien sûr, allez, Paris, dans de nom, on est double champion d'Europe, alors, Ossine.
3: Bien sûr, c'est pour ça que je suis parisien.
0: Évidemment. La Bretagne, ça vous gagne, comme disait l'autre, on va y aller ou pas?
3: Franchement, ça

0: 8h30.
1: Ah bah écoutez, avec plaisir, merci beaucoup.
0: Bonne je vous en prie. Vous. Passez une belle soirée, merci d'avoir été avec nous. Il est 17h53, vous écoutez ici Paris-Île-de-France et c'est la musique qui nous rejoint avant les infos de 18h. Bon, on écoutera plein de belles choses. Pour débuter, Man at Work, Who Can't It Be Now, sur ici Paris-Île-de-France. Bienvenue, bel été.

0: Chérie Sylvida, tout juste à 17h56. Passez une excellente soirée. Merci d'écouter ici. Restez bien avec nous. La musique revient juste après ça.
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0: Charlotte Cardin de Way We Touch sur Ici Paris de France.
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0: Excellente soirée, merci d'écouter Ici Paris, île de France. Vous avez fait bon choix, évidemment, il est 18h. Le journal est présenté par Marine Le Génie.
2: Après la canicule historique de la semaine dernière et une nouvelle moins intense, moins étendue qui se profile désormais, la sécheresse ne cesse de gagner du terrain en France. Les restrictions et les appels à faire des économies touchent une large partie du pays, Guillaume Fariol.
3: Les sols sont exceptionnellement secs à des niveaux proches des grands épisodes historiques de sécheresse depuis 1959, alerte Météo France. Pas loin des records dans certaines parties de l'Alsace, l'Aquitaine, l'Auvergne, le Limousin, la région Midi-Pyrénées également. 27 départements sont en crise sur au moins une partie de leur territoire. C'est le niveau maximal de restriction. Seuls les usages prioritaires pour la santé, les pompiers et pour l'eau potable sont autorisés. La Creuse est entièrement concernée par exemple, comme une partie de l'Indre voisine ou de la Nièvre. Des restrictions un cran en dessous sont instaurées dans une quarantaine de départements. À ce stade, pas de risque sur l'approvisionnement en eau potable, rassure le gouvernement, mais la situation ne va pas s'améliorer. Les conditions anticycloniques sans pluie vont se poursuivre avec, à partir de ce week-end, une nouvelle remontée des températures.
2: Des sols exceptionnellement secs et des températures records. Résultat, 6 départements du Sud font face à un risque très élevé d'incendie. Ils sont en vigilance rouge, des Pyrénées-Orientales aux Bouches-du-Rhône. Sébastien Lecornu se rend demain à Marseille pour présider une nouvelle cellule interministérielle de crise autour de ce risque incendie et des fortes chaleurs. Le gouvernement, critiqué pour son impréparation, veut montrer qu'il agit. Le ministère de l'Agriculture annonce notamment la mise à disposition de prêts de trésorerie pour que les éleveurs adaptent leurs bâtiments aux fortes chaleurs. Les dates de la prochaine élection présidentielle sont connues, ça y est, entérinées ce matin lors du Conseil des ministres. Ce sera le dimanche 18 avril pour le premier tour et le 2 mai 2027 pour le second tour. Un choix qui fait polémique avec ce deuxième tour au lendemain des défilés du 1er mai, Paul Barcelone.
4: Au lendemain d'une journée de mobilisation syndicale, parfois synonyme de débordement et même traditionnellement une journée de grand meeting pour le Rassemblement National, mais Maud Bréjon, la porte-parole du gouvernement, assume.
5: On sait gérer un 1er mai en France. Faisons confiance à nos forces de l'ordre. Faisons confiance, je l'espère, en la responsabilité aussi des forces politiques qui appliqueront cette règle du silence républicain qui précède les jours électoraux et ensuite, encore une fois, faisons confiance à l'intelligence des Français qui, au-delà des dates, sauront faire le choix qu'ils estiment le meilleur pour eux.
4: Bref, pas de raison que les règles changent. Silence républicain, période de réserve dès le vendredi soir minuit. Mais pour Bruno Retailleau, le président des Républicains, lui-même candidat à la présidentielle, ici sur Europe 1, cette date n'est pas neutre.
6: Qu'on ne me fasse pas croire que dans les cortèges, dans les prises de position, il n'y aura aucun écho politique. Je pense qu'il peut y avoir aussi une stratégie du chaos. Vous imaginez, la veille d'un second tour?
4: S'il y a des débordements, cela profitera au parti de l'ordre, répond l'entourage d'Emmanuel Macron, qui se justifie calendrier à l'appui, avec une seule zone sur la fin des vacances scolaires. Ce choix du 2 mai peut surtout favoriser la participation.
2: Paul Barcelone, top départ des grandes vacances vendredi, et la SNCF se prépare à faire face alors qu'on annonce de nouvelles fortes chaleurs. Je vous le disais, certaines rames ont dû être annulées cette semaine pour les préparer, mais rien ne garantit que tout va marcher très bien à 100%, prévient Jean Castex, le PDG de la compagnie ferroviaire. Casquette de policier vissée sur la tête, moustache impeccable et un tube que la planète entière fredonne encore aujourd'hui. Victor Willis, le fondateur des Village People, s'est éteint à 74 ans. La nouvelle est tombée aujourd'hui. Le chanteur a été emporté par une maladie brève mais foudroyante, Hugo Duport.
7: Derrière l'un des tubes les plus dansés de l'histoire de la pop, Victor Willis donc, un fils de pasteur né à Dallas en 1951. C'est dans les églises de San Francisco qu'il pose sa voix pour la première fois sur des chants gospel, direction Broadway ensuite, où il foule les planches de la comédie musicale The Wiz. Mais c'est à la fin des années 1970 qu'il entre dans la légende du disco. YMCA, Macho Man, In The Navy, il compose la plupart des chansons du groupe, devenues des hymnes dansés dans le monde entier. Malgré le succès absolu de sa bande, Victor Willis se lance dans une carrière solo en 1983, mais réintègre finalement son groupe en 2017. Ces dernières années, c'est sa relation avec le président américain et le mouvement MAGA qui ont fait couler de l'encre. Longtemps agacé de voir Donald Trump se dandiner sur YMCA dans ses meetings, Victor Willis a fini par s'en accommoder, allant jusqu'à se produire à l'investiture du président en janvier 2025. Un choix qui n'est jamais passé au sein d'une partie de son public.
2: Margot Duport, donc sur la mort de Victor Willis, le fondateur des Village People. Un mot de foot avant de se quitter, la Coupe du Monde avec la suite des 16e de finale. Le coup d'envoi vient d'être donné entre l'Angleterre et la République démocratique du Congo, 0-0. Et puis à 22h, Belgique, Sénégal, programme et résultats sur ici.fr.
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2: 18h05, vous écoutez ici Paris Île-de-France. Le temps, Éric Bastien, va pouvoir encore aérer cette nuit et emmagasiner un peu de frais.
0: Exactement, avec des températures proches de 24 degrés à Neuilly, à Courbevoie, à Palaiseau, à cette heure-ci, à Paris, d'une rive à l'autre, que ce soit dans le 19e arrondissement du côté de Belleville ou encore à Châtelet-Léal ou au Parc Montsouris. Température entre 24 et 26 degrés dans notre région, en petite couronne et en grande couronne, avec une vigilance qui est totalement absente. Tout va bien, donc là, on respire tranquillement. Demain, jeudi, le soleil qui est bien présent avec quelques passages nuageux, température comprise entre 25 et 26 degrés pour les maximales. Donc tout se passera bien également.
2: Sur les routes, en revanche, ça se passe pas très très bien ce soir.
0: Ah non, on est en train de frôler les 400 km de bouchons. Il y a beaucoup de monde en ce 1er juillet avec une circulation difficile sur la 86 entre Nanterre et Gennevilliers. Accident d'ailleurs sur la 86 à hauteur de Colombes. Accident sur la N12 vers Dreux du côté de Bois d'Arcy et sur l'A6A vers la province à hauteur du Kremlin-Bicêtre. Beaucoup de monde et des temps de parcours denses. 38 minutes depuis Gonesse pour rejoindre Rosny-sous-Bois. Comptez une heure sur la 86 entre Nanterre et Gennevilliers. C'est aussi les conséquences de l'accident entre Bois-Colombes et Gennevilliers. Beaucoup de monde également sur l'Est francilien. Comptez déjà une grosse demi-heure à cette heure-ci pour rejoindre Meaux si vous partez du Plessis-Belleville et puis une demi-heure de Meaux au Plessis en direction de la N330. Si on regarde à l'ouest, ça va un petit peu mieux. Ça roule bien sur la 15 et l'embranchement sur la 15. Sur la 14 aussi, évitez quand même encore une fois la N12 avec ce bon accident survenu aux alentours de 16h30 impliquant 6 véhicules. Un dernier mot sur les temps de parcours par secteur sur le périph. Ça s'améliore pas vraiment. Hein. 43 minutes Porte d'Auteuil, Porte d'Orléans. Vous mettez encore pas mal de temps pour circuler sur la rocade extérieure. En intérieur, c'est plutôt fluide. Seul coup de frein entre la Porte Maillot et la Porte de la Chapelle, comptez 28 minutes.
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0: Merci beaucoup, Marine Legénie.
2: Je vous en prie.
0: Retour dans l'actualité, c'est à 19h. Jean-Jacques Goldman.
2: On ira.
0: Et vous irez voir Céline Dion en septembre à la Défense Arena ou pas?
2: Ouais.
0: C'est vrai? Vous avez vos places? Vous m'aviez dit vous avez vos places, c'est vrai?
2: J'en ai eu une.
0: D'être contente.

0: un jour, on ira surtout la Défense Arena, écouter les chansons de Jean-Jacques Goldman, celles qu'il a composées notamment pour Céline Dion, qui s'offre une excellente tournée, plus qu'une tournée, une résidence pour accueillir l'Europe chez nous ici à Paris pour une grande série de concerts. On aura l'occasion d'en reparler, ce sera à partir du mois de septembre.
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0: Salut tout le monde, bienvenue. Le tour ici Paris, Île-de-France et tout au long de l'été. On va retrouver notre reporter du côté de Villiers-le-Bel d'ici quelques minutes avec Bernard Adam, côté d'un champion à la fois de boxe et d'échecs. Alors ça, c'est dans quelques instants. 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Aussi Marine avec Escrocs sur votre radio ici Paris de France pour vous souhaiter une excellente soirée. Courage sur la route, on est à vos côtés jusqu'à 20h.

0: Escrou et Marine sur Ici Paris-Île-de-France, bienvenue à vous.
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0: Il est 18h15 et c'est le tour ici Paris-Île-de-France qui se prolonge. C'est tout l'été avec notre reporter Bernard Adam. Et aujourd'hui, on est à Villiers-le-Bel où on découvre le chess boxing avec l'association Carré Clé. Alors, le chess boxing, c'est un mélange étonnant entre boxe et échec. Bernard Adam, êtes prêt pour le match du coup là?
3: Oui, exactement. Oui. Pour parler de ce sport, j'ai sorti les gants de boxe. Ah. C'est Emmanuel Kinsonzi qui est avec nous sur ici Paris-Île-de-France. Bonjour.
4: Bonjour Bernard, merci de m'accueillir.
3: Avec plaisir. Alors, comment ce sport a vu le jour?
4: C'est un sport qui a été inventé par Enki Bilal dans une bande dessinée dans les années 90, une bande dessinée qui s'appelle Froid Équateur, qui mélange la boxe et les échecs. Et ensuite, derrière, ça a été popularisé par de nombreux artistes hollandais, des traders londoniens. Et derrière, après, c'est devenu effectivement un véritable phénomène dans différents pays.
3: Comment on joue? On commence par l'échec ou par la boxe?
4: Dans les compétitions internationales, on commence par la partie boxe. On boxe pendant 3 minutes. S'il n'y a pas de KO, on passe par la partie échec. Et donc, c'est 3 minutes. On joue en blitz. S'il n'y a pas d'échec et mat, on retourne sur la partie boxe et ainsi de suite. Le but, c'est de mettre soit KO, soit mettre échec et mat.
3: Est-ce que ce sport est reconnu par une fédération?
4: Il y a une fédération internationale qui s'est créée il y a à peu près une dizaine d'années. Donc elle est composée de la fédération indienne, russe, du Royaume-Uni, des États-Unis également. Et il y a bien évidemment une fédération française présidée par Guillaume Salençon. Et donc aujourd'hui, il y a une trentaine de clubs ici en France. Le sport, il se développe et il se professionnalise davantage.
3: Est-ce que pour jouer, il faut être bon en échecs ou bon en boxe ou les deux?
4: Donc c'est un sport qui est hybride, donc forcément il faut maîtriser les deux disciplines, il faut acquérir de grosses compétences sur la partie échecs et boxe en même temps, et ensuite pouvoir les assimiler et les exécuter en même temps. Donc effectivement c'est un sport à part entière. Généralement, il n'y a pas de statistiques sur est-ce qu'on gagne en boxe ou aux échecs, il faut vraiment maîtriser les deux pour pouvoir gagner et pour pouvoir justement être champion de cette discipline.
3: Quels sont les retours, Emmanuel, des participants qui viennent pour une session?
4: Dans un premier temps, ils sont assez surpris parce que c'est très particulier ce cocktail. Un cocktail un peu explosif. Mais derrière, c'est assez jouissif parce qu'on ne sait pas comment on va gagner. Est-ce qu'on gagne sur la partie boxe, est-ce que sur la partie physique, ou est-ce qu'on va gagner sur la partie intellectuelle? Donc en fait, c'est là tout l'enjeu de notre sport et c'est là la beauté de notre sport. Et donc, c'est pour ça que les participants, ils sont très surpris dans un premier temps. Mais après, derrière, très satisfaits et généralement, ils en parlent très positivement à leur père.
3: Pour jouer, on vient ici, on est entraîné par vous, vous êtes un champion?
4: Donc effectivement, je suis champion, j'ai été champion du monde en 2024 et on a créé un club avec différents associés, un club qui s'appelle Carré Clé. Et justement, on accompagne la jeunesse et leur faire découvrir le chess boxing. Et derrière, on fait des cours de mentoring aussi derrière. Mais vous êtes les bienvenus sur Villiers-le-Bel pour tester cette discipline au gymnase Nelson Mandela.
3: Merci à vous, Emmanuel.
4: Merci Bernard, à bientôt.
0: Merci beaucoup Bernard et à bientôt. Bah, c'est dès demain tout au long de la journée. On va s'intéresser dans notre tour ici Paris-Île-de-France à du chocolat. On va succomber aux délices du chocolat puisque Bernard va s'inviter au cœur du musée du chocolat dans le 10e arrondissement. Alors si vous êtes prêts à fondre, moi j'adore le chocolat. Rendez-vous demain sur ici Paris-Île-de-France. Sur les routes d'Île-de-France, on aimerait bien que les bouchons fondent au soleil. C'est pas vraiment le cas. On frôle les 400 km de bouchons. On est à 394 km de bouchons cumulés avec 3 accidents en cours. Un premier accident sur la Nationale 12 ayant impliqué 6 véhicules. On vous le signale déjà depuis un petit moment. C'est encore bien complexe dans le secteur. Accident sur la 10 a depuis maintenant 20 minutes entre Vissou et Massy pour rejoindre la Nationale 20. Deux camionnettes sont impliquées sur les 4 voies. La voie centrale est fermée. Beaucoup de monde au nord, notamment sur la 86 intérieure de Bois-Colombes en direction de Gennevilliers sur l'A1 dans les deux sens, mais plus particulièrement entre la Courneuve et la Porte de la Chapelle. La 3, la 86 et la 4 à l'Est sont extrêmement encombrées à cette heure-ci. Il y a vraiment beaucoup de monde. C'est compliqué. Il n'y a que sur la 15 et sur la 115 là où ça roule plutôt bien. Vous n'hésitez pas d'ailleurs à nous livrer vos messages au 01 42 30 10 10 ou sur le WhatsApp de notre radio. Il y a un accident Porte d'Italie dans le tunnel pour quitter le périph', nous dit Ludo sur le WhatsApp de la radio. On est en direction de l'autoroute A6. Alors Ludo nous dit, je lis son message, hein, quand vous arrivez à la porte de Bercy, une moto et un poids lourd, les secours sont déjà sur place, la voie de droite est neutralisée, gros bouchon déjà depuis quelques minutes, confirmé par Alcida hein, sur le WhatsApp également. Merci encore une fois Alcida qui parlait d'ailleurs d'une difficulté en nous signalant une voiture en panne au tunnel d'Antony. Voilà ce qu'il en est à cette heure-ci, vous n'hésitez pas à relayer l'info 01 42 30 10 10.
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0: Et la musique nous rejoint celle de Diana Ross avec Upside Down dans une poignée de secondes et Shout sur ici Paris-Île-de-France avec Tears for Fears. Très bon début de soirée sur votre radio locale ici.

0: Carlos. C'est bon ça, hein? Upside Down à 18h27 sur Ici Paris, Le France. Une musique qui nous met dans l'ambiance pour encourager les joueurs. 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

0: Charles Doré, famille ou pas famille, sur ici Paris, Île-de-France. N'hésitez pas à nous laisser un petit message comme l'a fait Elsina ou encore Rosemary et Ludo qui nous parlaient tout à l'heure côté route des difficultés d'un accident Port d'Italie dans le tunnel pour quitter le périph' en direction de l'autoroute A6. Il suffit de rentrer le numéro de téléphone sur votre smartphone, le 01 42 30 10 10 et de nous écrire sur WhatsApp. Beaucoup de monde, 363 km de bouchons. Bah oui, c'est assez chargé, même beaucoup. Hein. Une circulation difficile sur la 86 entre Nanterre et Gennevilliers. Un accident sur la 10 vers la province pour rejoindre Vissou. Difficile entre Jouy-en-Josas et Bois-d'Arcy. Et puis accident sur la N12 vers Dreux. 01 42 30 10 10. Encore une fois, le bon réflexe, le numéro de téléphone pour toutes vos infos routes. Côté périph', ça va un peu mieux, mais vous mettez encore 38 minutes de la Porte d'Auteuil pour rejoindre la Porte d'Orléans. Et puis, ce stand extérieur, en intérieur aussi 30 minutes. Porte Maillot, Porte de la Chapelle. Qu'en est-il des fermetures nocturnes? On suit ça régulièrement, hein, toutes les heures et toute la nuit. Vous faites le point, s'il vous plaît, Grégoire Godefroy.
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2: Avec une nouvelle fois des fermetures nocturnes à prévoir ce soir entre 21h et 6h et notamment sur le boulevard périphérique intérieur où ce sera fermé entre la Porte des Lilas et la Porte Brancion, sur la 13 vers Paris entre Rocancourt et la Porte d'Auteuil, sur la 13 toujours mais vers la province cette fois entre la Porte d'Auteuil et Rocancourt. Sur la 4 ce sera fermé aussi vers la province entre la Porte de Bercy et Nogent-sur-Marne. Sur la 86 intérieur, là aussi il y aura des fermetures à prévoir, notamment entre Rueil-Malmaison et Nanterre, ou encore entre Saint-Denis et Noisy-le-Sec. En extérieur aussi sur cette A86, entre Nanterre et Rueil-Malmaison, entre Bobigny et Villeneuve-la-Garenne, ou encore entre Rungis et Saint-Maurice. Sur la N6 en direction de Paris, ce sera fermé dans le secteur de Tigerie. C'était les fermetures nocturnes entre 21h et 6h. Ayez bien ça en tête. Et puis, quoi qu'il arrive, bonne route avec nous.
0: Quoi qu'il, comme on dit. Merci beaucoup, Grégoire Godefroy. On se retrouve dans une heure avec vous, Grégoire, pour la chaîne d'assortie.
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0: Excellente soirée. Dans les prochaines minutes, on parlera de télévision avec Patrice Gascoigne. Mais pour l'heure, on se fait plaisir avec Dizry. Musique un peu cool, vacances, estivales, chill, sympa, sous le soleil, mais la fraîcheur parisienne. Voici You Got Baby. Non, You Got Baby. Je sais pas pourquoi je l'ai fait baby. Rien à voir. You Got Baby, c'est une autre chanson. C'est Dizry sur Ici Paris Île-de-France.

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1: Le chant est libre sur votre radio locale, ici Paris, Île-de-France. Passez une excellente soirée, je ne sais pas ce que vous allez faire ce soir, j'espère écouter la radio. Il y a plein de belles choses qui arrivent avec les essentiels d'Émilie Mazoyer autour de Décibel à partir de 20h, de la bonne musique. Juste avant, là, dans 20 minutes, on sera sur une spéciale 100% années 80. Si vous aimez les années 80, écoutez musique, vous allez vous régaler. Mais peut-être que vous avez aussi envie de regarder la télé, je le conçois, et pour ça j'ai le spécialiste. Bonsoir Patrice Gascoigne.
2: Bonsoir Eric.
1: Bonsoir Patrice, 7 jours sur 7 avec nous. Vous nous proposer un étonnant et drôle voyage en Thaïlande à la télé ce soir. Et pour ça, on se met dans la roue de la surprenante Lucie. Mais qu'est-ce que c'est ?
3: Si vous aviez un doute sur le fait qu'avoir un handicap et de l'humour, ce n'est pas incompatible, je vous présente Lucie en Thaïlande.
4: Tu sais ce qu'il faut à un éléphant qui a la diarrhée ?
5: Non.
4: De la place.
3: Le pays de l'éléphant sera-t-il celui du fauteuil roulant ? Voilà une jolie signature pour vous présenter le nouveau voyage de Lucie ce soir sur France 5, Lucie en Thaïlande. Alors si vous ne connaissez pas encore Lucie Carrasco, elle gagne à être connue d'abord pour balayer rapidement le sujet, parce qu'elle refuse d'être réduite à son handicap. Lucie est atteinte d'une maladie neuromusculaire dégénérative qui la cloue dans un fauteuil roulant. Mais Lucie, depuis toujours, a fait de sa passion pour la mode un métier, celui de créatrice de mode. Elle veut changer le regard sur le handicap, montrer qu'être différent n'empêche pas d'être ambitieux et aventurier. Avec son complice Jérémy Michalak, elle a fait plein de voyages et autant de documentaires sur France 5. Donc on a eu Lucie au Brésil, Lucie au Québec, Lucie en Californie, puis en Australie. La voilà donc ce soir en Thaïlande. Et comme pour tous les voyages, Jérémy Michalak lui a concocté plein de surprises.
6: Lulu, je vais te présenter la personne la moins présentable de Bangkok.
4: Ah, ça c'est intéressant.
6: Il s'appelle Cédric, également connu sous le nom de la Kayas pour les intimes. Moi, c'est mon pote depuis plus de 20 ans et il est installé maintenant ici à Bangkok où il a ouvert des salles de boxe thaï.
4: Ok.
6: Alors, je te préviens, il est grand, il est tatoué et il est musclé.
4: T'as une photo, il est baisé ou...
6: Alors, le point que vous avez en commun, c'est qu'il est très vulgaire.
4: Il fait un peu trop du pain. Qu'est-ce qu'on ferait ?
3: Si les aventures de Lucie à travers le globe fonctionnent bien, c'est aussi parce qu'il y a une complicité très forte entre elle et Jérémy Michalak, les deux n'hésitant pas à se vanner, n'est-ce pas Lucie ?
4: Jérémy, c'est une vraie rencontre. On est tous les deux dans l'humour et dans la vanne. Et on est comme ça, chacun de notre côté, dans nos vies. Et du coup, quand on se retrouve, c'est une espèce d'explosion. On dit que qui aime bien, châtie bien. Donc, on s'apprécie, sinon on ne se verrait pas autant. Oui, il y a plus qu'un programme télé. Il y a une réelle amitié, il y a un réel amour de se défoncer la gueule avec des vannes que moi, je trouve drôles. Hein. C'est du moins parfois un peu ras-les-pâquerettes, mais on adore.
3: Partez en voyage ce soir sur France 5 avec Lucie en Thaïlande. À demain avec Patrice en coulisses télé.
1: Bah, évidemment, vous avez raison de parler de vous-même à la troisième personne partie. On se retrouve avec plaisir. Et bien demain, puisque c'est 7 jours sur 7 et en plus la télévision, à retrouver sur ici.fr. Restez bien avec nous parce que dans quelques minutes, vous allez peut-être pouvoir vous sélectionner. Appelez-nous maintenant d'ailleurs. 01 42 30 10 10, 01 42 30 10 10 pour gagner un beau séjour en Bretagne. Pour qu'on vous offre vos vacances, et bien vous composez le numéro d'ici Paris, Île-de-France. Je vous sélectionne juste avant 19h. Terence Trent D'Arby et Sign Your Name sur ici. We'll be right back.

0: Terence Trent D'Arby avec Saï on aime sur ici Paris de France. Il est presque 7h10. Je vous propose de faire un petit point route avec Brice à qui nous rejoint. Merci de votre fidélité. Et faites comme Brice, d'ailleurs, encore une fois, le numéro de la radio pour qu'on soit numéro 1 sur l'infotrafic en région parisienne. Brice l'a composé. C'est le 0142. J'ai perdu le numéro. 0142 30 10 10. Oh là, Brice, je le dis 15 fois par jour. J'ai failli l'oublier. Bonsoir, Brice.
1: Bonsoir, Eric.
0: Bon, vous auriez été là pour me le rappeler. Qu'est-ce qui se passe sur la 4?
1: Sur la A4, sortie 13, donc sur l'autoroute A4, direction Provins, dans la sortie 13, vous avez une motarde qui est à l'arrêt. Le véhicule est, on va dire, en panne, et donc du coup, elle attend la dépanneuse, sauf qu'elle est 7 tonnes à côté de sa moto, donc vigilance à tous les automobilistes qui sortent direction Provins sur la sortie 13.
0: Ben, c'est parfait, voilà. C'est précis, c'est synthétique, la A4 direction Provins, donc au niveau de la sortie, auto-arrêtée au niveau de la sortie, vous l'avez dit. Donc vous allez à Villeneuve-le-Comte, c'est en Seine-et-Marne. Brice, c'est ça?
1: Oui, tout à fait. Okay. Tout à fait, je suis arrêté, j'ai garé la moto, donc voilà.
0: Super. Ah, génial, quoi comme moto, peut savoir?
1: C'est une Suzuki
0: Vendée 12.5. Ok. Non, mais moi j'aime bien les motos, donc je pose la question, je me permets de poser la question. Là, un petit programme pour ce soir prévu, Brice, ou rien de particulier, tranquille, à la maison?
1: C'est une intervention de travail, donc là on va s'y mettre pour 19h, donc voilà.
0: Ok, vous faites quoi
1: comme informaticien.
0: Informaticien. Bon allez, bon courage Brice, merci de nous avoir informé pour les difficultés à cette heure-ci sur la 4. Vous n'hésitez pas comme Brice à nous appeler au 01 42 30 10 10. Beaucoup de monde avec 360 km de bouchons et une carte en temps réel qui confirme bien cet accident sur la 13 jonction à 86 à l'entrée de la 13 entre une moto et une voiture. C'est la bande d'arrêt d'urgence qui est fermée à cette heure-ci et puis des difficultés sur la 600 entre Chevilly et Vissou côté périph. Encore pas mal de monde et 45 minutes Port d'Auteuil, Port d'Orléans en extérieur et 28 minutes en intérieur entre Porte Maillot et Porte de la Chapelle.
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0: Edgar est avec nous pour jouer dans le Val-de-Marne. Bonjour Edgar.
3: Bonjour Eric.
0: Bonjour Edgar, à Sucé-en-Brie dans le 94. Ça va? Comment s'est passée cette belle journée? Fraîche?
3: Ça va, c'est très, très bien passé.
0: Tant mieux.
3: C'est vrai que ça fait bien quand il fait moins chaud.
0: Ouais, faut qu'on en profite. Hein.
3: Pour le moment.
0: Ouais, donc ça va un petit peu monter. C'est vrai qu'on ne va pas atteindre les folies qu'on a eues là, il y a quelques jours. Mais c'est vrai qu'il va encore faire chaud à partir de fin du week-end et début de semaine prochaine. On suivra ça avec votre radio. Dites-moi, tiens, en parlant de ce week-end, Edgar, c'est quoi cette compétition d'équitation là, samedi?
3: Oui, en fait, il a, chaque année, il y a le championnat de France d'équitation.
0: D'accord.
3: Ça s'appelle l'Ego.
0: Okay.
3: Et c'est à la Motte-Beuvron. Et donc, c'est tous les meilleurs cavaliers de France. Ils viennent s'affronter pendant une semaine.
0: Okay.
3: La première semaine, c'est les poneys. Et la deuxième semaine, c'est à cheval.
0: Très bien. Et ça, c'est une... voilà, et c'est accessible au public?
3: Comme un rendez-vous des motards.
0: D'accord. Ah, oui, je comprends. Et c'est un rendez-vous, c'est accessible au public. On peut venir avec les enfants et tout.
3: Oui,
0: on peut voir
3: tout le monde
0: d'accord.
3: peut venir, bien sûr. C'est ouvert. C'est
0: d'accord.
3: ouvert.
0: Okay.
3: C'est ouvert. Tout le monde peut venir. Et c'est vrai qu'à ce moment-là, c'est là où parfois les personnes qui se font remarquer okay. et ils repartent dans les équipes de France. Voilà.
0: Très bien. Bah, très bonne idée. Donc à la Motte-Beuvron. Merci Edgar pour ce bon plan. Bon, commercial dans le Val-de-Marne, vous avez envie de partir aussi un petit peu cet été en vacances. La Bretagne vous ferait plaisir? C'est un endroit qui vous plaît?
3: Bien sûr. J'adore la Bretagne. Je connais Belle-Île. Et je suis passé à Saint-Malo, mais je ne connais pas vraiment Saint-Malo. Donc,
0: alors,
3: je connais plutôt la Bretagne.
0: Oui. Là, c'est le domaine des Hommes-Tavos. Hein, donc, c'est entre Saint-Malo et le Mont-Saint-Michel. Vous allez vraiment découvrir ce secteur qui est très, très joli. C'est pour 4 personnes pour profiter pendant tout le séjour. On va vous sélectionner avec plaisir, Edgar, pour le tirage qui aura lieu donc lundi à partir de 8h30. Bon, bah maintenant, il n'y a plus qu'à attendre et à espérer et se dire que la Bretagne, c'est peut-être pour vous dans les prochains jours.
3: Super, je vous remercie.
0: Eh ben, c'est moi. Quelle est votre origine? Vous avez un accent quand même super sympa. Ça vient d'où?
3: Gilles, on a gagné la France et le Mexique.
0: Oui, ah, je me souviens, mais je vous ai déjà eu au téléphone une fois, Edgar. Mais oui, mais bien sûr, je vous avais mis les mariachis d'ailleurs.
3: C'est ça,
0: je me souviens.
3: C'est ça,
0: Gilles,
3: voilà. Donc la nuit était courte.
0: Mais oui. Bon, la France, France-Suède, 3-0 quand même.
3: D'abord la France, après le Mexique, 3-0 et 2-0.
0: Tout le monde est content. Tout le monde est content.
3: Génial, oui.
0: Bon, Edgar, on était ravis d'avoir été avec vous. Ah oui, on se quitte quand même avec ça. Ah oui, bien sûr. Je vous ai fait le coup la dernière fois, mais je m'en laisse pas. Hein. Ah, c'est stylé, c'est bien. Venez un jour à la radio le danser sur la table du studio, ça me fera plaisir.
3: Merci beaucoup.
0: À bientôt, Edgar, merci d'avoir été avec nous. C'était un plaisir.
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0: Ça, c'est une pépite. Paris.

0: Faute Albin en 2009 que Stéphane Sanseverino compose et écrit cette ballade citadine et circulaire, La Reine du Périphérique. Une prostituée dans les appels de phare qui attend la clientèle masculine dans un froid de canard avec pour toile de fond les bagnoles, les autocars, les motos, le quotidien du périphérique autour de Paris.
1: Puisque nous parlons automobile, sachez que dans quelques jours, on pourra faire tout le tour de Paris sans un seul feu rouge. Le dernier tronçon du périphérique Porte d'Anières, Porte Dauphine est maintenant terminé. Il sera bientôt ouvert.
0: La fille du périphérique n'est ni érotique ni fantasmée. C'est une photo sépia volée au volant d'une voiture qui accélère comme les riffs de guitare chers à Sanseverino.
2: Moi, ce que j'aimais bien, c'était faire avec la guitare, c'était faire... Ça, c'était mon grand truc favori. Je faisais pas des grands solos de guitare très très longs, mais j'aimais bien les gros accords en porte-avions comme ça, qui font...
3: Et finalement, quand même, vous êtes rendu compte que malgré les...
2: Ouais.
3: Ça vous convenait pas vraiment.
2: Ça fait vraiment...

0: chanter pour l'air pur.
1: San Severino est un guitariste qui touche sa bille, qui à force de barouder dans Paris a façonné un style bien particulier entre jazz, zigane et rock bastringue, et toujours à proximité de son public.
2: Mais a priori, je préfère rester 5 fois à la Cigale que jouer une fois au Zénith, quoi.
3: Pourquoi ?
2: Bah parce que les gens du fond sont loin. Bon alors ça paraît peut-être idiot, mais je sais pas, moi j'ai envie d'une proximité avec les gens et faire des choses sans micro des fois, ou aller dans la salle et tout. Et c'est des choses qui sont pas possibles dans les grosses salles, quoi. Les...

0: à l'héroïne de la chanson de San Severino. Fatiguée d'avoir trop tapiné, elle se sauve dans le petit matin gris, rentre chez elle en métro, incognito, et dans ses rêves, la reine du périphérique devient princesse.
1: Paris qui fredonne.

0: périphérique. Et c'est le collecteur du jour. Merci beaucoup Thierry Boeuf. L'histoire des chansons autour de Paris et de la région Île-de-France demain sera question de Michel Delpech. Quel est le lien avec Paris et l'Île-de-France? Vous le saurez en écoutant votre radio locale ici.
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0: L'amour à la machine. Alain Souchon sur Ici Paris de France. Excellente soirée, merci d'être avec nous. Bon courage sur les routes, il y a beaucoup beaucoup de monde. Soyez prudents, il est 19h. Et à 19h, le journal est présenté par Marine Eugénie.
1: Des milliers d'animaux d'élevage sont morts, en particulier dans les poulaillers pendant la canicule. Alors pour aider les agriculteurs à faire face à une potentielle troisième vague de chaleur depuis la fin mai, le ministère de l'Agriculture annonce plusieurs mesures, dont des prêts de trésorerie pour adapter les bâtiments à la hausse des températures, Edouard Marguier.
2: La ministre de l'Agriculture veut faciliter l'installation de systèmes de brumisation et de ventilation dans les bâtiments qui ne sont pas équipés. Annie Genevard assure que les premiers prêts garantis par l'État seront débloqués dans les tout prochains jours. Les éleveurs redoutent en effet une nouvelle vague de chaleur après la canicule de la semaine dernière. Des milliers d'animaux sont morts, en particulier dans les poulaillers. Il n'existe pas de bilan général, mais rien qu'en Bretagne, où il a fait plus de 40 degrés, près de 7000 tonnes de volailles ont péri. Surmortalité observée également dans les porcheries. Les services d'écarissage sont débordés au point que des opérations d'enfouissement d'animaux morts ont dû être organisées en urgence. Vu le contexte difficile, la Mutualité sociale agricole déploie un dispositif d'accompagnement psychologique pour les éleveurs touchés et le gouvernement annonce le report de tous les contrôles administratifs sur les exploitations.
1: Édouard Marguier, après le rouge canicule, le rouge feu de forêt, 6 départements du pourtour méditerranéen sont en risque très élevé d'incendie, des Pyrénées-Orientales jusqu'aux Bouches-du-Rhône. Un feu de forêt s'est déclaré sur la commune de Fréjus dans le Var à 16h cet après-midi. Le Var qui lui est en orange. 30 hectares ont déjà été brûlés. 3 campings évacués. Risque d'incendie et forte chaleur au menu d'une nouvelle cellule interministérielle de crise à Marseille. Demain, le Premier ministre se rendra sur place pour consulter les différents états-majors et les élus du département. 4 mois de prison avec sursis, 10 000 euros d'amende requis aujourd'hui au procès du maire d'Arcachon, Yves Foulon, devant le tribunal correctionnel de Bordeaux. En mars, le dimanche du premier tour des élections municipales, il avait insulté, menacé son principal opposant, l'écologiste Vidal Baud, qui avait porté plainte dans la foulée. Des propos filmés, diffusés dans une vidéo vue plus de 3 millions de fois. Et le maire d'Arcachon a continué sur sa ligne de défense. Pour lui, il s'agit d'un coup monté, Alice Marot.
3: Je croyais avoir une conversation d'homme à homme, explique Yves Foulon, sobre dans son costume noir. Il parle d'un coup monté. Il ne savait pas qu'il était filmé, mais s'excuse tout de même pour ses propos et reconnaît des insultes. La vidéo est retransmise sur grand écran dans la salle d'audience. Les mots résonnent. Vous êtes un enfoiré, un enculé. Ça va être terrible pour vous et pour votre famille. Avant d'être un maire, il est avant tout un homme. On a quand même de la testostérone, ose son avocat, qui fait d'Yves Foulon la victime face à un opposant qui a voulu lui nuire en exposant sa maison privée pendant sa campagne. Mais il n'y a dans cette scène aucune provocation de la part de Vidal Baud, rappelle la procureure. Quand on dit « ça va être terrible pour vous et pour votre famille », je ne vois pas ce qu'on peut comprendre d'autre que des menaces très claires, assène-t-elle, avant de rappeler le devoir d'exemplarité des élus pour ne pas fragiliser une confiance des citoyens déjà suffisamment écornée, dit-elle.
1: Récit d'audience, signaliste Marot, ici Gironde. Est-ce qu'il vous arrive de téléphoner en kit main libre en voiture ? Eh bien, ce n'est pas interdit, mais ça peut être dangereux. C'est la principale conclusion d'une étude dévoilée aujourd'hui par Assurance Prévention à la veille des premiers gros départs en vacances. Ce comportement multiplie par 3 le nombre d'accidents. Une campagne de sensibilisation est d'ailleurs lancée à la télé, sur Internet et à la radio, Benjamin Illy.
4: L'inspecteur, il arrive à la cabane.
5: Dans cette vidéo, il n'y a pas de téléphone portable. Le conducteur a les deux mains sur le volant.
6: Mais bien sûr.
5: Mais il roule et téléphone en même temps.
7: Attention.
8: Papa, tu l'as vu le monsieur au bord
9: de la route
8: là ?
9: Au volant, téléphoner est dangereux, même avec un kit main libre.
5: Et pour arriver à cette conclusion, Assurance Prévention a commandé une étude. 26 participants, 2000 km parcourus sur un simulateur. Les conducteurs ont roulé tout en dialoguant avec une intelligence artificielle. Éric Lemaire, vice-président de l'association.
10: Les personnes qui étaient dans les simulateurs ont eu 3 fois plus d'accidents lorsqu'elles avaient une conversation téléphonique. 20% de freinages brutaux, 84% de personnes qui se perdent.
5: Invité à commenter cette étude, Dominique Bouillet, professeur à Sciences Po.
11: Alors, l'intérêt de la comparaison entre la conversation à deux dans l'habitacle par rapport à la conversation téléphonique, c'est que quand on est à deux, la personne qui est à côté de vous, peut elle-même fournir des signaux d'alerte. Alors la conversation téléphonique, en revanche, vous êtes engagé dans un autre monde.
9: Je te rappelle plus tard. Et si nous transmettions la bonne attitude ?
5: Un appel à la responsabilité, à la prudence, donc même si au volant, la réglementation n'interdit que l'utilisation du téléphone tenu en main, mais aussi les écouteurs, le casque audio et les oreillettes Bluetooth.
1: Benjamin, il y prudence donc sur la route des vacances. Il va y avoir du monde. Bison Futé prévoit un week-end chargé sur les routes du rouge dès vendredi dans le sens des départs en Île-de-France et dans l'Est. Rouge également le samedi encore en région parisienne et dans le quart nord-ouest, toujours dans le sens des départs. Carte et prévisions sur ici.fr.
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1: 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Le temps, Éric Bastien, on respire enfin avec des températures acceptables.
0: Ça fait du bien, 24 degrés à Paris, 24 degrés à ici, les Moulineaux, à Boulogne, à cette heure-ci, avec un début de soirée plutôt agréable et un vent de nord-ouest plutôt modéré. Les températures au plus bas ce soir, comprises entre 15 et 16 degrés. Demain, nous serons déjà le 2 juillet avec un soleil qui sera bien présent, 25 à 26 degrés pour les maximales, 14 à 16 pour le soir. Vendredi, même schéma, sauf qu'il fera un tout petit peu plus chaud, allez, ça pourra grimper jusqu'à 28, parfois 29 degrés, ce qui est correct, on va dire, pour un 3 juillet. En revanche, ce week-end, ça devrait grimper d'un coup et on dépassera les 30 degrés avec des températures qui devraient être au-dessus des valeurs de saison, mais on ne sera pas sur du plus 10, plus 15, en tous les cas, ce qu'on a vécu il y a maintenant quelques jours à peine. On aura l'occasion, évidemment, d'en reparler.
1: Sur les routes, il y a beaucoup de monde ce soir.
0: 319 km de bouchons, une circulation difficile entre Jouy-en-Josas et Bois-d'Arcy, circulation difficile sur la 86 entre Nanterre et Gennevilliers, compliqué sur la 3 depuis Gonesse, sur la 4 également, avec un véhicule qui est en panne, un autre véhicule en panne entre le pont de Nogent et le Perreux-sur-Marne. On est sur la 86 et puis au sud, à éviter la 6A Chevilly-Vissou, c'est compliqué sur la 6A en direction de la province. Ça roule bien sur la 14, sur la 13, sur la 15, l'embranchement sur la 115 aussi, c'est pas mal. Là, un tunnel du lundi, vous évitez depuis le 93, ou peu importe où vous êtes, Saint-Denis ou la Courneuve, pour rejoindre le périphérique et la porte de la Chapelle, c'est compliqué. Puisqu'on parle du périph', encore 50 minutes Porte d'Auteuil, Port d'Orléans, ça ne semble pas se dégager depuis plus de 2 heures. Vous êtes extrêmement nombreux dans le secteur extérieur. En intérieur, comptez encore 25 minutes. Porte Maillot, Porte de la Chapelle.
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0: Merci beaucoup Marie, le retour de l'actualité sur ICI Paris de France. Eh bien, c'est demain entre 5h et 6h. On se fait un petit jeu, on n'a pas joué de la journée.
1: Oui, ça fait longtemps.
0: C'est vrai, je sais que vous êtes friand, friande, friand, oui.
1: Friand,
0: oui, c'est ça, c'était bon les friands. Vous souvenez, friand
1: et cantine. Fromage.
0: Ouais. Ah, c'était bon ça. Ouais. Bon, rien à voir, là on parle de musique.
1: La série Friande, c'était bien aussi. Allez, remettez-vous.
0: C'est digne des blagues que je fais dans Au Taquet avec Valérie Damidou chaque jour à midi, ça.
1: Bah, écoutez.
0: La série Friande.
1: Oui.
0: Ah, j'adore, je l'avais pas vu venir celle-là. On cherche ensemble le premier disque qui arrive tout de suite. Je vais juste vous donner des indices, un ou deux indices, vous vous en remettez pas de ce que vous venez de dire.
1: Oui.
0: On va écouter un groupe.
1: Moi-même.
0: On va écouter un groupe. Je vous dis King.
1: Alors, je suis plus du tout là. Oui, Roi.
0: Je vous le fais en deux.
1: Oui.
0: King, Freddy.
1: Ah, Queen.
0: Bah oui.
1: Ah oui.
0: Bah voilà. Bah, on y est. I want to break free.

0: I want. Et le chant comme ça, hein, est tellement mieux que moi. Freddie Mercury, I want to break free. Et Queen sur ici.
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0: Bonsoir tout le monde.
1: Éric Bastien.
0: Ah bah, il y a Diana Acid aussi, hein, on va la citer, elle révise l'émission. Ouais, depuis 17h et ce jusqu'à 20h. Merci à tous ceux et celles qui sont de l'autre côté de la vitre. Il y a Yanis qui vous accueille au 01 42 30 10 10. Les inforoutes seront toujours les bienvenues. On n'a pas franchi la barre des 300 km de bouchons cumulés. On n'est pas encore en dessous. Il y a beaucoup, beaucoup de monde. Alors, s'il se passe quoi que ce soit sur la route, vous relayez l'info via le numéro de téléphone, via le WhatsApp également avec ce même numéro. Nous laissez un petit message vocal ou un message écrit comme vous voulez. Le son des années 80, Muriel Dac avec Tropique. Ça, c'est dans 5 minutes et on commence avec Visage. C'est le nom du groupe Fade to Grey sur ici Paris-Île-de-France.

0: Et ça, c'est pour le souvenir au cœur des années 80, dans ce 100% 80. Muriel Dac et Tropic à 19h18. Ça y est, on est enfin en dessous des 300 km de bouchons cumulés, mais encore 287 km avec plusieurs accidents sur votre radio locale ici Paris-Île-de-France. On continue d'être très attentif à l'évolution de la route et cet accident sur la 15 en direction de la N184 intérieure. Du côté des Ragniers ayant impliqué une moto depuis maintenant 10 minutes, c'est juste avant 19h10. Autre accident totalement à l'opposé sur le nord-est. On est sur la Nationale 2 entre Compans et Mitry-Mont en direction de Paris sur les deux voies. Vous ne roulez plus sur la voie de droite et la bande d'arrêt d'urgence. Il y a du monde sur la 4 dans le sens Paris-Province depuis Charenton pour rejoindre Saint-Maurice, jonction A4 et A86. Et puis ce quatrième accident qui lui est sur la 12. 5 véhicules impliqués en direction de la province. On en a parlé tout à l'heure avec vos appels au 01 42 30 10 10. Vous êtes nos yeux, où vous soyez. N'hésitez pas à relayer l'inforoute au 01 42 30 10 10.
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0: 100% 80 continue avec Gérard Blanc. Et puis un autre duo très attendu à venir, Serge Gainsbourg, Catherine Deneuve pour Dieu est un fumeur de Havane. C'est le menu du prochain quart d'heure dans votre radio locale. Ici, 100% 80, c'est jusqu'à 20h.
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0: Serge Gainsbourg. Et Catherine Deneuve, il a toujours su son tour, hein, de toute façon, Serge. Dieu est un fumeur de Havane à presque 19h30 sur Ici Paris de France. Les conditions de circulation en ce début de soirée sont pas géniales, hein, en ce 1er juillet. 272 km de bouchons. De toute façon, on le voit, hein, depuis quelques jours, vous êtes super nombreux le soir et même après 19h, il y a encore énormément de monde. Alors n'hésitez pas à relayer l'info 01 42 30 10 10. Un accident toujours en cours sur Erani, sur la 15 pour rejoindre la N184 intérieure. Un deuxième accident qui vous ralentit sur la Nationale 2, principalement de Compans, pour rejoindre Mitry-Mory depuis 19h10. La bande d'arrêt d'urgence est fermée. Evelyne confirme cet accident sur la 4. On est entre Charenton et Saint-Maurice, survenu il y a tout juste un quart d'heure, hein, c'était à 19h13. Voiture et moto pour cet accident sur la 4, sur les 5 voies déjà. Les deux voies de gauche sont neutralisées. Puis un autre accident sur l'ouest francilien, on est sur la 12 en direction de la province. 5 véhicules encore une fois qui sont enclenchés dans cet accident sur la 12 en direction de la province. Beaucoup de monde sur la 1 pour rejoindre la porte de la Chapelle, la 6A et la 6B. Puis encore pas mal de ralentissements sur le périph' Port d'Auteuil, Port d'Orléans. Comptez encore 33 minutes en extérieur et puis 20 minutes porte Maillot, porte de la Chapelle en intérieur. Quelles sont les fermetures nocturnes? Faisons le point avec vous, Grégoire Godefroy.
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2: Avec une nouvelle fois des fermetures nocturnes à prévoir ce soir entre 21h et 6h, et notamment sur le boulevard périphérique intérieur, où ce sera fermé entre la Porte des Lilas et la Porte Brancion. Sur la 13, vers Paris, entre Rocancourt et la Porte d'Auteuil. Sur la 13 toujours, mais vers la province cette fois, entre la Porte d'Auteuil et Rocancourt. Sur la 4, ce sera fermé aussi vers la province, entre la Porte de Bercy et Nogent-sur-Marne. Sur la 86, intérieur, là aussi, il y aura des fermetures à prévoir, notamment entre Rueil-Malmaison et Nanterre, ou encore entre Saint-Denis et Noisy-le-Sec. En extérieur aussi sur cette A86, entre Nanterre et Rueil-Malmaison, entre Bobigny et Villeneuve-la-Garenne, ou encore entre Rungis et Saint-Maurice. Sur la N6 en direction de Paris, ce sera fermé dans le secteur de Tigerie. C'était les fermetures nocturnes entre 21h et 6h. Ayez bien ça en tête, et puis quoi qu'il arrive, bonne route avec nous.
0: Merci Grégoire Godefroy, l'info fermeture, toutes les heures sur Ici Paris Île-de-France.
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0: Avec la musique de Michael Jackson et Dirty Diana sur votre radio ici.

0: Dirty Diana, c'est signé Michael Jackson à 19h35. Excellente soirée, bel été. 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
0: Salut tout le monde.
1: Éric Bastien.
0: On est content d'être avec vous jusqu'à 20h avec vos appels encore une fois au 01 42 30 10 10. N'hésitez pas à l'inforoute, on est à côté de vous. Si vous êtes en train de rouler sur la place passager, on vous accompagne avec le son des années 80, Murray d'avenir, Daniel Balavoine et Souvenirs dans les années 80, Sandy Stevens, J'ai faim de toi. Excellente soirée, bon appétit à ceux qui passent à table. Bah oui,

0: 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Red sur ICI Paris-Île-de-France. 19h47 sur ICI Paris-Île-de-France, il y a 212 km de bouchons. On espère un chouïa plus, mais enfin voilà, c'est quand même dingue de se dire qu'il y a encore plus de 200 km de bouchons. Ce sera rouge d'ailleurs, noté le vendredi et samedi, dans le sens des départs. En Île-de-France, ce sont les prévisions bison futé. À cette heure-ci, toujours en cours cet accident du côté d'Éragny pour rejoindre la N184 intérieure. Accident sur la N2 en direction de Paris, depuis Compans pour rejoindre Mitry-Mory, toujours du monde, avec un accident sur la 4 entre Charenton et Saint-Maurice. Et puis un quatrième accident, cette fois survenu, il y a tout juste une petite dizaine de minutes. Je remercie Mathilde de nous avoir appelé pour nous le signaler. Il est à hauteur de la Boursidière, sortie N385. Conséquence sur les deux voies, c'est la voie de droite qui est fermée depuis 19h30. Ça roule un petit peu mieux sur le périph, ça roule même très bien sur l'extérieur, excepté toujours Port d'Auteuil, Port d'Orléans, ça va mieux. Mais enfin, vous mettez encore 30 minutes à cette heure-ci, puis un petit peu de monde en intérieur, entre la porte Maillot et la porte de la Chapelle.
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0: 100% 80 continue avec Bronski Beat à suivre. C'est Mylène Farmer aussi qu'on écoutera dans une poignée de secondes avec Pourvu qu'elle soit douce, pour nous conduire tranquillement jusqu'à 20h avec votre radio locale. Ici, belle route, prudence, patience et bel été.
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voix de Jimmy Somerville avec Small Town Boy et Bronze Cubit sur votre radio locale. Ici Paris, le France, c'est la fin de ce 19-20 et de ce 100% années 80. On se retrouve avec plaisir évidemment demain jeudi avec les mélodies et les tubes des années 80. Dernier mot sur les conditions route avec 189 km de bouchons. Il y a encore du monde, hein. Je vous laisse avec un petit peu de difficulté pour ceux et celles qui empruntent la route pour rentrer à la maison ou se déplacer dans la région. Un accident sur la 4 a toujours, qui n'est pas levé, hein. Voilà, toujours encore entre Charenton et Saint-Maurice jonction avec la 86. Autre accident sur la nationale 2 pour rejoindre Paris depuis Compans. Pour ceux et celles qui se dirigent vers Mitry-Mory, la bande d'arrêt d'urgence reste fermée depuis 19h10. Et puis beaucoup plus au nord, au nord-ouest à Éragny, cet accident encore.

0: toujours sur la 15 pour rejoindre la N184 intérieure. Pour le reste, ça circule plutôt bien sur la 15, la 115, la 13, la N118 où ça va beaucoup mieux. Un dernier mot sur le périph. Attention encore entre Porte d'Auteuil et Porte d'Orléans en extérieur, c'est copieux.
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0: Je vous souhaite une excellente soirée, je vous retrouve avec plaisir dès demain à midi avec Valérie Damido pour votre jeu au taquet. Pour l'heure, les essentiels de décibels, c'était avec Émilie Massoyer, 20h sur ICI, ciao.
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2: Et bonjour.
3: Ah,
2: et
3: bonsoir. Tellement contente. Oui, bonjour, bonsoir.
2: On sait plus où on est.
3: Alors, j'imagine qu'une semaine de sortie d'album, tu sais plus si c'est bonjour ou bonsoir.
2: Ouais.
3: Et puis, tu sais plus si c'était hasta luego ou good morning. Parce qu'en plus, tu fais de la promo dans tous les pays, là, pour ce disque.
2: Ouais, non, c'est cool. Après, l'accueil est sublime. Donc, c'est hyper agréable de partager avec tous les gens.
3: Thank you for being here, Zaz. Merci d'être avec nous.
2: Yeah.
3: Je vais me transformer en Nelson Montfort.
2: En anglais, vraiment,
3: pour vous annoncer, donc, oui, que Zaz sort son sixième album, Sain et Sauf. Allez.

0: reconnaît instantanément la voix de Zaz, son timbre, son grain. Ah ouais. Et ce titre, quand même, qui n'est pas anodin, sain et sauf, c'est une expression qu'on utilise pendant un moment de soulagement après le danger. Est-ce que tu as la sensation d'avoir été, de t'être mise en danger, alors dans tes 15 ans de carrière ou même dans ta vie?
1: Oui, j'ai été beaucoup en danger et, ouais. Et je me suis mise beaucoup en danger après. Oui.
0: Parce que l'expression sain et sauf, elle n'est pas anodine, quoi.
1: Ah bah non, elle n'est pas anodine. Mais c'est vrai que j'ai traversé énormément de choses, mais j'ai une capacité de mourir et renaître assez exceptionnelle, vraiment.
0: La chanson qu'on va écouter, c'est une des premières que tu as dévoilée sur ce disque. Elle s'appelle « Je pardonne ». Donc là aussi, on est sur du soulagement. Après la colère vient le pardon.
1: Ouais.
0: Donc en fait, je trouve que tout ça, que ce soit le titre de l'album, la chanson que tu as choisie pour nous le présenter il y a quelques mois et tout ça, tu as un gros message à faire passer. Alors sur toi-même, évidemment, mais aussi peut-être une sensation à partager avec les autres, de dire la résilience, en fait, ça fait du bien.
1: Oui, après, il faut traverser tout ça et c'est comme quand les gens te disent ça y est, t'es heureuse, t'as le bonheur. On dirait qu'il est dans une petite boîte et ça y est, t'as le bonheur dans la boîte. C'est pas si simple que ça. C'est la vie, elle est faite de haut et de bas. Il faut aussi accepter tout ça. C'est juste que je pense que à force d'avoir expérimenté, à un moment, j'avais envie de me détacher aussi de choses qui étaient néfastes pour moi, de relations. Tu sais, quand tu veux que l'autre reconnaisse ta souffrance, quand tu veux, et tout mon travail que j'ai fait depuis mes 20 ans, en fait, à peu près 20 ans, ça a été justement de retrouver toute ma liberté, de me défaire de ce qui m'appartenait pas, des choses que la société voulait que je, tu vois, des injonctions qu'on a à être ou à pas être, des choses.
0: Et c'est encore plus quand on est dans l'œil du public.
1: Oui, bah disons que en fait, quand j'ai eu la notoriété, je me suis, ça a réveillé les failles que je pensais avoir réglées. Les failles se sont ouvertes et les gens ont été joués dedans et ça m'a donné une bonne base de travail, en tout cas, ça c'est sûr.
0: Oui, je me doute.

0: pardon.
1: Zaz, oui. Oh là là, cette chanson s'appelle Je pardonne. Oui. Ce qu'on a dit tout à l'heure sur le fait de comme un phénix, mourir et revenir, renaître plein de fois. Sur ce retour-là, sur ce nouvel album, Zaz, le sixième, donc je le rappelle, qui sort vendredi. Oui. T'as une nouvelle équipe, une nouvelle maison de disques, un nouveau management. Donc là, c'est un retour presque sur table rase.
0: Table rase, je sais pas, parce que il y a des choses qui ont été avant qui étaient merveilleuses et qui portent ses fruits aujourd'hui aussi.
1: Mais t'as changé beaucoup de choses.
0: Oui, je pense qu'en fait j'avais une fin de contrat, j'avais le choix d'être soit en indépendant, soit de re-signer dans une maison de disques. J'avais très envie d'être indépendante, mais vu qu'il y a le succès à l'international, ça fait beaucoup de boulot et je venais juste de rencontrer mon équipe de management et en fait je me disais c'est un peu casse-gueule tout seul. Ça fait beaucoup de boulot et j'ai rencontré Vincent Frerbeau qui a toutes les qualités d'un indépendant
1: et
0: les grandes forces d'une grande major. Donc c'était et surtout la joie qu'il avait à vouloir que je vienne avec lui. Et je me suis reconnue en fait en lui, c'est-à-dire que c'est une locomotive, c'est quelqu'un qui rêve, c'est quelqu'un. En plus, il aime les artistes, il aime la magie de la scène, il aime la magie du spectacle et tout ça. Et il c'est un gros kiffeur.
1: Je sens que ça t'amuse toi d'être dans un endroit où il y a à la fois Vianney et Chaka Ponk.
0: Ouais, et puis il y a pas que, j'en ai découvert, il y en a vraiment des merveilleux quoi. Et c'est très éclectique, mais il y a un point commun chez tous les artistes, c'est-à-dire il y a quelque chose de très humain. Et c'est vraiment une famille. Il y a vraiment c'est vraiment vrai. Hein, c'est une famille. Et il y a plus de gens d'ailleurs qui travaillent que d'artistes. C'est-à-dire plus de gens qui travaillent autour que d'artistes. Et puis il y a Nathalie Noëlec qui a travaillé toute mon image. Et elle m'a fait rencontrer des gens exceptionnels sur le clip, sur les clips, sur le visuel des albums. Enfin c'était hyper agréable d'avoir des gens mais qui enfin je sais pas moi aussi j'ai changé donc je pouvais mieux accueillir les choses et du coup j'ai trouvé beaucoup d'amour de bienveillance et je trouve ça trop cool.
1: Ah, c'est une bonne nouvelle. Alors sur cet album Sain et Sauf, vous allez avoir des surprises. Alors oui, vous allez retrouver la Zaz que vous connaissez évidemment, mais on ne s'ennuie jamais et certainement pas dans ce disque-là avec Zaz. La preuve avec ce titre, on peut comme ça.
0: On peut

0: les enfants. Ah, parce qu'elle sait tout faire, Zaz.
1: Alors, je n'étais pas toute seule, hein. Il y a eu plein de bons musiciens. Je n'ai pas tous les noms en tête, mais la chanson, c'est Noé Préchop qui a écrit. Et il y a un musicien qui a composé aussi avec. Je n'ai pas le nom là, parce que je suis désolée pour lui.
0: Il sera écrit en gros dans les pochettes de ton disque.
1: Il y avait une maquette. On aimait vraiment l'énergie de la maquette. Ensuite, on est parti en studio faire une version acoustique avec des très bons musiciens dont j'ai oublié les noms. Je suis vraiment navrée, mais on l'entend au piano. Enfin, c'est Nico. Je suis désolée. Et en fait, mais ça faisait. Du coup, c'était pas. Il y avait quelque chose de trop acoustique et j'avais envie de mettre de l'électro dedans. Du coup, c'est passé entre les mains des Puggy et j'ai dit voilà, j'aimerais bien ça. Vas-y, je fais des chœurs là, je fais des cris. Et putain, le résultat et je l'adore. Je
0: la kiffe. Ouais. Cette chanson, elle est d'une liberté folle. Donc, elle s'appelle On peut comme ça. D'ailleurs, celle-ci est déjà disponible avant même la sortie de l'album vendredi. Mais je trouve que c'est une belle preuve de ta joie, puisqu'on a dit qu'on parlait pas du bonheur qu'on garde, qu'on met en cage et tout, mais en tout cas de ta joie à faire de la musique, ça s'entend en fait. On ne se dit pas oh là là, la pauvre, elle a souffert en studio. Là, on se dit mais elle s'éclate, Zaz, et elle est complètement libre, elle ne s'interdit rien. Est-ce que c'est le cas?
1: Ah oui, complètement. Puis j'avais vraiment envie de chercher là. J'étais en mode, je kiffe cet album, je veux kiffer parce que je suis toujours très exigeante. Et des fois, j'ai fait des albums où c'était souvent les albums que j'ai fait à part le premier. Mais je me mettais la pression, une espèce d'un truc intransigeant. Je répétais, j'étais insatisfaite. Et là, je me suis dit sur cet album-là, je veux juste kiffer en fait. Je veux évidemment. Moi, je suis toujours un peu j'ai perfectionniste, voire beaucoup. Mais
0: c'est pas un défaut.
1: Ça dépend, c'est un défaut quand ça devient rigide et que ça devient dur et que du coup tu oublies de prendre du plaisir.
0: Ouais, bien sûr.
1: Donc c'est bien et en même temps par parcimonie. J'arrive pas d'employer ce mot-là.
0: J'aime bien parcimonie.
1: Parcimonie, on dirait tu sais, c'est quelqu'un. C'est genre,
0: oui.
1: Parcimonie.
0: Parcimonie.
1: Ouais, par Isabelle.
0: Appelez-moi Simonie. Zaz.

0: kiff de te réentendre avec Charles Aznavour,
1: ouais.
0: Pour dire que voilà, la chanson qu'on a écoutée avant, On peut comme ça, pas ton premier jazz. Et aussi pour nous amener lentement vers les collaborations. Tu citais Puggy, avec qui tu as beaucoup travaillé sur cet album. Tu as fait aussi des duos dans ta carrière qui nous ont marqués. Je pense à celui avec Icar.

0: Et là, sur le nouvel album, il faut qu'on parle de Raphaël.
1: Ouais.
0: Raphaël vient. C'est pas la première fois, évidemment, que vous travaillez ensemble. Je pense que la chanson la plus connue de vous deux, c'est Ébloui par la nuit.
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0: Ouais, tout le monde connaît cette chanson.
1: Il y a la fée aussi, la fée avait très bien marché. Ouais. Porcoton, qui n'est pas très connu, mais qui était sur le premier album, qui est sublime.
0: Donc ça veut dire que dès tes débuts, dès ton premier album, Raphaël est dans le coin. Et c'est quelqu'un qui, là, a une place à part sur ton album.
1: Bah ouais, j'ai choisi plein de chansons, on a travaillé ensemble de manière encore différente. Je trouve qu'à chaque fois, depuis 15 ans qu'on se connaît, on grandit tous les deux, donc on se voit évoluer. Et j'ai encore rencontré Raphaël de manière encore différente. Il a plein de dimensions à son être. Je sais pas comment dire, quand je suis avec lui, je perçois plein de choses très subtiles, plein de couleurs. Il a une manière d'écrire très cinématographique aussi, je trouve. Il y a sa poésie qui lui est propre, qui est vraiment singulière. Et voilà, et on a bossé ensemble. Et puis il y avait une chanson qui traînait et il me l'a fait écouter. Je dis, oh, je la veux. Et c'était une chanson qu'il avait écrite en pensant à sa mère. Et je dis, mais tu l'as pas faite? Il me dit, bah non, j'avais déjà. Voilà, après, je vais pas raconter sa vie perso, mais.
0: En tout cas, la chanson existait.
1: La chanson existait. Donc
0: mais il l'avait pas chantée.
1: Non. Et en fait, je lui ai dit, je la prends, parce que je la trouve. Ça parle du transgénérationnel, donc moi, c'est vraiment parfait.
0: Ça s'appelle une passerelle vers la mer.
1: Et moi, mon interprétation de ça, c'est. On incarne l'histoire aussi de nos parents, dans notre ADN. On a les non-dits, les choses pas résolues. Il y a quand même. On porte aussi les choses de nos ancêtres qui traversent le temps, et donc de nos parents. Et en même temps, ils nous transmettent des choses très, très belles aussi. Donc c'est de dire, bah voilà, si. Moi, tout ça, c'est comme ça que je le prends. Si toi, t'as pas su faire la paix, ou si t'as pas réussi, moi, je vais l'incarner ça, et j'espère que ça va pouvoir rejaillir sur toi et que tu vas pouvoir profiter de. Tu vois, je vois ça comme ça. C'est une chanson très tendre. Et je lui ai dit, mais vas-y, on l'a fait en duo. Ça n'a pas de sens que je la prenne et que je la chante toute seule. Et je voulais absolument qu'il la chante et avec moi. Et je trouve que l'arrangement, comment on a réussi, parce que nos tessitures sont complètement différentes. Et il a fallu que je change. Enfin, on a essayé plein de trucs et ça marchait pas. Enfin, c'était pas clair. Avec les Puggy, il est venu en studio, donc chez les Puggy à Bruxelles. On a essayé, on s'est dit, tiens, on va le faire entendre. Donc, je vais changer ma texture de voix, moi. Tu m'entends sur la chanson, ma texture de voix est différente.
0: Moi, je t'ai jamais entendu chanter comme ça.
1: Oui, c'est ça. C'est qu'il fallait que j'ai un timbre très, très soufflé, quoi, et presque murmuré. Je sais pas comment dire. Ouais, dans le souffle, pas forcé, quoi.
0: C'est agréable pour toi de chanter comme ça, parce que là, vous allez découvrir donc ce duo. Vous allez entendre Zaz comme vous l'avez jamais entendu. Et est-ce que c'est doux pour toi de chanter comme ça?
1: En tout cas, c'était difficile parce que c'est un exercice que j'ai pas l'habitude de faire.
0: Tu viens déchanter, en fait.
1: Il faut que faut pas que je force. Faut pas que je passe les choses en force. Et moi, j'ai tout le temps, tu vois, dans ma mécanique, je suis tout le temps en force, tout ça. Donc, je suis obligée de. Mais j'ai envie d'avoir plusieurs palettes, tu vois, de pas juste être comme un mécanisme où je serais tout le temps en force. Donc, depuis quelques années, j'apprends vraiment à faire moins force, parce que quand je me réécoute, je trouve ça pas beau aussi, tu vois, quand c'est trop en force. Et puis il y a moins de nuances quand t'es tout le temps en force. Donc je trouve ça quand même plus agréable, les nuances, et du coup ça c'est plus agréable à écouter. Et celle-là, je trouve qu'elle est tellement bien arrangée et nos voix se mêlent. Il y a une magie, et puis par rapport aux propos et à son écriture aussi, parce qu'elle est hyper bien écrite et elle est particulière, quoi.
0: Elle était faite pour être chantée par vous deux, on dirait. Une chanson qui t'a
1: attendue. Oui, et en plus, j'ai l'impression que c'est comme si... parce qu'on n'a jamais eu de duo tous les deux.
0: Non, puis là, c'est un duo-duo.
1: C'est ça, c'est un vrai duo. Donc du coup, c'est comme s'il y avait quelque chose qui était bouclé, entre guillemets. Enfin, bouclé pour j'espère qu'on continuera de travailler ensemble. Mais il y avait comme quelque chose qui aboutissait à quelque... Enfin, je ne sais pas comment dire, je n'ai pas le mot là.
0: Bah, aboutissement, moi je trouve ça bien,
1: ouais, voilà,
0: mais même si effectivement c'est pas la fin.
1: C'est pas la fin, non.
0: Évidemment, mais alors en tout cas c'est une belle étape supplémentaire dans votre relation artistique.

0: Zaz, pendant toute la chanson, t'avais le casque sur les oreilles, t'écoutais attentivement.
1: En fait, c'est comme si c'était même plus moi qui chantais, je sais pas comment dire, j'entends vraiment, je la trouve sublime. Et c'est comme si je m'oublie, en fait, que c'est, je sais pas comment dire, tu sais, je la trouve trop belle.
0: Et ben, moi aussi. C'est un truc que tu cherches, la beauté?
1: Ah bah oui, quand tu fais...
0: Non mais ça peut être un critère, tu vois.
1: Oui, après la beauté, elle est relative, ça dépend ce que tu appelles la beauté, tu vois. Lisser les choses et rendre tout lisse pour que ce soit propre, bah du coup on perd de la beauté des fois, tu vois ce que je veux dire. Pour moi c'est des aspérités aussi la beauté, donc ça dépend ce que tu mets dans ce mot-là.
0: Ouais. Là en tout cas, moi j'ai trouvé ça vachement beau.
1: Ouais, je la trouve incroyable, l'arrangement est beau, puis notre manière de chanter est vraiment différente, on a découpé les mots aussi, enfin je sais pas, il y a un truc qui est... qui me plaît.
0: C'est un peu magique cette affaire.

0: vraiment.
1: Ça, c'est Romain.
0: Les hallucinations auditives.
1: Est-ce que tu veux une tarte au dessert, mon amour?
0: Donc c'est sain et sauf.
1: Oui.
0: En espagnol.
1: Oui, c'est pas la traduction. C'est une adaptation, c'est pas la traduction littérale. Et en fait, j'ai un tel amour pour la langue espagnole. On m'a proposé, j'ai dit vas-y, on le fait, c'est trop cool.
0: Ah là là, c'est magnifique. Et puis c'est un chouette cadeau pour tous ces fans que t'as, qui sont hispanophones, alors que ce soit en Espagne, mais au Mexique, en Colombie, en Argentine, tous ces pays-là, t'y vas quasiment à chaque tournée. Là-bas, tu remplis des stades. C'est une autre partie de ta vie que nous, je pense, on a du mal à imaginer vu d'ici.
1: Ouais, moi je le vis. C'est vrai qu'à chaque fois qu'on me prend en interview, je dois le répéter comme si les gens l'intégraient pas. Ou des fois, quand les gens partent à l'étranger, ils disent ah mais je t'ai entendu là, je t'ai entendu
0: à la radio.
1: Ouais. Ou alors tu demandes une artiste française, ils vont dire ton nom. Tu dis, ah bon, mais en fait, je pense que j'ai beau l'expliquer, le dire, il y a, je sais pas, c'est sûrement compliqué pour les gens parce qu'ils le vivent pas.
0: Mais surtout parce que, évidemment, on est tellement auto-centré. On se dit, artiste française, nous on est français, c'est chez nous que ça se passe. Non, Zaz, ça se passe vraiment dans le monde entier. Et la République tchèque, et l'Autriche,
1: oui,
0: et
1: parce que les gens se disent, c'est des expats. Ils se disent, c'est des expats, ou c'est les trucs des les françaises. Mais en fait, comment on appelle ça
0: la francophonie.
1: Oui, mais non.
0: En fait, là-bas, c'est les gens.
1: Les ambassades françaises, des choses comme ça.
0: Oui, l'émission française.
1: Pas le nom. Merde.
0: Moi non plus.
1: Bref, pourtant, j'en ai fait plein.
0: L'Alliance française,
1: voilà. Alors qu'en fait, non, c'est pas du tout des expats, non.
0: Bah non, c'est ça.
1: C'est assez dingue.
0: Ton public, dans
1: après,
0: ces pays-là.
1: Après, moi, je le vis depuis 15 ans. Donc
0: alors, comment tu l'analyses? Qu'est-ce qui fait? À quel moment ça démarre? Ça démarre au même moment en France et dans le reste du monde?
1: Ouais, en fait, ça démarre sur le premier album. Je vends autant en France qu'en Allemagne.
0: Ouais.
1: Donc l'Allemagne, ça cartonne.
0: Alors qu'ils parlent pas français, les Allemands.
1: Non, mais ils adorent la culture française et ils aiment la langue et je pense qu'il y a quelque chose aussi le swing. Ils sont vraiment mélomanes, ils adorent la musique, ils écoutent la musique, ils ont une qualité d'écoute qui est vraiment particulière.
0: Ouais. Donc ça commence comme ça, c'est l'Allemagne.
1: L'Allemagne et les pays genre il y avait la Suisse et tout ça, mais ça c'est francophone. Mais côté flamand, par exemple, quand tu marches en Belgique, généralement tu marches pas du tout du côté flamand. C'est
0: en
1: très,
0: Hollande,
1: c'est très rare.
0: Ouais.
1: Et moi ça remplit de ouf là-bas. Enfin genre parce que je pense ce côté swing, jazz qu'ils entendent dans ma voix. Je pense que le fait que ce soit pas leur langue, ils captent quelque chose qu'on peut pas capter quand c'est notre propre langue.
0: Et tu alors, nous, on l'a jamais vécu et on va pas se mentir, les amis, on ne le vivra sans doute jamais. Donc, je pose la question à Zaz et projetons-nous un peu dans son expérience. Ça t'a fait quoi la première fois que t'as pris l'avion pour aller jouer en Amérique du Sud et qu'en fait t'étais attendu là-bas?
1: Eh ben, c'était ouf. En plus, on savait pas vraiment on savait pas ce qui allait se passer. Donc, c'était une petite salle. Et c'était blindé. Il y avait des gens qui attendaient dehors. Il y avait des gens qui pleuraient parce qu'ils avaient fait 1200 kilomètres pour venir me voir. Ils pouvaient pas rentrer. C'était une dinguerie. Franchement, on hallucinait, quoi. C'était, mais un amour. J'avais l'impression d'être leur sœur. Enfin, et j'ai toujours le même truc. C'est-à-dire que je suis leur sœur. C'est-à-dire que je suis pas la star. Il y a pas une notion de star.
0: Il y a une vraiment proximité.
1: Il y a un truc de t'es ma sœur. Enfin, tu vois, ils captent mes valeurs. Et en fait, après, en plus, en grandissant avec eux, j'ai fait des trucs un peu exceptionnels là-bas aussi. En Argentine, j'ai été dans des vichas où tu peux pas rentrer normalement. J'ai travaillé avec des associations locales, des trucs où tu peux, si tu rentres, tu ressors pas, tu vois. Enfin, des endroits incroyables. Le lendemain, j'étais au Luna Park devant 10 000 personnes. Et la veille, je faisais un concert dans un endroit pour récupérer des sous pour des... Bref, c'était complètement surréaliste. J'ai été manger sur la Plaza del Mayo avec des SDF, avec des chefs qui font à manger pour eux. Enfin, on a fait des trucs de dingue. Donc, il y a une compréhension aussi de qui je suis. Et du coup, je sais pas comment dire. Il y a un truc vraiment de... Je suis leur sœur, quoi. Ils m'aiment, genre, je les aime d'amour. Vraiment, c'est fou, quoi. C'est fou.
0: Il y a une telle connexion. Donc là, sur Sain et Sauf, il y a une chanson en espagnol. On l'a dit, l'adaptation de Sain et Sauf en espagnol.
1: Ouais.
0: Tu ferais un jour un album tout en espagnol?
1: Peut-être, mais tu vois, quand j'allais au Brésil, je chantais aussi en portugais.
0: En portugais, ouais.
1: Et il y a Samba en Preludio. J'arrive pas à le dire, mais c'est pas pareil. Du coup, j'ai pas les mêmes
0: automatismes de prononciation.
1: Automatisme, mais par exemple, j'avais fait Je veux en japonais, j'avais fait en italien, je veux, j'avais fait comme ci, comme ça en allemand. Donc, j'ai fait des petits trucs et je pense que j'aime les langues en fait, j'adore ça. Je pourrais, Moi, mon rêve, ça serait de faire un album avec plein de langues différentes, avec des chansons typiques du pays. Mais après, ça, t'imagines la logistique. Il faut s'y préparer.
0: Moi, je me dis que si t'en as envie, t'auras pas peur de la logistique.
1: Non. Puis mais je veux dire, j'en ai plein des rêves. Il y a plein de choses à faire. Et en fait, il faudrait plusieurs as pour et plusieurs équipes aussi, parce qu'on est à un moment, c'est déjà, on est beaucoup, mais il y a énormément de travail. T'imagines la logistique qu'il faut avec multiplié par les pays.
2: C'est vrai.
1: C'est énorme. Bon, on se rend pas compte.
0: Longue vie à tes rêves et à ce nouvel album. Merci beaucoup d'être venu nous voir.
1: Merci à toi. Merci Mélie.
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0: Sérieux, vous en avez fait combien des émissions de radio, de télé dans votre vie? Non mais des milliers.
5: Ah, dans ma vie, oui. Ah bah oui. Bon, en même temps, je suis un gros bavard, hein, donc c'est pas un problème. Ouais, moi je déroule, j'adore. Je raconte des tas de choses.
0: Ah bah déjà dans votre album, vous racontez des tas de choses.
5: Bah oui.
0: Et là, on va essayer ce soir justement pour celles et ceux qui l'ont déjà écouté, de leur donner quelques clés. Puis celles et ceux qui n'y sont pas encore allés dans ce grandeur nature, d'en savoir un petit peu plus. La jeunesse de cet album, c'est une chanson que Vianney vous a proposée. Elle s'appelle T'aimer encore. Il me

0: Elle vous est arrivée à quel moment, Florent, cette chanson signée Vianney?
1: Oh, elle m'est arrivée en 2022.
0: 2022.
1: Donc j'ai fait la finale et la demi-finale de The Voice en 2022 et je sortais à peine des traitements. Donc c'est vrai que mes amis Vianney ou Marc Lavoine ont vécu ça avec moi, puisqu'ils m'accompagnaient sur le programme, et ça les a un petit peu bouleversés, ça les a inspirés aussi, avec la sensibilité qu'ils ont, et les gros cœurs, et ouais, parce que c'est des gens remplis d'amour, et puis avec un vrai cerveau, une vraie plume, ce qui fait que Vianney est arrivé avec ce titre, que j'ai écouté en lui disant, waouh, tu sais que ça c'est une grosse chanson, mais je vais pas la chanter tout de suite. Par contre, comme elle est pour moi, je vais la garder sous le coude, parce que quand j'aurai envie d'y retourner, quand j'aurai envie de reprendre le chemin des studios et de repartir sur une nouvelle aventure avec des nouvelles chansons, déjà entre celle de Vianney ou celle de Marc Lavoine qui est L'amour est toujours devant nous, j'avais déjà deux belles chansons d'amour. Et j'ai pu après les intégrer dans un autre voyage qui était encore plus pop-rock. Et donc ça fonctionnait très bien. Mais c'est vrai qu'elles sont restées 3 ans sous mon coude. Et au bout de 3 ans, quand j'ai eu envie, c'était les premières c'était déjà sur la liste. Après, il fallait qu'il y ait que des nouveautés.
0: Mais alors, moi j'ai envie de savoir à quel moment justement l'envie de chanter, elle revient. Puisque si on refait le déroulé des 5 dernières années, il y a votre tournée des 60 ans que vous interrompez parce que vous êtes malade. Vous devez botter le cul de ce cancer avant de faire autre chose.
1: Ouais,
0: ça prend du temps.
1: Ouais, enfin après moi j'évaluais pas tout à fait les choses qui allaient se passer, mais c'est vrai que d'un seul coup, quand il t'arrive une merde comme ça, elle prend prend toute la place.
0: Ouais.
1: Ça devient prioritaire. Donc ok, tu sais que tu peux pas terminer ta tournée, tu vas rentrer dans un tunnel que tu connais pas. Ensuite, on verra ce qui se passe. Mais bon, moi j'ai réussi quand même à chaque fois faire quelque chose en même temps. J'ai eu 2 récidives où j'ai eu encore d'autres traitements et j'arrivais quand même à alterner entre activités, de tournée avec les festivals, une émission, on devait faire sur la fin de la tournée des 60, on devait faire une émission spéciale où j'avais tous mes camarades, où j'invitais tous mes camarades à venir partager quelques-uns de mes titres. Bon, là, ils sont venus sur tous les titres, ce qui fait que j'ai pu même faire un autre projet qui était 2 bis.
0: Oui, l'album de duo.
1: Oui, donc en fait, voilà, à un moment, tu rebondis avec ce qui se présente, en sachant que entre les uns et les autres, finalement, après 2 bis, je suis parti finir les festivals, puis j'ai eu à nouveau une rechute. Donc je suis reparti faire des traitements, et puis à chaque fois les protocoles fonctionnent plutôt pas mal. Et puis après ça, il s'était passé 2 ans de traitement. Bon, maintenant ça fait 2 ans que je fais mes contrôles, que je regarde, que c'est cool, tu peux continuer tous les 3 mois. Et puis au bout de 2 ans, d'un seul coup le désir était véritablement revenu. Il y avait une vraie tournée qui se préparait pour 2026 et je me disais, la tournée des 65.
0: Ouais.
1: Bon, même si je vais faire que mes 64 maintenant, mais l'année prochaine ça sera en effet ma 65e année. Et tu te dis, nouvelle tournée, j'ai déjà bien donné sur tout mon répertoire, puisque j'ai écrémé tout ce que j'avais fait pendant 35 ans, et ça serait quand même bien d'avoir un nouvel album qui me donne envie d'y aller et qui me file la pêche, et c'est exactement la chance que j'ai eue, c'est de trouver des chansons qui correspondent à ça, et je vais me faire un vrai plaisir de monter sur scène avec ce nouvel album Grandeur Nature, et quand même les Gold, les incontournables.
0: Ah bah oui, c'est-à-dire, il y en a certaines, si vous les chantez pas, il y a Manif à la fin du concert.
1: Mais c'est sûr que les gens, ils viennent chercher certaines choses, certaines chansons qui correspondent tellement, c'est tellement des bornes dans la vie des gens, c'est tellement lié à des souvenirs, à des choses qu'on a tous vécues en même temps, ce qui fait que c'est sûr que tu passes pas à côté. Ma liberté de penser ou savoir aimer, tu es obligé de les faire, quoi.
0: Alors dans les nouvelles chansons, vous citiez celle de Marc Lavoine, L'amour est toujours devant nous.

0: nature, il y a beaucoup de chansons au futur qui regardent devant. T'aimer encore, c'en est une. L'amour est toujours devant nous, là c'est carrément explicite. Mmh. Et puis il y a la dernière chanson de l'album aussi, elle.
1: Il faudra.
0: Voilà, encore du futur. Il faut

0: Et c'est d'ailleurs logique de trouver des correspondances dans les chansons, puisque c'est comme ça que vous avez fabriqué l'album. Vous, vous ne composez pas, vous n'écrivez pas de paroles. En revanche, vous assemblez les chansons de manière à raconter une histoire. Et donc là, on va tout droit devant, quoi.
1: Bah, disons que moi, mon rôle, c'est d'être un messager. Je fais pas de musique, j'écris pas les paroles. Par contre, je me positionne que comme interprète, mais un interprète exigeant et qui veut trouver des messages universels, des messages qui concernent tout le monde, qui me concernent moi, mais qui concernent aussi les autres. Et puis se dire que si on peut avoir des chansons qui nous donnent des clés avec de l'espoir, avec de l'amour, avec un futur beaucoup plus agréable que ce que qu'un présent qui est un peu difficile ces derniers temps, pourquoi pas, c'est quand même une bonne idée d'arriver avec des messages positifs.
0: Ah, je suis entièrement d'accord. Le pays était prêt, Florent.
1: C'était le bon moment. Hein.
0: Oui.
1: Non, mais dernièrement, c'est juste grave. Tu fais, mais c'est pas possible de se détester à ce point-là. À tous les niveaux, pour n'importe quel sujet, pour n'importe quelle histoire et tout, que ce soit les genres, les tendances, les religions, les machins. On se déteste. Cette humanité, elle devient super grave à un moment. Tu dis, attendez, moi, j'ai un plan pour vous. J'ai une solution pour tout ça. Un peu d'amour, ça ferait pas de mal quand même.
0: Ouais, Florent Pagny branchait la guitare. Hein?

0: Il y a vraiment tous les codes du pop rock. Ça vous va hyper bien.
1: Bah ouais, mais j'adore.
0: Alors après, pour les amoureux de Florent Pagny qui chante sur du piano, ne vous souhaitez pas, vous avez vos moments sur Grandeur Nature. Hein.

0: elles se complimentent, quoi. Les notes de piano, les notes de guitare.
1: Ouais, les prods sont super.
0: Ouais. Grandeur Nature, c'est la chanson qui donne son titre à l'album. Qu'est-ce qu'elle a de spécial pour vous, pour être autant en avant
1: sur elle, elle m'inspire ces longues marches dans les grands espaces. Mais bon, elle est accompagnée de ça. Puis quand t'écoutes ça, alors tu peux l'écouter dans ta bagnole aussi. Tu pars, tu vas faire la route et je peux te dire que tu vas faire des kilomètres, tu vas même pas t'en rendre compte. Mais si tu pars dans les grands espaces, te faire une belle marche avec ça dans les oreilles, mais waouh, tu regardes et tu prends tout, mais à 100%. Elle a ce truc, elles ont ce truc-là de l'altitude, chanson de musique d'Alain Lanty, et c'est un mec qui s'appelle David Verlan qui écrit Grandeur Nature et de l'altitude. Et il y a cette dimension et dans les mots et dans la musique qui te permettent de voilà, tu décolles, c'est fait pour. C'est la musique, elle doit t'embarquer, elle doit te faire un voyage. Et les chansons doivent te faire des voyages. Et là, oh, je suis servi, mais grave.
0: Mais alors, servi à tel point, je me dis, là, donc sur ce disque, on a ces 11 chansons, 6 interludes aussi, on en parlera tout à l'heure, parce que je trouve ça très intéressant. On a dû vous en proposer plein.
1: Ah chansons. Oui, j'en ai eu.
0: Comment. Parce que celles-là, bon, on a compris vraiment, vous les aimez d'amour, là, les 11 qui sont là, c'est vos préférés. Les autres disparaissent dans la nature, sont rendues à leurs auteurs, vous les gardez pour plus tard. Comment ça marche, ces chansons-là?
1: En fait, j'ai reçu beaucoup, beaucoup de choses. J'ai reçu des titres où je me suis dit, c'est pas pour cet album, c'est presque pas pour moi, mais je trouve ça beau. Ouais. Et je les ai quand même mises de côté. Et je les ai tellement mises de côté que j'ai enchaîné et j'ai fait un autre album.
0: Non. Vous avez fait deux albums?
1: Oui, mais bon, je suis sur celui-ci. L'autre, on verra plus tard.
0: En tout cas, si vous vous demandiez si l'envie de chanter était revenue, alors là,
1: ah,
0: carrément...
1: Ah oui, j'étais servi. Mais j'avais tout. En plus, je suis devenu mon propre producteur. Donc, c'est moi qui commandais. Mon contrat de 32 ans se terminait. Et d'un seul coup, j'ai re-signé avec Universal, mais en distribution.
0: Ouais.
1: Et bon, j'ai fait la même chose que ce que je faisais avant, à part que là, maintenant, je fais l'échec. Mais,
0: oui.
1: Comme ça, j'ai encore plus conscience de tout ce qui se passe. Mais c'est un peu ce qui s'est passé. Alors, on parle pas de cet autre, parce que cet autre il est très particulier aussi, mais c'est vrai que c'est arrivé et je me suis dit je vais pas les abandonner, je vais pas les laisser comme ça, parce que à la fin j'avais un autre disque très barré, très atypique, très particulier, et j'ai eu envie de le faire, donc je l'ai fait, mais bon, je me le garde pour l'instant sous le coude.
0: Ok, bon bah ça c'est une info.
1: Vous avez un scoop.
0: Moi, j'étais pas au courant, merci
1: mais
0: pour
1: bon,
0: le
1: c'est
0: scoop.
1: Votre question qui me l'amène, ouais. Tu fais, bon bah je vais pas faire l'hypocrite ni le menteur, je sais pas mentir.
0: Bah merci pour ce scoop. Donc il y a un deuxième nouvel album de Florent Pagny. Il est barré et il est quelque part dans son coffre à trésors.
1: C'est ça.
0: Affaire à suivre. Très bien. Florent Pagny est de retour avec un album Grandeur Nature et des chansons qui me paraissent, Florent, taillées pour la tournée. En studio, en enregistrant, vous pensiez déjà à l'effet que ça allait vous faire et que ça allait faire au public pendant la tournée?
1: Je crois que même c'est dans les choix des titres quand
0: même de les enregistrer.
1: Oui, j'avais cette envie, et quand elles arrivaient et que ça partait dans cette direction avec ce côté, avec cette dynamique, parce que c'est important d'avoir des chansons. Alors c'est agréable d'avoir des chansons tendres, des chansons douces, un peu lentes, mais sur scène il faut que ça envoie, il faut que ça pulse. Puis en plus on commence à avoir un certain âge, il faut pas s'endormir, il faut y aller, il faut se réveiller aussi. Et donc, quand d'un seul coup les titres arrivaient, je me dis, oh, ça c'est trop bien pour cet album et pour ce spectacle. Donc ouais. Oui, dès le choix, c'était évident qu'il me fallait ça, quoi.
0: Alors imaginez-vous à l'Arena du Pays d'Aix, au Zénith de Nancy, à l'Arkéa de Bordeaux, ou encore au Zénith de Nantes, de Lille, à ce moment-là.

0: Vous allez faire ça, vous allez faire chanter à des foules de 10 000 personnes, libres nous sommes, vous allez commencer la révolution, Florent Pagny, en fait.
1: Bah oui, mais en même temps, on peut y arriver peut-être.
0: Je sais pas.
1: Bah oui, bien sûr.
0: La musique peut-elle changer le monde ?
1: On peut déjà être libre dans sa tête.
0: C'est vrai.
1: Et puis après, à nous de trouver des chemins qui nous permettent d'être libres.
0: On a beaucoup parlé depuis la sortie de cet album de votre voix, à raison. Quelle est

0: Eh ben, ça fait pas semblant de chanter.
1: Ah bah oui, hein, c'est vocal. Hein.
0: Waouh.
1: Ah oui, oui.
0: Wow.
1: Alors ça, c'est pareil. Ça, c'est une chanson donc de Rémi Lacroix. Le mec chante super bien.
0: Ouais.
1: Vraiment, les maquettes, quand elles arrivent, ces vocalises, ces notes qui partent comme ça, c'est lui qui me les indique. C'est lui qui me donne cette direction. Quand j'écoute, je fais... Oh. Comment il fait ça, lui? Et donc, il y a un moment, tu te dis, mais voilà, il faut que la voix soit là. Une fois que j'ai trouvé ma tonalité, mais ces envolées, c'est un tel plaisir de pouvoir les interpréter et de les faire claquer comme ça, ça fait un bien fou. À moi de les faire, et ouais. J'ai un peu l'impression que ça fait un bien fou de les écouter aussi, parce que c'est agréable, des belles notes.
0: Ah bah, c'est absolument canon, évidemment. Et c'est... un des effets incroyables aussi, je vous ai entendu le raconter, bah de l'arrêt de la clope, de l'arrêt de la fumette,
1: ah,
0: qui
1: oui.
0: fait qu'en fait vous récupérez de la puissance vocale et
1: ouais, ou de la clarté plus.
0: De la clarté,
1: ouais.
0: Et, ouais, et non, vous chantez c'est... comme un petit oiseau.
1: Bah, j'ai rajeuni.
0: Bah, c'est ça.
1: Mon ingénieur du son qui me fait ma voix depuis 30 ans,
0: hein. Ouais.
1: Et après cet album, il me dit... Tu réalises quand même comment t'as chanté et la couleur qu'elle a, elle est. J'ai l'impression de t'entendre quand t'avais 40 ans.
0: Ouais.
1: J'ai dit ouais, j'ai rajeuni. C'est un truc, c'est un phénomène. De la même manière que ma barbe est pas revenue aussi blanche qu'elle était avant les produits.
0: Et puis vous avez un joli teint,
1: et
0: une
1: voilà.
0: peau de pêche.
1: Mais alors non, mais vraiment, je vous propose pas de faire la même chose.
0: mais il faudrait.
1: Mais il y a des trucs qui arrivent, on s'y attendait pas quoi.
0: Ça donne envie d'arrêter de cloper, je vous jure.
1: Oui, ça peut. Ouais.
0: Ah là là, Florent Pagny, j'ai dit tout à l'heure qu'on allait parler des interludes. Parce qu'alors ça, c'est un truc absolument fascinant. Les interludes sont donc de petits moments musicaux entre les chansons qui lient les chansons entre elles. Mmh. Alors sur votre album, il y en a 6. On va en écouter 3 pour se donner une petite idée de votre degré hippie parfois, torturé parfois, oh, nature pauvre. Parfois.
1: D'accord,
0: ouais,
1: vas-y.
0: Sur un fil invisible.

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0: respiration après une chanson qui, souvent dans vos chansons, voilà, ont des moments de fin assez intenses. Préparation, introduction à la chanson suivante.
1: Ouais, j'ai rien inventé, mais c'est vrai que c'est une demande de ma part aux musiciens en leur disant, tiens, fais un petit bout de musique avant ton titre. Donc j'ai demandé à Alain Lanty, Régis Ceccarelli, les gens qui étaient dans la prod, de mettre des petits interludes musicaux pour faire un lien, pour rester dans le voyage, pour rester dans une ambiance, pour ne pas être que à écouter une chanson, un blanc, une chanson, un blanc. Et en fait, alors c'est la troisième fois que je fais ça. Moi, j'avais fait ça une première fois sur un album qui s'appelait Abracadabra.
0: Ouais.
1: Ensuite, je l'ai fait sur un album en espagnol. Mon premier album en espagnol, c'est comme ça. Et puis c'est vrai que ça se prêtait super bien. Alors, on le fait pas sur tous les titres,
0: non.
1: Mais sur les trois premières et les trois dernières, ça peut être un joli voyage. On passe d'un titre à l'autre et on est accompagné entre les deux chansons.
0: Et ça implique, mes amis, si vous voulez vivre l'expérience du coup de cet album de Florent Pagny, il faut l'écouter dans l'ordre et il faut écouter tous les titres. Et là, Florent, vous luttez contre l'époque parce que c'est une époque de playlist, de un titre par-ci, un titre par-là. Là, pour vivre pleinement l'expérience et pour profiter des interludes,
1: faut faire le voyage entier.
0: Faut faire le voyage entier.
1: Mais bon, il est court, hein, c'est 38 minutes.
0: Oui, c'est vrai.
1: Ce titre, non, ouais, mais moi, ouais. c'est 40 minutes le temps d'attention d'une personne pour ne pas s'ennuyer et peut-être avoir envie d'y retourner. Si on fait 15, 16 titres, 17 titres, il y a un moment, c'est bon, on a tellement entendu, on a fait plus d'une heure, tu fais, c'est bon, je retournerai pas. Mais je sais que le format, je fais toujours des albums de 10, 11 titres, en général c'est plutôt 11, et ça tourne autour de ces 38, 40 minutes, et comme ça, ça crée, t'as pas le temps de te lasser, et t'y retournes parce que le voyage est sympathique.
0: Comment aimeriez-vous qu'on l'écoute ? Parce que tout à l'heure, on plaisantait en disant que la chanson Grandeur Nature, fallait l'écouter, c'est mieux en voiture qu'en trottinette pour aller très très vite. Mais en vrai, dans l'idéal, si vous pensez là à quelqu'un de votre public qui va découvrir l'album là tout à l'heure, après avoir écouté l'émission, ce serait quoi les meilleures conditions pour vous pour écouter votre disque ?
1: Bah, je reviens à la bagnole, moi.
0: Bagnole, ouais.
1: Ouais, en fait, c'est là où j'écoute le mieux les chansons. Parce qu'en fait, ou alors à la maison, et tu te poses dans un fauteuil, et tu mets ton disque, et tu bouges pas, tu restes à faire le voyage comme ça. Mais à la maison, t'as toujours un truc à faire, ouais. T'es toujours en train de bouger, tout. Alors que dans la voiture, bah, à un moment, t'es derrière ton volant, ou t'es sur ta banquette, et tu bouges pas. Et là, tu peux, moi, c'est dans la caisse que j'écoute le mieux les albums et les chansons. Mais en même temps, ça va. C'est, tu peux aujourd'hui quand même avec ces AirPods, ces
0: oui. choses,
1: on peut se balader et vivre avec de la musique non-stop et ça marche très bien.
0: Voyage en train aussi, moi.
1: Ah bah oui.
0: Moi je l'écoutais.
1: Oui,
0: dans
1: en
0: train,
1: fait, le train, le
0: ouais.
1: train, l'avion, tu peux te faire ce genre de trip, ça te fait passer le temps.
0: Ouais.
1: Parce que finalement, c'est vrai qu'un voyage en avion des fois il est un peu long. Entre écouter un bon album plusieurs fois et puis regarder quelques films, ça peut être sympa. Et à un moment, t'es arrivé, ah super. J'ai pas vu le temps passer. Important.
0: Tiens, d'ailleurs, en parlant d'avion, j'ai entendu dire que vous revenez vous installer en France, dans une ferme. Alors, j'ai entendu ça cet été. Maintenant qu'il commence à faire un peu moche, vous êtes sûr ?
1: Oui, oui, vous inquiétez
0: vous retournez
1: pas.
0: Pas.
1: Non. si, je retourne. Mais moi, je fais toujours.
0: Ah, voilà.
1: Non, mais moi, je fais toujours que passer.
0: Ah.
1: Je m'installe nulle part.
0: The passenger, vous voyez ?
1: Oui, je fais. Vraiment, j'aime. Je ne peux pas rester trop longtemps au même endroit. Donc, il faut toujours que je puisse circuler et atterrir dans des endroits où j'ai envie à chaque fois de me sentir chez moi. Alors c'est vrai que
0: la ferme, c'est vrai.
1: La ferme, oui, bien sûr.
0: Ah, ouais.
1: La ferme, c'était un vrai retour aux sources. C'est la Bourgogne. Moi, je suis bourguignon et j'ai eu envie soudain de retourner un peu dans ma région parce qu'elle est magnifique et qu'en plus avec ce petit changement climatique, finalement, les saisons sont bonnes. Il commence à faire chaud et même cet été, il faisait pas aussi chaud que dans le sud, mais ouais. Il faisait quand même bon. On était bien. Et puis c'est pas si loin et puis c'est beau et donc c'est une belle région et donc voilà ce petit retour. Mais ça n'empêche que dans une semaine je suis dans mon avion, quand j'ai fini tout ce que j'ai mis en route là je suis dans l'avion et je repars les octobre-novembre, je suis en Argentine.
0: Le retour, c'est le nom de cette tournée très attendue et déjà très très très remplie de Florent Pagny, le retour 2026. On a hâte, évidemment. Vous y jouerez quand on a trop de cœur ?
1: Ah oui, mais je pense que je vais jouer tout cet album. Je vais le diviser, je vais pas faire tout dans sa continuité. Mais je pense que cet album, je peux franchement le jouer entièrement sur scène. Ça me fera du bien, et puis ça fera du bien aux gens qui, parce que ça fait quand même longtemps hein, qu'on se connaît tous, moi sur scène, eux dans la salle, et qui m'entendent chanter toujours les mêmes chansons, et c'est formidable d'avoir d'un seul coup un nouveau répertoire qui puisse nous enthousiasmer et qui aille avec l'ancien, avec ces fameux gold qui fonctionnent très très bien. Donc non, je suis super heureux, je suis comblé. Bon retour.
0: C'est

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1: Avec une nouvelle fois des fermetures nocturnes à prévoir ce soir entre 21h et 6h, et notamment sur le boulevard périphérique intérieur, où ce sera fermé entre la porte des Lilas et la porte Brancion. Sur la 13, vers Paris, entre Rocancourt et la porte d'Auteuil. Sur la 13 toujours, mais vers la province cette fois, entre la porte d'Auteuil et Rocancourt. Sur la 4, ce sera fermé aussi vers la province, entre la porte de Bercy et Nogent-sur-Marne. Sur la 86, intérieur, là aussi, il y aura des fermetures à prévoir, notamment entre Rueil-Malmaison et Nanterre, ou encore entre Saint-Denis et Noisy-le-Sec. En extérieur aussi sur cette A86, entre Nanterre et Rueil-Malmaison, entre Bobigny et Villeneuve-la-Garenne, ou encore entre Rungis et Saint-Maurice. Sur la N6 en direction de Paris, ce sera fermé dans le secteur de Tigerie. C'était les fermetures nocturnes entre 21h et 6h. Ayez bien ça en tête, et puis quoi qu'il arrive, bonne route avec nous.
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6: Avec une nouvelle fois des fermetures nocturnes à prévoir ce soir entre 21h et 6h et notamment sur le boulevard périphérique intérieur où ce sera fermé entre la porte des Lilas et la porte Brancion, sur la 13 vers Paris entre Rocancourt et la porte d'Auteuil, sur la 13 toujours mais vers la province cette fois entre la porte d'Auteuil et Rocancourt, sur la 4 ce sera fermé aussi vers la province entre la porte de Bercy et Nogent-sur-Marne, sur la 86 intérieur là aussi il y aura des fermetures à prévoir, notamment entre Rueil-Malmaison et Nanterre.

0: ou encore entre Saint-Denis et Noisy-le-Sec, en extérieur aussi sur cette A86, entre Nanterre et Rueil-Malmaison, entre Bobigny et Villeneuve-la-Garenne, ou encore entre Rungis et Saint-Maurice. Sur la N6 en direction de Paris, ce sera fermé dans le secteur de Tigerie. C'était les fermetures nocturnes entre 21h et 6h. Ayez bien ça en tête et puis quoi qu'il arrive, bonne route avec nous.
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4: Avec une nouvelle fois des fermetures nocturnes à prévoir ce soir entre 21h et 6h et notamment sur le boulevard périphérique intérieur où ce sera fermé entre la porte des Lilas et la porte Brancion, sur la 13 vers Paris entre Rocancourt et la porte d'Auteuil, sur la 13 toujours mais vers la province cette fois entre la porte d'Auteuil et Rocancourt. Sur la 4 ce sera fermé aussi vers la province entre la porte de Bercy et Nogent-sur-Marne. Sur la 86 intérieure, là aussi il y aura des fermetures à prévoir, notamment entre Rueil-Malmaison et Nanterre, ou encore entre Saint-Denis et Noisy-le-Sec. En extérieur aussi sur cette A86, entre Nanterre et Rueil-Malmaison, entre Bobigny et Villeneuve-la-Garenne, ou encore entre Rungis et Saint-Maurice. Sur la N6 en direction de Paris, ce sera fermé dans le secteur de Tigerie. C'était les fermetures nocturnes entre 21h et 6h. Ayez bien ça en tête. Et puis, quoi qu'il arrive, bonne route avec nous.
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1: Avec une nouvelle fois des fermetures nocturnes à prévoir ce soir entre 21h et 6h, et notamment sur le boulevard périphérique intérieur, où ce sera fermé entre la porte des Lilas et la porte Brancion, sur la 13 vers Paris, entre Rocancourt et la porte d'Auteuil. Sur la 13 toujours, mais vers la province cette fois, entre la porte d'Auteuil et Rocancourt. Sur la 4, ce sera fermé aussi vers la province, entre la porte de Bercy et Nogent-sur-Marne. Sur la 86 intérieure, là aussi il y aura des fermetures à prévoir, notamment entre Rueil-Malmaison et Nanterre, ou encore entre Saint-Denis et Noisy-le-Sec. En extérieur aussi sur cette A86, entre Nanterre et Rueil-Malmaison, entre Bobigny et Villeneuve-la-Garenne, ou encore entre Rungis et Saint-Maurice. Sur la N6 en direction de Paris, ce sera fermé dans le secteur de Tigerie. C'était les fermetures nocturnes entre 21h et 6h. Ayez bien ça en tête, et puis quoi qu'il arrive, bonne route avec nous.
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3: Je rêvais d'avoir une maison à la campagne. Cette maison, c'est comme si j'y étais née. C'est ma maison de famille.
4: Ma maison s'appelle l'Oustau de la Mar.
5: C'est une maison un peu envoûtante.
6: Eh bien, vous voyez, des livres et trois fenêtres qui me donnent le paysage du pays, comme si c'était trois tableaux.
7: Ils ont vécu ici.
8: Thibaut Gaudry.
9: La la la, mine de rien, la voilà qui revient. La chansonnette.
7: Yves Montand est un enfant de Marseille. Débarqué d'Italie avec sa famille pour fuir le fascisme quand il a 2 ans, il va y grandir et y faire ses premiers pas au Music Hall. Puis il la quitte pour Paris où sa carrière commence à décoller, notamment auprès d'Edith Piaf. Et où il noue des amitiés, comme avec Jacques Prévert, qui va lui faire découvrir en 1948 un charmant village qui va changer sa vie.
10: Je chantais dans la région et puis il y avait Jacques Prévert qui habitait la maison là au coin. J'étais arrivé ici et j'étais monté parce que mon ami le guitariste Henri Crollat, si on allait dire bonjour à Jacques, il disait oui, où il est. Alors on est monté ici, j'ai vu Jacques, j'ai vu l'endroit et puis je suis tombé amoureux de l'endroit et puis je suis revenu dès que je pouvais tous les ans. C'était très

0: discret, c'était à peine connu.
1: Et il ne va pas tomber amoureux que de Saint-Paul. Le 19 août 1949, il est à la Colombe d'Or, une auberge avec quelques chambres, qui est un repère d'artistes. Et Prévert, encore lui, va servir d'entremetteur entre un homme et une femme qui vont devenir un couple mythique.
2: Ça s'est passé à Saint-Paul-de-Vence, au mois d'août, en 1949. Simone était là, et puis moi j'étais dans le tournée. Et puis j'ai déjeuné là, elle a déjeuné là. Et puis il y avait du soleil, puis il y avait Jacques Prévert, et puis il y avait des copains. Et puis voilà, quoi, on ne sait pas comment ces genres de choses-là commencent, mais enfin, elles ont commencé et c'était une belle histoire. Quoi.
1: Une belle histoire qui durera toute une vie. Ils ont 28 ans. En 4 jours, Simone, mariée, plaque tout pour le Marseillais. Et désormais, ils vont construire une partie de leur vie ici, restant fidèles à la Colombe d'Or, où ils se marient même 2 ans plus tard. Prévert est encore là, il est le témoin de Simone, tandis que Marcel Pagnol est celui de Montand.
0: Puis en 49, j'ai rencontré Simone ici, qui elle avait acheté par contre une petite maison dans le village, après son premier film, puis elle a servi cette maison pendant très longtemps. Puis on descendait au bar de la Colombe pour boire l'apéritif, pour voir Jacques et les amis, et puis il y avait toujours quelqu'un, et puis on restait là, et puis on mangeait là, et puis on montait pas la maison. Alors un beau jour, on a mis la clé sous la porte, on donnait ça aux enfants, ou à des amis qui descendaient dans le midi, et nous on descendait toujours ici.
3: La claire petite perle d'eau claire.
1: La Colombe d'Or et Saint-Paul, où l'on se retrouve pour les vacances avec les copains, beaucoup d'artistes, dans ce village qui attire notamment les plus grands peintres, Picasso, Chagall, Matisse et d'autres.
0: C'est pourquoi je viens souvent ici à la Colombe d'Or, à Saint-Paul-de-Vence, et d'abord pour la famille Roux, qui sont des gens tellement merveilleux. Puis au mois de juin, ou au mois de mai, c'est agréable, il n'y a pas trop de monde, et c'est encore bien. Mais c'était une époque assez formidable, avec Picasso, Braque, Prévert, qui était là aussi, et Giacometti, quand il a débarqué.
4: J'ai dit, bon, attends de jouer, parce que je pars.
1: Mais les copains, ce sont aussi les habitants du village, avec qui Montand joue aux cartes au Café de la Place, ou à la pétanque.
0: Et j'aime bien jouer ici au boule, parce que c'est quand même un sport qui délasse bien, qui est très fatigant. Si on veut bien y jouer, c'est très très difficile. Ça ne paraît pas, surtout si on joue à la Provençale.
1: C'est à Saint-Paul-de-Vence également qu'il rencontrera la dernière femme de sa vie, Carole Amiel, et qu'il achètera en 1984 un petit restaurant qu'il transforme en maison, juste en face de la Colombe d'Or.

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1: Je vous emmène à Gergovie et je vous promets d'avoir un petit peu de vent dans la crinière puisque nous allons faire la connaissance d'une association très utile, SOS Cheval. Mireille Vor qui nous accueille ici à SOS Cheval. On est dans un petit mobilhome sur le terrain, en pleine nature. Là, on s'occupe des chevaux, Mireille. SOS Cheval, vous nous en dites quelques mots?
2: Oui, bien sûr. Bonjour Patricia.
3: Bonjour.
2: On recueille les chevaux retraités ou réformés de centres équestres, de courses, de laboratoires, des anciennes poulinières, des équidés maltraités, abandonnés, divagants, chacun a sa propre histoire.
1: C'est votre cheval de bataille, si je puis dire, mais vous n'êtes pas toute seule, évidemment, parce que là, il faut plein de bénévoles pour s'occuper de tous ces chevaux.
2: Absolument. Nous ne sommes que des bénévoles, 60 bénévoles, tous complètement investis et ne ménageant ni leur temps, ni leur peine.
1: Une petite dame à côté, là.
3: Denise. Bénévole du lundi matin depuis, je sais pas, 6, 7, 8 ans. Notre mission, c'est de nourrir, vérifier que les chevaux n'aient pas de blessures, regarder si le foin est bien à disposition, de l'eau, et tout va bien.
1: Alors, on y va. On était dans le mobilhome, là, parce qu'il y a un petit peu de vent. Donc, du coup, on s'était mis un peu à l'abri. Bonjour, Sandrine.
4: Bonjour.
1: Vous aussi, alors, je vous vois affairée avec des carottes et des pommes.
4: Oui. C'est parce que quand je vais voir nos petits protégés, ben, des fois, on leur fait quelques petites gâteries comme ça pour, voilà, pour les amadouer, pour leur donner confiance, pour ça sert à tout, les carottes, pour les soins.
1: Combien il y a de surface là à peu près ?
2: 16 hectares.
4: Alors lui, c'est le plus jeune de ce pré-là. Et il est très jaloux si on s'occupe des autres. C'est un réformé de course. Il vient de Normandie. Et lui, il a eu une fracture au niveau de l'épaule, de la clavicule. Donc, il est réformé. Mais du coup, il est très, très, très demandeur et très jaloux aussi. Voilà, il ne supporte pas que Nolo s'approche de nous parce qu'il veut qu'on s'occupe que de lui.
1: On n'a pas l'impression de parler d'humain, un peu, parfois.
4: Ah si, totalement. Si, si. Avec beaucoup plus de sensibilité. Là, c'est Cheyenne. Une petite jument aussi qui est en retraite. On en a beaucoup, beaucoup qui viennent finir leur vie chez nous. Et comme ça, ils ont une jolie fin de vie.
1: Avec des gens qui, manifestement, sont particulièrement bienveillants.
4: Ah, c'est le mot sacré, respect et bienveillance. Oui, sinon, il ne faut pas venir.
2: Viens voir bébé. Viens.
4: Kira, on a été appelé par les gendarmes. Une famille qui avait beaucoup d'animaux. Et ces personnes, quand elles ont su que les gendarmes arrivaient, elles s'en sont pris aux animaux. Et elle a eu 5 coups de couteau dans le poitrail.
1: J'en emmènerais bien à la maison, mais je manque un peu de place.
2: Quand on ne peut pas devenir famille d'accueil parce qu'on n'a pas de terrain, on peut devenir famille de cœur et parrainer un équidé.
3: Alors ma belle, tu veux que je sois ta tata?
2: Ça serait une très gentille filleule.
4: Oui.
2: Ils ont travaillé toute leur vie au service de l'homme, et ça serait quand même profondément injuste qu'ils partent à l'abattoir. Donc nous, on est là pour eux.
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1: Relife PC, c'est une entreprise qui répare les PC grâce au reconditionnement. Areski Machou, le responsable.
2: On récupère tous les parcs informatiques professionnels qu'on va reconditionner, regarantir 2 ans et redistribuer ça beaucoup aux particuliers ou à d'autres petites structures, avec la spécificité d'être spécialiste Mac sur la région.
1: Alors il dit, je pense, mais quand on voit l'évolution de la boîte, on peut l'affirmer.
2: On a commencé à la Chapelle Craonnaise en 2022, sortie de Covid, dans un cabanon. Aujourd'hui, on est sur un local avec 300 mètres carrés d'atelier et de surface de vente. Donc, on recrute aussi régulièrement.
1: Et oui, parce que le nombre de clients augmente tous les mois sur Laval.
2: Que ce soit en particulier ou en professionnel. Après, nous, on est plus axés sur du réemploi. Donc, on parle plus souvent de tonnage que de PC. On est à 6,8 tonnes l'année dernière de matériel informatique réemployé sur le département. Donc, c'est plutôt pas mal.
1: Et pour récupérer du matériel informatique, il s'associe avec différentes entreprises lavalloises et même certaines du Mans.
2: On met des bacs à disposition, nous, chez eux. Donc, ils remplissent le bac de matériel informatique qui peut encore resservir. Et nous, on fait un enlèvement chez eux. Ou eux nous le livrent suivant les conventions qu'on signe avec eux. Et du coup, nous, de ce matériel-là, en fait, on est fait un tri chez nous où on va reconditionner tout ce qui est possible de reconditionner, envoyer dans les bonnes filières tout ce qui ne peut pas l'être, redistribuer ça sur le marché pour une seconde vie.
1: Et si vous avez un doute concernant la fiabilité de l'ordinateur réparé, je peux vous dire que c'est ultra contrôlé.
2: Sur un ordinateur portable, on est à peu près à 46 points de contrôle avant de le remettre sur le marché.
1: Et si on a encore un doute, Areski ne passe pas par 4 chemins.
2: Moi, c'est ce que je leur dis souvent, j'ai pas forcément envie que vous reveniez tous les 3 semaines m'engueuler. On n'est pas sur des marques tête de gondole. Donc du coup, le matériel est beaucoup plus robuste, beaucoup plus performant et adapté à un usage professionnel. Quand il est remis sur du particulier, il peut faire des années avant d'avoir la moindre panne.
1: Et côté prix alors ?
2: C'est forcément moins cher par rapport au prix d'origine de l'ordinateur. Après, c'est vrai qu'on a quand même des ordinateurs qui peuvent monter sur du 550€.
1: C'est ça, parce que les PC à l'origine valent souvent plus cher qu'un PC neuf dans un magasin électroménager high-tech, par exemple. Bon, sinon, chez Relife PC, vous vendre un ordinateur, c'est comme une adoption avec un animal.
2: On essaye de faire repartir le bon PC avec le bon client. C'est toujours une question de budget, une question de durabilité. On ne va pas réparer un ordinateur qui ne sera plus à jour dans 1 an et demi.
1: Areski Machou a encore plein de beaux projets sur le feu avec Relife PC. Il va notamment s'associer avec Maïa, une entreprise d'IA locale et souveraine. Mais ça, c'est une autre histoire.
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3: Quand on passe le rideau, ça sent le pop-corn, il y a de la lumière qui clignote de partout. 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
5: Elle, lui, a troqué tout simplement des cartons de souvenirs pour un musée privé de 45 mètres carrés dédié à la piste étoilée. C'est Thomas Joly. Thomas, d'où vous vient cet amour pour la piste étoilée et pour le cirque ?
3: Alors que c'est une passion qui me suit depuis que j'ai à peu près 6 ans. Tout a commencé bêtement par une visite à des animaux dans un cirque qui passait à Mèche. Et c'est là que l'amour pour le cirque a commencé. Depuis de nombreuses années, je collectionne pas mal d'objets et de documents concernant le cirque. Et en fait, tous ces objets, ils étaient enfermés dans des cartons. Et donc, j'ai décidé de leur laisser la place qu'ils méritent et de les mettre en lumière et en valeur.
5: Mais alors, du coup, comment on organise sa maison ? Parce que j'imagine que plein d'objets, il faut donner des sortes de fonctionnalités, trouver la bonne place. J'imagine que ça se met pas en place du jour au lendemain, Thomas Joly.
3: Non, pas du tout. En fait, quand on a construit notre maison, on a tout aménagé le dessus du garage. Donc, on a rehaussé le dessus du garage. Et ça m'a permis de récupérer une pièce de 45 mètres carrés qui est aménagée du sol au plafond, 100% cirque.
5: Le Thomas Joly qui était en train de mettre en place, en tout cas, ce cirque à la maison, de mettre en place ces objets, c'était quoi ? C'était Thomas Joly adulte ou c'était l'enfant qui a eu ce choc psychologique qui a mis en place tout ça ?
3: On va dire un peu les deux. On va dire le Thomas petit parce que j'ai retrouvé beaucoup de choses que je gardais depuis tout petit. Et le Thomas adulte qui a pris soin de tout bien exposer, de tout mettre en lumière, de tout dépoussiérer, de tout mettre en place pour que ça soit vraiment Un vrai musée privé.
5: Est-ce que il y a une pièce, quelque chose en particulier dont vous êtes le plus fier, ou alors peut-être une pièce, un objet que vous aimeriez ou rêveriez d'avoir chez vous?
3: En pièce que j'ai récupérée récemment chez un monsieur qui liquidait son musée. J'ai récupéré une très vieille affiche du Cirque Pinder qui date de 1930. Donc il y a une affiche en papier journal écrit avec de l'encre très bien écrit. C'est vraiment joli, et en plus récent, j'ai récupéré deux blasons en métal, pareil du Cirque Pinder, qui étaient édités en très peu d'exemplaires, et il en reste très peu dans toute l'Europe en état exceptionnel comme je les ai aujourd'hui.
5: Quand des amis, des proches à vous poussent ou ont poussé pour la première fois la porte de ce bel endroit, ça a été quoi les réactions?
3: Les gens, ils disent que je suis fou. Quand en fait vous rentrez par la porte et il y a un petit sas avec des rideaux en velours, vraiment comme dans un cirque, on a vraiment l'impression de rentrer dans un cirque. Et quand on passe le rideau, ça sent le pop-corn, il y a de la lumière qui clignote de partout. Et les gens, ils retombent en enfance et ils s'attendent vraiment pas à trouver ça dans une maison.
5: À vous, Jocourt. Thomas Joly a réalisé son rêve d'enfant en transformant une partie de sa maison en un véritable musée du cirque. Une immersion sensorielle unique entre des rideaux de velours, de pop-corn. 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
6: Arnaud Fromage est avec nous chaque matin. C'est l'heure de la nécessaire minute comtoise. Mon cher Arnaud, bonjour.
7: Bonjour.
6: Du côté des radars, il y a des petites surprises. On donne vraiment des drôles de noms aux choses, parfois, chez nous en Franche-Comté.
7: Oui, et en voici un nouvel exemple. Alors, petite mise en situation, vous êtes en voiture, vous venez de Belfort et vous roulez en direction de la chapelle sous Rougemont. Bref, vous êtes sur la départementale 83, vous passez de nez avant d'arriver à Rope. Là, vous passez devant la mairie, sur l'avenue Charles de Gaulle, il y a Céline Coiffure, mais vous continuez. La petite patte d'oie à la Vermenoncourt, vous restez sur la route principale et vous avancez encore un petit peu. Il y a les jolies maisons typiques là sur le côté, et c'est là, dans le virage, qu'il faut freiner, tout simplement parce qu'il y a un radar.
6: Bon, bah, pas mal la petite balade là autour de Belfort, je vois pas vraiment. Vous voulez en venir, Arnaud?
7: Eh bien, exactement à cet endroit précis, là, sous le radar, en face de la boîte aux lettres. Parce que ce n'est pas n'importe quel radar. C'est celui qui est surnommé le radar Johnny Hallyday. Mais alors, pourquoi, allez-vous me demander, maintenant que j'ai réussi à capter votre attention?
6: Eh bien oui, pourquoi le radar de Johnny Hallyday, Arnaud? Oui.
7: Pour comprendre, il faut remonter à février 1970. L'idole des jeunes a donné la veille un concert à Strasbourg et doit se rendre à Besançon. 3000 personnes l'y attendent et il est 18h passé. Dans la DS Palace Citroën, qui roule à fond parce que, années 70, il y a donc Johnny Hallyday et Sylvie Vartan, mais aussi Mickey Jones, le guitariste de Johnny, Jean Ponce, son manager, et Sacha Rulle, son secrétaire. On est en février, il fait nuit, il fait froid, il y a du verglas et ça roule vite, bref, Johnny perd le contrôle de sa voiture. Il glisse et se retrouve dans le fossé. Alors il parvient à reprendre le contrôle de son véhicule, parce que, ne l'oublions pas, Johnny Hallyday est un pilote, mais malheureusement, il y a un bloc de béton qui bloque le fossé, et la voiture finit par s'y écraser. À bord, Johnny et son guitariste n'ont rien, mais son secrétaire et son manager sont blessés. Sylvie Vartan, elle, a carrément traversé le pare-brise, elle a le visage en sang. En 1970, la ceinture de sécurité est censée être obligatoire, mais dans les faits, personne ne la met vraiment. Les voisins viennent au secours des blessés. Alors au départ, ils avouent ne pas vraiment avoir reconnu Johnny et Sylvie Vartan parce qu'ils sont sous le choc. Et les blessés sont conduits à l'hôpital de Belfort. Johnny s'empare du téléphone d'un riverain pour annoncer qu'il n'y aura pas de concert à Besançon ce soir-là. Sylvie Vartan, elle, s'exile quelques mois à New York dans une clinique de chirurgie esthétique où elle subira des dizaines d'opérations de reconstruction pour effacer les traces de l'accident. Alors voilà pour la petite histoire. Et c'est donc dans ce même virage, toujours à la sortie de Rope et toujours aussi dangereux, qu'a été installé en 2019 un radar, le radar Johnny Hallyday, pour nous rappeler que, star ou pas, il ne faudrait pas oublier de...

0: par Johnny Hallyday. Voilà, on sait désormais où il est grâce à vous, Arnaud Fromage, pour la nécessaire minute comptoise. Vous menez les enquêtes dans tous les sens et vous nous faites revivre avec un superbe podcast La vie incroyable de Paul-Émile Victor, un jurassien qui, pour sa première expérience et sa première expédition, est parti au Groenland. On a entendu le premier épisode dimanche à partir de 10h. Et le numéro 2 est déjà disponible en ce moment sur l'application ICI. Vous allez véritablement découvrir ce qu'a enduré l'équipe autour de Paul-Émile Victor, une équipée qui a été véritablement sans danger, mais ô combien importante pour l'avancée de la science. Un podcast passionnant avec vous, mon cher Arnaud Fromage. Je vous dis à demain.
1: À demain.
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3: Parfois dès l'enfance, on connaît son destin. Lionel Terray est à Grenoble le 25 juillet 1921. Sa famille, aisée, envisage pour lui un futur bourgeois, alors que lui n'a déjà que la montagne en tête. À 3 ans, il chausse les skis. À 5 ans, il cherche à escalader tout ce qu'il croise. Durant sa jeunesse, le grenoblois sèche régulièrement l'école pour aller crapahuter en montagne. Son déménagement à Chamonix pour accompagner son père malade ne va pas arranger les choses. À seulement 12 ans, il devient chef de cordée pour la première fois. Parallèlement, il se lance dans les sports de glisse et se taille en grandissant un petit palmarès, notamment en combiné descente slalom.
4: Ça c'est mes skis, ils ont fait deuxième à Grand-Montana, c'est ce qu'il a. Oh, j'ai une pêche les gars. Wouh !
3: Nous sommes alors en 1941, la future légende de l'alpinisme rentre à la formation Jeunesse et Montagne, ancêtre de l'UCPA. En plus de vivre pleinement sa passion, c'est là qu'il va rencontrer l'un de ses futurs grands amis, Gaston Rébuffa. C'est une nouvelle conception de la montagne que Lionel Terray découvre. Rébuffa, en avance sur son temps, anticipe déjà les ascensions de grands sommets. Pendant plusieurs années, les deux hommes alterneront expéditions en montagne et travaillent dans la ferme de Lionel. Leur coopération prendra une pause à la fin de la guerre. Lionel Terray entre dans la résistance où il intègre la mythique compagnie Stéphane.
5: Et bonjour !
3: Un groupe spécialisé dans le combat en montagne, encadré par les meilleurs alpinistes du moment. Leurs actions durant le conflit deviendront d'ailleurs une référence dans le domaine de la guérilla.
6: C'est le genre de type qui boirait un bidon d'essence pour pouvoir pisser sur ton feu de camp.
3: Après la guerre, la libération pour Lionel Terray, elle est autant politique que professionnelle. Il se lance définitivement et complètement dans l'alpinisme. Instructeur à l'école de haute montagne, moniteur de ski, puis guide de haute montagne, il aspire à protéger ce qu'il y a de plus important pour lui, sa liberté.
7: Belle activité, beau projet.
3: Il s'associe à cette époque à celui qu'il découvre lors d'une ascension et qui ne le lâchera plus, Louis Lachenal. Alliance de l'audace de Lachenal et de la réflexion de Terray, le duo démarre une des plus grandes épopées de l'ascension des Alpes.
8: Je vais faire le maximum, je me lance, je suis prêt.
3: Cette cordée mythique enchaîne les performances et les records. La face nord des Grandes Jorasses, l'éperon nord des droites, la terrible face nord de Lager en Suisse qui leur prend seulement 2 jours.
9: Plus que quelques kilomètres et bientôt nous serons dans une bonne auberge.
3: Après ce dernier exploit, il est alors temps pour le duo de fusées alpines de se tourner vers un autre défi, direction l'Himalaya. Il participe à la seconde expédition pour tenter de monter au sommet de l'Annapurna, soit la première fois qu'un homme marcherait au-dessus de 8000 mètres. L'expédition est un succès. Si Herzog et Lachenal sont les seuls à atteindre le sommet, Lionel Terray jouera un rôle considérable de soutien, notamment en portant son ami qui avait les pieds gelés pendant la descente du sommet. Les Français rentrent à Orly et sont accueillis en héros.
10: J'avais des papillons dans le ventre, c'est comme ça.
3: Pendant les 14 années qui suivront, Lionel Terray continuera de réaliser des exploits. Que les sommets impossibles soient dans les Andes ou dans l'Himalaya, il laissera sa marque dans l'histoire de l'alpinisme.
11: Ce Lascar est une légende comme le grand Manitou.
3: Mais quelle que soit l'altitude ou l'expérience, le danger est toujours là. Le 19 septembre 1965, dans le Vercors, Lionel Terray chute avec un ami lors de l'ascension des arêtes du Gerbier. Leurs corps sont retrouvés quelques jours plus tard. Le monde de l'alpinisme se rendra à Chamonix, où le grenoblois sera inhumé pour lui rendre hommage. Lionel Terray, l'un des plus grands alpinistes de l'histoire, est un Isérois, illustre Isérois.
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12: À tous mes petits bébés, mes petits semis, tu vois, je les ai foutus dans la couveuse, là, puis je suis en train de repiquer toutes les variétés. Cacao, de la brandy wine, de l'absinthe, large barrel boar.
13: C'est quoi ça?
12: Grand sanglier rayé.
13: Ah oui?
12: Alors il paraît que ma prononciation est pas remarquable.
13: Oh, je suis pas remarqué.
1: Vraiment, on m'avait dit que tu étais un pêcheur, mais en fait, tu es plutôt un cultivateur.
5: J'étais un pêcheur. On l'est à vie comme ministre, mais la pension n'est pas tout à fait la même, si tu veux.
1: Donc, du coup, tu as besoin de faire pousser tes tomates.
5: Mais je suis quand même un pêcheur.
1: Mais c'est aussi ton petit coin, là, où tu te poses, parce que là, tu as un journal.
5: Je lis mon journal. Tu vois. Dans la serre, dès qu'il y a un petit rayon, hop, ça tape. Et puis, moi, j'ai besoin de lumière. Dès qu'il y a un petit rayon, il faut que je sorte.
1: Quand on est sur un bateau, c'est parce qu'on aime être dehors, quoi.
5: Ben oui, dans les éléments, quoi. Dont la lumière est un des principaux.
1: Comment est-ce que tu as su que tu allais être marin et que c'est, tu voulais en faire ton métier ?
5: D'abord, mon père n'était pas du milieu, mais il avait été élevé par sa mère seule dans le milieu des pêcheurs d'Urville. Et donc, j'étais quand même très tôt bercé dans l'amour de la mer et par mon père, qui était un fou de pêche aussi, pêche en mer, j'ai chopé le virus.
1: Qu'est-ce que t'aimes justement dans la pêche, dans cette liberté peut-être qu'on a quand on est sur l'eau ?
5: Ben j'aime tout, le côté traque, le côté recherche, le côté piéger un animal.
1: Côté chasseur quoi.
5: Pour un peu chasseur, pour se nourrir d'abord, principalement. Voilà, avoir compris comment il fonctionnait, pouvoir le choper et tout ça. Puis j'aime la mer par-dessus tout. Et quand j'ai commencé, on n'avait pas de positionnement, de GPS et tout ça. Donc t'imagines, quand je filais des casiers, j'ai la tête sous l'eau, quand j'ai la tête dans le fond de l'eau, j'ai la tête là où ils vont atterrir, c'est l'imaginaire d'abord.
1: Tu projettes ton esprit sous l'eau, quoi.
5: Oui, c'est ça. Bon, après, t'acquiers de plus en plus de connaissances, mais...
1: Tu connais les coins, quoi.
5: Oui, mais au début, tu sais, je connaissais rien du tout. Et ça pourrait être simple. Tu lis des cartes marines, tout ça, tu dis, bon, là, attends, il y a les lignes de sonde, tout ça, qu'est-ce qui se passe sous l'eau, comment c'est foutu, qu'est-ce qui peut passer comme espèce, les homards, où est-ce qu'ils sont, et puis après, t'apprends les saisons, progressivement, les migrations et tout. Ah, période de vache maigre, période de creux, période où tu dis, bon, je me suis planté, c'est pas là que ça se passe. Mais... Et puis des périodes où hop, tu tombes dedans, c'est formidable. Quoi.
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13: Bonjour Médéric Gasquet-Cérus.
14: Bonjour Philippe, bonjour tout le monde.
13: Notre linguiste marseillais, Médé, vous avez un joli menu tiens, à nous proposer aujourd'hui.
14: Ah oui, il y a quelques semaines, on a beaucoup parlé de ce chiffre, vous vous souvenez. Les trois quarts des établissements de restauration du 15e arrondissement de Marseille sont des fast-food.
13: Ouais.
14: Ce qui pose bien sûr plein de questions, mm-hmm. Et notamment en termes de vie de quartier, de sociabilité et d'économie, et bien sûr de santé, car on est ce que l'on mange. Et souvent, ce que l'on mange, ben, c'est pas bon. Pas bon au goût, mais surtout pas bon pour la santé. Colorants, additifs, sorbates de trompation, acide trichydrique, j'invente, trucs en tox ou plastoc, plats réchauffés dans des barquettas au goût fadas. On trouve ça dans certains fast-food, bien sûr, mais pas tous, meufs, ne pas tout confondre, mais aussi dans beaucoup de cantines où vont manger les minots, dans les rayons de supermarchés, mais aussi dans la restauration collective, mais aussi dans certains restaurants, oui, attrape touriste ou attrape couillon, ou resto plus ou moins branché, ou brasserie de cake, mais qui gratte sur la qualité. Et j'ajoute, je pense aussi à cette boulangerie-pâtisserie que je ne nommerai pas, mais où j'ai acheté récemment des bugnes, des mini-bugnes, vous voyez, toutes petites comme ça, là, 1 euro pièce, déjà. Ouais. Franchement, j'étais plus là-bas pour acheter 8 bugnes. Qui étaient grasses, mais grasses, grassasses. Pas bonne, écœurante, et ça m'a fait rouméguer quand je pense que mon grand-père était boulanger. Bref, voilà.
13: Ouais.
14: Je pense aussi à ces platées de pâtes trop cuites ou de ricolets estouffés gari. Je pense à ces carottes râpées orange fluo qu'on dirait qu'elles sont surlignées ou surligneurs, vous voyez. Je pense à ces choux qui sentent les scaoufis. Je pense à cette salade rasqueuse qui n'a jamais vu la terre et qu'on vous met dans un coin d'assiette comme ça, à côté du steak rasqueux lui aussi. Je pense à ces brocolis mouligas, ces gorgées d'eau. Je pense à ce surimi orange fluo lui aussi qui contient tout sauf du crabe et il a plus la tête des cheveux de Trump qu'autre chose. Je pense à ces desserts goût fraise, sans que jamais aucune fraise n'ait ben justement ramené sa fraise dans l'emballage.
13: Ouais.
14: Bon bref, voilà. Il y a un moulant d'autres choses aussi appétissantes que les fameuses cigarettes de Bordy et de cigalons, de pagnol, hein, cigarettes de Bordy, autrement dit, les cannellonis dans lesquels on refourgue tout ce qui n'a pas été mangé de la semaine. Tout ça n'a aucun goût. Ou comme le chante le groupe Quartier Nord, en utilisant l'expression de chez nous, ça n'a ni goût, ni gouste. Donc,

0: Dans notre parler, nigou nigouste, c'est une expression qui veut bien dire ce qu'elle veut dire, et une tournure qui insiste sur la fadeur d'un plat, d'un aliment ou même d'un événement. Nigou nigouste, avec prononciation du S originel que l'on retrouve dans le provençal gustus, goûteux, et qui a été remplacé depuis par l'accent circonflexe dans notre orthographe moderne. Le tout venant de la locution provençale navet nigou nigouste. Et pourtant, en Provence, nous en avons des choses qui ont du goût, de bons produits, de bonnes recettes traditionnelles, des plats gustus comme les pieds paquets, la daube ou l'aioli. Même si Pierre Blasi donne comme exemple son aioli, il avait ni goût ni gouste. Ouais, il faut le faire un aioli sans goût quand même. Hein. Oui, c'est ce qu'on appelle chez nous, désolé, aussi un aioli de parisien. Mais méfie de ne pas tout mettre dans le même panier. Ah, il y a des fast-foods de qualité qui font de très bons burgers, des snacks où l'on mange de très bons sandwichs, de très bons kebabs. Et merci à eux d'être là le midi ou en fin de soirée ou quand on rentre du stade. Moi, j'apprécie. Chacun ses goûts, mais parfois chacun ses dégoûts, voire ses égouts. Vive le bon goût, car le fada, ça rend fada.
1: Pour vous dire.
2: Ah, c'est un bonheur. C'est aussi bon que l'aioli. C'est Médéric Gasquet-Serru sur Marseille tous les matins. À demain, Médé.

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1: 22 juin 1896, à Montpellier, plusieurs journaux annoncent la mort d'un archimillionnaire, Emmanuel Fontenay. Monsieur Fontenay avait hérité, très jeune, de plus de 10 millions de francs et avait investi et fait fructifier cet argent. Il avait aussi bien radiné. Oui, Monsieur Fontenay était très très avare. Il était surnommé l'Harpagon du Clapas. Il portait des vêtements râpés, choisissait des chapeaux pas du tout à la mode en espérant ainsi les payer moins cher, habitait dans une maison très modeste tout en étant propriétaire de plusieurs immeubles à Montpellier. Monsieur Fontenay avait aussi plusieurs fermiers. Quand il voulait les faire venir à Montpellier pour les voir, il avait trouvé une petite combine pour économiser les 15 centimes que lui aurait coûté ce courrier. Il envoyait une lettre non affranchie, qui aurait donc dû être payée par le destinataire, le fermier, qui refusait de payer, mais comprenait que M. Fontenay l'attendait à Montpellier. À sa mort, on ne trouve pas tout de suite de testament. Mais je vous rassure, hein, les gens ont cherché et ils en ont trouvé. Plusieurs. Chacun d'entre eux désignant un légataire universel différent. Le 4 juillet, par exemple, un journal raconte qu'un dénommé Fraîche a été désigné légataire universel. Monsieur Fraîche est refait, il se précipite à Montpellier et fait ouvrir le coffre personnel de Monsieur Fontenay. Et là, surprise, surprise, dans ce coffre, il y a un autre testament. Qui annule celui sur lequel Monsieur Fraîche figure. Ah bah oui, c'est décevant. Le 24 juillet 96, un mois après le décès, on en est déjà au cinquième testament. Mais lui, il date de 3 jours avant le décès, donc on est à peu près sûr que c'est le dernier. Sauf que les héritiers dénoncent un faux. Une bataille juridique commence alors entre les différents héritiers putatifs, 10 en tout, c'est quand même un bon score. L'affaire est tranchée, le testament qu'on estime être valable, c'est celui de juillet 1894. L'héritier est un jeune étudiant en médecine, Emmanuel Laurent. L'un des journaux se demande s'il va se réinscrire et continuer ses études de médecine. Spoiler alerte, non. Emmanuel Laurent va voyager, entamer une collection d'art et se faire construire à Agde une maison mirifique, complètement délirante. Hop, un petit peu d'art nouveau par-ci, un petit peu de néo-grec par-là, de l'égyptomanie, de l'orientalisme. Le tout à 2 pas de la gare pour que ses invités puissent descendre du train et arriver directement chez lui pour participer à une soirée, si possible, somptueuse. Cette merveilleuse maison, c'est la Villa Laurent, ou Château Laurent, à Agde, qui, après avoir été laissée à l'abandon pendant la deuxième partie du XXe siècle, a été restaurée et ouverte au public en 2023.
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2: Vous aimez manger des fruits de mer? Alors vous allez adorer ce dont on va vous parler maintenant. Parce qu'en matière de fruits de mer, il y a ceux qui les pêchent, ceux qui les mangent et ceux qui les déshabillent avec une dextérité déconcertante.
3: Je m'appelle Lucie Descharles et je suis vendeuse à l'Aubette du Berlioz à Étaples-sur-Mer.
4: C'est pas l'homme qui prend la mer, c'est la mer qui prend l'homme. Ta-ta-tin.
2: Mais alors, c'est quoi le Berlioz exactement, Lucie ?
3: Le Berlioz, c'est un chalutier de moins de 12 mètres qui fait de la coquille Saint-Jacques d'octobre à mai. C'est le chalutier de mon mari et de mon beau-frère Bertrand Descharles.
2: Et alors vous, votre rôle, c'est de vendre évidemment la marchandise, mais en plus, vous la déshabillez.
3: Ouais, on décoquille devant le client il aime bien ça, et moi j'aime le contact avec les clients directement qui demandent ce qu'on veut, et puis on a le produit de la pêche de littoral.
2: Et ben alors allons-y, des coquillons, mais avec doigté.
3: Alors, on prend la coquille dans la main, on lève avec le couteau, il y a un petit trou sur la gauche, c'est bien fait la nature. On racle bien pour pas abîmer la coquille, on enlève la première barre, deux, et puis on racle bien la belle coquille Saint-Jacques de nos côtes.
2: Ah oui, c'est beau.
3: Voilà, magnifique.
2: Et c'est sûrement bon. Et ça fait longtemps que vous déshabillez les coquilles Saint-Jacques ?
3: J'ai fait des études de comptabilité, j'ai rencontré mon mari, il avait un bateau de 25 mètres. À un moment, il s'est dit, on arrête les 25 mètres, on va prendre un 12 mètres, mais on va ouvrir une étale de pêche. Et je ne connaissais rien du tout, parce que moi, je suis une bureaucrate. Je me suis dit, allez, je me lance. Et j'ai appris moi-même les poissons, j'ai appris à décoquiller, et j'ai adoré le contact avec les clients, j'ai adoré sortir de mon bureau.
2: Lucie, vous êtes une femme heureuse de septembre à mai, mais alors le reste de l'année, qu'est-ce que vous faites ?
3: Le matin, je fais la coquille, l'après-midi, je suis dans mon bureau, et de mai à septembre, quand on ne travaille pas, je suis au bureau, et je m'ennuie de mes clients, et je m'ennuie de l'ambiance des aubettes.
2: Alors Lucie, sérieusement, ce boulot, ça ne doit pas être facile tous les jours, vu la météo.
3: Mais ça va, en fait, le sourire des clients, c'est génial. On oublie, en fait, le froid. Puis ça conserve bien en plus.
2: Oui, et ça laisse les coquilles Saint-Jacques à bonne température. Bon, alors il ne reste plus qu'à passer à la dégustation. Et puis vous, n'hésitez pas à passer par Étaples sur Mer pour rencontrer la belle petite famille et déshabiller l'une ou l'autre coquille Saint-Jacques.
3: Moi, c'est ici, dans les aubettes d'Étaples sur Mer, que j'ai du plaisir à vendre la pêche de mon mari et de rencontrer des personnes merveilleuses.
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5: Saviez-vous qu'en France, une grande partie des voitures de police que vous voyez dans les séries n'ont jamais arrêté personne? Non, non, elles viennent parfois d'un hangar très discret en Alsace. Oui, oui, ici, entre deux zones industrielles, on fabrique l'illusion du cinéma avec plus de 90 000 objets différents. Aujourd'hui, je teste pour vous Ciné-Régie à Geispolsheim. Nous sommes dans une zone d'activité en périphérie de la ville. Assez classique, hein. Sauf que sur le parking, on peut apercevoir plusieurs voitures de police qui attendent tranquillement. Intriguant, hein. Et là-bas, j'y retrouve Mickaël. C'est le directeur fondateur de Ciné-Régie. C'est une compagnie d'ici, hein, qui propose à la location des uniformes, des costumes, des véhicules, des armes et même de la décoration pour le cinéma et la télévision. Mickaël m'accueille avec un super sourire et une phrase plutôt rassurante. Tu verras ici, tout est faux, mais tout doit paraître vrai. Et il n'a pas tort, hein. En poussant la porte de l'immense hangar, je comprends que je viens d'entrer dans un monde littéralement parallèle où se mêlent des uniformes à perte de vue. Police nationale, gendarmerie, pompiers, militaires, chaque uniforme correspond à une époque précise. Une couture, un écusson, une nuance de bleu, tout compte parce qu'un détail faux, eh bien, peut ruiner littéralement la crédibilité d'une scène. Alors, comme le veut la chronique, eh bien, j'ai évidemment tenté d'en porter un, mais je découvre immédiatement un problème. Ah ben oui, oui, marcher avec assurance quand on porte un uniforme officiel, ah ben ça ne s'improvise pas. Non, je ressemblais davantage à un agent de sécurité un peu paumé plutôt qu'au commissaire Boulin, si vous voyez ce que je vais dire. On poursuit en changement littéralement d'ambiance, hein. Place aux fusils, aux flingues et autres lance-roquettes. Méga impressionnant. Mais Mickaël insiste, hein. Toutes les armes sont neutralisées ou adaptées pour le cinéma. Ah oui, ici on rigole pas avec la sécurité, hein. Elle est maximale pour une illusion absolument totale. Et je vous le confirme, ici, on n'est pas avec des petits jojos en plastoc. Non, non, non. Et Mickaël a déjà fourni des tournages de films assez balèzes, hein. Si je vous dis Fury avec Brad Pitt ou encore Sherlock Holmes avec Robert Downey Jr. Et même le film Les Rivières Pourpres. La classe quand même, hein. Ciné-Régie peut même livrer ses véhicules et ses équipements sur des tournages partout en France et même en Europe. Alors je vous laisse imaginer la scène, hein. Lorsqu'il y a un contrôle routier disons banal, la tête de l'agent quand il réalise que le véhicule de police n'est pas un officiel et qu'à l'intérieur on y trouve un bazooka, 10 mitraillettes et 12 fusils à pompe. Et heureusement, hein, avec l'attestation très spéciale que présente Mickaël, ah bah tout est réglé, hein. Mais il faut le dire, la scène reste quand même très cocasse. Comme quoi, à Geispolsheim, on peut vivre un polar sans même commettre de délit.
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1: Allez, suivez-moi, je vous emmène dans une entreprise à Ernée. C'est l'ère du relookage, entreprise qui donne une seconde vie à nos meubles anciens. David Hofzapfel, le directeur des lieux, m'accueille dans les ateliers qui se trouvent dans les anciens locaux d'une célèbre entreprise ernéenne.
2: C'est les anciens locaux Panard, pour les gens qui connaissent en Mayenne.
1: Vous êtes une petite dizaine dans des locaux qui sont immenses. J'ai l'impression qu'on peut jouer à cache-cache ici, on s'amuserait comme des fous.
2: Ah, c'est sûr, complètement. L'avantage, c'est qu'il y a où se tourner.
1: Bon, il n'est pas caché, on le voit bien, il y a l'un de vos salarié qui est là.
2: Alexandre.
1: Alexandre. Bonjour Alexandre.
3: Bonjour.
1: Bon, qu'est-ce que vous êtes en train de faire là?
3: Là, je suis en train de reponcer un caisson de rangement. Donc, il y a tout ce qui est bouchage du cintre, je suis en train de le reponcer, de relisser.
1: Qu'est-ce qui vous plaît, vous, Alexandre, dans le travail du bois?
3: C'est la restauration, l'odeur du bois. C'est plutôt satisfaisant de pouvoir restaurer un vieux meuble qui date de très très longtemps, par exemple, et puis de le redonner vie, quoi.
1: Parce que ça fait longtemps que vous faites ça?
3: C'est depuis que j'ai l'âge de 16 ans, j'ai 40 ans.
1: Chaque meuble est donc nettoyé, parfois réparé, puis poncé, on l'a entendu. Ensuite, pour qu'il soit mis au goût du jour, il change de couleur. Avec David, nous allons dans une autre partie de l'atelier.
2: Voilà, on change de pièce. Donc là, vous êtes sur la partie cabine de peinture où il y a notre pain de Thomas.
1: On change d'odeur un peu parce que c'est vrai qu'on avait la bonne odeur du bois. Là, je vais pas dire que j'aime pas, mais c'est moins agréable au nez.
2: C'est moins agréable, mais c'est ce qui fait la beauté du travail. Et là, on est sur toute la finition de que ce soit meuble. Là, Thomas est en train de finir une chaise.
1: C'est quand même assez incroyable de regarder la métamorphose de certains meubles, parce qu'il y a des meubles, ils arrivent ici, c'est un petit peu le meuble de la grand-mère ou du papy.
2: Bien sûr.
1: Et vous en faites quelque chose très déco, très actuel.
2: Alors on en refait déjà quelque chose de très déco, et c'est surtout qu'on garde très important aussi la qualité de base, parce qu'en règle générale on travaille sur des meubles en chêne, en merisier ou autre essence de bois, donc il y a quand même une certaine qualité au point de départ.
1: On va se rapprocher de votre salarié qui est en train de peindre. Il a une cabine, il fait ça avec un pistolet, c'est plus facile qu'au pinceau.
2: Oui, et puis c'est notre, ça Thomas, c'est notre Picasso, voilà, c'est la finition, c'est vraiment son dada, entre guillemets.
1: Non, il y a un Picasso mayennais, ça existe?
2: Ça peut exister complètement, c'est quelqu'un qui bosse très très bien.
1: Et là, ce sont des chaises qui sont en train d'être peintes.
2: Voilà.
1: Donc là, tout ça, ça se fait sur l'ossature en bois. Et après, vous remettez l'assise.
2: Alors, on remet l'assise. On a un des salariés aussi qui fait que ça en termes de tapisserie. C'était une chaise paillée. Donc, on supprime le paillage. Et par la suite, il va y avoir une nouvelle garniture de chaises. Voilà.
1: Ah, donc ce sera du tissu alors plutôt?
2: Alors, du tissu, là, ça va être un sky. Mais on peut accorder plein de choses, que ce soit du tissu, du sky, de l'alcantara. D'une chaise ancienne, elle devient moderne et à la fois neuve également.
1: Et avec ces chaises, il y a évidemment une grande table qui a été peinte également par votre Picasso, puisque c'est son surnom. Et j'observe ça avec beaucoup d'attention. Ah ben, j'ai mis mon doigt, je crois que c'était pas sec en fait.
2: C'est pas grave. Oui, ça vient d'être terminé tout juste, donc faut faire attention au doigt.
1: Mais vous dites c'est pas grave, on voit quand même la marque de mon doigt.
2: Oui, non, c'est pas grave, on va le refaire après, vous souciez pas.
1: Et je vous rappelle que ce week-end, c'est un événement ici Mayenne, il y a le salon Maison et Déco à Espace Mayenne à Laval.
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4: Ce matin, on a rendez-vous avec un Caulois, il s'appelle Éric Castet, et avec sa femme Juliette, ils ont intégré il y a quelques années l'organisation internationale JRS, c'est Jesuit Refugee Service Welcome. Il s'agit en fait de réseaux de familles qui mettent à l'abri des migrants le temps de leur régularisation pour éviter qu'ils dorment à la rue, avec tout ce que ça comprend évidemment. Alia Zegaoula a rencontré Éric, qui se décrit d'abord en trois mots.
5: Déterminé, ça c'est sûr. Déterminé, deux fois, ça compte. Optimiste. On a l'impression de que notre action est une goutte d'eau dans l'océan des souffrances. Il y en a une, toute sa famille a été massacrée. Elle est venue à pied, elle a traversé du désert, en prison, en Libye, esclavage, viol. Des fois, elles abandonnent leur famille. Ça nous oblige à faire un peu de géopolitique, à comprendre ce qui se passe dans les autres pays. On a l'impression de toucher à l'essentiel. Et pendant 6 mois, nous accueillons Myriam. C'est une magnifique aventure à plusieurs titres. D'abord, la rencontre de ces gens qui vivent toutes les horreurs qu'on peut imaginer. Vraiment toutes.
6: Qu'est-ce que vous en retirez de ces rencontres que vous n'auriez sans doute pas faites sans ce réseau?
5: Bon, moi, ça a été un choc. Il y avait des préjugés sur les religions et les coutumes. Moi, je vais parler franchement. On a accueilli une femme qui a vécu toutes les horreurs, mais qui a un rayon de soleil. Et grâce à sa foi, qui n'est pas la mienne, qui est foi musulmane. Et je découvre que sa foi lui permet de faire triompher la joie. J'étais très touché par la capacité de résilience.
6: Au-delà de ces semaines passées ensemble, est-ce que vous arrivez à avoir des nouvelles de ces personnes accueillies auparavant ?
5: Oui, il y en a qui reviennent nous voir, il y en a qui ont réussi à s'installer, qui ont réussi vraiment à se régulariser, à trouver du travail. Elles viennent voir maman Juliette, papa Eric.
6: Est-ce que vous diriez que ça vous a davantage encore ouvert à l'autre ?
5: Merci pour la question. Je suis ouvert à l'autre. Mais jusqu'à quel point je consacre du temps à celui qui est en face de moi ? Jusqu'à quel point je le considère ? Je peux faire distraitement en pilotage automatique, mais quand la personne est en face de moi, est-ce que j'ai l'impression de perdre mon temps ou est-ce qu'au contraire, je considère que chérir la personne qui est en face de moi est peut-être l'action la plus directe pour la paix ? C'est la question que je me suis posée. Évidemment, je suis très occupé, mais quand j'ai pris du temps pour apprendre à Myriam à faire de la trottinette et du vélo, je me disais, Eric, t'as tellement de choses à faire, mais en fait, non. Non, à la fois c'est un investissement et à la fois moi-même je suis bouleversé par ce qui se joue, quoi. Il y a quelques mois, il y avait les 10 ans de JRS Welcome. Je sais pas combien de personnes mises à l'abri dans le 06 étaient réunies et sur l'estrade quand il y a eu la trentaine de migrants 10 ans après, c'était séquence émotion. Vraiment, des gens magnifiques, des témoignages. C'est un grand moment d'humanité.
6: À ceux qui osent pas ou ceux qui se disent c'est trop compliqué, vous direz quoi?
5: Bah, c'est cette fameuse parabole de l'homme qui marche au bord de la mer et qui jette à la mer toutes les étoiles de mer qui sont sur la plage. Et un autre lui dit, mais tu te rends compte, il y en a des milliers. C'est complètement vain. Il dit, oui, c'est vain, mais pour celles que je mets à l'eau, elles sont, ça change tout, c'est leur vie qui en veut. Donc, de voir des existences sauvées, entre guillemets. Quand je dis des existences, c'est parce que ces jeunes sont des futurs parents, j'espère. Et c'est pas juste une personne, c'est une lignée. Enfin, voilà, c'est des vies, dans leur durée qui sont modifiées. Se soucier d'une personne.

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3: Avec une nouvelle fois des fermetures nocturnes à prévoir ce soir entre 21h et 6h, et notamment sur le boulevard périphérique intérieur, où ce sera fermé entre la porte des Lilas et la porte Brancion, sur la 13 vers Paris, entre Rocancourt et la porte d'Auteuil. Sur la 13 toujours, mais vers la province cette fois, entre la porte d'Auteuil et Rocancourt. Sur la 4, ce sera fermé aussi vers la province, entre la porte de Bercy et Nogent-sur-Marne. Sur la 86 intérieur, là aussi il y aura des fermetures à prévoir, notamment entre Rueil-Malmaison et Nanterre, ou encore entre Saint-Denis et Noisy-le-Sec. En extérieur aussi, sur cette A86, entre Nanterre et Rueil-Malmaison, entre Bobigny et Villeneuve-la-Garenne, ou encore entre Rungis et Saint-Maurice. Sur la N6 en direction de Paris, ce sera fermé dans le secteur de Tigerie. C'était les fermetures nocturnes entre 21h et 6h. Ayez bien ça en tête, et puis quoi qu'il arrive, bonne route avec nous.
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4: Oh, ce vin là, il est ben trop bon pour la modurer.
1: En Berrichon dans le texte.
4: À modurer le vin, ça veut dire y rajouter de l'io. Je vous avoue que je connaissais pas ce mot-là, puis que je l'ai trouvé dans mes livres. Je vole souffler au grand maître des chevaliers du PSU à Mentoux, vu que là-bas, les gars, ils s'engageront à ne jamais couper d'eau un vin de qualité. Ça veut dire, les gars, qu'il faut jamais amodurer du vin, à moins qu'il soit ch'ti. Par chez nous, les ch'ti vins, il n'y en a plus. Alors, je dis pas que dans le temps, il n'y avait pas Chuck Pichette qui méritait d'être amoduré. Mais au jour d'aujourd'hui, plus besoin de s'accrocher au bord de la table pour avaler votre canon de Sauvignon. Quand même, chez les marchands, on trouve des vins qui venons, on sait pas ben de l'avou. Des gros rouges que tachons les nappes et le fond des verres. Et que méritons bien d'être amodurés. Blascandi, Georges Blanchard. Si par hasard, la souée vous amène par chez nous, jabio dégraissé, ou rentrez jamais au ch'ti domaine, beuvez plutôt lieu du fossé. Le bourgeois, il vous recevrait avec jouet, vu qu'il est plus barlot que méchant. Mais, je vous préviens, il vous ferait bouer du vin de marchand. Oh, si le vieux Noé, se routant de sounache, n'avait pu goûter que ce jus-là, je connaîtrais encore que le vin de parche, et je dirais point de mal du Noah. Ouais, qui est pourtant bon à valouer, et qu'on dit pour ben exigeant. Oh, c'est plus fort que moi, je peux pas boire du vin de marchand. C'est épais, ça saoule et ça tache, le fond du verre, et devient noir et bleu. Quand que ça pendait à la moustache, on croit voir goûter du sang de bœuf. Pour moi, bon gens, v'là ma consigne. Gardez le corps solide et sain, buvez surtout du vrai vin de vigne, du vin de chez nous, du jus de raisin. Et le pays connaîtra la joie en nous montrant son vrai penchant le jour qu'on n'y donnera plus à boire du vin de marchand.